0: France, revenir sur quelques-uns des lieux et souvenirs qui lui sont chers et aussi un peu de sa reconstruction après avoir échappé le 7 janvier 2015, jour de son anniversaire, et parce qu'il est arrivé ce jour-là en retard à la conférence de rédaction aux attentats de Charlie Hebdo.
1: Bonsoir Luz.
2: Bonsoir.
1: Comment ça va ?
2: Super Eric.
1: Ça me fait plaisir de vous recevoir, vraiment.
2: Eh ben moi aussi.
1: Je tenais à vous remercier. Merci d'avoir accepté l'invitation de cette émission. D'autant que je vous cite tout de suite pour débuter. Je reçois celui qui a commencé à devenir le dessinateur que vous êtes, vous le dites, lorsque vous avez compris que vous n'étiez plus en ruine, mais en chantier. Ça veut dire que quand tout est pulvérisé, on peut se reconstruire ?
2: Oui, c'est pas tout à fait évident. Il faut un petit temps d'attente. Il faut se regarder en chantier, il faut regarder les ruines qui sont à terre avant de se dire qu'on est capable de tout reconstruire. C'est pas simple, mais à un moment donné, quand on comprend que finalement on s'est en chantier toute sa vie, ça détend. Il y a moins d'injonctions, on se met moins de poids sur les épaules. Et finalement, être en chantier, travailler, ramasser tous ces petits gravats, bah, ça fait quelque chose à faire de sa vie.
1: On parlera de ce livre avant 21h. Cette reconstruction, elle passe aussi par l'écriture, elle passe bien évidemment par le dessin. Pour comprendre comment le dessin, lui, est arrivé dans votre vie, c'est ce qu'on va faire ce soir. On va retracer ce parcours à travers les lieux, les ancrages qui ont pu être pour vous très importants. Puis c'est hyper intéressant pour ceux et celles qui peut-être ont envie de faire le même métier que vous, ou alors qui ont envie de s'inspirer d'un tel parcours. Bon, tout commence à Tours, j'ai envie de dire, et presque tout à Tours. Parce que on pourrait résumer votre vie entre Tours et Paris.
2: Ouais, c'est vrai que Tours, c'est la moitié de ma vie. Et puis après, je suis parti, je suis monté à la paix capitale, comme on dit, même géographiquement. Et puis, voilà, je fais partie de ces provinciaux, régionaux, français qui sont happés par la capitale. Et puis après, finalement, après, j'en suis sorti aussi, puisque à Charlie Hebdo, je faisais des reportages.
1: Ouais.
2: Et donc, du coup, finalement, après, je me suis répandu dans toute la France pour ramener des choses.
1: On va rester à Tours, parce que c'est là que tout a commencé. Si je vous demande, alors bien sûr, on va parler de Tours, on va parler des bâtiments où vous avez vécu. Si vous m'écrivez une carte postale, on fera un petit dessin d'ailleurs.
2: Oui, bien sûr.
1: Sur les cartes postales, il y a toujours 2-3 photos. 2-3 images comme ça qui tout de suite à l'esprit sans vraiment réfléchir, Luz, vous viennent de Tours.
2: Alors déjà une photo, première photo, c'est une photo de mon appart, de notre appart. Enfin pas forcément l'appart, mais l'entrée. C'est-à-dire que on était dans une espèce de résidence. Moi je l'appelle ça des HLM, mais mes parents disent non, c'est une résidence.
1: Là vous parlez de votre enfance. On est
2: je parle de mon enfance.
1: On est d'accord.
2: Je parle de mon enfance. Et ce sont des bâtiments qui sont blancs avec un sol rouge et puis des pare-soleils bleus. Donc j'ai réalisé ça il n'y a pas très longtemps. Finalement, j'ai fait mon enfance dans un drapeau français, quoi.
1: C'est vrai. Mais c'est marrant que ces couleurs vous reviennent. Effectivement, il y a ce sol qui est rouge, il y a ces voitures avec ces pare-brises que vous venez d'évoquer. Si j'ai bien compris, effectivement, c'est des HLM. Plus on avançait dans la résidence, comme disaient vos parents, plus les barres étaient hautes, c'est ça ?
2: Oui, exactement. Il y avait le jardin donc Gabriel où on était. Après, il y avait le jardin Hockeygem et après le jardin Bousignac.
1: Ouais.
2: Alors j'ai appris bien longtemps après que c'était des compositeurs de musique. Et effectivement, plus on allait vers l'école primaire, maternelle, primaire et collège, plus les bâtiments devenaient de plus en plus hauts et du coup une faune de plus en plus nombreuse. Alors nous, on était à l'entrée, donc on était peut-être entre guillemets les mieux lotis.
1: Ouais. Voilà. Plus tard, vous irez dans Tours, mais là vous êtes un peu en dehors de Tours. Quel souvenir vous gardez de cette période? Parce que c'est dans ce coin-là qu'il va y avoir la primaire, qu'il va y avoir en tous les cas les premières années de la scolarité. Je sais que vous avez des souvenirs de jouer aux billes, par exemple, sur les grilles. Vous avez une enfance insouciante, agréable, malgré un décorum qui n'est pas le meilleur, on va dire.
2: Ah, j'ai l'enfance d'un gamin qui porte des lunettes. Donc ça, c'est un truc, c'était avant Harry Potter. Là où on était, il y avait un jardin, enfin justement, c'est des jardins.
1: Ouais.
2: Donc il y avait à chaque fois un petit parc, un parc avec des endroits pour jouer au football. Et donc moi, j'ai passé ma vie à être dans les buts, puisque j'étais choisi en dernier. Et du coup, j'ai passé ma vie à recevoir des ballons dans la figure et à casser des lunettes.
1: C'est moche, ça.
2: Oui, c'est très très moche.
1: Souvenir.
2: Très très moche. Ça m'a donné comment dire une certaine aversion envers la masculinité toxique et notamment le foot. Voilà.
1: Alors vous fabriquez des cabanes, je sais pas moi, comme tous les gosses, vous avez des lieux doudous. Il y a des endroits quand même au cœur de ce foot que vous prenez dans la tronche, des endroits un peu sympas quand même. Le sapin.
2: Ah bah oui, il y a un sapin. Un seul sapin, derrière lequel j'ai roulé mes premières
1: pelles.
2: Enfin, mes premières pelles.
1: Bah
2: voilà,
1: ouais.
2: On peut dire ça.
1: Bah oui.
2: Et je me rappelle bien, c'était avec Sandrine et Caroline. On était
1: en même temps.
2: Eh ben, on était tous les trois. Okay. Et puis c'est elle qui m'avait emmené derrière ce sapin. Mmh. Et puis on s'est entraîné. voilà. Et ça, j'en ai pas roulé avant 24 ans. Ensuite.
1: Ça, c'était pendant 24 ans, vous avez fait une pause de 24 ans.
2: Ben non, mais j'ai fait une pause de pelle pendant à peu près. J'ai 11, 13 ans.
1: Non, sérieux?
2: Ouais. Ah ouais, je suis arrivé assez tard dans la vie sexuelle. C'est enfin, sexuelle d'ailleurs, c'est pas sexuelle. C'était dans la vie sentimentale.
1: En tous les cas,
2: assez tard.
1: Ce sont les lieux de vos premiers émois. Pour le reste, on fera une autre émission si vous voulez bien à ce moment-là. Bon, en tous les cas, voilà, ce sont ces premiers lieux de vie. Vous dites d'ailleurs que ce n'est pas de la nostalgie quand vous y retournez, parce que je sais que vous y retournez souvent, ou en tous les cas, vous avez l'occasion d'y repasser. Vous dites que vous y allez pour vérifier que ce lieu n'est pas seulement un rêve dans votre tête.
2: Oui,
1: c'est joliment dit ça. Hein.
2: Y a déjà un truc, c'est moi je rêve en noir et blanc, et quand je rêve souvent de cet endroit-là, je rêve souvent du parking, précisément du parking.
1: Couvert.
2: Couvert, parking couvert sous les immeubles, et avec, j'ai une vision très très très très claire, et il faut vraiment que je retourne, en dehors de ces souvenirs olfactifs du bitume, il faut vraiment que je retourne régulièrement là-bas pour voir effectivement que c'est en bleu, blanc et en rouge, et peut-être aussi en vert parce qu'il y a les sapins.
1: Luz est votre invité, très coloré malgré ses rêves en noir et blanc. On va continuer de se balader dans votre enfance, on vient juste de commencer le voyage. Mais je vous l'ai dit, on s'échappe un petit peu partout en France, on va aller dans le Gard et dans la Lozère pour un rendez-vous des merveilles avec Benoît Prospero qui nous présente aujourd'hui un passionné, écoutez.
0: Ah, sa passion dans la vie, ce sont les castors. Alors, dit comme ça, ça prête à sourire. Hein. Bah oui, si, c'est vrai. Mais vous allez comprendre pourquoi c'est merveilleux. Lui, c'est Lionel Coste, professeur de mathématiques, et avec Ici Gard Lozère, on vous emmène à sa rencontre. Et pour comprendre comment tout a commencé, d'abord un souvenir d'enfance.
3: Je me souviens de ces odeurs quand on arrivait au printemps, ces insectes qui volaient, cette nature. Les premières fois, on m'a montré les barrages de castors qui étaient revenus. Et c'était pour moi un peu le paradis. C'est quand même des lieux magiques.
0: Voilà, ça c'est donc durant l'enfance de Lionel. Et des années plus tard, de manière assez inattendue, on va lui demander d'écrire un article sur le castor, donc, alors qu'il n'y connaît rien. Et ce qu'il va découvrir va le fasciner. D'abord...
3: Donc pour observer les castors, il faut sortir la nuit, c'est comme quand vous allez à un spectacle. C'est quand la lumière s'éteint, le spectacle commence. La journée, il n'y a rien. C'est le désert total, à part les plantes qui ne peuvent pas nous fuir. Et là, dès que le soleil se couche, vous avez une faune absolument incroyable. Des fois, je me croirais dans la savane africaine. Il y a tout qui sort devant vous. Et c'est des moments d'émotion que je ne retrouve nulle part ailleurs.
0: C'est pas génial comme histoire. Et vous allez voir, ce qui plaît à Lionel dans le fait d'observer les animaux, bah, c'est pas seulement le côté scientifique. C'est aussi et surtout l'idée de se reconnecter au vivant.
3: Il y a ce côté presque de méditation avec la nature. C'est assez surprenant. Des fois, j'ai des larmes aux yeux. Je vois des choses absolument incroyables. Des fois, j'endors pas la nuit.
0: Ah, ça fait envie. Hein. Et au cas où, sachez que les castors, oui, il y en a en France.
3: Donc le Gard, le castor est très présent. La loutre est revenue d'ailleurs il y a presque une vingtaine d'années. Le Gard, la 16, même le Vidon, vous avez le castor et la loutre partout. Bon, bien sûr, on peut rajouter le Rhône. Hein, et la plupart des petits ruisseaux, enfin des affluents de ces rivières, le castor et la loutre sont présents.
0: Eh ben voilà. Et vous savez ce qui fait avancer Lionel Coste dans la vie? Quelle est sa philosophie de vie?
3: Moi, je pense qu'il faut jamais jouer à l'adulte. On n'est rien, on va pas mourir demain, on est là de passage. Moi, je suis un enfant, mais sur la sensibilité, quand je vois mes animaux, je suis un vrai enfant. Éternellement émerveillé. Oui, c'est ma curiosité. J'ai envie de vivre, de me sentir vivre, de découvrir. J'ai une soif d'apprendre. J'ai toujours eu cette impression de rien savoir. Parce qu'on me dit souvent, mais tu sais beaucoup de choses. J'ai dit, mais non, je sais rien. Et en fait, il n'y a pas que moi. Nous ignorons quasiment tout.
0: Qu'est-ce que vous voulez rajouter? Continuez à regarder le monde vivant avec les yeux de quelqu'un qui découvre encore le monde. Essayez. Vous verrez, c'est une merveille. Merci Lionel Coste, message bien reçu. Et merci, ici Gard Lozère.
1: Luz, on a écouté l'invité qui dit, j'ai retenu, il ne faut jamais jouer à l'adulte. Parce qu'être dessinateur, c'est jamais jouer à l'adulte.
2: En tout cas, c'est essayer de repousser l'âge adulte tant qu'on peut.

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2: Et merci encore une fois d'être avec nous sur ICI. Notre voyage à travers les souvenirs continue avec un invité. Alors cette fois qui connaît particulièrement bien les histoires de famille, les lieux de tournage et les paysages qui peuvent donner naissance à une aventure. Réalisateur et scénariste, notamment des films Camping ou encore 3-0, Fabien Onteniente était avec nous cette semaine face à Éric Bastien. Il nous parle de son parcours, de ses souvenirs et de cette France qu'il a traversée au fil de ses projets. C'était lundi dans Il n'y a pas que Paris dans la vie. On réécoute cette rencontre.
3: On va en parler de cette Dordogne, parce qu'on a parlé des Vosges. Votre enfance, elle est aussi en Dordogne. Qu'est-ce que vous y faisiez?
4: Ah bah, ça a été la deuxième partie de nos premières vacances, qui a duré 7 ans. On y est allé pendant 7 ans. Alors, il y a eu le Périgord noir, puisque on allait du côté de...
3: On mange très bien.
4: De Sarlat. Et puis après, il y a eu le Périgord vert du côté de Périgueux.
3: On mange très bien aussi.
4: De toute façon, c'est le dénominateur commun, c'est de manger très bien. Ouais. Et donc, j'aime beaucoup cette région où il fait quand même beau, chaud. Et donc, il y avait un parfum de Dordogne. C'est là que j'ai appris à nager, dans le fleuve de la Dordogne.
3: Après les eaux gelées de la Vosges.
4: Voilà, j'ai appris à nager vraiment la Dordogne. Et j'avais mes copains avec qui je faisais les 400 coups. Et surtout, on y allait, nous, on n'était pas vraiment des juilletistes, on était des Aoussiens.
3: Ouais.
4: Et donc, on y allait après le Tour de France. Donc, on refaisait des étapes.
3: Dont vous êtes fan.
4: Dont je suis énormément
3: ultra fan.
4: Ultra fan. Et donc, on refaisait le Tour de France dans ces petites routes.
3: À vélo. Ouais.
4: Sur ces petites routes. Moi, je me rappelle, j'avais un vélo sans vitesse. Donc, ouais. C'était plus dur pour suivre les autres. Mais c'était extraordinaire.
3: Et vous avez voulu aller jusqu'en Andorre, je crois, à un moment donné.
4: Alors après, oui, c'est plus tard.
3: Quand
4: j'ai eu mes examens, quand j'ai eu mon BTS, on a traversé toute la France avec les copains du lycée et on est allé jusqu'en Andorre en vélo.
3: Ouais. Vous avez pris un camping. Vous avez pris un train à un moment donné.
4: Ah oui, j'ai pris un train.
3: Quand même, faut être honnête. Ah, oui. Une petite étape, voilà. Alors, une grande étape pour vous qui a changé votre vie, c'est à 12 ans. On a écouté le coup de manivelle tout à l'heure pour raconter l'histoire de votre vie. Je retourne à Villiers-sur-Marne. Il y a une voie ferrée qui passait à côté de votre immeuble. Tout le monde pensait que votre famille était garde-barrière, d'ailleurs. Non, c'est vrai, hein, je n'invente pas. Bon, et de l'autre côté de la voie ferrée, il y avait des bidonvilles portugais, pour qu'on comprenne bien l'univers dans lequel vous allez grandir. Vous mangez des prunes à l'époque, qui n'étaient peut-être pas un peu plus polluées aujourd'hui. Et un jour, vous jouez. Et vous apercevez des camions.
4: Ouais.
3: Et vous découvrez un plateau de tournage.
4: Voilà. Dans ce bidonville où vivait une grande communauté portugaise, on voit débarquer des camions, des voitures de luxe et des techniciens qui construisent en 2 jours une maison Louisiane, ce qui est très étonnant dans ce bidonville. Et évidemment, de ces camions et de ces voitures sortent des comédiens, Bernard Blier, Maurice Biro, Annie Girardot, Jean Carmet.
3: Vous avez 12 ans, c'est énorme là.
4: C'est énorme.
3: C'était film Elle cause plus, elle flingue.
4: C'était la suite de Elle boit pas, elle fume pas, mais elle cause.
3: Qu'est-ce qu'elle cause,
4: Et là, Elle cause plus, elle flingue. Et donc c'était signé Michel Audiard. Un petit bonhomme avec sa casquette, je le revois encore. Et à un moment, donc moi j'allais de plus en plus sur le tournage et de moins en moins à l'école. Et j'allais voir évidemment ce qui se passait, je voulais comprendre. Ouais. Parce que c'est pas facile à comprendre un tournage de l'extérieur. Surtout ce tournage-là de Michel Audiard.
3: Ouais.
4: Parce que quand j'ai revu le film, je comprenais pas non plus. Donc c'était encore... Donc, je regardais, je m'accrochais, etc. Et il avait dû me repérer. Donc, à un moment donné, Jean Carmet sort de cette maison Louisiane avec une chaussette grise en disant à Jésus, le personnage de Jésus, vous avez oublié ça cette nuit. La script fait remarquer à Michel Audiard que la chaussette, on ne la voit pas parce qu'elle est grise et qu'il faut mieux, il faut mieux d'avoir une chaussette de couleur. Donc, à un moment donné, Audiard se tourne vers moi, il voit que j'ai des chaussettes rouges. Il vient vers moi, il me dit, dis-moi gamin, il serait possible d'emprunter des chaussettes juste pour le temps de la prise. Alors je dis, ben oui, bien sûr. Et donc je tends mes chaussettes, moteur, action, et là tout le monde se marre, parce que la chaussette est bien trop petite, je faisais du 32. Donc Audiard revient me voir, il me dit, gamin, la chaussette ne va pas convenir, mais si tu veux, tu peux rester avec nous.
3: Génial.
4: Il m'a donné une pièce de 5 francs en argent.
3: Vous avez un cachet 5 francs, c'est génial.
4: Et le droit de rentrer dans cette maison Louisiane et d'être la mascotte de ce film.
3: Wow.
4: Voilà. Donc
3: là, quelle chance incroyable. Bon, c'est le déclic, me dites pas
4: c'est,
3: que...
4: C'est le déclic.
3: C'est de là que tout part, on est bien d'accord.
4: C'est la piqûre.
3: À 12 ans, vous n'avez pas d'idée de ce que vous voulez faire en ce moment-là.
4: Non, je pensais juste à déconner. Mais
3: alors c'est vrai que vous êtes quand même aussi un gros déconneur. Merci pour cette très belle histoire, parce que un petit peu plus tard, vous allez aussi en Dordogne. Vous l'avez dit pendant 7 ans, grandir, c'est l'adolescence, c'est les premiers amours, c'est les premiers bals, c'est les premières fêtes de village.
5: Dans ma tête,
3: tu fais un petit clin d'œil à Camping.
4: Ah oui.
3: Pour la petite valse.
4: Petite valse de Gérard Lenormand.
3: Ouais, c'est dans Camping 3. C'était la fête de village au camping. Et ce sont ces années-là que vous vivez, que ce soit en Dordogne ou sur l'île d'Oléron. C'est cette époque-là où vous allez aussi faire du camping, Fabien Antonio.
4: Ben oui, oui, oui. C'est là que j'apprends à planter des sardines.
3: Sardines, les tentes de l'époque, ils se font plus maintenant, mais bon.
4: Les tentes de l'époque étaient, on les attachait par des piquets métalliques qu'on appelait les sardines. Je dis ça pour nos auditeurs. Voilà, c'est surtout apprendre à connaître l'autre d'une manière assez facile. Ouais. Dans un terrain de camping, on se parle. Tu viens d'où, toi, de Haute-Normandie, toi, tu viens d'où, de Loir-et-Cher, bon, voilà, on se parle facilement, et on se parle encore plus facilement au moment de l'apéro. Donc, c'est ces souvenirs de rencontres vers l'autre qui m'ont marqué, qui ont fait que ça a inscrit, ça a mis une pièce un peu dans la machine pour que un jour je réalise camping.
3: Je vous propose pas une petite couillette, il a encore un petit peu de temps.
4: Vous savez que cette couillette, l'histoire de la couillette,
3: c'est le brasseur dans Camping 3.
4: C'est le bec verseur dans lequel on verse la dose de pastis. Ouais. Mais en fait, c'est Jacques Villeray qui m'avait appris. Et parce que l'origine, le film Villeray. Était écrit pour Jacques Villeray. Et c'est Claude Brasseur qui l'a fait, parce que Jacques Villeray est décédé entre temps. Ouais. Et voilà, donc la couillette est restée, Jacques Villeray est parti.
3: Il y a quelqu'un qui compte dans votre vie, c'est un oncle qui travaille à la SNCF. Il n'avait pas d'enfant, c'était un peu vous finalement. Et alors lui, avec sa Peugeot 403 à la Colombo, puisqu'il avait vraiment une 403, il va vous emmener partout en France.
4: Là, une Peugeot 403 bleue. Avec des sièges en sky qui sentaient fort quand il faisait un peu chaud. Ouais. Et il nous emmenait un peu partout en France. Il nous a fait découvrir
3: Compiègne,
4: Pierrefonds, les châteaux de la Loire. Il nous a fait découvrir aussi tous les châteaux. Quand il venait nous rejoindre en Dordogne, tous les châteaux qui existent, et Dieu sait s'ils sont nombreux en Dordogne. Le château de Bénac, le château de Rouffignac, enfin le château de... Et les gorges aussi, les gouffres, et notamment les Aizis, où il y a eu le premier homme préhistorique, il y a encore des traces. Et donc on a visité beaucoup de choses, beaucoup de monuments avec cet oncle Paul, qui était un espèce de tonton Cristobal, qui arrivait avec sa voiture, trois coups de klaxon, on sortait. C'était merveilleux. Et il nous a ensuite fait visiter aussi toute la région où il vivait, la région du Puy de Sancy, Mont-d'Or.
3: On va aller en Auvergne. Vous pouvez pas, là vous parlez du Puy de Sancy. Boire un petit coup, c'est agréable. On parlait de la couillette il y a un instant, Fabien Antoniante. Surtout avec l'entrepreneur du jour. On s'échappe un instant de votre vie pour aller en Auvergne. Retrouver Catherine Quicandon, on sort un verre et une paille. Et on vous suit. Où est-ce que vous nous emmenez donc du coup aujourd'hui?
6: À Thiel, sur Acolin, dans l'Allier, à une vingtaine de kilomètres à l'est de Moulins. Ça pétille. Ça pétille de bonheur pour Jérôme Boireau et sa compagne qui fabrique les limonades Bulle Gourmande.
7: On a investi en masse dans du matériel français dernier cri qui nous permet aujourd'hui de travailler à deux simplement et de pouvoir avoir une forte cadence. C'était primordial. Et aujourd'hui, je travaille tout seul et elle est quand même derrière moi pour donner un coup de main. Mais tout est automatisé. Il n'y a pas grand-chose à faire, mis à part... créer la recette, préparer la recette et tout ce qui est des phases de nettoyage et de réglage.
6: Et si pour la production, il se débrouille seul, enfin presque, Jérôme travaille avec quelqu'un pour les saveurs.
7: Aujourd'hui, nous, on travaille avec des arômes qui sont 100% naturels. On a un aromaticien qui nous fabrique les arômes à la demande. On a une dizaine de jours d'attente à chaque fois. Et on travaille vraiment avec l'essence même des fruits, des plantes, des fleurs.
6: Et cela donne des recettes intéressantes. Il y a par exemple violette, pêche basilic, framboise hibiscus, poire miel, ou encore rose litchi. Pour la couleur, Jérôme a fait appel à un chef pâtissier qui a imaginé des colorants particulièrement flashy, encore un peu et ça brille dans le noir. Les limonades de Jérôme se vendent sur place, à l'usine ou dans les grandes surfaces du coin, et elles se vendent bien, même très bien, et ce, dès le début de l'aventure.
7: On finit l'année 2024 en ayant fait 7000 bouteilles, tranquille. 2025, on a fait 42 000 bouteilles, et on est passé à 10 références. Et là, cette année, on est déjà à 45 000 bouteilles. On en a fait 19 000 sur le mois de juin-juillet.
6: Et oui, cela fait seulement 2 ans que Jérôme est dans la limonade. Avant, son domaine, c'était la bière. Le passage de l'un à l'autre s'est fait par hasard. Un comité des fêtes lui demande de la limonade pour un événement, et voilà. Et comme ça marche bien, il a d'autres projets. L'année prochaine, il sort des thés glacés et un tonique. On ne l'arrête plus, le Jérôme. Plus d'infos sur les pages Facebook et Instagram Bulle Gourmande. Merci à Noémie Guillotin d'ici Pays d'Auvergne pour cette idée qui pétille. Ici, ça entreprend dans l'Allier avec Bulle Gourmande, une limonade qu'on redemande.
3: J'ai compris, hein, Fabien Antoniente, pourquoi vous avez choisi l'Auvergne pour votre prochain film. Vous êtes en repérage en ce moment. Vous connaissez l'Allier d'ailleurs, près de Moulins.
4: Oui, je suis allé il y a pas longtemps pour des dédicaces à Vichy.

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16: Allez, la soirée continue et notre France continue de se raconter sur ICI. Après les artistes et les réalisateurs, place maintenant un visage familier de la télévision, passionné depuis toujours par la transmission et la découverte. Jamy Gourmand était au micro d'Éric Bastien il y a quelques jours. Et avec lui, les souvenirs prennent forcément quelques chemins de traverse. Des lieux, des expériences, comme son arrivée à Paris, des découvertes, comme C'est pas sorcier, et cette curiosité qui permet de regarder notre pays autrement. On retrouve cet échange dans Il y a Pâques Paris dans la vie.
17: Merci encore une fois, Jamy, d'être avec nous. J'ai évoqué ce parcours. Il y a eu Presse Océan. Il y a eu de la radio à Bordeaux également. Vous avez travaillé où à Bordeaux?
18: Alors, j'ai travaillé chez vous à Radio France à l'époque.
17: Radio France Gironde à l'époque.
18: Alors, c'était Radio France Bordeaux Gironde.
17: Radio France Bordeaux Gironde. On salue l'équipe d'ICI Gironde.
18: Ça, c'était en août 88. Et puis, j'ai travaillé aussi à peu près à la même époque à Fréquence Nord à Lille.
17: Ah ouais?
18: Voilà, donc je
17: ancêtre aussi de notre radio. Hein,
18: absolument, donc, tout à fait, tout à fait.
17: Je salue les équipes d'ICI Nord également et ICI Gironde qui ont fait beaucoup cet été dans la mobilisation aussi par
18: évidemment,
17: rapport aux événements et ce qui s'est passé. Il y a Angers aussi dans votre vie?
18: Non, je suis.
17: Ah, me dites pas non à chaque fois, hein, parce que vous avez reçu un prix.
18: Ah. Hein,
17: prix de jeune reporter au Festival International du Scoop pour une émission que vous aviez fait sur les maternités roumaines.
18: Absolument.
17: Et c'est à Angers que ça se passe.
18: Absolument, tout à fait. Le Festival du Scoop d'Angers.
17: Vous avez un souvenir d'Angers? Une ville que vous avez découvert ou vous n'avez peut-être pas eu le temps?
18: Non, ce jour-là, je n'ai pas eu le temps de découvrir Angers, même si là aussi, il y a un très beau château, le château du roi René, qui est magnifique.
17: On revient toujours au château. Je rappelle le château de votre enfance à Montaigu. Alors, on remonte un petit peu le temps. On vient de parler du fait que vous installez à Paris pour des études de journalisme. Vous installez où à Paris, dans quel quartier?
18: Alors, je suis d'abord allé dans le 17e arrondissement. J'étais à La Fourche. Voilà. Brochant, exactement.
17: La ligne 13, pour ceux qui connaissent.
18: Brochant, rue Truffaut.
17: Mais d'arriver à Paris, c'est un choc d'émotion?
18: Ah, c'était un bonheur. Un bonheur. Je quitte la région nantaise où je m'ennuie un peu et je me revois débarquer à Paris. C'est presque Rastignac. Hein.
17: C'est Eugène Rastignac. Je me voyais déjà. Et à nous deux Paris maintenant.
18: À nous deux Paris maintenant. Il y a vraiment cet enthousiasme. J'arrive, cette ville.
17: Oui.
18: Je bois, mais parce que j'adore les avenues, les rues parisiennes, les monuments parisiens. Je passe mon temps à me balader. Je ne m'ennuie jamais. Et je me sens bien. J'ai l'impression, en fait, c'est assez étrange, mais j'ai l'impression de rentrer dans une sorte de village. Donc,
17: des fois, certains disent que Paris est un grand village.
18: Hein. Non, mais je vous promets, je me sens, je me sens dans un cocon. Je me sens bien.
17: Oui, mais il n'y a pas les huîtres de Noirmoutier que vous aimiez. Elles ne sont pas là. Il manque quand même des choses. Il n'y a pas la brioche vendéenne.
18: Voilà, mais j'en suis pas loin non plus.
17: Il y a une rencontre qui change votre vie, c'est Fred Courant.
18: Oui, Fred. Absolument. Ouais.
17: À quelle occasion vous rencontrez?
18: On se rencontre en 1989. Lui est rédacteur en chef d'une chaîne de télévision qui s'appelle Canal Santé. C'était une chaîne qui était diffusée par satellite et accessible aux professions de santé. Et donc il est rédacteur en chef. Moi, je suis après mon épisode radio, je suis redevenu pigiste et je fais surtout de la presse écrite. Et un peu de télévision.
17: Vous faites une rubrique à ses côtés, je crois.
18: Et donc, on va faire quelques reportages ensemble. C'est avec lui, d'ailleurs, que je monte cette expédition-là en Roumanie. Et puis, on va plus quitter. Et quelques années plus tard, on travaille sur une émission de science, un magazine de science. Et un magazine assez classique en travaillant sur ce magazine, on se dit il y a des choses à améliorer, etc. Et on imagine comme ça le midi quand on est au resto notre magazine de science idéal.

0: Donc ça a sûrement aidé. Mais j'avais envie de tenir ce rôle autour de l'explication. C'est vraiment quelque chose dont j'avais
1: envie. Vous êtes l'expert scientifique.
0: Donc, chacun, je pense que chacun a choisi la place qui lui convenait.
1: Quand on entend ça, on voit le camion, un Kenworth W900. Et on a les images en tête, aériennes, en plongée. C'est en Lozère, c'est sur le plateau de l'Aubrac.
0: C'est sur le plateau de l'Aubrac, absolument.
1: Mais vous n'étiez pas à ce moment-là, ces images
0: pour si.
1: Alors, vous étiez là à ce moment-là.
0: Là on a, pour le générique, on a participé. D'ailleurs, on nous voit quand le
1: je ne revois que le camion.
0: Vous voyez le camion, mais il y a un moment, il y a une image. On voit le camion qui rentre dans le champ, la cabine du camion qui rentre dans le champ, et on s'avance tous les deux vers le pare-brise. Voilà, on est à bord du camion.
1: Je vais regarder à nouveau. Voilà. Alors pour les fans, c'est entre Rieutor d'Aubrac et le pont de Marchastel.
0: Absolument. Ouais. Ouais.
1: C'est dingue. Vous vous souvenez ce jour-là?
0: Ah mais je m'en souviens comme si c'était hier. On n'est pas très loin de l'Aïeul.
1: Ouais. Voilà.
0: Et pour l'anecdote, quand on a tourné, donc il y avait ce camion, les images ont été tournées en hélicoptère. Quand la productrice a réservé un hôtel qui était juste à côté, qui était en pleine campagne, elle demande à l'hôtelier s'il y avait un grand parking. Il lui répond oui, elle lui dit oui, parce qu'il va y avoir un camion américain. Il dit vous foutez de moi, et il raccroche. Bon, elle le rappelle, elle dit non, je ne me moque pas de vous, ouais, vous êtes sûr, c'est pas un camion de la radio. Non, je pourrais. Bon, ok, oui, il y a un grand parking, vous pourrez mettre un camion américain. Mais les routes sont tout petites. Elle dit j'ai pas fini. Est-ce qu'on peut faire atterrir un hélicoptère? Et il raccroche, évidemment.
1: Bien sûr.
0: Il a fallu le convaincre que vraiment, il y avait un hélico qui allait se poser sur le parking de son hôtel et à côté d'un Kenworth.
1: Combien d'années? Combien de saisons? Combien d'épisodes?
0: 570 épisodes, 19 ans.
1: C'est énorme. On va continuer de parler de cet univers. Il y a eu des prolongements, il y a eu le monde de Jamy, et puis encore plein de choses aussi par rapport à votre actualité. Jamy Gourmaud, ça marche ici, qu'en pensez-vous? Je quitte la Lozère un instant pour aller dans la Drôme. Imaginez un logement étudiant pour un loyer de 0 euro par mois. Rêve. Vous vous dites que c'est impossible ou qu'il s'agit d'une arnaque? Eh bien, pas du tout. Figurez-vous que ça existe bel et bien. Votre radio ici a trouvé ce bon plan dans la Drôme, je vous le disais, avec Robin Bernot et Florence Gauthier. Reportage.
2: Un logement étudiant gratuit en échange de quelques heures de bénévolat auprès des seniors.
3: C'est gagnant-gagnant, je trouve.
2: À Valence, le groupe de résidence pour seniors Domitis propose à des étudiants de se loger gratuitement en échange de quelques heures passées aux côtés des résidents. Inès, 18 ans, vient par exemple d'emménager dans l'un de ses appartements. Florence Gauthier est allée à sa rencontre.
4: Mes parents, ils n'auraient pu payer un logement étudiant, mais au final, là, j'ai un appart qui est beaucoup mieux. Comparé au logement étudiant, je fais des heures de bénévolat pour pouvoir me le payer, donc c'est mieux pour mes parents et pour moi.
2: L'appartement d'Inès est un T2 tout équipé, déjà meublé, climatisé, lumineux. Il dispose même d'un balcon, le tout pour 0 euro de loyer en échange d'une quinzaine d'heures de bénévolat chaque semaine auprès des résidents. L'étudiante s'engage par exemple à organiser des ateliers de pâtisserie, des sorties au marché ou encore des jeux.
5: Pompiers et militaires. Ouais, c'est facile. Tu croyais être tranquille avec des vieux, hein?
2: Pour Denise, 81 ans, c'est un lien intergénérationnel très précieux.
6: C'est amusant parce que des fois, on dit des choses, ah non, je sais pas, j'étais pas née. Et elle-même en bénéficie de notre savoir aussi. C'est dans les deux sens.
2: Alors ici, dans la Drôme, ça marche, mais vous, qu'en pensez-vous? Je suis allé en discuter avec Fabien qui salue l'initiative.
7: Bah, c'est une bonne initiative pour permettre aussi aux jeunes étudiants, s'ils galèrent à trouver un logement, de pouvoir se loger et en même temps de faire une bonne action.
2: Et au-delà du logement, cette solution permet aussi de créer du lien entre les étudiants et les seniors, un aspect important pour Fabien.
7: Totalement, parce qu'on se rend compte qu'il y a de plus en plus aussi de personnes âgées qui se trouvent abandonnées par leur famille parce que trop loin, à la distance ou autre, et qui se retrouvent seules. Et donc je trouve ça bien aussi de permettre à ces personnes âgées d'avoir une activité, des contacts et du lien avec des jeunes.
2: Aujourd'hui, avec cette solution, Inès économise plus de 500 euros chaque mois et ce dispositif Génération Partage a déjà permis à plus d'une centaine d'étudiants de se loger gratuitement.
5: Et c'est là qu'on n'en trouvera pas.
1: Voilà, et cette année pour la 10e édition de Génération Partage, 44 résidences Domitis participent. Il y a encore des places disponibles sur ces résidences seniors, notamment à Berck dans le Pas-de-Calais, à Amiens dans la Somme, à Ville.

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2: Et toujours avec vous pour ce best-of de Il n'y a pas que Paris dans la vie et pour cette dernière rencontre du week-end, on va retrouver un artiste qui connaît particulièrement bien l'univers de la musique et de la télévision. Magali Ripoll, bah oui, tout le monde la connaît. Si, si, vous allez voir, elle était récemment au micro d'Éric Bastien pour évoquer son parcours, ses souvenirs et les endroits qui ont accompagné son histoire. Une conversation pleine de souvenirs à retrouver maintenant avant de refermer cette heure de Il n'y a pas que Paris dans la vie.
3: Magali Ripoll est notre invitée jusqu'à 21h, musicienne, chanteuse de talent dans la vie et à la télé dans cette émission. N'oubliez pas les paroles avec cette actualité, le rendez-vous des légendes et des duels au sommet, on s'en dira un petit mot, les Masters 2026 qui arrivent la fin septembre pour le tour préliminaire et puis ensuite la grande compétition. Mais j'oublie pas qu'elle a fait également un premier album en 2016, L'amour des lamentations. Elle est également montée sur scène avec Radioactive. Ça, c'était un seul en scène sur où vous avez joué, hein, vous avez chanté, vous avez dansé. Une autorité en tous les cas pour Magali Ripoll qui est mise au service de la télé et puis elle a même été animatrice à plusieurs reprises, je pense notamment à Interville, c'était il y a encore quelques temps. Et Interville, ça vous a permis d'aller un peu partout en France aussi.
4: Oui, oui, oui, et de palper l'ambiance du public et cette effervescence dans les régions.
3: Vous avez été où?
4: Alors, on est allé à Gap, on a fait deux Intervilles à Wallers et le premier Interville à Beauvais.
3: Ça, c'est génial parce qu'Interville, voilà, c'est une institution et ça permet de mettre aussi en relief et en avant toute la France. Alors, je sais que dans vos émissions un peu de référence, il y a 40 degrés à l'ombre.
4: Ah ouais.
3: Vous adoriez reprendre cette émission qui était présentée par Vincent Perrault sur FR3 à l'époque.
4: J'adorerais. Alors, moi, déjà, déambuler en France, me balader en région et retransmettre au mieux en direct une ambiance et des couleurs et plein de choses pour tous les spectateurs, c'est quelque chose dont je rêve.
3: Qu'est-ce que vous avez découvert des Français, vous qui avez fait toutes les régions, toutes les villes de France?
4: Ce que je retiens et ce dont j'ai l'impression, c'est que les Français aiment les rendez-vous. Je trouve hyper rassurant quand je débarque dans une ville, quelle qu'elle soit, une petite ville, une petite bourgade ou une plus grande ville. Déjà, on arrive à la gare, il y a plein de petits cafés, il y a plein de... Voilà, les gens se regroupent. Et quand je vais donner un spectacle dans une ville ou que j'accompagnais un artiste qui faisait une tournée, il y a des rendez-vous en province, en fait. On se donne rendez-vous. Tiens, le samedi 23 septembre, on va voir... tel artiste, on se prépare, on y va, on va participer à quelque chose et j'aime ça.
3: Et ça, c'est, à Paris, ça n'existe pas?
4: Alors, oui, ça existe aussi, mais comme Paris est très grand et qu'il y a quasiment autant de spectacles tous les soirs à Paris qu'il en est proposé tout au long du Festival d'Avignon, par exemple, ça fourmille encore plus. Donc, il y a beaucoup, beaucoup, beaucoup de repères pour plein de choses de styles différents. Donc, on s'y perd peut-être un petit peu. Mais en province, voilà, il y a le rendez-vous. Et souvent, il y a des festivités ou des festivals, d'ailleurs, qui sont organisés par un système intercommunal. Donc, voilà, on est dans une vallée, il y a plusieurs petites communes et paf, ça forme un groupe, on se rassemble comme ça, on se donne rendez-vous.
3: Parler d'Avignon, ça tombe bien, parce qu'Avignon, vous connaissez, je crois même que vous y avez joué votre spectacle, vous avez décroché le prix du meilleur seul en scène au Festival d'Avignon.
4: Oui, c'est un petit peu l'Oscar d'Avignon.
3: And the Oscars goes to Magali Ripoll. C'est pour Radioactive.
4: Oui, c'est
3: en
4: ça, exactement.
3: Mots, je précise, Radioactive.
4: Oui, oui, Radioactive, oui. Ouais,
3: Avignon, ouais. Le Vaucluse, le Palais des Papes, l'ambiance, l'effervescence du théâtre, c'est un endroit que vous aimez, une ville que vous aimez?
4: Ah, c'est une ville que j'aime et en même temps qui est tellement remuante, parce que on a... D'ailleurs, c'est marrant, parce qu'il m'est toujours arrivé des trucs de dingue à Avignon. Je me suis cassé la jambe, je me suis fait larguer, il m'est arrivé plein de trucs.
3: C'est un peu la ville de la loose, du coup, pour vous.
4: C'est un peu la ville de la... Oui, mais c'est la ville de la... Voilà, il faut se relever de tout
3: vous
4: ça.
3: Vous avez eu un prix quand même pour Avignon. Donc
4: voilà, c'est ça. Donc tout ça, c'était la cerise sur le gâteau.
3: Alors, un petit mot sur les engagements, parce qu'au-delà d'être engagé, justement, bon, voilà, auprès du public, parce que vous donnez énormément et beaucoup d'énergie et beaucoup d'amour, vous avez aussi défendu ces valeurs de la musique à travers différentes associations. Vous voulez peut-être en dire un mot, Magali?
4: Oui, oui, bien sûr, on me sollicite souvent et c'est un grand honneur pour moi pour être présente en tant que marraine ou présidente d'un jury de concours de chant, de festivals et justement de petits festivals qui se montent dans les régions, qui sont des festivals tout à fait très bien organisés et des festivals professionnels, mais on sent que voilà, tout le monde met la main à la pâte et ce sont des petites structures, donc j'essaie de les soutenir et de répondre présente et je tiens surtout aussi à soutenir et à répondre présente et à être fidèle à des associations qui défendent aussi les droits des enfants, les droits des gens en général, et aussi qui viennent en aide médicalement aux enfants. Et je pense à des associations comme Princesse Margot, Princesse Juju, et aussi le Secours Populaire auquel je suis fidèle.
3: C'est très bien d'en parler.
4: Je suis fier de représenter.
3: Et puisque vous parliez justement de ce que vous faites de la musique, j'avais juste noté que vous étiez marraine il y a déjà quelques années du festival Le Salagou. Je me souviens du Salagou, j'ai voulu en parler parce que je me souviens du lac, j'ai passé des vacances. C'est très égoïste de ma part, dans le village de Liosson et Clermont-l'Hérault. Voilà. Et c'est autour d'un lac, et c'est vraiment très joli.
4: C'est magnifique.
3: Magali Ripalé, votre invitée, jusqu'à 21h. Vous vivez où aujourd'hui ?
4: Je vis à côté de Vincennes, à l'Est parisien, dans la banlieue proche de l'Est parisien.
3: Vous avez besoin de forêt, de nature, d'environnement, vous n'êtes pas au cœur de la capitale. Quoi.
4: Non, voilà. J'ai vécu dans la capitale, dans des arrondissements que j'aime beaucoup et que, dans lesquels je vais me balader, où je donne des rendez-vous de temps en temps. Mais là, je suis en dehors de Paris, mais en même temps très proche, parce que j'ai besoin d'avoir un métro, j'ai besoin d'être en 20 minutes, montre en main, parce qu'il y a un rendez-vous imprévu ou un travail à faire. Enfin voilà, j'aime bien ça. Et en même temps, c'est vrai que le côté, bon, je suis à côté d'un bois, j'ai de la chance, donc je peux aller marcher, et quand je suis un peu énervée, shooter dans des marrons, ça va mieux.
3: Alors, quelques villes comme ça qui seraient votre top 3 en France aujourd'hui. Je sais que vous aimez beaucoup La Rochelle.
4: Oui, j'aime La Rochelle.
3: Il y a
4: les Franco. Ah, ouais. Et puis, La Rochelle, j'ai l'impression d'être une éternelle touriste à La Rochelle parce que je ne viens pas du tout de cette région. Je ne suis pas familiarisée vraiment avec... et en même temps, je m'y sens bien, j'adore. Je trouve que les gens sont hyper sympas. Déjà, c'est une très belle ville. Je trouve que c'est les constructions, ils sont très préservés. Et puis, il y a une ambiance bonne enfance. C'est chouette, on ne se prend pas le chou. Puis j'ai un très, très bon ami que j'embrasse qui s'appelle Didier, qui se reconnaîtra.
3: Bah voilà, il y a l'île de Ré, à deux pas, que vous aimez aussi beaucoup.
4: Oui. C'est pareil, l'île de Ré, il y a un côté mystérieux. Je comprends pourquoi les trains sont pleins pour aller à l'île de Ré. Et c'est vrai que rien que d'aller sur cette île, et même pour une journée, on a l'impression d'être au bout du monde.
3: Ce sont les lieux où vous lâchez prise, où vous avez besoin, je ne sais pas si vous voulez vous échapper de votre vie parisienne, de vos tournages, les lieux de réconfort, les lieux où vous ressourcez.
4: Alors, le lieu où je me ressource, c'est à Saint-Raphaël, c'est sur la côte. Je peux aller marcher dans l'Estérel pendant une heure, ça y est, tout va mieux. Mais rien que quand j'y vais en train, très souvent, d'ailleurs, j'y vais en train, et quand le train commence à longer la côte après avoir quitté Marseille. Oh, mais rien que d'en parler, je sais pas comment vous dire. Je pourrais même rester dans le train et remonter à Paris.
3: Partez,
4: j'aurais changé.
3: Si vous voulez, on arrête l'émission maintenant.
4: J'y vais, il est quelle heure? Ah, bah non, je vais prendre un train.
3: Presque 21h, là, mais bon. Alors, justement, et presque 21h, vous n'avez pas dîné, moi non plus. Ça tombe bien, il y a aussi la carte de France de la gastronomie. Alors, on mange bien dans toute la région de France, on va pas les opposer. Je vais pas vous demander où est-ce que vous aimez bien manger, mais malgré tout, je sais que vous aimez la ratatouille.
4: Ouais.
3: Et donc, la ratatouille, c'est pas dans le Nord. Hein.
4: Non, c'est sûr, c'est pas dans le Nord. Quoique peut-être que certains...
3: Alors on la mange où, cette ratatouille?
4: Ah, on la mange. Bah déjà, on la mange chez ma mère.
3: Oui, c'est pas mal, donc ça rappelle.
4: Chez mes parents, et j'ai de la chance parce que mon chéri fait une très bonne ratatouille aussi. En fait, j'ai passé un casting. J'ai dit, voilà, je veux bien que tu sois ma maman parce que tu fais une bonne ratatouille. Je veux bien que tu sois mon mec parce que tu fais une bonne ratatouille. Non, c'est vraiment les légumes confits comme ça, cuits à part les uns des autres et ensuite qui se retrouvent. Et le meilleur, Eric, c'est la ratatouille. Quand il en reste, le lendemain, froide.
3: Ah bah, toujours le lendemain.
4: Tartinée, froide, tartinée sur une grosse tranche de pain de campagne, là.
3: Vous allez prendre le train tout de suite. Moi, je vais partir tout de suite pour aller manger. Parce que là, on n'en peut plus, c'est pas possible.
4: Ouais, c'est ça.
3: C'est presque vicieux ce que vous faites, là. Il y a salade niçoise aussi, hein.
4: Ah ouais, les olives noires.
3: Ouais, donc c'est Nice.
4: Ouais, Nice.
3: La salade niçoise, elle est à Nice.
4: Bien sûr.
3: Avec la soca.
4: Ah, la soca, c'est bon.
3: Alors, c'est quoi la soca?
4: Alors la soca, c'est une sorte de galette, de crêpe faite à base de farine de pois chiche, tout à fait. Et ça s'effrite un peu comme ça, c'est bien. Oh là là, moi j'aime bien ce qui est un peu gras et qui s'effrite.
3: Est-ce qu'il y a des régions...
4: Je parle de la nourriture.
3: Oui, bien sûr. Est-ce qu'il y a des régions comme ça que vous ne connaissez pas? Et que vous vous dites, oh là là, mais j'aimerais bien découvrir, j'y suis peut-être passé pour un concert, mais voilà. Il y a des régions comme ça en France où c'est votre prochain voyage, quoi, en gros.
4: Alors, je ne sais pas si c'est le prochain, mais il faut vraiment, et je me dois de prendre le temps d'aller découvrir la Bretagne.
3: Je connaissais pas, ou peu.
4: Je connais peu. C'est-à-dire que j'y suis allée vraiment pour des sauts de puce. J'ai été invitée là-bas pour un mariage, j'y ai passé 2-3 jours, et en même temps, bien entendu, voilà, les discours tout faits. Oui, en Bretagne, il fait pas beau, il pleut. Oui, mais bon, j'ai les cheveux qui moussent. Bon, c'est pas grave. Oui, mais j'adore les crêpes. Oui, mais les gens sont sympas. Ouais, puis leurs traditions sont formidables. Non, mais c'est vrai que la Bretagne, c'est magnifique. C'est très, très beau. J'ai vraiment envie d'aller découvrir. J'ai l'impression qu'il y a 1000 paysages différents en Bretagne.
3: Bah, je vous invite à y aller parce que c'était effectivement
4: magnifique. Vous m'invitiez tout court.
3: Je crois qu'on a beaucoup d'invitations, Magali. Il va falloir qu'on s'organise à un moment donné. Il y a la vallée de la faïence. Alors ça, c'est quelque chose que vous connaissez.
4: Oui, la vallée.
3: Vous recommandez recommandez? Là, on est dans vos recommandations à vous.
4: Ah bah, tous les petits villages de la vallée de Fayence, après avoir longé le lac de Saint-Cassien, sur la route de Grasse, là, voilà, on longe. Alors, il y a Montauroux, il y a Calian, plus loin, il y a Seyan, il y a Fayence, il y a Tourette. C'est magnifique, ces petits villages-là. Oh, puis alors, on y déguste l'été, lors des fêtes du village, une aïoli. Mais vous m'en direz des nouvelles.
3: Ah, si, je l'entends bien. Dans les gorges du Verdon, qu'est-ce qu'on déguste alors là-bas? Ça, c'est un endroit que vous nous recommandez aussi.
4: Qu'on déguste, qu'est-ce qu'on déguste? On déguste plein de choses, on déguste la Provence.
3: Bon, en tout cas, c'est un très bel endroit que vous recommandez. Vous avez découvert peut-être récemment.
4: Oui, je l'ai redécouvert récemment, j'ai eu très envie d'y retourner. J'ai eu la chance d'y aller en camping avec mes grands-parents quand j'étais enfant.
3: Et c'est pas là que vous avez vu l'éclipse?
4: Si, exactement, exactement. Sur un plateau, dans un champ. Oh là là, l'endroit rêvé.
3: Et le Lavandou?
4: Le Lavandou?
3: C'est joli, le Lavandou.
4: C'est très, très beau.
3: Je viens de baigner au mois d'octobre.
4: Oui, c'est possible. Vous êtes quand même courageux.
3: Mathilde Mallet a envoyé le générique. Je pense que ça veut dire qu'il faut qu'on aille dîner. C'est surtout que je crois qu'il faut qu'on passe à table. Parce que là, vous nous avez donné vraiment envie. On vous retrouve sur France 2. Je l'ai évoqué pour N'oubliez pas les paroles. Le rendez-vous des légendes et des duels au sommet à partir du 5 octobre, 18h40 avec l'ami Nagui. Le tour préliminaire dès le 29 septembre, c'est dans quelques jours. Les maestros, qui parviendra à détrôner Arsène? Qui va soulever le trophée des masters? Vous y serez.
4: Oui, et ce ne sera pas moi.
3: Ce ne sera pas vous. Et puis tous les beaux projets autour de l'univers de Magali Ripoll, avec les spectacles qu'on a évoqués, avec la télévision. On va continuer de vous suivre. C'était un plaisir, ce Tour de France.
4: Merci pour moi aussi. Merci pour cette invitation, Eric.

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2: Youpi, c'est dimanche. Salut à toutes, salut à tous et bienvenue dans Décibel. Je dis youpi parce que le dimanche, c'est l'émission des auditrices et des auditeurs. Emmanuel, David, Charlotte, Jean-Maurice, Jean et Christophe choisissent les chansons ce soir. Et jusqu'à 20h, on va se régaler. Mais avant de leur laisser la place, je vous donne un rendez-vous. Nous sommes le 4 octobre, donc dimanche prochain, nous serons le 11 octobre, qui devrait être un jour férié puisque c'est le jour anniversaire de Jean-Jacques. Dois-je préciser son nom de famille ? Allez, pour ceux qui dorment au fond de la classe. Jean-Jacques Goldman aura 75 ans dimanche prochain. Alors nous allons lui consacrer une émission complète. Si vous avez envie de participer, envoyez-nous un email. L'adresse de l'émission, décibel, avec un S à la fin, @radiofrance.com. décibel@radiofrance.com. Vous nous mettez dans le mail votre numéro de téléphone pour qu'on puisse vous rappeler et votre chanson préférée de Jean-Jacques. Cette fois-ci, je ne redonne pas son nom de famille et on écoute Elle a

0: Jean-Jacques Goldman, vous avez noté, sera donc à l'honneur dimanche prochain, jour de son 75e anniversaire, pour un décibel spécial avec les chansons préférées des auditrices et des auditeurs. Et puis, c'est un petit peu plus loin, mais notez-le déjà dans vos agendas. 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
0: Et il est temps d'accueillir la première auditrice de la soirée, c'est Emmanuelle. Bonsoir.
2: Bonsoir Émilie, bonsoir tout le monde.
0: Et après le bonsoir, je dois ajouter un merci Emmanuel, merci infiniment de m'avoir fait découvrir les louanges que je ne connaissais pas.
2: Ben moi non plus, j'ai découvert tout récemment, il y a quelques semaines, et j'ai été enthousiasmée par son travail, et notamment la chanson « Ne me quitte pas des yeux ». Alors, je me suis dit, ben peut-être que ça pourrait plaire à d'autres personnes, voilà.
0: Ah mais j'en suis sûre. Alors, moi je suis toujours très curieuse, hein, quand un auditeur, une auditrice envoie un mail avec un nom que je connais pas, je me dis, ah bon, tiens, qu'est-ce que c'est? Et là, je suis allée écouter, et dès la première écoute, j'ai trouvé ça fabuleux. Alors j'ai enquêté un peu, c'est un Québécois. Ouais.
2: Voilà, c'est ça. Et derrière les louanges, en fait, c'est un artiste canadien, donc québécois, ouais, qui s'appelle Vincent Roberge. Et moi, ce qui m'a attiré, que quand j'ai entendu pour la première fois « Ne me quitte pas des yeux », j'ai été scotché, voire limite hypnotisé par la rythmique, la basse, enfin la rythmique très basse. Et je me suis dit, waouh, qu'est-ce que c'est, écoutons mieux. Et là, j'ai été complètement prise. Et au bout de plusieurs écoutes, je me suis dit, quand même, je vais écouter, je vais me pencher sur les paroles. Et c'est là que j'ai encore plus aimé la chanson, parce que les louanges dédient cette chanson « Ne me quitte pas des yeux » aux aidants et aux personnes qui accompagnent les aidants. Et c'est vrai que toutes ces paroles, ça prend encore plus de sens et ça m'a vraiment touchée. J'aime encore plus cette chanson, quoi.
0: Et on découvre, grâce à Emmanuel et ses oreilles curieuses, les louanges « Ne me quitte pas des yeux ». Merci Emmanuel, à bientôt.
2: Avec grand plaisir, à bientôt, au revoir.
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Après cette jolie découverte qui vient du Québec, les louanges ne me quittent pas des yeux. Deux classiques arrivent dans Décibels. David nous passera du Pet Shop Boys et Charlotte débarquera avec un bon Rita Mitsouko. Belle soirée ici et à tout de suite.

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1: Eh oui, Décibel, le dimanche, la seule émission programmée intégralement par ses auditrices et ses auditeurs, qui en plus sont des personnes de goût. Bonsoir David.
2: Salut Émilie.
1: Comment ça va?
2: C'est gentil. Mais écoute, ça va, ça va. Bah, contre le blues du dimanche soir, il y a Décibel. Et en plus, moi, j'ai choisi un truc un peu festif. Hein.
1: Ah bah oui, j'allais dire, il y a Décibel, il y a les Pet Shop Boys.
2: Exactement.
1: Et effectivement, alors certaines chansons des Pet Shop Boys sont éminemment mélancoliques, mais enfin, c'est pas le cas de celle-ci.
2: Exactement, oui, mais non. Eh ben oui, alors ça, c'est, je me suis dit, les fans hardcore des Pet Shop Boys vont pas être contents parce que, alors, j'ai choisi Servidae. That's the way life is.
1: Ouais.
2: Et je pense que c'est pas la chanson préférée des fans hardcore des Pet Shop Boys, mais on s'en fout.
1: Mais oui, mais j'aime bien ces phénomènes, moi. Parce que t'as toujours une chanson dans la discographie d'un artiste vraiment impeccable et tout. Et t'as toujours une chanson. C'est un peu le bouton au milieu du nez. Mais pour les fans, c'est comme les gens qui trouvent que Dao, Mon Manège à moi, la reprise, c'est un peu trop poète-poète.
2: Ah ouais.
1: Mais en fait, on s'en fout si ça donne du plaisir aux gens. Alors,
2: pas de snobisme en chanson. Et encore moins là avec les Pet Shop Boys, on va pas en avoir.
1: Mais oui.
2: Et on prolonge l'été. Alors là, c'est l'automne, mais c'est festif. Et en fait, moi, j'ai découvert cette chanson à l'époque où il y avait les chaînes de clips.
1: Oui.
2: C'était sur MCM à l'époque. Et ils arrêtaient pas de passer Servidae. Et c'est vrai que moi, j'avais découvert les Pet Shop Boys quelques années plus tôt avec des chansons beaucoup plus sombres. Enfin, toujours un peu je sais plus comment, up-tempo, mais avec des trucs un peu sombres.
1: Oui, des nappes de synthé un peu crépusculaires et tout. Voilà, oui. Alors que là, c'est vraiment du pur fun, quoi, cette chanson.
2: Ouais, ouais. Et le clip, c'était des gens qui étaient mieux sur un bateau, en vacances, plein soleil. Enfin bon, voilà, c'était festif. Et je me suis dit, tiens, on pourrait passer ça ensemble avec Émilie, et voilà.
1: Moi, je trouve que c'est une très bonne idée. Et surtout, n'oublions pas, on est quand même sur une période un peu charnière de la semaine, qui est le dimanche soir. On a besoin aussi de se sentir comme invité à une fête sur un yacht. Je vois pas pourquoi ce serait que les stars. Hein, on est d'accord.
2: Je dois faire un peu de champagne, Émilie.
1: S'il te plaît, chin chin, David. À la tienne. On y va.
2: Bah c'est parti.
1: Allez. Servidae, I love you.
2: I love you.
1: Merci David.
2: Ça veut dire, c'est du portugais, ça veut dire la vie est ainsi, je crois. Enfin,
1: oui,
2: voilà.
1: C'est ça. La vie c'est comme ça.
2: La vie c'est comme ça, voilà.
1: Merci David. Chin chin.

0: 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La vie, c'est comme ça, chantaient les Pet Shop Boys en 96 sur leur sixième album Bilingual.
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0: Voici Charlotte qui vient aussi s'occuper de vos oreilles et de la mémoire de Catherine Ringer que nous avons perdue au début de ce mois de septembre. Bonsoir Charlotte.
2: Bonsoir tout le monde.
0: Bienvenue.
2: Et ouais, j'étais très très très émue parce que c'était quelqu'un qui comptait finalement dans ma vie et je l'ai su que là en fait. Voilà.
0: Bah oui, oui, on s'en rend compte quand ils sont partis que les gens qui étaient là depuis toujours, ils étaient importants parfois.
2: C'est ça. Bon, surtout que moi je l'ai découvert de façon assez impressionnante pour moi.
0: Ah bon?
2: J'avais 8 ans, oui. Ouais. Avec mon papa qui m'avait fait une cassette. Et qui aimait beaucoup le morceau Petite fille princesse.
0: Alors ça me fait plaisir qu'on écoute. Alors on adore les tubes d'Erita Mitsuko évidemment, mais Petite fille princesse, c'est sur un album où il y a le petit train ou Singing in the Shower, donc des chansons très très connues. Petite fille princesse, elle est moins connue. Qu'est-ce qui plaisait, tu crois, à ton père et à toi d'ailleurs sur cette chanson?
2: Ben le côté très théâtral, le côté conteur, et puis c'est aussi que ça avait un petit rapport avec. Avec la famille aussi, c'est qu'on y retrouvait quelque chose. Moi, j'étais un petit peu, vous voyez, l'enfant un peu... On dirait qu'on m'avait volé l'enfant de Claude François, très blonde, avec des petites boucles, des petites robes, alors que mes parents étaient rock'n'roll à fond.
0: À fond.
2: Et donc, on aurait dit des fois qu'on m'avait kidnappée.
0: La petite fille princesse.
2: Donc, la chanson faisait écho, et puis voilà. Puis elle est très impressionnante, je trouve.
0: Oui, non, elle est incroyable, mais je crois qu'elle passe jamais à la radio, donc c'est vraiment une aubaine. C'est exactement en fait pour ça que ce format d'émission existe. C'est pour que les auditrices et les auditeurs arrivent avec leurs chansons à eux. Donc je suis vraiment, vraiment très, très reconnaissante, Charlotte. Je pense qu'on va passer un très bon moment. Juste, je fais un peu ma curieuse, mais vous avez fini par la voir sur scène après, Catherine Ringer, avec l'Erita ou en solo?
2: J'ai vu. Alors j'ai eu la chance de les voir en 94. J'avais tout juste 14 ans.
0: Wow.
2: Il se passe rien dans mon bled où j'étais à l'époque, sauf que un jour la mairie a eu la bonne idée de les inviter, de nous offrir ça, ainsi que Réglisse y avait en première partie.
0: Mais de l'huile, Réglisse,
2: oui, il y avait
0: incroyable.
2: De l'huile en première partie et en deuxième. Et ben Catherine est arrivée, a fait le tour de la place 3 fois en bus, nous a fait des coucous de princesse. Et ensuite, ben, la sauce, quoi, qu'elle envoie.
0: Génial, ça doit être inoubliable. Merci Charlotte de partager ce souvenir avec nous. Merci beaucoup.
2: Super, je suis enchantée.
0: Allez, on va faire un tour en 1988, donc sur le classique d'Erita Mitsuko, Marc et

Et si vous avez envie de continuer à rendre hommage à Catherine Ringer, sa vie, son œuvre et son talent, n'hésitez pas, vous êtes au bon endroit. Ici, on l'aimait beaucoup. Elle est venue nous voir d'ailleurs souvent dans Décibels. Et puis, pas plus tard que tout à l'heure, on l'écoutera en solo, puisqu'il y a un autre auditeur ce soir qui s'appelle Christophe et qui avait envie d'écouter un extrait de l'album Chronique et Fantaisie de Catherine Ringer. Donc, ça sera un petit peu après 19h45. Allez, à tout de suite.

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2: Les auditrices et les auditeurs de Décibel ont très bon goût. Depuis le début de l'heure, on a écouté les louanges, une découverte qui venait du Québec, les Pet Shop Boys et les Rita Mitsouko. Puis je vous ai passé un petit Jean-Jacques, parce que petit Jean-Jacques du dimanche soir, ça fait du bien. La suite s'écrit avec Jean-Maurice, qui est avec nous au téléphone. Salut Jean-Mo.
3: Oui, bonjour Émilie, bonjour.
2: Un des auditeurs les plus fidèles de l'émission depuis la création de Décibel. Jean-Maurice répond présent. Et alors là, écoute, Jean-Mo, tu me prends par les sentiments. Le petit Stevie Wonder qui va bien. Franchement, ça fait plaisir. T'es fan depuis toujours. T'as été biberonné à Stevie.
3: Oui, oui, j'ai mis un peu de temps pour acheter l'album à l'époque. Je me souviens très bien. Mais... en fait, il n'y a pas une chanson que... C'est peut-être une chanson que je sautais quand j'écoutais le disque.
2: Ouais.
3: Mais franchement, elles sont toutes très très bien. Et je vais t'expliquer en fait ce qui m'a fait choisir Az.
2: Alors avant, je vais juste t'interrompre deux secondes, expliquer que l'album dont tu parles, c'est Songs in the Key of Life, qui est un album culte de Stevie et qui fête ses 50 ans cette année, l'album.
3: Ah oui, oui, voilà. C'est important.
2: Et donc dessus, il y a plein de tubes, mais toi, tu as choisi Az. Alors pourquoi? Vas-y, je t'écoute.
3: Alors pourquoi That is the question.
2: Yes.
3: Parce que ça a été repris notamment en 99. Enfin, je pense qu'il y a eu d'autres reprises, mais enfin, c'est la plus marquante de George Michael et Mary J. Blige.
2: Oui, oui.
3: Et il y a toutes les sonorités qu'on adore.
2: C'est merveilleux.
3: Voilà.
2: C'est rare d'ailleurs, parce que déjà, il faut y aller. Tu reprends du Stevie Wonder. Alors bon, tu reprends du Stevie Wonder à la kermesse de tes enfants. Personne n'est au courant. Mais tu es George Michael. Tu reprends du Stevie Wonder, t'es obligé de réussir. Et en plus, t'invites Mary J. Blige. Enfin, voilà. Je pense qu'il y avait une pression immense. Mais qu'est-ce qu'elle est belle, cette reprise. C'est vrai. Mais t'as quand même choisi l'original.
3: Ben oui, parce qu'il est quand même là le 15 octobre. Enfin, je pense qu'il y aura d'autres dates. Mais bon, pour l'instant, avec le 15 octobre.
2: Mais parlons-en. Cette annonce surprise, enfin surprise il y a deux semaines maintenant, c'est plus une surprise, trois semaines,
3: oui,
2: du concert de Stevie Wonder à Paris, est-ce que tu as eu des places, Jean-Mo?
3: Oui, j'en ai.
2: Mais c'est génial! Écoute, alors, t'es mon premier, parce que je connais que des gens qui voulaient y aller, mais qui n'ont pas eu de place. Alors, je suis tellement contente pour toi. Tu vas aller voir Stevie Wonder le 15 octobre à Bercy.
3: Oui, c'est très, très possible. Merci. Ma santé veut le permet.
2: Oh, bah, dis ta santé. Ouais, hey, on s'en fout, hein. Si t'as le Covid, tu fous un masque et tu y vas quand même, hein.
3: Non. C'est pas le cas pour l'instant, donc croisons les doigts d'ici là. Mais franchement, je suis impressionné par la bande son et je sais qu'il est très très émotif en plus, puisque j'ai vu chanter du Stevie Wonder en larmes, du Michael Jackson,
2: oui,
3: qu'on rectifiait, en larmes sur quelques peu de temps après sa mort. Donc bon, c'est une personne réelle,
2: ouais,
3: avec des musiques fabuleuses. Donc je sais pas comment louper ça, quoi. C'est pas possible.
2: Non,
3: c'est
2: on ne possible. Le loupe pas. Félicitations, Jean-Mo, pour ces places de Stevie Wonder. Et merci d'avoir pensé à nous pour écouter Az. Et on a le droit de chanter très fort et très faux. Ça va, personne ne nous entend. Merci, Jean-Mo. À bientôt.
3: Allez, de rien. À bientôt, Émilie.

0: un email. Notre adresse, c'est décibel, avec un S à la fin, @radiofrance.com. Décibel@radiofrance.com. Dans le mail, faut mettre votre numéro de téléphone pour qu'on puisse vous rappeler et la chanson que vous avez envie de partager. Et la semaine dernière, on a reçu un mail de Jean. Jean avait très envie d'écouter Charles Doré. Et le voilà avec nous à l'antenne. Bonsoir Jean.
1: Bonsoir Émilie Drosier.
0: Comment ça va?
1: Très bien, et vous?
0: Ça va très bien, je vous remercie. Cher Jean, ce Charles Doré est un ami de la maison ici. Il va d'ailleurs très bientôt donner un concert, ici, par en live. On se réjouit d'avance. Vous, vous l'avez découvert comment, Charles Doré?
1: Ben justement, je crois que c'était ici. Avec la chanson « La famille ou pas famille », j'ai acheté le CD sur le bon coin. Ouais. Et puis j'ai découvert qu'il y avait la chanson, il y a plusieurs chansons qui sont succédées, il y a plein de tubes dans ce disque.
0: Beaucoup de tubes, ouais, dans le premier album de Charles Doré.
1: Il y a aussi Hypersensible, oui. Et Hypersensible aussi qui passe, et puis à la radio, mais il pourrait passer aussi l'autre chanson qui s'appelle La fille de Sanary.
0: Ouais.
1: Sanary-sur-Mer. Et puis il y en a d'autres encore, mais il y a que des chansons bien sur cet album. Hein.
0: C'est vrai. Alors, c'est un garçon.
1: C'est un grand chanteur, Charles Doré, je l'ai découvert, je trouve que c'est un grand... Là, il aura un grand avenir, je pense.
0: Il a été découvert par celles et ceux qui regardent la télé, et notamment TF1, dans la Star Academy. C'était en 2024, la saison 12 de la Starac. Et c'était Clara Luciani qui était la marraine de cette édition. Et c'est Marine qui avait gagné, mais Charles, il avait vraiment été remarqué. Et il fait son petit bonhomme de chemin. Est-ce que vous l'avez déjà vu sur scène, Jean?
1: Non, jamais.
0: Alors, il est en tournée en ce moment, Charles Doré, il est en concert à Lille samedi prochain, ensuite le 30 octobre à Rennes, et puis il y a plein de dates jusqu'au printemps 2027. Il fera une grande date parisienne au Trianon le 2 mars 2027. La chanson que vous avez choisie, Jean, c'est « Si demain tout s'arrête », c'est votre préférée ?
1: C'est la musique qui m'a... C'est le synthétiseur derrière la mélodie qui est très belle.
0: Alors,
1: ça m'a frappé tout de suite. Je me dis, c'est encore mieux que famille ou pas famille, qui est la chanson qui va souvent à la radio.
0: Alors, on va la découvrir ensemble. Si demain tout s'arrête et les synthés qui ont beaucoup plu à Jean, c'est Charles Doré sur votre radio ici.

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Charles Doré dans vos oreilles en ce dimanche soir, grâce à Jean qui a craqué sur cette chanson. J'espère qu'elle vous a plu. Aussi, dans la suite de Décibel, et jusqu'à 20h, il y aura un petit Beatles, parce que ça fait pas de mal. Et puis, Catherine Ringer, en solo, sur son album Chroniques et Fantaisies, son dernier album solo. On savait pas à l'époque que c'était le dernier. Une très très belle chanson que Christophe a choisie pour vous. On arrive.

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1: Eh oui, le dimanche, ce sont les auditrices et les auditeurs de Décibel qui assurent la programmation musicale. Pour votre info, le samedi, c'est un ou une artiste invitée qui prend cette grande responsabilité. Et puis ensuite, du lundi au vendredi, c'est une mission d'actu musicale. Mais voilà, on est tous les soirs avec vous sur votre radio ici à 19h. Alors là, d'ici à 20h, justement, je vous donnerai quelques infos sur nos invités de la semaine prochaine. On s'écoutera les Beatles, puisqu'il sera question des Beatles la semaine prochaine dans Décibel. Mais là, tout de suite, c'est notre dernier auditeur de la soirée. Il s'appelle Christophe. Salut Christophe.
2: Et bonsoir.
1: Comment ça va?
2: Particulièrement bien.
1: Ah,
2: dimanche, on est descendu, tout va bien.
1: Oh, mais voilà. Et on a un petit accent de Toulouse ou quoi?
2: Oui, complètement, région toulousaine.
1: Et c'est que j'ai grandi là-bas, moi.
2: Il paraît.
1: Ben oui, mais oui. Et en deux temps. D'abord, mes parents étaient dans le Gers quand j'avais l'âge de l'école primaire. Donc ça, c'était trop chouette. Et après, j'ai fait, oui, une bonne partie de mon collège, tout mon lycée et le début de la fac à Toulouse.
2: Donc, ouais. Ah ouais. Très belle région où il fait bon vivre.
1: Il est loin, très, mon très pays, région. Qu'il est loin. Bref, au Toulouse, il n'est pas question de Nougaro ce soir, Christophe, mais d'un hommage encore un à Catherine Ringer, la chanteuse d'Erita Mitsuko, qui vient de nous quitter.
2: Exactement.
1: Enfin, qui vient de nous quitter.
2: Avec Erita Mitsuko, Catherine Ringer.
1: Ouais.
2: Donc, bien entendu, un petit hommage à Catherine Ringer, ça s'est imposé ce soir.
1: Ben, c'est super. Encore. Et en plus, tu as choisi une chanson dont elle était très fière sur son album solo, donc Chroniques et Fantaisies. Et c'est une chanson qui s'appelle Tristessa. Pourquoi tu as choisi celle-là?
2: Exactement. Ben, Tristessa, c'est une chanson qui, moi me plaît beaucoup, énormément. Et puis c'est surtout ce qui est caché dans cette dans les paroles de cette chanson-là, qui est très émouvante, qui prend aux tripes, puisque c'était une chanson qui avait été écrite en hommage à son mari, guitariste Fred Chichien.
1: Ouais.
2: Et donc beaucoup d'émotions quand on la réécoute. Aujourd'hui, on a l'impression que c'est une chanson qu'on peut lui chanter, ou que c'est un poème qu'on peut lui conter même, parce que c'est très émouvant.
1: C'est vrai. C'est vrai, je suis d'accord avec toi. Elle m'avait dit, donc, l'album Chroniques et Fantaisies sort en 2017. Ça veut dire que ça fait 10 ans que Fred Chichien est mort à ce moment-là. Et il y a des traces de lui un peu partout dans l'album. Mais ce texte-là, voilà, c'est vraiment un poème qu'elle lui avait écrit. Et là où t'as raison, Christophe, c'est qu'en fait, en gros, ce qu'elle dit dans les paroles, c'est que bon, bien sûr, il est mort, mais que on peut transcender la mort. Voilà, il est toujours là. Elle entend sa guitare, elle sent la chaleur de son corps dans leur lit, elle voit son visage dans le visage de ses enfants, dans le sourire et tout. Et bien sûr, oui, qu'on peut appliquer ça aussi à Catherine Ringer aujourd'hui.
2: C'est une chanson très, très touchante, qui prend vraiment aux tripes. Et bien entendu, quand il y a quelqu'un qui disparaît, ben c'est une chanson qu'on a envie de lui adresser à elle maintenant, effectivement, pour lui rendre hommage. Hein. Tout simplement.
1: Mais c'est vrai, Christophe. Tu retiens quoi d'elle? Là, si tout de suite je te dis Catherine Ringer, c'est quoi l'image qui te vient?
2: Bah, Catherine Ringer, c'était le rock français à l'état pur. C'était une des grandes personnalités de la chanson française, tout simplement. Ouais. Au même niveau que Goldman, au même niveau que Téléphone, au même niveau que Panique, les plus grands, tout simplement.
1: Oh, bah
2: c'est une grande, très très grande artiste. C'était une grande femme, une grande artiste.
1: Merci vraiment pour ce bel hommage, Christophe. On va
2: Elle mérite tellement.
1: Sa chanson maintenant, grâce à toi. Merci, je t'embrasse et je te souhaite un bon dimanche soir et une bonne semaine à venir.
2: Merci infiniment.
1: Merci,
2: à très
1: Christophe.
2: Bientôt à Toulouse.
1: Ah oui, ah, j'espère bien. Voici Tristessa. C'est beau, c'est triste, comme son nom l'indique, mais lumineux aussi, puisqu'à la fin, elle nous dit, Catherine Ringer, et elle a raison, qu'on finit toujours par retrouver ce qu'on aime.

0: Il y a tout l'amour du monde dans cette chanson. Elle s'appelle Tristessa. Catherine Ringer l'a regrettée sur son album Chroniques et Fantaisies, sorti il y a un petit peu moins de 10 ans.
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0: La semaine prochaine, c'est déjà demain. Alors, qu'est-ce qu'on vous réserve dans Décibel? Demain soir, il viendra en direct Icar, qui a signé notamment la chanson comeback de Céline Dion.

0: Bonsoir, Icar est l'invité de Décibel. Au rayon revenant, mercredi soir, on sera avec Sinclair. Sinclair, nouvel album, nouvelle tournée. Il va avoir une année 2027 pleine de folie et de musique. Il viendra nous raconter tout ça mercredi. Jeudi, dans Décibel, on sera avec un illustre Québécois.
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0: Robert Charlebois avec son nouveau spectacle en Charleboiscope qui s'arrêtera à Paris au Grand Rex au mois de mars prochain. On va en savoir un petit peu plus. Vendredi soir, Dominique A sera notre invité. On l'avait découvert dans les années 90 avec Le Courage des Oiseaux.

artistiquement super intéressante. Dominique A dans Décibel, vendredi soir. Et là, vous vous dites, mais elle a sauté mardi soir. Oui, c'est normal, parce qu'on va terminer là-dessus mardi soir. On sera avec l'auteur de BD et grand fan de musique, Hervé Bourris, qui sort aux éditions Casterman un bouquin consacré à un Beatles parfois un peu sous-estimé. C'est Ringo Starr. Alors, en attendant de parler de Ringo mardi soir, on l'écoute dans Décibel. Bah oui, c'est lui qui chante Yellow Submarine.

0: Yellow Submarine, les Beatles sur l'album Revolver en 66, et la voix de Ringo, donc, dont nous parlerons la semaine prochaine dans Décibel le 6 octobre. Allez, c'est terminé, les amis, pour ce soir, évidemment. Arrivent les meilleurs moments de Yapak Paris dans la vie, qui va vous accompagner à partir de 20h avec notre cher Benoît Prospero. Merci à l'équipe de l'émission. Il y avait ce soir Antoine Griffin, Diana Alcide et Julien Moulet à la technique. Ah oui, c'était un soir faste pour la technique. Merci l'équipe. Oumaïma Abaz au standard, Iris Guitoni à la réalisation, Thierry Boffa, Thomas Demol de la délégation musique, Mélodie Chaïb à la programmation des invités. Et donc je vous l'ai déjà dit, mais je vous le répète, je vous aime, vous êtes très beaux et à demain, 19h avec Icar. Salut.
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3: Bonjour, bon dimanche, sous vos applaudissements, c'est Willy vient déjeuner chez vous, numéro 1094.
4: Oh là là,
3: la Saphiloche. Bonjour la tribu.
4: Bonjour.
3: Alors, qui est là aujourd'hui? Nicolas Malabeuf, notre enfant de télé. Bonjour, mon bon Nicolas.
4: Bonjour Willy, bonjour tout le monde.
3: Et Fabien Imo, notre geek. Bonjour mon Fabinou.
5: Bonjour Willy, bonjour à
3: et
5: tous.
3: Bienvenue à tous. Jusqu'à 13h30, non, c'est rien du tout. On raconte que des. Le problème, c'est là, c'est qu'on raconte que des bêtises.
4: À longueur de journée.
3: Et on peut pas vous dire la moitié de ce qu'on reste. Je sais que c'est très frustrant, c'est nul de faire ça. Parce que les gens disent, bah oui, mais pourquoi ils rigolent? Et je ne peux pas vous l'expliquer. Je sais, sinon on sera viré dans les 2 minutes. Et je tiens à mon poste. Bon, bienvenue à tous mes amis. Jusqu'à 13h30, vous le savez maintenant, les samedis et dimanches, on vous propose un talk show pas comme les autres, des infos avec nos invités, des sourires avec nos chroniques, de la musique, des cadeaux. 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Alors vite, notez les deux dossiers du jour. Dans un instant, si comme moi, vous vous apprêtez à payer votre taxe foncière, si comme moi, jusqu'en décembre, vous payez le reste de votre impôt sur le revenu, si comme moi, vous avez l'impression de payer plus et encore plus et toujours plus, eh bien, restez ici parce qu'on va apprendre qu'on va encore payer plus dans une minute. Et à 12h30, la tendance du moment, attention, nos hippodromes sont en danger. Véritable part du patrimoine français, l'hippodrome, où se retrouvent des parieurs, bien sûr, mais aussi des familles qui viennent se balader avec les enfants. Il y en a vraiment partout en France. Et bien, nos hippodromes souffrent de la baisse du nombre de joueurs qui a été divisé par 2 ces dernières années. Alors, si comme Guilux, le tiercé, c'est votre dada, eh bien, on en parle dans 20 minutes. Et puis, vous commencez à le savoir maintenant, c'est la nouveauté de cette saison. Ah, dorénavant, entre 13h et 13h30. Alors, ça, c'est le moment qu'on adore. C'est vous qui avez les clés de cette émission. C'est 30 minutes, 100% rien qu'avec vous. Venez à l'antenne, vous nous racontez vos youpi, vos moments de la semaine, les trucs sympas que vous voulez nous rencontrer, la belle rencontre, la jolie histoire, la bonne nouvelle. Venez nous faire un petit coucou, venez réagir sur les thèmes du jour, les impôts. Est-ce que vous aimez payer vos impôts? Est-ce que vous comprenez pourquoi vous payez des impôts? Est-ce que vous êtes joueur ou joueuse de tiercé, ou est-ce que vous pariez à autre chose? Venez nous raconter tout ça. Le samedi, c'est youpi la vie, certes, mais le dimanche,
4: c'est youpi aussi.
3: 0810 055 056 et vous repartirez aujourd'hui.
4: Eh bien, avec... vous avez parié sur la bonne radio. 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
3: Voilà, vers 13h25.
5: Et vous pouvez réagir aussi en direct au 0810 055 056 sur le WhatsApp de l'émission. On reçoit vos photos, vos vocaux, vos message en direct dans notre studio.
3: Merci beaucoup, on a tout dit.
4: On a tout dit.
3: Alors démarrons, allez hop, hop.
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3: Allez, ouvrons notre premier dossier.
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3: Bonjour Olivier Redoulès.
7: Bonjour.
3: Bienvenue ici, mon cher Olivier. Vous êtes le directeur des études chez Rexcode. Alors, il y a quelques jours, vous avez sorti votre bilan annuel des prélèvements obligatoires. Et alors, mon cher Olivier, le moins qu'on puisse dire, c'est que ça pèse lourd. Hein. Ça fait mal, ça fait même très mal. Ou c'est qu'une impression? Parce que j'ai l'impression qu'on nous prend de plus en plus, mon cher Olivier.
7: Alors ça pèse lourd et effectivement ça pèse de plus en plus lourd parce que dans le décompte que nous avons fait, les prélèvements, en tout cas les nouveaux prélèvements nets des baisses éventuelles augmentaient d'à peu près 13 milliards d'euros en 2026. Pour les ménages en fait c'est 6 milliards. 6 milliards c'est à peu près 200 euros par ménage. Mais ça c'est venu après deux hausses de prélèvements en 2025 et 2024. Donc au total on a à peu près 37 milliards de hausse de prélèvement sur ces trois années. Donc, dont la moitié à peu près pour les ménages, et ça représente à peu près plus 600 euros par an, par ménage. Donc, effectivement, la facture pèse lourd.
3: Voilà. Et les ménages, et vous parliez aussi des entreprises, hein. Ça, c'est, voilà, c'est même
7: oui,
3: elles sont
7: absolument.
3: Pas épargnées, hein. Voilà,
7: Non, en fait, sur le total, elles ont pris une partie un petit peu plus grosse. Les ménages, c'est 18 milliards, les entreprises, c'est 19 milliards depuis 3 ans. Le sujet, c'est qu'une partie des taxes, des hausses de prélèvements sur les entreprises, ça va, in fine, peser sur les ménages. Prenez, par exemple, les allègements de cotisations, où, si on les réduit, les entreprises auront moins de marge pour augmenter les salaires.
3: Voilà.
7: Pour l'an prochain, le gouvernement veut fiscaliser l'épargne salariale, la faire rentrer dans le calcul des allègements de cotisations. Mais ça va juste tuer l'épargne salariale pour beaucoup de salariés.
3: Exactement. Donc, mon cher Olivier, on va revenir sur les chiffres que nous avez donnés là. En 3 ans, donc plus 37 milliards d'euros supplémentaires en taxes et impôts. Qu'est-ce que vous entendez, pardon, par taxes et impôts ? Ça a été prélevé où en plus ?
7: Alors, vous avez tout. Vous avez les cotisations sociales sur les salaires, du côté employeur et du côté salarié.
3: Ouais.
7: Les contributions sociales, comme la CSG et la CRDS, que tout le monde paie. Mais vous avez aussi l'impôt sur le revenu, vous avez aussi la TVA, bien sûr, vous avez les impôts fonciers, vous avez l'impôt sur les bénéfices. Alors, impôts et cotisations, c'est un champ très large. Champ très large. Et il faut savoir que les impôts et cotisations représentent à peu près 44% du PIB, c'est-à-dire de la richesse nationale produite. C'est logique, parce qu'on a aussi un État, une dépense publique qui est très élevée et qu'il faut bien financer. Donc l'un dans l'autre, on s'y retrouve en quelque sorte. Mais la facture s'accroît.
3: Et on entend souvent qu'on est les plus taxés d'Europe, c'est vrai ça ?
7: Alors c'est vrai, mais c'est vrai. Mais en même temps, en face, on a aussi les dépenses publiques les plus importantes. Le vrai sujet, c'est qu'entre les deux, on a un écart qui est important, c'est ce qu'on appelle notre déficit. Et tout le paradoxe de ces 3 dernières années, c'est que même si on a prélevé 37 milliards d'euros de plus sur les ménages et les entreprises, le déficit est exactement au même niveau, autour de 5,4 points de PIB.
3: Donc on nous prend tout cet argent pour faire quoi ? Pour boucher des petits trous,
7: Alors il y a plusieurs choses. La première, c'est que déjà la facture des intérêts a augmenté. Et donc une partie des hausses d'impôts depuis 3 ans a juste servi à équilibrer la hausse de la facture d'intérêt. On parle quand même de cette année de près de 80 milliards.
3: C'est
7: énorme pour 2026 et ce sera encore plus élevé ensuite. Et puis aussi, sans doute qu'une partie des prélèvements, en fait, on est arrivé à la zone de ce qu'on appelle de rendement décroissant. C'est le mauvais côté de la courbe de l'affaire, c'est quand l'impôt tue l'impôt.
3: Donc une
7: partie en fait des prélèvements qu'on compte en points de PIB comme font les économistes, en fait, on retrouve pas toujours ces petits.
3: Et Olivier, je vais vous demander un truc vraiment tout bête, mais par exemple, quand je gagne 100 euros, d'accord, mon employeur me donne 100 euros, j'ai combien qui va dans ma poche ?
7: Vous avez sans doute un peu moins de, autour de 40 euros qui vont dans votre poche.
3: Non, mais tu te rends compte.
8: Moins de la moitié.
9: Mais non, mais on donne trop.
7: Mais une partie vous permet d'acquérir des droits à la retraite ou au chômage.
3: Oui, donc, d'accord. Oui, oui.
7: Ce qu'on appelle le salaire différé. Donc ce n'est pas neutre.
3: Bon, ce n'est pas neutre. Et juste comme ça, pour terminer aussi sur un petit chiffre, mais pour celles et ceux qui nous écoutent, là, qui ont par exemple une activité avec des employés qui sont payés au SMIC, parce que je l'ai vu là dans votre rapport aussi. Si par exemple, je voulais augmenter mon employé de 100 euros. Ça me coûte combien en réalité ?
7: Ça vous coûte très cher. En fait, ça vous coûte, si votre employé est à temps plein autour de 1,2, 1,3 SMIC, ça va vous coûter 520 euros.
3: Donc si je veux l'augmenter de 100 euros, ça me coûte 520 euros.
7: Alors, mettons, clarifions ce que veut dire augmenter. Si vous voulez qu'il ait 100 euros de plus la fin du mois.
3: Voilà, c'est ça.
7: Si vous voulez qu'il arrive, qu'il ait 100 euros de plus sur son compte en banque à la fin du mois, le problème, c'est que il va perdre de la prime d'activité.
3: Voilà.
7: Il va perdre de la prime d'activité, donc vous allez devoir payer juste 90 euros de plus pour la prime d'activité qu'il perd. Mais comme vous allez perdre, payer de l'argent en plus, ça va déclencher toute une cascade de prélèvements. Et au total, la perte de la prime d'activité va vous coûter 240 euros.
3: Ouais,
7: plus, il y a quand même des cotisations de droit commun qui viennent. Et donc là, on est à peu près à 120 euros de cotisations et d'impôts de droit commun, plus 50 euros de perte d'allègement.
3: Non, mais c'est démentiel. C'est un puits sans fond, en fait. On n'y arrivera jamais. Qu'est-ce qu'on fait? On met la clé sous la porte, Olivier. Qu'est-ce qu'on fait?
7: Une solution très simple, c'est quand même techniquement, mais politiquement ultra complexe, mission impossible, c'est de réduire la dépense ces prélèvements financent. Ces prélèvements, ils financent une dépense. Et même quand on dit qu'on a un déficit public, ça veut dire qu'au fond, globalement, en moyenne, on reçoit plus que ce qu'on paie. Ouais. On n'en a peut-être pas l'impression. Ouais. Il n'y a qu'à voir ce qui se passe dans nos lycées, au collège cette semaine. Mais globalement, le fait qu'on ait un déficit public, ça veut dire que l'État, la sphère publique française distribue beaucoup plus, exactement à peu près 150 milliards de plus que ce qu'elle prélève.
3: Bon, cachons l'argent.
7: C'est la seule solution de votre modèle.
3: Oui, voilà, faites comme moi, allez tous planter votre argent en Suisse. Voilà. C'est le message qu'on peut donner.
8: Une petite astuce.
3: Et Olivier, merci beaucoup, c'était très très clair. Merci, c'est vrai que dès qu'on parle complexe, un peu tout ça, c'est vite compliqué, mais avec Olivier, c'était très clair. Merci infiniment. Olivier Redoulès, directeur des études donc chez Rex Code. Allez, si vous voulez réagir là-dessus, à partir de 13h, vous passez à l'antenne, 0810 055 056. Venez nous parler, si vous avez la sensation de payer de tous côtés. Et puis venez nous raconter tout ça, on en parle à partir de 13h. On parle de quoi avec toi dans un instant, mon Fabinou?
8: L'actu web, je vais vous présenter une application qui va plaire à tous les propriétaires de camping-car.
3: Très bien.
8: Restez ici.
3: Restez tes parents ou un camping-car?
8: Non, mes parents, un camping-car.
3: Voilà.
8: Il vadrouille.
3: C'est vrai, il vadrouille?
8: Pas beaucoup.
3: Comme... Bon, pas très bien.
8: Ça va.
3: Ça sert à rien qu'ils aient un camping-car. Ils ont une maison, c'est très bien déjà.
4: On parlait des impôts.
3: Oh,
4: on est comme par hasard.
3: Avec les Pink Floyd.

0: très bien. Ça, ça j'aime bien démarrer l'émission comme ça. C'était évidemment les Pink Floyd.
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0: Un petit mot sur le groupe Facebook, mon Fabinou, parce qu'on n'en a pas encore parlé. On est bien d'accord que le groupe existe toujours.
3: Ah, mais oui.
0: Comment il s'appelle ce groupe?
3: Alors, il est gratuit. Vous tapez dans votre barre de recherche Facebook. Oui. Youpi la vie avec Willy Rovelli. Bim, vous tombez sur nous.
0: Voilà, venez, inscrivez-vous là, parce que c'est mou. En ce moment, au niveau des inscriptions, c'est mou.
3: En plus, c'est gratuit, donc profitez-en.
0: Venez, venez. Allez,
3: la question du dimanche, avez-vous déjà gagné, vous savez, à des jeux de hasard, loto, tiercé, jeu à gratter? On attend vos réponses.
0: Alors, voilà, n'hésitez pas, on vous attend. En attendant, c'est toi.
3: Oui, Je garde la parole.
0: Allez,
3: c'est parti pour toute l'actu web de la semaine. On démarre avec la mobilisation des étudiants partout en France. Les jeunes réclament, vous savez, plus de moyens. Et pour se faire entendre, ils sont dans la rue. Et ce qui a fait rire les internautes cette semaine, c'est le niveau d'humour sur les pancartes, vous savez, de manif.
0: Oui.
3: On a pu lire 8h-18h, on est au lycée ou en garde à vue? Voilà, ça y va fort. Sur une autre, c'était marqué augmenter nos bourses, la bière coûte trop cher. Et bien voilà un vrai combat. On a pu lire également la nuit, c'est pour faire l'amour, pas pour réviser. Et une petite dernière, une heure de pause, 50 minutes de queue, c'est la 13 ou la cantine. Et oui, ça bouchonne apparemment dans les cantines scolaires. Nos étudiants ont du talent. En tout cas, toutes ces pancartes font un carton sur Internet. Toujours dans l'actu web, alors là, c'est génial. J'ai repéré une application qui va plaire à toutes les personnes qui possèdent un camping-car. Vous l'aurez remarqué, les vacances sont finies depuis bien.
4: On est en octobre.
0: On l'a remarqué.
3: Vous l'aurez remarqué.
0: C'est
3: une info. C'est une info. Eh bien, la question.
0: C'est chez nous.
3: La question est la question qui va se poser pour nos amis camping-caristes. Où stocker les camping-cars cet hiver? Parce que forcément, on n'a pas forcément toujours de la place chez nous.
0: Ou stocker, ou garer peut-être.
3: Ou garer aussi, ou stocker. On stocke aussi les camping-cars. Eh bien, bonne nouvelle, j'ai repéré une application géniale qui est gratuite, ça s'appelle Mon Hangar. Airbnb du camping-car. En gros, sur cette application, il y a des agriculteurs qui vous proposent des bâtiments, des granges ou des hangars vides pour stocker votre camping-car. L'utilisation est simple, vous vous connectez donc sur l'application Mon Hangar, vous tapez votre code postal et là, vous verrez des exploitants qui mettent à votre disposition des grands bâtiments sécurisés pour garer votre camping-car tout l'hiver. Alors c'est trop bien et tout le monde est content. L'exploitant, lui, se fait un peu d'argent, entre 40 et 80 euros par mois. Et les propriétaires de camping-cars sont rassurés de savoir que leur maison roulante est à l'abri et en sécurité tout l'hiver. Ça fonctionne aussi pour les caravanes.
0: Ah, très bien.
3: Donc voilà, franchement, moi je trouve ça, c'est une idée géniale. C'est mon appli coup de cœur de ce dimanche et ça s'appelle Mon Hangar et c'est une application française, monsieur.
0: La France.
3: Et on passe maintenant au concombre de la semaine.
0: C'est ma vacance préférée. On n'est jamais dedans, c'est dommage.
3: bientôt, vous inquiétez pas.
4: On pourrait.
0: On pourrait largement.
3: Alors, le concombre de la semaine, à l'université de Bordeaux, un prof s'est fait gauler en train de regarder un porno sur son ordinateur. Petit détail, l'ordi était encore branché au vidéoprojecteur de la classe.
4: Ah oui, quand même.
3: Comme ça, tout le monde a pu en profiter. C'est notre champion de la semaine. Alors, l'enseignant concerné a été convoqué et suspendu à titre conservatoire le temps qu'une instruction permette.
0: Il a été quoi?
3: Je cite.
0: Il a été quoi?
4: Suspendu.
3: Oh là là, vous avez vraiment tissé le placé. Alors, donc une instruction est en cours afin de permettre d'établir précisément les circonstances et de déterminer les suites à leur donner. Bon. J'ai rien compris. Voilà une histoire qui va rester dans les annales. Bravo, monsieur.
0: Merci beaucoup. Mon bon Fabinou, hier t'as réparé ton toit. Ouh, il y avait des problèmes de toit.
3: J'ai plein de problèmes.
0: On
3: accumule les emmerdes.
0: Ah mais les maisons, c'est dès qu'il y a un truc qui est fini, il y a autre chose.
3: Peux plus. Et puis les entreprises, donc ça prend les devis. Non mais c'est milliers d'euros, je vais le faire moi-même.
4: Et vous avec votre villa
0: Moi j'ai le petit
3: votre
0: personnel.
3: Votre yacht et votre château.
0: Moi j'ai un personnel qui s'en occupe, c'est pas moi. Merci beaucoup mon cher Fabien. Alors tu sais quoi, dans un instant on va vous présenter un invité pas banal.
3: Ah oui.
0: Parce qu'on aime vous présenter des invités. C'est juste après ce jingle. Regarde, écoute.
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0: Et voilà, bim, comme promis, place à la personne pas banale du dimanche. Bonjour Héloïse.
5: Bonjour Willy.
0: Elle est souriante Héloïse. Bienvenue ici ma chérie. Alors Héloïse, on va se tutoyer, d'accord? Tu peux me dire tu et je te dis tu. Allez. Es lycéenne en terminale, c'est ça, dans les Yvelines?
5: Tout à fait.
0: Voilà. Et il y a 15 jours, pendant une semaine, ma chère Héloïse, tu as fait quoi pendant une semaine?
5: Pendant une semaine, j'ai marché de chez moi à mon lycée et au retour de mon lycée à chez moi, 5 jours.
0: Ouais.
5: Donc ça faisait 10 km aller, 10 km retour, 100 km en tout.
0: Wow. À pied, donc entre Houille et Saint-Germain-en-Laye. donc dans les Yvelines. Donc 10 km le matin, 10 km le soir, tout ça à pied. Et pourquoi est-ce que tu as fait ça, Laure-Héloïse ?
5: Eh bien, j'ai fait ça pour récolter des fonds pour l'UNICEF, pour l'éducation pour chaque enfant.
0: Voilà. Donc, l'idée, c'était que donc, quand tu marchais, on est bien d'accord, tu avais quoi ? Des drapeaux, des vêtements pour qu'on te remarque ?
5: Tout à fait. J'avais un manteau UNICEF et quand il faisait plus beau, j'avais mes drapeaux derrière mon sac et un t-shirt.
0: Voilà. Et donc, l'idée, c'était quoi ? De récolter des fonds ?
5: Oui. Il y avait une collecte qui avait été faite en amont et sur un site de collecte pour l'UNICEF. Ouais. Et les personnes qui souhaitaient me soutenir donnaient de l'argent et voilà pour l'organisation.
0: Et donc tu t'étais fixé un budget, enfin une somme à atteindre ?
5: Oui, mon objectif c'était de récolter 1000 euros.
0: Oh,
5: Et alors, j'ai bien dépassé cet objectif parce que là je l'ai doublé. Oh. Donc je suis à plus de 2200 euros.
0: Oh là là ! Donc les 1200 euros en plus, tu les gardes pour toi. C'est dans ta poche. Héloïse, c'est dans ta poche.
5: Non,
0: c'est bien. Dis donc.
3: Bravo
0: à l'initiative. Et pourquoi est-ce que tu as eu envie de faire ça ? Parce que je crois que l'idée de t'engager chez toi, elle est présente depuis longtemps, hein, longtemps.
5: Hein. Oui, tout à fait. Bah, quand j'étais petite, en CM2, on avait fait une visite à la maison de retraite. Oui. J'ai fait le service national universel et ma mission d'intérêt général.
0: Oui. Il paraît que t'es scout aussi, c'est vrai ça ?
5: Oui, c'est aussi t'as une grande place aussi pour l'engagement, servir les autres. Voilà. Et j'ai passé plus de 100 heures dans une maison de retraite et je fais des maraudes et tout.
0: Oh là là.
5: Voilà.
3: Tu aimes bien les personnes. T'as que 16 ans en plus.
0: Ouais, elle a que 16 ans, hein, Héloïse. Hein. Donc tu aimes bien les personnes âgées. Tu peux venir un jour ici parce que.
3: Il y en a.
0: Hein. La maison de la radio, il y en a pas mal. C'est vraiment, tu aimes ça. Tu vois, on est très sympa. Hein. Encore très propre. Enfin, pas tous. Globalement. Et donc ton prochain défi, Héloïse, tu sais déjà, ça va être quoi ?
5: Là, pour l'instant,
0: elle se repose. Pour l'instant, Héloïse, elle se repose. C'est bien.
5: Voilà. On verra s'il y a un autre projet de MC qui me fait faire un autre projet un peu comme ça.
0: Voilà. Donc, tu as récolté donc un peu plus de 2000 euros pour les enfants, c'est ça, hein, avec l'UNICEF.
5: Tout à fait.
0: Voilà, c'est ça.
5: Oui.
0: Et en plus, je crois qu'Héloïse, tu rêves d'être médecin. Donc voilà, hein, bon, bah, tu es tournée vers les autres. Et puis c'est tout, Héloïse. Bah écoute, bravo.
3: Bravo.
0: Héloïse, bravo.
3: Bah, oui.
0: Voilà, ça, c'est la jeunesse qu'on aime. Du coup, cette semaine, tu vas faire quoi ? Tu vas aller à pied casser devant les écoles ? Non, hein ?
3: Non.
0: Elle est sympa.
3: Toujours des bonnes idées.
0: Elle est sympa, Héloïse. Hein. Moi, j'adore Héloïse. Bravo, Héloïse. Si un jour tu veux venir à pied jusqu'à la maison de la radio, on t'attend avec beaucoup de plaisir. Elle est très sympa.
3: Et Willy ne fera pas de don.
0: Non.
3: Garde d'argent.
0: Bravo Héloïse. Donc pendant une semaine, tu as fait chaque jour 20 km à pied de chez elle à l'école pour soutenir l'UNICEF. Bravo Héloïse. Voilà, on t'embrasse très très fort et merci d'être passé nous voir.
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4: Allez, partons gaiement vers la deuxième demi-heure de votre talk show du dimanche. Alors ici, c'est comme la messe du dimanche, mais
5: bien en pas pareil.
6: Bien, sinon, c'est la même chose.
4: Dans un instant, attention, hippodrome en danger.
7: Oh là là.
4: Ah oui. Et votre tribu est là, notre enfant de la télé, Nicolas Malabeuf. Tu joues des fois ?
7: Alors, je suis allé une fois à l'hippodrome de Longchamp
4: aussi,
7: et mon cheval est tombé.
8: Non, c'est vrai. Non, mais une fois, le pire Richard.
4: Non, mais c'est
8: Pierre Richard, le gars.
4: Il n'arrive que des poisses. Et ça va, tu l'as mangé le cheval après ? Il va bien ?
7: Fin du
4: seul. Ah, dire qu'avant je mangeais du steak de cheval.
8: Oh là là, c'est bon.
4: Ouais. Ouais,
8: mais il n'y a plus de boucherie chevaline.
4: C'est vrai.
8: Non, mais c'est vrai.
4: Ouais, ouais, c'est vrai.
8: Mais ça gueule.
4: Et notre spécialiste web, oui. Fabien et moi, toi tu joues un petit peu.
8: Moi
4: tu,
8: je joue.
4: Tu joues ?
8: Oui, je gratte.
4: Ah d'accord, t'as gagné un petit peu ?
8: Au mois d'août, 100 euros.
4: Ah, oh là là, pas mal. Ouais. Pas mal. Jamais. Moi je joue jamais, je gagne. Enfin, je ne gagne pas. J'ai assez d'argent.
7: Vous gagnez déjà plus
4: gros. Trop.
8: Mais oui, oui.
4: Trop. C'est la question qu'on vous a posée d'ailleurs sur le groupe Facebook.
8: Sur pour nous retrouver, vous tapez Youpi la vie avec Willy Rovelli. La question du dimanche, avez-vous déjà gagné à des jeux de hasard ? Donc pas mal déjà de commentaires. Francis, lui, il a gagné en 2011 2500 euros.
4: Ah oh là là, bien.
8: C'est pas mal. Miange, j'ai gagné 60 francs il y a très longtemps.
4: Ah oui, il y a très longtemps.
8: 60 francs
4: il y a très longtemps.
8: Il y a très longtemps. Et Marine, il y a 10 ans, j'ai gagné 2500 euros à l'euro million.
4: Oh, bah, c'est pas mal.
8: Donc continuez à réagir, c'est gratuit sur Facebook. Pour nous retrouver, vous tapez Youpi la vie avec Willy Rovelli.
4: Et appelez-nous à partir de 13h, on vous donne les clés de cette radio pendant 30 minutes. C'est unique au monde, ça. Imagine, tu viens, tu dis ce que tu veux pour nous donner vos youpi, la bonne nouvelle du moment, le truc sympa qui vous est arrivé, le coucou que vous voulez passer à nous ou aux autres. Faites ce que vous voulez. Réagir sur les thèmes du jour. On a parlé des impôts, là. Est-ce que vous en avez marre de payer ? Est-ce que vous trouvez ça normal d'en payer autant ? Est-ce que vous pariez sur des jeux, tout ça ? Voilà, 0810 055 056. On vous attend et vous repartez.
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4: Voilà, appelez-nous, on vous attend, 0810 055 056. Mais d'abord, si vous n'avez pas suivi l'actu, pas de panique, l'actu vous suit. Il est temps pour moi de mettre les points sur les i.
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4: Et on commence avec la colère des étudiants. À Bordeaux, un prof d'université projette par erreur son porno au vidéoprojecteur. Dès qu'il s'en est aperçu, il l'a vite arrêté. Bah oui, mais faut pas s'étonner après. Tu m'étonnes que les étudiants cassent tout. Ils veulent voir la fin. C'est normal. Ils sont malins. C'est pas un prof d'université, hein, mais un prof de qu'université. En tout cas, voilà une méthode originale en maths pour leur apprendre à compter jusqu'à 69. Dans son nouveau budget, le gouvernement prévoit une nouvelle taxe.
8: Ah ouais.
4: Génial, il y avait bien 24 heures qu'on n'avait pas eu une nouvelle taxe. Quelle joie, mais quelle joie. Cette taxe sera sur les produits sucrés pour lutter contre l'obésité. C'est vrai que c'est tellement plus courageux de créer de nouvelles taxes plutôt que de pousser les industriels à changer leurs recettes. En tout cas, le seul qui continuera à bien être obèse dans ce pays, c'est l'État. Et Gérard Larcher, le deuxième homme de l'État. Selon le renseignement sud-coréen, le dirigeant nord-coréen Kim Jong-un dépasserait les 140 kilos. On rappelle que Kim Jong-un, au petit déjeuner, au déjeuner ou au dîner, c'est pas l'ami Corée du Nord. Dans une déclaration à la presse, le ministre américain de la Défense a déclaré que dans les rangs de l'armée, il devait n'y avoir pas de barbu, pas de gros, pas de trans, pas de cinglé, pas de mauvais. Merde, j'en coche déjà trois. Moi qui voulais m'y engager. Claude-François Junior, condamné à 3 ans d'interdiction de gérer une société pour faute de gestion.
9: Mal géré, j'en suis le mal géré.
4: Oui, le téléphone pleure et cette fois, c'est le comptable à l'autre bout du fil. Ça s'en va et ça revient, sauf la trésorerie apparemment. Entre lui et la gestion, le courant passe mal. Son père avait les Claudettes, lui, juste les dettes. Voilà, je crois que vous êtes toutes faites.
8: C'est...
4: Après 130 ans d'existence, le chose bosseur André, placé en liquidation judiciaire. André connaît un sérieux coup de pompe. Il avait pourtant tout fait pour redresser la boîte, même les talonnettes. Un jury de l'émission La Meilleure Boulangerie viré après avoir dérapé avec une consoeur. Il lui a renvoyé une photo de son sexe, ou comme dirait Patrick Bruel, de sa demi-baguette. Enfin, la question du jour, la fin du chausseur André. Est-ce que c'est parce que les gens se sont lassés?
5: Lassés.
4: Ben, vous avez 2 heures. Malheureusement, dans 88 jours, c'est fini 2026.
7: Bravo.
4: Voilà,
7: alors,
4: mon bébé.
7: Vous savez que Kim Jong-un, à chaque fois qu'il va dans un autre pays, il se déplace avec ses propres toilettes.
4: En même temps, tu ne vas pas te déplacer après Kim Jong-un. Allez, si vous avez un petit coup de mou,
5: j'ai pas le moral.
4: Si vous faites du mou,
5: je suis mou,
4: on a le truc là. À mon signe, vous allez faire panabapapala et tout ira beaucoup mieux. D'accord. Je vous le certifie. Tiens, écoute ça.
5: Là, ça va pas bien.
4: Là, tu passes après Kim Jong-un,
0: t'es
4: pas bien.
0: Musique et
4: à vous. Panabapapala. Et voilà, ça va mieux. Beaucoup mieux. Je vous l'avais dit. Allez, dans un instant, on va parler de l'hippodrome. Après Céline Dion. Et tout.

0: c'est pas mal. Hein. C'est qui cette chanteuse dont on n'entend pas parler?
1: Ça me dit rien.
0: Ça me... hein. Céline Dion, tu l'as vue toi récemment? Alors
1: oui,
0: comment
1: alors,
0: c'était
1: alors... J'ai perdu au tiercé, mais j'avais ma place pour Céline Dion.
0: Voilà, donc tu as réussi à la voir parce qu'on a vu une
1: photo. Oui, alors.
0: Tu n'étais pas proche, proche.
1: J'étais
0: hein.
1: tout là-haut, tout là-haut, tout là-haut.
0: Tu étais dans la même salle quand même?
1: Oui, oui, quand même.
0: Ah, très bien.
1: Sur le parking.
0: merci Céline Dion, au revoir.
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0: On parle de quoi dans un instant, Monico, avec toi?
1: Eh bien, je vous emmène justement à l'hippodrome, je vais vous faire galoper.
0: Ah, très bien. Mais d'abord, ouvrons notre nouveau dossier.
4: Oui, gardez, c'est mon dada.
0: Hey, bonjour Géraldine Bagné.
5: Bonjour.
0: Bienvenue ici Géraldine, vous êtes députée Modem de la Mayenne. Et vous avez publié avec une soixantaine de vos collègues parlementaires une tribune qui appelle à sauver les hippodromes régionaux. Alors allez-y, expliquez-nous d'abord pourquoi certains hippodromes régionaux sont en danger.
5: Bah, écoutez, on a 233 hippodromes en France, ouais. et il y a eu une proposition de France Gallo, d'une task force, qui prenait une préconisation de la Cour des comptes,
0: ouais.
5: et qui propose de supprimer des réunions de galop et de plat,
0: ouais.
5: ce qui peut mettre en péril une trentaine d'hippodromes en France. Et c'est une décision qui est très descendante. D'ailleurs, c'est France Gallo qui a décidé depuis Paris de faire ça,
0: ouais.
5: sans consulter les présidents de sociétés d'hippodromes, les élus locaux, voilà. les bénévoles qui travaillent sur les hippodromes. Donc ça fait un peu des mois dans la filière, parce qu'évidemment, le terrain attend d'être consulté.
0: Et voilà. Et je disais qu'en fait, ce sont surtout les hippodromes régionaux voilà, qui souffrent plus que Longchamp ou, ouais. ou Auteuil, par exemple, c'est ça hein.
5: Pas du tout. Il y a une érosion du jeu. Depuis 20 ans, on a perdu la moitié des parieurs. Mmh. Donc, il faut vraiment encourager nos auditeurs à jouer aux courses ouais. de chevaux, parce que ouais. si on veut maintenir toute la filière, il faut jouer aux courses. C'est vraiment un des seuls jeux éthiques qui existent en France, parce ouais. que vous soutenez des entraîneurs, des jockeys, des drivers, etc. Ah. Mais en fait, le choix de viser les petits hippodromes, c'est un choix politique.
0: Ah.
5: Parce qu'on peut très bien supprimer des courses sur toutes les réunions, partout
0: D'accord.
5: en France.
0: D'accord.
5: Et ce serait quelque chose de plus équilibré.
0: D'accord.
5: La ruralité réagit parce que là, ce sont les petits hippodromes de nos provinces auxquels on est très attachés qui sont
0: eh oui.
5: les plus concernés.
0: Vous dites que ça fait partie du patrimoine local.
5: Ben oui, l'histoire locale. Alors, vous avez l'hippodrome de Tarbes, par exemple, qui est menacé. C'est un des plus vieux hippodromes de France, quoi. Il date de 1806. C'est avant même Longchamp, où il y a une belle course aujourd'hui, l'Arc de Triomphe, mais c'est 1857, Longchamp.
0: Ouais.
5: Vous voyez? Et puis là, je suis aujourd'hui avec le sénateur de la Sarthe. Nous sommes à Segré.
0: Oui.
5: En Maine-et-Loire, c'est un petit hippodrome, et là, il y avait de la musique il y a 5 minutes,
0: bah
5: c'est champêtre, c'est,
0: voilà.
5: ça fait
0: oui,
5: partie de l'ambiance.
6: Il voilà, y a une vraie ambiance.
5: Il y a beaucoup de monde.
0: Voilà, parce qu'il n'y a pas que, il n'y a pas que des gens qui viennent parier, c'est aussi
6: l'ambiance,
0: la balade, etc.
6: Et le lien social.
5: Bien sûr, évidemment, si on veut détacher les enfants des écrans, par exemple, c'est une super ouais. balade le dimanche, vous baladez vos enfants pour voir un spectacle de course,
0: ouais.
5: et c'est vraiment, ça reste voilà. très sain, et c'est quelque chose qui est fédérateur.
0: Voilà.
5: Quoi. Et en plus, il y a des gens de tous les milieux sociaux,
0: ouais.
5: c'est formidable.
0: Vous nous disiez qu'il y avait un baisse du nombre de parieurs, c'est dû à quoi, à votre avis?
5: Alors, il y a eu un départ des parieurs vers le pari sportif, notamment, qui s'est beaucoup
0: oui.
5: développé. Donc,
0: oui.
5: Les gens parient davantage maintenant sur les champs de,
0: ouais.
5: les jeux de football plutôt
0: ouais.
5: que les hippodromes. Mais,
0: ouais.
5: mais il y a aussi une érosion parce que c'est vrai que c'est les parieurs plus jeunes partent vers d'autres activités. Mais mmh. il y a du public sur les hippodromes et en fait, c'est le jeu qui s'est un peu érodé. Donc, il faut mmh. vraiment encourager le public qui vient encore nombreux sur nos hippodromes mmh. à jouer. Parce que c'est un jeu, encore une fois, si on perd, on se dit finalement, je fais profiter toute la filière et je fais perdurer en fait le système des spectacles de course qui est magnifique, qui fait l'histoire de nos territoires.
0: Il y a aussi les défenseurs des animaux qui mettent un peu la pression, vous savez, voilà, sur les courses des chevaux, tout ça, ça
5: alors, je pense que c'est un enjeu pour
0: ouais.
5: revoir les courses de chevaux dans les années 80. Moi, quand j'ai grandi, on
0: ouais.
5: voyait les courses sur, par exemple, France Télévisions,
0: ouais.
5: sur tous les écrans, on voyait les courses avec, vous vous souvenez, Léon Zitrone.
0: Ouais.
5: Il y avait des grandes figures comme ça qui portaient les courses. Et c'est vrai que je pense que le lobby, c'est effectivement animaliste, n'aide pas à montrer, en fait, toute la filière, les jockeys, les drivers, les chevaux qui sont aussi de formidables athlètes. On les voit moins sur les écrans, peut-être à cause de sujets. Là. Et c'est bien dommage parce que depuis toujours, les courses de chevaux, il y en avait déjà chez les Romains dans l'Antiquité. Donc c'est vraiment, ça fait partie.

0: l'identité humaine quasiment de travailler avec le cheval. Donc c'est pas un truc qui doit être caché. On doit montrer effectivement ce qu'on fait. Et il y a eu beaucoup d'améliorations, et les acteurs vous le diront, sur le bien-être animal, c'est des progrès permanents. Évidemment, on réfléchit au fait du bien-être animal. Mm-hmm. C'est un sujet qui a gagné toutes les couches. Moi qui suis fille d'agriculteur, je peux vous dire que le bien-être animal, que ce soit chez les agriculteurs ou chez les entraîneurs de chevaux, ça progresse.
1: Ça vous parle. C'est une filière qui rassemble 30 000 chevaux de course, 1100 propriétaires, 2500 entraîneurs. Voilà, c'est ça. Hein. 40 000 emplois. Voilà. Il y a Eric Woerth, le président du PMU, qui a dit on parie moins sur le cheval aujourd'hui. Il faut redonner vie au pari hippique. Donc vous êtes dans cette lignée-là,
0: ma chère Vera. Oui. Voilà. Il faut effectivement, on a besoin des médias pour nous aider à populariser ce sport.
1: On est là.
0: L'identité de nos territoires. Et la ruralité, elle a besoin de ce soutien-là, parce que c'est une très belle filière qui permet aussi, alors on pourrait en parler des heures, mais il y a aussi des personnes qui sont d'en bas et qui vont se mettre à entraîner, à travailler dans cette filière, et qui vont avoir de très beaux parcours, et c'est grâce au cheval, ça.
1: Voilà.
0: Et c'est assez rare dans nos sociétés, il faut montrer ces parcours d'exception. J'ai remis une médaille la semaine dernière à une femme qui était entraîneuse en 1980, première femme à driver des chevaux, à monter des chevaux aux montées, quel parcours extraordinaire d'une femme aussi. Bon. Donc vous avez aussi des histoires extraordinaires avec
1: Le message est passé. Merci infiniment Géraldine Bagné, députée MoDem de la Mayenne. Il faut sauver nos hippodromes locaux. Voilà le message que vous êtes venu passer ce midi chez nous. Merci infiniment. Passez un bon dimanche à l'hippodrome du coup.
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1: Allez, 12h46, nous sommes en direct, bien évidemment. Quand il y en a mal, Nicolas Malabeuf, notre enfant de la télé. Alors, mon bon Nicolas.
4: Eh bien, on reste dans le thème. Aujourd'hui, on va retracer l'histoire des courses hippiques à la télé. C'est d'abord en 1836 que se tient à Cherbourg la première course officielle de trot. Et dans les années 1940, les Français galopent de plus en plus dans les hippodromes. Mais c'était quand même une certaine caste.
5: Les courses ont repris. Ce premier beau dimanche de l'année est un prétexte pour les élégantes d'arborer les nouvelles toilettes printanières.
6: Les toilettes de Kim Jong-un, ça n'a rien à voir.
7: Ils sont pas du tout printanières.
4: Puis c'est en 1954 que la télévision diffuse pour la première fois les Grands Prix, et on le doit à Guy Lux. Au début des années 50, le jeune Guy travaille dans une quincaillerie de Boulogne-Billancourt, mais comme il s'ennuie, il organise des pronostics sur le Tour de France. Son idée cartonne dans le quartier, tout le monde s'empresse. Et alors, parmi les clients, il y avait André Carus, qui était le PDG de PMU de l'époque, qui décide de faire pareil pour les courses de chevaux. Voilà, c'est comme ça que ça a débuté. Le 22 janvier 1954 se dispute donc à Enghien-les-Bains le tout premier tiercier de l'histoire, sauf que ça cartonne pas des masses, et c'est Georges Decaune qui va décider de téléviser les courses, ce qu'il fait pour la première fois le 17 juin 1956. Les Français deviennent fans.
8: Est-ce que vous jouez au tiercé?
9: Ah oui, monsieur, comme chaque Français, tous les dimanches.
10: Au début, on n'avait que les fanatiques. Maintenant, tout le monde s'est habitué à jouer soit son numéro de voiture, soit son acte de naissance, numéro de téléphone ou un numéro quelconque.
11: Moi, je me demande toujours ce que l'on faisait quand il n'y avait pas le tiercé le dimanche.
4: Eh bien oui, qu'est-ce qu'on faisait le dimanche? Et alors, à l'époque, les chevaux étaient de vraies stars. En 77, Yves Mourougy reçoit sur le plateau du JT de TF1 Bellino 2.
12: Aujourd'hui, je suis content de recevoir sur le plateau de TF1 Actualité, celui qui est notre invité, c'est Bellino 2. Bon, bonjour d'abord à Bellino. Bonjour Bellino 2.
4: Il répond pas.
13: Oui. Que l'on appelle un phénomène. Il a eu beaucoup de surnoms. L'appelle notamment le bulldozer de Vincennes, tout simplement parce qu'il écrase ses adversaires.
4: Ouais. Alors le pauvre Bellino, on lui rend pas assez hommage, je trouve. Bellino 2, 1m68 au garrot, plus grand que vous, Willy. Il est né en Haute-Savoie également. Il aura fait gagner plus de 9 millions de francs. Comme vous avez beaucoup de points communs. Et Bellino 2 avait même échappé à une tentative d'enlèvement à Naples. C'est fou. Et alors, l'un des commentateurs hippiques qui a le plus marqué, on en a parlé, c'était Léon Zitrone. C'est au lycée que le jeune Léon prend goût aux courses. Il séchait carrément les cours pour aller à l'hippodrome. Souvenir de ses commentaires enflammés.
14: Elle en a passé un, elle en a passé deux, elle en a passé trois, elle en a passé quatre, elle en a passé cinq. Elle vole là-bas en l'espace de 150 mètres. Elle a doublé tout le peloton. C'est proprement inimaginable. Et voici que Rock Épine est en tête. C'est époustouflant. En l'espace de 200 mètres, elle leur a pris 50 mètres. Je vais aux courses depuis 40 ans, j'avoue que je n'ai jamais vu ça.
4: Et alors, sprint final, c'est l'extase pour Léon.
14: Rock Épine entre en tête dans la ligne droite, poursuivi par Querido 2. Rock Épine, le driver, lève la cravache. C'est l'attaque de Querido 2 contre Rock Épine. C'est l'attaque de Querido 2 qui va malheureusement Terry Dauder a battu Roquépine. Roquépine est passé par 6 mises au grand galop.
1: Ils vont nous le tuer.
4: Il s'enflamme. Alors Zitron avait un peu la grosse tête. Il demandait à ce qu'on lui bloque l'ascenseur après l'arrivée des chevaux pour être le premier à aller accueillir le gagnant. Willy, on devrait faire pareil avec vous avec l'ascenseur. Et le petit potin, eh bien, à Vincennes, Zitron venait en pantoufles. Il était comme chez lui.
1: Comme à la maison. Merci beaucoup. Dis-donc, tu nous parlais de Naples, comment c'était ?
4: Il est parti
1: à Naples cette semaine, mon bon Nicolas. C'était bien.
4: Je suis revenu bilingue.
1: Mais tu as aimé Naples ?
4: Oui, vraiment, c'était votre plus belle ville.
1: C'est ma plus belle ville du monde. Tu as compris pourquoi j'aime tant Naples.
4: Voilà. Évidemment.
1: Merci beaucoup.
6: Franchement,
1: vous avez envie d'y aller grâce à Nicolas. C'est vraiment une espèce de miracle. Est-ce qu'on a le temps de passer Gaëtan Roussel ? Oui, on va vous le passer. Oui. Non, alors non.
4: Ah non.
1: Vous vouliez écouter Gaëtan Roussel, et tant pis pour vous. Non, mais on va peut-être le passer après. D'accord, on va passer la pub avant, faire toutes les choses proprement. Et est-ce que vous connaissez... Oui. Écoutez-moi bien. Oui. Est-ce que vous connaissez les câlins gratuits ? Ça, vous les connaissez, les free hugs ?
4: Ah oui.
1: Bon, il y a encore un truc mieux.

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1: Allez, de retour ici, c'est Willy vient déjeuner chez vous. On passe à table tous ensemble le samedi et le dimanche en direct entre midi et 13h30. Mais vite, ce sont les 5 dernières minutes avant le programme de 13h.
2: Dépêche-toi.
1: Oui, je me dépêche. Alors, place à la bonne initiative du jour. Ah. Bonjour Mathilde Cressman.
3: Bonjour Willy.
1: Bienvenue ici ma chère Mathilde. Vous êtes la coordinatrice de l'association Les Rencontres du Regard. Alors vous allez voir, c'est très étonnant. De quoi s'agit-il ma chère Mathilde?
3: Alors Les Rencontres du Regard, l'idée c'est que dans un monde où on ne se regarde plus, on est souvent dans nos téléphones portables, dans un monde où tout va très vite et où l'isolement social grandit, c'est comment proposer dans la ville, dans l'espace public, des petits moments où on se pose et on se met 2 minutes face à un inconnu. Voilà, c'est assez simple.
1: Donc effectivement, je parlais des free hugs. Donc parfois, il y a des gens qui ont des petites pancartes et qui vous disent « câlin gratuit ». On se prend dans les bras, comme ça, quelques petites secondes.
3: Alors nous, on va pas jusque-là.
1: Bien sûr.
3: Parce que parfois, c'est un petit peu intrusif, le câlin.
1: Bien sûr.
3: Là, c'est vraiment, on est à distance, sur des chaises.
1: Voilà,
3: on a fait ça à la gare de Nantes, par exemple.
1: Lundi.
3: Ouais, voilà.
1: Et donc, on s'assoit face à un bénévole de votre association.
3: Voilà, exactement.
1: Pendant 2 minutes.
3: Pendant 2 minutes et on ne parle pas.
1: Voilà. On se regarde dans les yeux.
3: On se regarde dans les yeux, dans le plan des yeux, dans le fond des yeux.
1: C'est incroyable.
3: Et c'est très simple. On peut faire ça avec des gens qui ne parlent pas notre langue, avec des enfants, on a fait ça avec un monsieur de la sécurité, par exemple, de la gare. Et voilà. C'est très, très modeste. Et en même temps, c'est très puissant.
1: Le bénévole qu'on a en face de nous, il a été formé pour ça? Il a été formé pour nous regarder, pour ne pas nous parler?
3: Il a été formé.
1: Incroyable.
3: Enfin bon, c'est assez simple.
1: Bien sûr.
3: C'est Florence Pas de souris, et Éloi Deschamps qui ont monté cette initiative à Lyon il y a un an. Et donc, eux, ils proposent des formations en ligne. C'est gratuit. Moi, je les ai connus comme ça via LinkedIn. Ils avaient vu un très, très beau reportage qui s'appelle Look Beyond Borders. Vous pouvez regarder sur Internet.
1: Donc, Mathilde, on s'assoit en face du bénévole. D'accord. On s'assoit et pendant 2 minutes,
2: on se regarde
1: dans les yeux.
2: Sans parler.
1: Et donc, il se passe quoi? On ressent quoi?
3: Ben moi, par exemple, je l'ai fait l'autre fois avec une dame qui avait en plus des yeux magnifiques. Et il se trouve qu'on avait le piano de la gare à côté qui jouait un très bel air. Et il y a eu quelque chose qui est... on a eu les larmes aux yeux. En fait, il y a quelque chose qui se passe de notre humanité profonde.
1: Vous savez ce qu'on va faire, Mathilde? Vous êtes toute seule, là, vous?
3: Ouais, je suis toute seule.
1: Alors, c'est pas grave. Vous me regardez dans le blanc du combiné, d'accord? Je vais peut-être regarder Fabien.
4: Je louche un peu, moi.
1: Je vais regarder. Alors, regarde, on va pas le faire 2 minutes parce que c'est un petit peu long. Alors, nous, on est obligé de mettre un petit peu de musique parce que vous savez, à la radio, au bout de 5 secondes, s'il n'y a pas de bruit, il y a un disque de secours qui part. Voilà. Donc, on va mettre un petit quelque chose et on va tenter une expérience jamais faite à la radio.
4: Faites-le aussi à la maison.
1: Et vous le faites à la maison si vous êtes avec quelqu'un. Si vous conduisez, c'est pas grave.
4: Restez habillés.
1: Et on va jouer le jeu, d'accord? Alors, pas 2 minutes, mais au moins 30 secondes, d'accord, Fabien? On se regarde. Et vous, Mathilde, vous me regardez bien dans le blanc du combiné. Allez, 30 secondes.
3: Je regarde bien, ouais.
4: Je sais pas qui regarder, moi.

0: Et bah franchement, non, c'est Fabien.
1: Oui, il y a un truc.
0: Hein? Et Mathilde, je vous assure que c'est pas
2: des
0: bêtises.
2: Vous allez voir deux minutes.
0: Ouais.
2: Et en plus là, vous vous connaissez.
0: Ouais. Et là, on se connaît.
2: Pas la personne.
0: Ouais.
2: Voilà. C'est là où c'est fort.
1: J'ai des frissons.
3: Vous, ouais. J'allais vous pécho là. Ouais.
0: Bah, il va déjà donner son numéro, Fabien. Mais Fabien, c'est non. Hein, insiste. Et Mathilde, c'est vachement bien. Donc ça a commencé lundi à la gare de Nantes. La prochaine date, c'est où et quand alors?
2: C'est à Rennes. J'ai plus la date en tête, mais tout est sur le site.
0: D'accord.
2: Lesrencontresduregard.com. Et donc vous pouvez nous rejoindre pour vous inscrire pour aller aux rencontres en tant que bénévole.
0: Ouais.
2: Vous pouvez organiser aussi des rencontres dans votre ville, parce que nous, on démarre, on est un mouvement citoyen.
0: Ouais.
2: L'idée aussi, c'est que c'est gratuit. C'est vraiment le côté offrir ce moment complètement
0: incroyable. C'est un moment suspendu du temps.
1: Ouais, c'est
0: moment
1: ça.
0: Suspendu.
2: Ouais, exactement.
0: Bravo. Merci Mathilde. Bravo Mathilde. Mathilde Kressmann. Elle est très sympa.
2: Merci
0: coordinatrice
2: beaucoup,
0: de l'association Les Rencontres du Regard. Vous vouliez Gaëtan Roussel.
1: Ah
0: bah ça y est, il est là. Enfin, voyons.
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0: nous deux, mais on est tous ensemble, mes amis. Et dans un instant, je vous donne les clés de la radio.
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0: Ah oui, de retour ici, c'est Willy vient déjeuner chez vous. On passe à table tous ensemble, vous le savez, hein, le samedi et le dimanche, entre midi et 13h. Et là, 13h30 même, sinon on serait parti. Donc c'est pas logique. 13h30, et là, effectivement, Nicolas Malabeuf, vous venez de l'entendre,
3: notre enfant
0: de la télé. Fabien et moi, notre guide, est toujours là. Et effectivement, c'est le moment qu'on adore, vous le savez.
3: Là là,
0: le samedi, c'est Youpi la vie. Certes, mais le dimanche,
4: c'est Youpi aussi.
0: Vous avez les clés là jusqu'à 13h30. Vous venez, on prend plein d'auditeurs pour discuter de ce que vous voulez.
3: De tout.
0: On est en de tout. Si vous avez une bonne nouvelle, un truc sympa à nous raconter, même un truc banal, vous êtes allé ce matin, vous êtes allé au marché acheter des poires. Oui. Et alors? Bah pourquoi pas? Ça peut être une belle chose. Et bah appelez-nous.
3: Vous avez croisé quelqu'un? On vous a dit bonjour.
0: Dites bonjour, bon sang.
3: C'est les petits bonheurs de la vie.
0: Mais exactement. Oui. Puis vous pouvez aussi réagir sur les thèmes qu'on a développés aujourd'hui. On a parlé des impôts, on paye.
3: Oh,
0: est-ce que vous aimez ça? On a parlé des hippodromes. Est-ce que vous jouez au tiercé? Est-ce que vous jouez à des jeux de hasard?
3: Je vais m'y remettre, moi, je pense.
0: Eh ben voilà, 0810 055 056, on prend le premier appel dans quelques minutes.
3: Et vous ne rêvez pas, Bellambra est en jeu.
0: Oui.
3: Il vaut 2000 euros et il tombe en fin d'émission chez l'un d'entre vous.
5: Mais bien
0: exactement,
5: sûr.
0: Le groupe Facebook.
3: Il y a le groupe Facebook, pour nous retrouver, vous tapez Youpi la vie avec Willy Rovelli. On vous a demandé, tiens, si vous avez déjà gagné à des jeux de hasard. Sophie nous a répondu, au loto, j'ai gagné 1677,80 €. Pour 2,50 € de mise.
5: Bah, c'est bien.
3: Eh bien, c'est pas mal. Continuez à réagir. Voilà. On a posté aussi une photo. Pour nous retrouver, vous tapez Youpi la vie avec Willy Rovelli sur Facebook.
0: Allez, 0810 055 056. Appelez vite. On prend le premier appel juste après. Ah, bah, c'est mon chanteur préféré. Ah. Mon chanteur mort.
3: Ah oui.
0: Celui, il est bien mort. c'est Michael Jackson. Avec...
3: On est sûr de rien.
0: Non, il est sur une île.
3: Sur l'île.
5: Sur l'île.
3: Avec Clo-Clo.
0: voici la Bayer. Bon, enfin, vous savez.
3: Ouais.
0: Bon, écoutez ça.

0: mais franchement, Michael Jackson, mais.
1: Et comme par hasard, on passe le disque en entier, c'est rare.
0: Oui, c'est vrai.
2: 6 minutes quand même.
0: Et j'ai même te dire, on va le remettre tout de suite. Remettez-le.
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0: Remettez-le.
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0: Vas-y. Ah, dis donc, on n'a pas salué Yann depuis hier. Attends. Faut qu'on salue Yann. Vas-y, tu peux laisser Michael Jackson. On salue Yann. Alors, Yann, parce que jusqu'à la semaine. Vas-y, Yann, tu peux laisser Michael Jackson. La semaine dernière, Philoche, notre réalisateur,
2: est
0: parti à la retraite, puisqu'il a 700 ans. Et Yann vient d'arriver. Alors, on appelle Yann. Bienvenue, mon Yann. Pour l'instant, dis donc, zéro faute.
1: Non. C'est trop parfait.
0: C'est trop parfait, Yann. Faudrait que tu nous plantes un peu des choses. on n'est pas habitué à ce que tout aille bien, mon Yann. Alors, n'hésite pas à faire des trucs qui vont pas. Tiens, on va réécouter Michael Jackson.
2: Ah oui, c'est
0: ça. Je sais que ça fait plaisir à Christophe. Ça va, Christophe, t'es là?
5: Ah, ça va, Willy, toi?
0: Mais ça va très. Hey, Christophe,
1: il chantait pendant
5: la vie. La vie est mélodée, c'est là que ça nous. La vie est
0: C'est du à peu près.
2: C'est Michel Jackson.
0: Oui, c'est déjà pas mal. Ça va? Tu nous appelles d'où, mon cri-cri?
5: Évry.
0: Qu'est-ce que tu fais de bois, Évry, mon Christophe?
5: Je travaille avec des personnes âgées, voilà, je suis donc en fait à SH.
0: D'accord, très très bien, mon Christophe. Et aujourd'hui, qu'est-ce que tu as fait depuis ce matin? Tiens, j'ai envie de savoir, qu'est-ce que tu as fait ce matin? Déjà, à quelle heure tu t'es levé?
5: 5h.
2: Ah oui,
0: tu te lèves tôt, hein. Ah ouais, tu te lèves tôt tous les jours.
2: Tu te lèves tôt un dimanche?
5: Même si je ne travaille pas, j'ai une petite horloge en fait dans ma tête.
0: Et Christophe, c'est exactement, je suis exactement comme toi.
2: Pareil.
0: Ah ouais, je suis pareil. Je me lève très très tôt, j'adore me lever tôt en plus, et même quand je bosse pas, tic, t'as la petite horloge, effectivement. Donc alors, lève 5h40, est-ce que tu as bu de la ricorée, tu as bu du thé?
1: Ricard.
0: Tu as bu du Ricard,
5: donc en fait un pastis à 6h du matin.
1: Ah oui, quand même.
2: Ah oui, c'est normal. Tout est normal jusque-là.
0: Là, ça va, ouais.
1: C'est nos auditeurs.
5: Voilà, et puis j'ai donc en fait enchaîné avec un Jacques Daniel après.
0: Ah, très bien. C'est parfait. On a les auditeurs qu'on mérite. On a les auditeurs qu'on mérite. Et puis c'est tout.
2: Connaisseur, en tout cas.
0: Eh, mon Christophe, tu voulais nous parler des hippodromes, c'est ça, du tiercé dont on a parlé tout à l'heure?
5: Ouais, c'est ça. Pour être franc honnête, en fait, moi, ça fait pas très longtemps que je joue à ça.
0: D'accord.
5: Mais j'ai eu la chance de venir en fait à l'Arc de Triomphe, voilà, pour le tiercé en fait.
0: Oui.
5: Et je vois l'ambiance.
0: Ah voilà.
5: Voilà.
0: Toi, c'est-à-dire que au-delà,
5: j'ai vu en fait l'ambiance, je me suis dit bon, pourquoi pas.
0: Ouais.
5: Et le problème, c'est que j'ai en fait joué et maintenant le souci, c'est que je suis trop.
1: C'est devenu un peu.
0: Ah,
5: pour être honnête, je gagne. Enfin, je perds plus en fait.
0: Ah ouais. T'es tombé dedans. Alors attends, parce que toi, tu nous disais, je suis allé voir une course et t'as apprécié aussi l'ambiance.
5: En prenant des exemples sur en fait l'Arc de Triomphe, c'est des festivités, en fait une fois tous les, c'est une fois par an, tu
0: ouais,
5: vois.
0: Ouais.
5: Et voilà, l'ambiance, les festivités, je vois même des jeunes, vois des moins jeunes et tout ça, je dis bon, pourquoi pas essayer.
0: Aïe.
5: Le problème, c'est que je suis trop à ça.
1: T'as perdu beaucoup d'argent?
5: Pardon?
1: Tu as perdu beaucoup d'argent?
5: Après, je pars avec 50€.
0: Ouais.
5: Et il faut que ça soit pas plus, quoi.
1: Tu te mets des limites.
2: Il faut se limiter, sinon.
5: Voilà, c'est ça.
0: Alors, tu as raison. Tu sais ce qu'on va faire? Tiens, mon Nico, comme tu as devant ton ordinateur, tu veux bien chercher le. Je crois qu'il y a un numéro de téléphone, tu sais, qu'il faut appeler quand les gens se sentent un petit peu oppressés par ça. T'as essayé de te faire aider, mon Christophe? Parce que.
5: Non, mais attends.
0: Ça va,
5: attends,
0: c'est pas.
5: Je vais bien.
0: Tu vas bien. D'accord.
2: Oui, c'est ça.
0: D'accord.
5: En fait,
0: d'accord. T'es pas tombé dans le surendettement ou je sais pas quoi à cause de ça. C'est ça que je veux dire.
5: Je sens que
0: d'accord.
2: Ouais, c'est ça.
5: Sauf que,
2: on peut basculer
5: en fait, moi, bon, pour ton fait de donner en fait un exemple, en fait moi je vois, je mise souvent sur en fait grosse pote. Tu vois, c'est ça passe, ça casse.
0: Donc, ah oui, oui.
5: Souvent, je mise 10 ou 20 euros.
0: Ouais.
5: Tu vois, donc en fait, si c'est là, et eh ben je comprends que le jackpot. C'est pas là, bah, je rentre à la maison.
0: Voilà, bon, j'ai bien. Compris. Bah, d'accord, d'accord. Donc tu sais t'arrêter à temps, c'est l'essentiel.
5: Oui.
0: Mais voilà, là c'est quand même devenu un petit peu une petite drogue pour toi, quoi. Donc c'est quoi ? C'est que tu mises toutes les semaines ? C'est ça, hein ? À peu près ?
5: Ouais. Ouais. Ouais, c'est ça, bon. Ouais. Après, même si je touche pas énorme,
0: ouais, ouais.
5: Mais bon, voilà, bon. Je sais faire la part des choses.
2: Ouais, voilà. Bravo, bravo.
0: Bravo, mon Christophe, je compte sur toi. Tu continues à faire la part des choses et que ça reste une fête et un amusement, tu vois, et que ça ne tombe pas dans un truc insupportable. Tu as trouvé ce numéro ?
5: Oui, voilà. Mais après, Willy,
0: oui.
5: Après, Willy, je conseille à tout le monde et de voir, en fait, voilà. Une course à l'hippodrome.
0: C'est ce qu'on disait tout à l'heure.
5: En fait,
0: voilà.
2: Le spectacle est beau.
5: Je conseille à tout le monde. Ouais. Et franchement, c'est en fait une fois à voir,
0: ouais.
5: En fait, dans sa vie, parce que c'est en fait magnifique.
0: Alors, je suis d'accord avec toi. Ouais.
5: Pour les adultes, pour les enfants, franchement, c'est magnifique à voir.
0: Eh bien, le message est passé. Merci, mon Christophe. Prends bien soin de toi. Et
1: pour ceux qui souffrent d'addiction liée au pari hippique, le numéro, c'est le 09 74 75 13 13.
0: Voilà, c'est pas le cas de Christophe, mais on en profite pour le dire pour s'il y a d'autres qui sont un peu plus concernés. Christophe, merci infiniment.
5: Et
0: prends bien soin de toi. Oui, oui, mon Christophe.
5: Oui, j'habite sur Évry. Est-ce que tu peux te venir au. Et donc,
0: chez toi
5: sur en fait Évry ou pas du tout?
0: Pourquoi faire? Pour se promener? Je peux me promener à Évry. Si c'est que ça, je peux me promener à Évry.
5: Un petit bisou d'amour déjà pour commencer.
0: Oui.
5: Et pour te voir en fait en spectacle.
0: Ah d'accord. Oui. Alors écoute, pour l'instant, on n'a pas de date de prévu par là-bas, mais.
2: Mais si tu as. Mais toi, en région parisienne.
0: Tu te déplaces facilement, Christophe? Ça va ou?
5: Ça va.
0: Ça va.
5: Ça va.
0: Bon, parce que là, on joue à Boulogne dans pas longtemps, Boulogne-Billancourt. Si tu veux venir.
5: Si en fait, tu m'offres une place ou deux.
0: Bah oui, je te les offre. Mais on te les offre, on t'en offre deux, on va pas n'offrir qu'une. Tu as quand même des gens. Tu aimes bien des gens autour de toi qui veulent venir avec toi, mon Christophe.
2: Viens avec un cheval.
5: Oui.
0: Bah viens avec un cheval, exactement.
5: Oui, je vais en fait te venir avec Céline. Parce que. Elle serait tellement contente.
0: Ah, bah va pour Céline. Mon Christophe, merci beaucoup. On t'embrasse fort et on s'occupe des places. Tu t'inquiètes pas, on te les fera parvenir pour Boulogne. On joue quand en Boulogne?
1: C'est le 14 novembre, théâtre de la Clarté.
0: Oui, et ce vendredi, on en profite pour dire qu'on joue
1: à Lyon.
0: À Lyon,
1: au théâtre à l'Ouest.
0: Théâtre à l'Ouest à Lyon. Ce vendredi, venez nombreux. Christophe, on t'embrasse.
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0: Et on accueille Jocelyne. Ça va, Jocelyne ?
6: Oui, bonjour, Willy, bonjour l'équipe.
0: Ça va, bonjour Jocelyne, tu vas bien ?
6: Bonjour, ouais, je vais super bien.
0: Bon, tu nous appelles d'où ? Oui, bah oui, tout va bien.
6: Moi, je vous appelle de Haute-Rive. Haute-Rive, c'est un petit village de la Drôme.
0: Tout à fait.
6: Qui est célèbre parce que dans ce village, il y a le palais idéal du facteur cheval.
2: Ah oui, je l'ai fait cet été.
0: Alors, Nicolas l'a fait cet été. Alors, il vaut mieux.
1: C'est dans la Drôme.
0: Alors, il vaut mieux.
2: C'est ce qu'elle vient de dire.
0: Ouais. C'est ce qu'il y a. Alors, il vaut mieux que tu vendes toi ça, Jocelyne, que Nicolas, parce qu'il n'est pas très bon pour vendre les choses. Alors, c'est quoi exactement ce dont tu viens de nous parler?
6: Alors, le palais idéal du facteur cheval, c'est une construction qui a été faite par un facteur qui faisait 33 km à pied dans la campagne de notre village. Un jour, il a buté contre une pierre qu'il a trouvée très belle. Il l'a ramenée dans son jardin.
0: Oui.
6: Et pendant la nuit, il a rêvé qu'à partir de cette pierre, il construisait un palais pour sa petite fille. Et après, il n'a cessé de ramasser des pierres et de les ramener dans son jardin. Et après, pendant 33 ans, il a fait quelque chose de fabuleux.
0: Donc c'est un vrai truc, c'est pas un conte, c'est pas une légende.
2: Non, tout est vrai.
6: Non, ça n'est pas un conte, il a appelé ça son palais idéal. Ça n'est pas une maison, ça n'est pas habitable, mais c'est...
0: C'est moche, c'est beau.
6: Ça a été classé par André Malraux.
0: Oh oui, ça pourrait être moche quand même. André, il n'avait pas toujours. Je plaisante,
6: Ça a été classé comme chef-d'œuvre de l'art naïf.
1: Et on peut le visiter et arpenter les allées du palais.
0: Dis donc.
6: Voilà, il y a des petits passages, il y a des escaliers, il y a une galerie, il y a une terrasse. Voilà. Et l'été, nous avons de fabuleux concerts.
2: Oui, il y a des concerts.
0: Ah oui, Nicolas, t'as vu un concert toi cette
1: année? Non, quand même pas.
0: Non, non, non. C'est concert de.
6: Nous avons eu Véronique Sanson.
0: Oh, dis donc.
2: C'est pas mal.
0: C'est pas mal,
6: c'était
0: Véronique.
6: C'était son premier concert après son retour.
0: Ah ouais, bien.
6: Ouais, c'était très chouette, c'était fabuleux. Et puis bon, j'en passe et des meilleurs, il y a eu des artistes fabuleux qui sont venus chez nous.
0: Bah voilà, et qu'est-ce que tu fais toi là-bas dans la vie, ma Jocelyne?
6: Alors moi, je ne travaille plus, mais j'étais commerçante dans ce merveilleux petit village.
0: Ah, ça se voit, ça se voit que t'étais, ouais, ça s'entend que t'étais commerçante. T'as un truc de bonjour.
1: Avec ceci.
0: Ouais.
1: Ce sera tout.
0: Ouais. Tu disais bonjour un peu en chantonnant, parce que souvent les commerçants, bonjour. Voilà, t'as vu. Au revoir. Voilà. Et tu vendais quoi?
6: Oui. Alors j'avais un bar-restaurant souvenir.
0: Ah, wow, bien. On adore. Ouais. Tout ce qui est bar-resto, nous on adore. Tu voulais nous dire quoi, ma Jocelyne? Pourquoi tu es...
6: Je voulais dire que j'étais commerçante, mais qu'hier il m'est arrivé un drôle de truc.
0: Vas-y.
6: Alors je vous raconte, et j'ai pensé à Fabien tout à l'heure en début d'émission. Hier, dans notre région, il y a une foire annuelle.
0: Oui.
6: Où nous allons de temps en temps, quand les besoins se font sentir et qu'on se dit on va faire des affaires ou trouver des choses intéressantes. Et il se trouve que nous avons, tout comme Fabien, fait des travaux dans la maison.
1: Ah là là, c'est galère.
6: Et oui, Fabien. Et quand on commence, on a refait tout le carrelage. Donc la maison est flambant neuve. Mais quand on refait le carrelage, on abîme un peu les peintures, on abîme les plaques, on abîme
0: aussi. Donc tu as refait toute la maison.
6: Ouais. Alors pour l'instant non, et justement on en est aux peintures et on cherchait des idées pour aménager ce petit coin d'une façon différente, etc. Donc on a arpenté les allées, on a pris des idées, mais voilà, des cartes de visite comme on fait quand on est dans les foires.
2: Bravo.
6: Voilà.
0: Et
6: à un moment nous sommes allés dans le hall du mobilier.
0: Ah oui, hall du mobilier.
6: Voilà. Oui. Et là on rentre dans les allées, on arpente les allées. Toujours avec nos amis, et puis on s'assoit sur un canapé qui nous plaisait bien, il était beau, il était beau.
2: Bon, et alors
6: il était beau, le prix est sympathique également, et puis évidemment on a une vendeuse charmante qui s'est approchée de nous, qui a commencé à nous faire l'article, etc. Alors que nous n'étions pas venus pour acheter un canapé, nous sommes repartis deux heures après avec un bon de commande.
0: Bravo!
2: Bravo! Alors ça,
0: excellente vendeuse! Elle s'est bien fait avoir!
2: Ah oui, là!
0: Mais t'es reparti avec la peinture quand même ou pas? Quand même, ou le.
2: Mais c'est toujours comme ça.
0: C'est toujours comme ça que ça se passe.
6: Mais on a un canapé qui arrivera à la maison dans 15 ans.
0: T'avais besoin d'un canapé à la base ou pas du tout?
6: On en parlait parce que quand on refait la maison, on a envie de changer.
0: Moi aussi
2: je me fais avoir
0: tout le temps.
6: C'est vrai.
0: Tout le temps.
6: C'est fou, hein. Ils sont fous.
2: Ah, mais ils sont fous.
6: Mon époux et moi-même sommes deux anciens commerçants. On s'est quand même fait avoir. On l'a bien voulu.
0: Bien sûr, je me doute bien. Jocelyne, reste avec nous une petite seconde. Tu repars évidemment avec ta sélection.
1: On se rappelle peut-être dans 5 minutes pour le séjour Bellambra, enfin le bon de commande.
0: Voilà. Pour l'instant, bouge pas, Jocelyne. Tiens, on va accueillir Florian. Ça va, Florian?
7: Oui, Willy, ça va.
0: Ça va et toi, mon Flo-Flo?
7: Youpi la vie, hein.
0: Youpi la vie, évidemment. Tu nous appelles d'où, mon Flo-Flo?
7: Je vous appelle de Seine-et-Marne. J'ai eu la chance parce que je fais partie d'un club des supporters. J'étais au premier match de Zizou au Stade de France.
0: Oh. Ah là là, vendredi.
1: Contre l'Italie.
7: Vendredi, ouais. Voilà. Ouais.
0: Et alors?
7: J'ai vu une banderole, il y avait marqué Youpi la vie.
0: C'est parce que les gens nous aiment. C'est Zizou qui l'a demandé.
7: Et donc, c'était génial. J'ai fait un selfie avec Fabien Barthez. Ah. Mais je me suis aperçu que c'était un.
0: Non.
7: Le gars, il avait bien fait son jeu parce que le mec, il avait le maillot et tout, et c'était pas lui en fait.
2: C'est un sosie.
7: Un sosie, voilà.
0: Genre, c'était un show, tu t'es dit, allez hop, c'est lui.
7: Voilà. Et puis, non, c'est bien. Ils ont fait un hommage à Zizou. Ils ont fait un chiffon. Il y a le feu d'artifice et tout.
0: Oh là là,
7: et c'est vrai que c'est émouvant de retrouver Zizou après 98, parce que moi, je l'avais vu en finale en 98. Ouais.
0: Et alors, ça l'a fait,
7: génial,
0: quoi. Ça l'a fait. Voilà, ça l'a fait. C'est là où il a joué un peu? Non, c'était le match d'avant.
1: Pour l'instant, il y a eu deux victoires, un match nul, et le prochain match, c'est demain contre la Belgique.
0: Ah, très bien, là, tu sais tout.
7: Et j'y retourne.
0: Tu retournes. Un fan.
2: C'est encore au Stade de France, c'est ça?
7: Stade de France, ouais.
1: Je vais peut-être voir le vrai Fabien Barthez, ce coup-ci.
7: J'espère, ouais.
0: T'es fan. Et comment tu le sens, alors? Tu sens qu'il va mener l'équipe haut?
2: Il va se passer un truc,
7: ouais. Je pense que, ouais, parce que c'est... Moi, je l'ai vu... pour ceux qui s'occupent de foot, donc je l'ai vu, moi, au Real, et c'est vrai qu'au Real, les gens parlent l'écoutait. Il a un aura extraordinaire.
0: Ah, et voilà.
7: Puis, il sait vraiment, se faire écouter. Et je pense qu'en équipe de France, déjà, il a remis Mbappé à gauche, alors qu'Mbappé voulait rester au centre. Et donc, je pense qu'il peut faire de bonnes choses. Là, il faut absolument battre les Belges, hein, malheureusement. Bon. Mais voilà.
2: Oui, on va les battre.
1: Bon, en tout cas, il y a un effet Zidane sur les audiences. France-Italie, 7 millions d'euros, quand même.
0: Ah oui,
1: quand même.
0: Voilà, bah, oui, bah, ouais, bah, décidément, il n'y a pas que attendu, Flo qui aime Zidane. Attendu. Bon. Florian, merci beaucoup d'être passé nous voir. Effectivement, alors tu sais quoi, c'est pas mal poli ce que je te demandais, mais Florian, il faudrait que tu raccroches tout de suite. Me dis même pas au revoir, raccroche. Parce que là, on va faire le tirage et peut-être qu'on te rappelle. Donc Flo, on t'embrasse fort. Jocelyne, on t'embrasse aussi très fort. Bisous. Raccroche vite, raccrochez vite.
1: Allez-vous-en.
2: Sors.
1: Prends la clé.
0: La Fort Boyard. Voilà, hop, on raccroche parce que là, le tirage
2: est maintenant.
0: Le tirage est maintenant.
2: C'est le stress.
0: Peut-être qu'on va rappeler Flo, peut-être qu'on rappelle Jocelyne, peut-être qu'on rappelle Christophe, peut-être qu'on rappelle l'un de nos auditeurs qu'on a eu hier.
2: Hier voilà. Aussi.
0: Vous rendez compte, quand vous passez, vous avez une chance sur 7. Enfin, voilà, c'est rien. Hein. C'est rien du tout. Allez, on appelle. Je vous rappelle qu'il y a gagné donc un séjour bel en bras d'une valeur de 2000 euros. Allô ? Ah non, écoute. Oui. Est-ce que c'est Frédéric qui est là ?
8: Mais c'est Frédéric.
0: Incroyable. Frédéric, pour l'instant, tu n'as pas gagné.
8: Willy
0: ouais,
8: est-ce que c'est Willy ?
0: Oui, mais pour l'instant, tu n'as pas gagné.
2: Reste concentré. Ah, okay. Il faut rester concentré.
0: Ah, voilà. Alors, Fred, tu es où là ? T'es à la maison ? T'es où là ?
7: On est en famille là, du coup.
0: Ah, t'es à côté de ta chérie ?
7: Oui, elle est à côté.
0: Tu vas la voir, tu dis rien. Tu vas la voir et tu lui susurres à l'oreille, mais très sexuellement, très. Je veux que ça soit chaud. Ah, je m'en fous. Je veux que ça soit sexuel, sinon je garde le cadeau. Et je veux que tu lui dises oh, ici.
7: Vas-y, elle va rien comprendre.
0: Ouais, tant mieux. Vas-y.
7: Chérie. Oh, ici.
2: Bravo ! C'est gagné.
0: C'est très bien.
2: Ah ouais.
0: Oh là là, c'est chaud, hein. Et là, il est chaud, là. Et il est chaud là.
7: Oh, c'est génial. Franchement,
0: bravo.
7: Je suis trop heureux.
0: Eh mon Frédéric, dis donc.
7: Merci.
0: Hein. Tu sais déjà où vous allez partir ? Parce qu'effectivement, vous.
1: T'es pas obligé de partir avec ta chérie. Hein.
0: Non, tu peux partir avec ta femme.
7: Je voulais partir avec Willy et toute l'équipe.
2: Ah bah, exactement.
0: Voilà,
2: ça nous arrange.
0: Bravo, c'est donc un séjour Bel en Bras Club. Allez, d'une valeur de 2000 euros, Bel en Bras Club, numéro 1 des clubs de vacances en France. Tu vas être chouchouté. Et tu iras où tu veux.
7: C'est trop bien. Franchement, vous nous régalez. Vraiment, merci infiniment. On vous écoute tous les week-ends. On adore votre émission. Elle est vraiment géniale.
0: Te force pas, Fred, tu l'as le cadeau, donc te force pas à nous dire tout ça.
2: C'est non, bon, mais c'est bien. Si on pas de m'écoute, c'est toujours bien.
0: C'est super. Merci beaucoup, mon Frédéric.
2: Bravo.
0: On t'embrasse très fort.
7: Merci.
0: Et tu embrasses ta chérie aussi. Merci infiniment pour votre fidélité. Voilà, mes amis, c'est fini.
2: Voilà, non, c'est pas possible.
0: Ça passe vite, hein. On nous a donné une demi-heure en plus. On nous a enlevé une heure, je suis sûr.
2: Il y a un bins.
0: Et j'adore ces moments avec vous, mes amis. On est tellement heureux de faire de la radio avec vous. C'est tous les samedis, tous les dimanches. N'oubliez pas le One Man Show heureux. On se retrouve ce vendredi à Lyon. Toutes les dates sur willy-revelli.com. Belle semaine.
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1: Bonjour à tous, je suis ravie de vous retrouver pour parler cinéma avec un plateau d'invités absolument passionnant. Toujours avec nous ce dimanche, Kev Adams et Chantal Latsou à l'affiche du film La Maison de nos Rêves qui sort au cinéma mercredi prochain. Et puis grand plaisir de recevoir un vrai magicien du cinéma. Il s'appelle Olivier Afonso et vous avez déjà vu son travail sans le savoir puisqu'il fabrique des fausses blessures pour le cinéma. On lui doit aussi le personnage du marsupilami dans le film de Philippe Lachaud, des effets spéciaux de Brice Denis. Et il a même conçu de faux seins pour Chantal Latsou. Alors on va en parler dans quelques instants. Mais d'abord, un souvenir de cinéma. Film culte datant de 2002, à mi-chemin entre le polar et la comédie musicale.
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2: Et c'est à revoir.
1: À revoir, absolument. Un film du début des années 2000 qui réunit les plus grandes actrices de l'époque.
3: 8 femmes, 8 suspectes.
1: Femmes de François Ozon. Et ces 8 femmes sont Catherine Deneuve, Fanny Ardant, Virginie Ledoyen, Emmanuel Béart, Ludivine Sagnier, Daniel Darieux, Isabelle Huppert et Firmine Richard. Un casting démentiel pour un film exceptionnel, sorte de Cluedo géant où les actrices qui interprètent les membres d'une même famille se crêpent le chignon un matin de Noël. Un matin de Noël où le seul homme de la famille, à la fois père, mari, patron, frère, amant, beau-fils, est retrouvé assassiné dans son lit. Femme est un régal, une comédie musicale entièrement en huis clos où les répliques fusent entre les personnages qui tour à tour s'accusent, complotent dans le dos des unes et des autres et entre deux disputes chantent et dansent sur des titres de Corinne Charby ou de Françoise Hardy. Merci.

0: trouver.
1: Message personnel de Françoise Hardy, repris par Isabelle Huppert, qui campe le personnage de la tante, colérique et totalement coincée. Un rôle de composition excentrique mais délicieux. Huit femmes est adapté d'une pièce de théâtre et ça se ressent dans l'écriture extravagante, notamment dans les répliques hyper théâtrales.
2: Mais laisse-la dire, ma chérie. Ta tante est dévorée de haine et de jalousie à mon égard.
3: Mais c'est normal. Je suis belle et riche, alors qu'elle est laide et pauvre.
1: Au-delà de la comédie musicale, du thriller et de l'aspect hyper esthétique du film, Huit femmes porte un message féministe. Puisque malgré les rivalités stéréotypées, il met finalement en scène des femmes des années 50, libérées de la figure patriarcale toute puissante et des rapports de force qu'elle implique. Elle tente donc une à une de prendre le pouvoir, même si c'est souvent, je vous l'accorde, dans la maladresse. Mais il y a derrière chaque personnage une grande souffrance. Et c'est pour ça aussi que le film nous bouleverse autant. Parce qu'il n'est pas qu'une farce, mais une mise en scène hyper esthétique, soit de la frustration de ces femmes qui ont toutes un très lourd secret et qui jouent à pile ou face, comme le chante Emmanuel Béard.

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3: Et bienvenue dans Ça tourne, l'émission de radio qui vous invite au cœur des coulisses du cinéma avec celles et ceux qui le fabriquent dans l'ombre. Tout comme notre invité du jour qui est maquilleur, effets spéciaux. Bonjour Olivier Afonso.
4: Bonjour.
3: Je vous présente Chantal Latsou et Kev Adams.
5: Qui... Bonjour.
6: Bonjour Olivier.
5: Bonjour Olivier.
3: Vous vous connaissez?
5: Bonjour. Oui.
3: Oui. Ah, Chantal aussi, vous le connaissez?
5: Ben oui, parce qu'il m'a fait une très très jolie poitrine.
3: Ah bon?
5: Pour un film de Lachaud, je ne sais plus quel c'était.
3: Pour Philippe Lachaud, c'était quoi comme film?
4: Je me souviens un peu, parce que pareil, Philippe, on
5: travaille souvent. C'était l'adaptation d'une bande dessinée, je crois.
4: Oh ouais, c'est possible, parce qu'on est trois
5: responsables.
4: Nicky
5: Larson, c'était pas Nicky Larson.
3: Ah, d'accord.
5: Une voiture merveilleuse que j'ai gardée le soir, d'ailleurs, pour le tournage. Et le mari était ravi. Et le lendemain, elle était complètement tombée.
3: Génial, vous faites aussi les poitrines, donc.
4: Ouais, ouais, ouais. D'ailleurs, j'avais fait celle de Margaret Qualley dans The Substance.
3: Ah oui.
4: On avait travaillé là-dessus quand Ali Farja m'avait appelé pour ça. C'est vrai qu'on a un peu. C'est un travail assez intéressant parce qu'il faut que ça soit invisible.
3: Et c'est
4: donc,
3: ça.
4: Donc c'est pas mal.
3: Donc vous êtes maquilleur effets spéciaux pour l'atelier 69 que vous avez rejoint en 2004. Mm-hmm. Ça fait quoi exactement un maquilleur effets spéciaux à part une poitrine pour Chantal Latsou, si on doit globaliser?
4: En fait, c'est un terme maquilleur effets spéciaux, c'est un terme assez fourre-tout parce qu'en fin de compte, moi je dis souvent que ça fait tout ce qui est vrai, tout ce qu'on peut toucher. Ça peut être un vieillissement, une transformation physique, un ventre de femme enceinte, des cadavres, des monstres, des zombies, voilà. En fait, c'est tout ce qui est effets spéciaux, mais en vrai.
3: Alors,
5: ah oui, ça faisait vraiment vrai, la peau, tout ça, c'était...
3: Et vous croyez que c'était vos vrais seins, quoi.
5: C'était fait sur moi, pendant 2-3 heures.
3: Kev Adams, vous nous avez dit, quand Olivier est entré dans ce studio, qu'on ne pouvait pas avoir fait de cinéma sans être passé par l'expérience d'Olivier.
7: Oui, il fait partie des pontes, on appelle ça maquilleur effets spéciaux, mais moi je dirais même c'est des... Il fabrique, on rêve de faire du cinéma, et qui plus est qu'on a grandi avec un peu du cinéma fantastique. On parlait de zombies, mais moi j'ai grandi avec les films comme Les Seigneurs des Anneaux, évidemment, oui. Les Harry Potter. Quand vous arrivez dans l'atelier d'Olivier et de ses associés, c'est un monde extraordinaire, c'est complètement fou, et ça donne, pour les gens qui écrivent des films, même pour les créatifs, ça donne des idées complètement folles, quoi. C'est-à-dire que moi je l'ai rencontré de nombreuses fois sur différents projets au fur et à mesure de ma carrière, et à chaque fois, ouais, c'est avec joie que tu te dis, mais il faut absolument qu'on écrive un truc où il y a des gobelins, des monstres, parce qu'en fait, chez eux, tout est possible. C'est-à-dire que c'est quand même parmi les rares humains sur Terre. Tu vas les voir, tu te dis, bah, en fait, j'ai une idée, c'est des gobelins qui se battent contre des elfes, avec une espèce de ptérodactyle. Tu vois, c'est pas vraiment un oiseau, pas vraiment un dinosaure, mais un peu entre les deux. Et le mec, il va te dire, ouais, je vois, je te le fabrique, ouais,
3: y a pas de problème. Je fais ça.
7: Mais c'est dingue, en fait. Tu vois, c'est quand même dingue. Ça touche au plus beau de ce qu'il y a dans l'imagination, dans le rêve. Et leur atelier, c'est ce que je disais quand il est arrivé.
3: L'atelier,
7: quand tu
3: 69,
7: vas à l'atelier,
3: ouais, vous y êtes allé, évidemment.
7: Tu vois des trucs de fou, quoi. C'est dingue. Franchement, ils ont gardé des
4: accessoires.
7: J'allais dire des samples, des extraits de chacun des projets, quoi, tu vois.
3: Oui, bien sûr. Alors, pour aller dans ce sens-là, vous avez travaillé effectivement sur un nombre incalculable de films. The Substance, vous l'avez dit, Titan, Le Marsupilami, Astérix, OSS 117, Brise de Nice aussi, Pied-pouce, c'est vous? C'est ceux qui ont la ref.
4: En fait, pour le deuxième, il fallait qu'on fasse des pieds-pouces qui prennent toute la jambe, donc c'est un petit peu un défi. Mais on a fait comme des grandes chaussettes, quoi.
3: Vous souvenez de ce... Ah, c'était une chaussette. Ouais. Vous souvenez de ce pied-pouce dans Brise de Nice, Chantal Latsou?
5: Mais The Substance, c'est incroyable ce qui se passe.
4: Ouais. Alors, avec on a partagé avec un autre atelier de
3: avec
4: pop.
3: Pierre-Olivier Persin,
4: qui a pris un Oscar, qui a gagné un Oscar d'ailleurs, grâce à ce projet.
7: Et d'ailleurs, c'est les deux pontes de ce métier. Moi, j'ai eu la chance de travailler aussi avec pop, et c'est vrai que les deux. Et d'ailleurs, tu vas dans les deux ateliers, ça se ressemble beaucoup. Tu sens la passion, tu vois, chez ces équipes-là, la passion du travail bien fait. C'est pas, on va te faire, tu vois, c'est pas on va faire un cadavre, bon, de toute façon il est mort, il sera en arrière-plan, on s'en fout. Non, le cadavre, tu le regardes de près, tu dis non, c'est flippant les gars, vous avez tué quelqu'un, c'est pas possible, quoi.
3: Ah ouais, alors en fait,
4: ce qui est intéressant avec cet exemple, c'est qu'à chaque fois, pour des raisons de coût, et souvent les productions essayent de minimiser l'importance des détails, etc. Mais on n'est jamais à l'abri qu'une réalisatrice ou un réalisateur aille chercher des détails. Et c'est ce type de petits détails, de petites, on va dire, la possibilité que tout soit parfait, qui donnera la possibilité aussi à la réalisatrice et au réalisateur d'être, enfin, on va dire, plus précis dans ce qu'il veut raconter.
3: Alors, vous avez apporté quelque chose, je ne sais pas ce que c'est, vous invite à le sortir, on va le découvrir tous ensemble en direct, quelque chose qui vient de votre atelier. Vous nous confirmez donc tout est fait à la main.
5: Incroyable.
3: Alors, Chantal, est-ce que vous pouvez décrire ce qu'on voit là?
5: Alors, c'est une femme qui a l'air pas très vivante et elle a mauvaise Jasmine, elle a une énorme cicatrice sur la tête, une tête coupée, les yeux cousus. Ouais. Dis donc, c'est incroyable.
3: Ah ouais, ouais, ça
5: c'est magnifique
3: tout...
5: parce que ça fait très vrai.
3: Ça fait tous ces Kev Adams.
7: Ah bah c'est dingue quand même. Ah ouais. C'est pas tous les jours que t'as quelqu'un qui te sort un crâne de son sac.
4: Tu vois, pour rentrer à l'accueil, il y a le service de sécurité. J'ai dû prévenir. J'ai dû prévenir, j'ai dit attention, j'ai une tête dans un sac. Et le monsieur m'a regardé d'un air comme ça, une tête dans un sac. Ça fait toujours un petit effet. Il m'a dit heureusement que vous m'avez prévenu.
3: Ah oui, oui, oui, c'est très impressionnant. Alors,
5: elle fait très vrai.
3: J'ose pas la toucher, mais je vais quand même le faire.
7: C'est si c'est incroyable. Ah là là. Faites-vous plaisir.
3: Non, mais pas. Ah, c'est très, très perturbant. Parce que, évidemment, vous avez. C'est en silicone, hein, c'est ça. Tout est fait à la main. C'est ce que j'ai. Donc là, on a vraiment le grain de peau. Vous voulez la prendre, Chantal? C'est vraiment très, très déstabilisant. Vous fabriquez complètement l'entièreté donc, de vos objets à la main.
5: Ouais, c'est touché de mes seins, ils étaient comme ça.
7: Ils ont refait ça avec tes seins.
3: De Chantal là-dessous. Ouais. Voilà.
4: Bah, oui. Ce qui est intéressant avec une chose comme ça, c'est que ça contribue à la narration, en fin de compte, tout de suite les cicatrices.

0: Il doit y avoir cinq personnes différentes parce que c'est les départements. Il y a sculpteur, mouleur, poils, cheveux, peinture, etc.
1: D'accord.
0: Donc ça fait minimum cinq personnes. Ouais.
1: Quels sont les effets spéciaux que vous fabriquez qui sont partout au cinéma mais dont on ne se doute pas, qu'on ne voit pas forcément?
0: Bah, les plus récurrents, ça reste quand même les blessures, les nez cassés, les déformations physiques suite à des coups.
1: Ouais.
0: Il y a les femmes enceintes, beaucoup. Il y a alors quand on a la chance que ce soit bien fait, il y a les vieillissements.
1: Les vieillissements.
0: Ouais.
1: Ah ouais.
0: Et voilà. Après, ce qui est intéressant avec notre métier, moi, ce que je dis souvent, c'est que ça se voit, c'est que c'est raté. Donc, il faut vraiment que ça intègre l'histoire, en fait.
2: Exactement.
3: Mais ça peut être des choses très anodines. On en parlait il y a un instant. Moi, ils m'ont aidé, Yves et ses équipes, sur il y a quelques années, j'avais fait un sketch où je m'étais grimé en haters qui m'auto-critiquaient sur scène, et ça avait fait d'ailleurs beaucoup couler d'encre. Et en fait, c'était juste.
1: C'était vous-même, c'était votre avatar.
3: Exactement.
1: On va dire,
3: moi sur scène, et je faisais des blagues, hyper méchante contre Kev Adams, et la vidéo avait fait un peu un buzz parce que les gens disaient mais cette méchanceté c'est fou, et puis finalement c'était moi, et en fait ils avaient fabriqué un faux nez, je me rappelle, comme un peu des pommettes, etc. Et ce truc là c'est con, mais ça faisait tellement réel, tellement vrai, que d'un coup il n'y a pas besoin de rentrer dans l'ultra fantastique. On avait juste besoin de ça, et je me rappelle que la pause, déjà ça avait pris genre une heure et demie ou deux heures de mettre ça en place, et de créer en fait un autre personnage. Parfois ça peut être vous lui posez la question de c'est quoi le plus courant, je pense que c'est vraiment les prothèses. Pour le coup, prothèse de nez, d'oreille, on grossit, on amincit, on change un peu le visage. Ça, pour le coup, il n'y a même pas besoin de faire un film fantastique, entre guillemets, ça peut être dans n'importe quel film.
1: Et ça peut être perturbant aussi. Est-ce que vous avez des exemples de comédiens, par exemple, que vous avez maquillés, qui se sont vus dans la glace, qui ont eu des sueurs froides
0: En fait, ça arrive très souvent. Je me souviens de Rock'n'Roll avec Guillaume Canet. On l'avait botoxé, et en fait, à chaque fois qu'il se regardait dans le miroir, c'est comme s'il découvrait un nouveau comédien, comme il réalisait. En fait, c'est vraiment au moment où il se regardait dans le miroir qu'il disait « Ah ok, je suis ce personnage », et ça le déstabilisait, et après, il partait même dans son attitude, il créait quelqu'un d'autre, quoi. Et c'est vrai que m'arrivait aussi des fois de maquiller des gens en zombies ou en monstres, et quand ils vont aux toilettes, ils oublient, et quand ils vont aux toilettes, ils se mettent à... Bah, il y a des cris, des fois, parce qu'ils découvrent leur visage.
1: Des gens qui hurlent depuis les toilettes
0: parce
1: qu'ils ont oublié.
0: Ça les surprend, ils ont oublié qu'ils sont maquillés, voilà. Donc nous, ça nous amuse, parce que ça reste quand même un jeu, et c'est ce qui est intéressant avec ce travail.
1: Vous écoutez Ça Tourne aujourd'hui avec Kev Adams, Chantal Latsou et le maquilleur FX Olivia Fonceau. Tiens, pourquoi on dit FX? Ça veut dire quoi?
2: François Xavier.
1: François Xavier, bah oui, c'est bon, François Xavier, merci c'est, Chantal.
0: Ça vient de l'anglais, Special Effect. C'est SFX en fait.
1: SFX. Voilà. Olivier, c'est l'heure de la séquence. Comment on fait? Olivier Afonso, comment on devient maquilleur effets spéciaux pour le cinéma?
0: Alors, pour ma part, on devient par hasard. Parce
1: d'accord.
0: que moi, j'aime en fait la peinture, la sculpture et le cinéma. Et je me suis dit, tiens, c'est marrant, ça relie tout ça. Et
1: c'est quoi votre formation?
0: J'ai fait une école d'art à Paris qui s'appelle Olivier de Serres.
1: Ah oui.
0: Et en fait, comme dit Kev, c'est l'influence de tous les films qu'on a vus quand on était petits. Pour ma part, c'est Les Goonies, Sinoc, le personnage de Sinoc. Le jour où j'ai réalisé que c'était.
1: C'est une espèce de monstre déformé, vous croyez que c'était un vrai
0: personnage? Le jour où j'ai réalisé que c'était du maquillage, je me suis dit, mais je veux faire ce métier, quoi.
1: Ah ouais.
0: Ouais.
1: Mais est-ce qu'à l'heure actuelle, il existe des formations, des écoles faire ce métier-là?
0: Ouais, il existe des écoles. C'est principalement des écoles privées, malheureusement. Mais je pense que déjà, avoir un cursus d'art, de la sculpture, de la peinture, du dessin, ça aide à avoir des compétences pour faire ce métier.
1: Est-ce que l'avenir de votre métier est menacé par l'intelligence artificielle?
0: La fameuse question.
1: Eh ben oui.
0: Moi, je reste persuadé d'une chose, c'est-à-dire qu'il y a un truc assez amusant avec l'IA. J'ai l'impression d'avoir ce gars un peu frustré qui n'avait pas de copine, qui n'avait pas de copain et qui a voulu foutre le bazar un peu partout et qui décide aussi de foutre le bazar dans l'art. Et en fait, je pense qu'à partir du moment où l'art est une décision artistique et humaine, l'IA sera toujours derrière ça.
1: Ouais.
0: Parce que l'IA ne fait qu'imiter. Une création ne fait qu'imiter ce que des gens comme nous ont inventé. Donc, il y aura toujours besoin d'humains pour ça. L'IA va juste aider certaines choses, peut-être faciliter.
1: Oui, mais
0: est-ce que ça va remplacer?
1: Parce que là, vous faites tout à la main. Par exemple, je reprends cette tête-là que j'ai dans les mains que vous avez apportée. Ça, vous l'avez sculptée.
0: Ouais.
1: Vous l'avez. Est-ce que.
3: Vous prenez beaucoup de plaisir à la tenir, d'ailleurs.
1: C'est très flippant. Oui. Je me suis habituée. Est-ce qu'il n'y a pas des étapes qui peuvent être sautées?
0: Si, sûrement. Mais la plus importante, c'est la création. Et cette création, si c'est que l'IA qui l'a fait, ça sera de l'IA. On va imiter. Alors qu'inventer, ça reste quelque chose de nouveau.
2: Bien sûr.
1: Chantal Latsou, Kev Adams, est-ce que justement cette question de l'IA dans le domaine du cinéma, ça vous fait peur? Vous y pensez
2: L'humain est très important. C'est le créateur, quoi, à la base. C'est, il peut, il

0: de faire des choses, des imitations, mais pas vraiment.
1: Moi, ça me fait pas peur du tout.
2: C'est vrai?
1: Non. J'ai l'impression que le monde évolue, il faut évoluer avec. Je me rappelle quand j'étais petit, d'un coup, il y avait les DVD qui arrivaient. On arrêtait de regarder les cassettes. Maintenant, c'était les DVD. Après, les DVD disparaissent. Enfin, je veux dire, je crois qu'il faut savoir vivre avec son temps, avec son monde. Je crois qu'il y aura toujours la place pour les gens qui ont des idées, pour les créatifs. Et au contraire, il faut se servir des outils. Moi, je crois que l'IA, aujourd'hui, pour des gens comme Olivier, c'est presque même une super aide. Ça peut permettre de sauter certaines étapes de fabrication, d'aller encore plus vite, donc de fournir encore plus de films, d'être encore plus créatif, peut-être d'optimiser les coûts aussi. Et donc, peut-être des plus petits films qui n'avaient pas accès à ce genre d'effets spéciaux hier ou le lendemain.
2: C'est vrai qu'on peut le voir.
1: Enfin, je veux dire, j'ai l'impression que dans la vie, il y a toujours deux manières de voir les choses, la négative et la positive. Et moi, je suis plutôt du style positif.
2: Yes, on adore ça. Mais alors, justement.
0: Mais ça ne remplacera jamais l'humain.
2: Mais oui, on est d'accord, Chantal Latsou.
1: Jamais, madame.
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2: 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Ça tourne la suite, toujours en compagnie de Kev Adams, Chantal Latsou et du créateur d'effets spéciaux, Olivier Afonso. Olivier, vous êtes combien en France à faire ce métier à la louche?
4: À la louche, on doit être une centaine.
2: Une centaine, ouais. C'est pas beaucoup en fait.
4: Non, c'est pas beaucoup, non.
2: Est-ce que vous...
1: Une centaine, tu dis, mais attends, ouais. Mais pas sans atelier.
4: Non. De personnes.
1: Oui, d'accord, okay.
4: D'atelier, on n'est pas... D'atelier comme le nôtre, on doit être 3, 4, quoi.
2: Mais vous carburez sans arrêt, alors, j'imagine.
4: Bah, en fait, on a beaucoup de demandes. En fait, ce qui s'est passé, c'est qu'il y avait plein de petits ateliers. Puis à un moment, on s'est dit, bah, si on se regroupait, bah, ça nous permettrait de mieux vivre et d'avoir beaucoup plus de compétences réunies.
1: Moi, les deux que je connais, c'est-à-dire Atelier 69 et celui de Pop, Pierre-Olivier Persin, les deux que je connais avec qui j'ai travaillé, les deux, hein. Tu leur fais une demande, ils te disent « bah on n'est pas dispo avant 2029 ». Non mais c'est vrai,
2: c'est comme chez le médecin, quoi.
1: Ils sont toujours sur 250, parce qu'il faut préciser un truc qui Olivier dira peut-être pas par humilité, ils bossent pas qu'avec des projets français.
2: C'est ça.
1: Ça veut dire que ça bosse pour le monde entier, quoi. Mm. C'est du Walking Dead, c'est non-stop, quoi. C'est un truc de ouf.
2: Ah oui, vous êtes aussi demandé donc à l'étranger, vous êtes réputé. Auprès des productions internationales.
4: Ouais. D'ailleurs, la preuve, Pop a eu un Oscar. Ouais. Avant, c'était Didier Laverne, le français aussi, qui a eu un Oscar. Il y a des films français qui vont aux Oscars. Donc, il y a quand même un goût aujourd'hui. Peut-être pour cette raison, c'est-à-dire le côté artisanal. On continue à fabriquer plein de choses. On travaille aussi beaucoup avec du direct. C'est-à-dire, on n'a pas forcément de la retouche numérique derrière, ce qui est le cas de beaucoup de films américains. Et il y a cette reconnaissance à l'international qui fait que, bon, on est solide. Cité, quoi.
2: Ah ouais. C'est l'heure de notre quiz cinéma. Chantal Latsou, quel autre métier de l'ombre du cinéma vous fascine sur un plateau de tournage?
0: Moi, je regarde un plateau, c'est une ruche où tout le monde a chacun son travail bien précis. S'il y a un truc qui se passe pas, tout est déréglé. C'est ça qui est fabuleux, de voir tous ces gens, tous ces métiers du cinéma qui travaillent ensemble. C'est fascinant, je trouve.
2: Ouais. Kev Adams, est-ce qu'il y a justement un métier dont on ne parle jamais, puisque ces métiers qui défilent sur les génériques de fin, on ne sait pas forcément qui c'est.
1: Chacun de ces métiers est passionnant et hyper intéressant. Je dirais quand même que les grippeurs, c'est ceux qui arrivent les premiers le matin.
2: Alors, qu'est-ce que c'est qu'un grippeur?
1: C'est ceux qui viennent poser sur un tournage, vous avez besoin de camions et il faut, quand vous tournez dans une ville, dans un village, peu importe, il faut pouvoir garer les camions. Et donc, vous avez des gens qui arrivent avant tout le monde, à 3h du matin, à 4h du matin, pour poser finalement les endroits, pour pas que les places soient prises et que les camions qui arrivent à 6h puissent se garer. C'est un métier dont on n'entend pas parler.
2: Non.
1: Mais sans ces gens-là, il n'y a pas de tournage.
2: Eh ouais, c'est ça.
1: C'est aussi simple que ça. Il n'y a pas de camion, pas de camion, pas de matos, pas de matos, pas de tournage.
2: On va faire venir un grippeur dans cette émission, c'est obligé. Olivier Afonso, est-ce que vous êtes sur les plateaux de tournage quand justement... Ouais. Systématiquement, quand il y a une de vos œuvres.
4: Non, ça dépend si j'envoie des équipes, etc. Mais la trois quarts du temps, oui, je suis sur les plateaux.
1: Et puis il y a du moulage. Moi, j'ai fait ça avec Olivier.
2: Le moulage.
1: Ouais, le moulage, c'est pour un acteur, c'est un truc assez dingo.
2: Est-ce que vous pouvez nous décrire
1: C'est-à-dire que tu vas dans leur atelier et ils te mettent une espèce de pâte / peinture. Ça, je sais pas comment t'expliquer. Moi, pour le coup, je l'ai fait avec lui sur le visage. C'est un truc assez flippant, en fait. C'est-à-dire qu'on te recouvre l'intégralité de la tronche avec cette espèce de pâte, enfin je sais pas ce que c'est,
4: un silicone,
1: en fait. Avec des trous comme ça là pour respirer, tu vois, mais tout le reste est totalement étouffé. Et en fait, ils prennent
2: l'empreinte
1: de ton visage, et après, une fois qu'ils ont cette empreinte, ils vont pouvoir fabriquer de la prothèse de nez, de yeux, de ce que tu veux.
2: Donc dès qu'on parle de prothèse de vieillissement, de blessure, machin, il faut absolument faire un moulage, comme dit.
4: Alors maintenant, aujourd'hui, ce qu'on utilise, c'est des techniques plus contemporaines qui sont des scans. On scanne les visages. C'est plus confortable, mais c'est vrai que le moulage, ça donne une définition beaucoup plus précise.
2: Et rapidement, vous travaillez sur quoi là en ce moment?
4: Alors en ce moment, j'ai fini troisième main de Zanavicius.
2: Et vous faites quoi? Vous fabriquez quoi?
4: Là, on a fait une troisième main.
2: troisième main, je crois que c'était le nom du film.
4: Ah, c'est, vous le avez... nom du... c'est le nom du film aussi.
0: Aussi. Ah, voilà,
2: c'est passionnant.
0: C'est passionnant, oui.
4: Après, je sais plus, il y a plein de projets en ce moment. Des films d'horreur. Ah, il y a films d'horreur là, carrément.
2: Ah, ouais, ouais, ah, ouais, là, il y a de la matière.
4: Et l'IA, par exemple, précisément, l'IA n'arrive pas à faire des images d'horreur.
2: Ah bon,
4: c'est pas possible. Ah, elle y arrive pas. Elle pour elle, pas c'est impossible.
2: Configurée.
4: Donc on a encore beaucoup d'espoir à faire plein de films d'horreur.
2: Vive l'artisanat. Merci beaucoup d'avoir été avec nous, Olivier Afonso. Je rappelle que vous êtes maquilleur, créateur d'effets spéciaux pour le cinéma à l'Atelier 69. Merci Chantal Latsou, Kev Adams, d'être venu dans sa tourne.
0: Merci à vous, c'était
2: merci
0: super.
2: Beaucoup. Et je rappelle que le film La Maison de nos rêves, un film ici qui est absolument irrésistible, le seul où vous verrez Chantal Latsou faire du wakeboard et le grand écart, ça sort mercredi prochain au cinéma.
0: Exactement.
2: C'est avec Jonathan
0: Allez-y,
2: Lambert.
0: Vous allez vous marrer.
2: Jonathan Lambert, génial dans ce film.
0: Génial.
2: Camille Aguilar, Michel Jonas, Daniel Prévost, Bernard Farcy et vous, Kev Adams. Merci d'avoir été avec nous.
0: Merci à vous de nous avoir reçus.
5: Merci, il ne faut pas rater ça.
2: Non, il ne faut pas rater ça. Ça tourne, ça revient la semaine prochaine, samedi dès 13h30. Nous serons en compagnie d'Elise Moon et Émilie Camp pour le retour de Ducobu. Bon dimanche à tous et merci d'avoir choisi votre radio ici.

0: Expression directe. Émission réservée aux formations politiques, aux organisations syndicales et aux groupes professionnels représentatifs.
1: Face à la mobilisation des lycéens et à la crise de l'éducation nationale, Fabien Roussel, secrétaire national du Parti communiste français et candidat à l'élection présidentielle, présente un plan d'urgence pour la jeunesse et l'école publique.
2: Les violences qui secouent le monde lycéen font la une de vos médias. Et le gouvernement a fait le choix d'une répression violente, inédite, qui vise à faire taire la contestation. C'est une répression qui cherche à mettre la jeunesse sous couvre-feu, à la museler, à lui faire peur, à la décourager, à se mobiliser. Aucun gouvernement, aucun pays ne devrait envoyer ses forces de l'ordre charger sa jeunesse. Ce qui se produit en France aujourd'hui, depuis quelques jours, est extrêmement grave. La répression est sévère, violente. Ce n'est pas comme ça que nous allons répondre à la crise qui secoue notre pays. Cette répression, tout comme les violences que nous avons pu observer ces derniers jours de la part de personnes isolées, qui ne sont pas le fait des organisations de jeunesse, toute cette violence est inacceptable. 20 ans de suppression d'heures de classe ont privé les élèves de près de 3 années de cours. Dans certains départements comme la Seine-Saint-Denis, avec les absences non remplacées, c'est près de 4 années en moins d'école sur toute une scolarité. On ne peut pas apprendre plus et mieux avec moins de temps passé à l'école. Le recul de notre pays dans le classement PISA, dont on a beaucoup parlé, témoigne de ce naufrage. 15 millions d'heures de cours sans remplaçant dans le secondaire public. Et derrière ce chiffre, 15 millions d'heures de cours non remplacés, ce sont des cours perdus, des apprentissages interrompus, des élèves laissés seuls face à leurs difficultés, face aux épreuves comme le bac qu'ils doivent passer. Dès lors, faut-il s'étonner que la révolte gronde ? Ce scandale, cette situation, elle frappe surtout l'école publique, l'école républicaine. Comme communiste, je place la personne humaine au cœur de mon engagement, au cœur de mon combat. C'est le mot d'ordre que nous avons, l'humain d'abord. Et il nous oblige à faire de la jeunesse une priorité. Aux lycéens et aux étudiants, je veux leur dire ceci. Le respect, l'écoute et les moyens de réussir sont possibles. Mieux encore, nous vous les devons. Nous vous devons l'accès à la meilleure éducation, à la meilleure formation, quel que soit votre milieu social, votre lieu d'habitation, votre origine. Je veux une école et une université de la réussite pour chacune et pour chacun, et je veux que nous nous en donnions les moyens, que le pays lui-même s'en donne les moyens. Notre pays sait mobiliser des dizaines de milliards d'euros pour augmenter les dépenses militaires ou pour verser des milliards d'euros d'argent public à des groupes qui n'en ont pas besoin. Il s'agit donc de questions de priorité, une question de choix politique, et ces choix, nous les faisons, nous voulons les faire en faveur de notre jeunesse, et c'est pour cela que je propose un pacte d'urgence, et ce pacte d'urgence, pour la jeunesse et pour les enfants de notre pays, je propose qu'il soit partagé par l'ensemble des forces politiques face à la situation que nous vivons. Nous voulons faire de la jeunesse et de l'éducation une grande cause nationale pour cette année, mais pour les prochaines années. Prenons ce temps nécessaire pour inscrire notre action dans la durée et permettre aux jeunes d'en mesurer les effets tout au long de leur parcours. Ce pacte que je propose constituera la colonne vertébrale de notre action gouvernementale en matière d'éducation dans les 5 ans qui viennent. Il donnera un cap à la mobilisation générale de toutes les forces vives de la nation, les structures éducatives, les élus et le monde économique. Pour les jeunes, ce pacte républicain touche à l'essentiel, leur capacité à construire leur vie. Et pour le pays, il engage notre capacité à réparer la France et à relever les défis du siècle. Une jeunesse hautement cultivée, hautement formée et forte donne à la France les moyens d'être forte. Et je veux insister sur ce point décisif. Donner à un jeune, quel que soit son milieu, les moyens de se cultiver, de se former, c'est lui donner les moyens d'être libre. Libre de comprendre le monde, libre de choisir sa voie, libre de décider de sa vie, libre d'agir sur la construction du monde. Une France où les femmes et les hommes puissent vivre libres, affranchis de la dictature des marchés et de la loi du profit. Voilà notre ambition, voilà le projet présidentiel que nous proposons à nos concitoyens, nos concitoyennes, à travers un pacte populaire de confiance et de progrès pour chacun et qui comprendra lui-même ce pacte pour la jeunesse et l'éducation. J'ai confiance en la France, en sa jeunesse et en notre capacité à lui ouvrir un bel à venir.
1: C'était Fabien Roussel, secrétaire national du Parti communiste français et candidat à la présidentielle. 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
3: Bonjour à tous, il est 5h59, bonjour Cyril Ardo-Redon.
4: Bonjour Ambline, bonjour à tous.
3: Ravi de vous retrouver pour vous accompagner ce matin sur votre radio ici. Je ne sais pas si vous suivez un petit peu les enfoirés, vous Cyril.
4: Ouais, j'aime bien.
3: Eh bien rendez-vous mardi, oui, puisque c'est la billetterie donc, qui va ouvrir à partir de 10h pour le spectacle des enfoirés 2027. Ce sera à Strasbourg du 12 au 18 janvier, donc sortez les agendas, mettez-vous une petite alarme aussi.
4: Hein. Mardi 10h, c'est bien.
3: Exactement. Et en plus de ça, je rajoute, il y a la petite sœur qui vient de sortir, ça s'appelle Les Enflures.
4: Qu'est-ce que c'est ?
3: Alors, c'est la même chose que Les Enfoirés. Les Enfoirés, c'est les chanteurs.
4: Mm-hmm.
3: Et Les Enflures, eh bien, c'est les humoristes.
4: Ah, et ben on va rire alors.
3: Avec Jarry, Kev Adams, Elodie Pou, Claudia Tagbo et tant d'autres.
4: Bon,
3: là, vous pouvez donc dès maintenant prendre vos billets, puisqu'ils sont en ligne. Et le spectacle, ce sera les 4 et 5 avril 2027. Très belle journée.

0: octobre à 10h pour la billetterie. Belle journée avec ICI.
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0: Bon réveil.
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0: On passe la matinée ensemble. Bienvenue, il est 6h. Les informations, Cyril Ardo-Redon. Le Premier ministre a annoncé une dotation nouvelle pour les communes rurales.
3: 50 millions d'euros fléchés vers quelques 9000 communes pour entretenir les routes ou les espaces naturels. Annonce faite hier en marge du congrès de l'Association des maires ruraux de France. Sébastien Lecornu promet également une réponse spécifique aux stations-service de ces territoires ruraux pour qu'elles puissent baisser les prix du gazole. Car, vous l'avez constaté, à Royères-de-Vassivière dans la Creuse, Pointeau. À ces pompes, plus qu'ailleurs, les prix explosent.
4: Il y a les personnes qui n'y mettent jamais les pieds.
5: Ici, moi j'habite ici, mais je ne prends pas le gasoil ici parce qu'il est toujours plus cher qu'ailleurs.
4: Mais d'autres n'ont tout simplement pas le choix.
6: Bourganeuf est à 18 km, enfin 20 km, aller-retour ça fait 40. Pour aller chercher de l'essence, c'est le plus près.
4: Et dernier prix affiché à Royères, 2,65 € le litre de gasoil et 2,50 € le sans-plomb 98.
7: Eh bien, je m'appelle Johanna Drouin, adjointe à la mairie. Et la station reste un importante, malgré effectivement les tarifs exorbitants, ça fait office de service public.
4: Avec 270 000 litres de carburant vendus l'an passé à Royères.
7: Là, la dernière fois, j'ai dû patienter parce qu'il y avait une groupe d'une dizaine de motards devant moi. Voilà, eux aussi, il faut qu'ils fassent le plein pour faire leur virée autour du lac.
4: Mais pourquoi alors des prix aussi élevés, 30 centimes de plus que la moyenne en Creuse?
8: On n'a pas trop le choix, en fait.
4: Martine Laporte, présidente de la communauté de communes Creuse-Sud-Ouest.
8: C'est cher, mais nous, comme on n'est quand même qu'une petite station, on n'a pas de tarif préférentiel au niveau du fournisseur. On a essayé de voir si on pouvait être livré par d'autres fournisseurs et tout le monde refuse. En fait, c'est le seul qui accepte de venir nous fournir en essence et en gasoil.
4: Et la Comcom ne prend que 10 centimes de marge. Cet argent sert à autofinancer la station-service.
3: Thibaut Pointeau, ICI Creuse. Et demain, l'ensemble des distributeurs et des opérateurs pétroliers sont réunis à Matignon autour du Premier ministre pour obtenir une baisse du prix du gazole de 12 à 18 centimes par litre après la libération de 10 millions de barils de nos stocks stratégiques.
0: Les lycéens ne veulent pas voir leur mouvement retomber.
3: 150 lycées bloqués vendredi et une nette décélération de la mobilisation, dit le gouvernement, malgré un nouvel appel à manifester pour mardi. Alors, hier, des élèves de toute la France se sont réunis en assemblée générale à Paris avec Fleur Catala, beaucoup de détermination et de la suite dans les idées.
9: Milena est venue exprès de Toulouse pour assister à cet AG. Pour elle, le mot-clé, c'est de continuer à ne rien lâcher.
10: Bah, en fait, il faut réussir à se motiver parce que c'est vrai qu'on commence à être fatigué un peu parce que bah, ça fait plusieurs semaines, mais en fait il faut se motiver et se dire qu'en fait on n'arrêtera pas tant qu'on n'aura pas ce qu'on demande.
9: Mais les élèves les plus motivés ne suffiront pas, il faut aussi convaincre les autres, c'est ce que soutient Maxime, lycéen à Nancy.
11: Il faut essayer de convaincre un maximum de gens, et pas forcément que des lycéens, il faut aussi faire revenir les travailleurs dans la lutte, mais aussi nous de notre côté, il faut qu'on aille tracter sur notre lycée, il faut aller tracter dans l'entreprise pour amener un maximum de gens et se coordonner en assemblée.
9: Les réunions, voilà ce en quoi croient ces lycéens pour faire vivre le mouvement. Certains sont prêts à en tenir même pendant la Toussaint, comme Giovanni en terminale à Montreuil.
12: On va essayer de faire des AG, on va essayer de se coordonner justement pour les vacances, pour continuer le mouvement, potentiellement bloquer d'autres trucs que des lycées pendant les vacances. Moi je pense que ça peut durer. Je sais qu'on va continuer la mob la semaine prochaine, je sais qu'il y a un appel le 17, et ça c'est sûr qu'au moins jusqu'au 17 on va continuer.
9: Le 17 octobre, date marquée d'une croix dans les calendriers des lycéens, bien décidés à se rallier aux nombreux appels à se mobiliser ce jour-là, initialement prévu pour protester contre la vie chère et le coût des carburants.
3: L'adolescent qui a eu la main arrachée par une grenade assourdissante lundi à Lens dément avoir ramassé le projectile, contrairement à la version retenue par le parquet. Le policier à l'origine du tir a agi conformément au protocole, selon l'IGPN, la police des polices. Le lycéen de 15 ans est toujours hospitalisé et doit être entendu dès que son état de santé le permettra. Une nouvelle fuite de données, elle touche cette fois le dispositif VACAF, d'aide aux vacances des caisses d'allocations familiales. Elle remonte à vendredi, on l'a l'a appris hier. Les noms des allocataires et de leurs enfants, les cautions familiaux ou encore les réservations et les séjours font partie des informations touchées. L'auteur de la cyberattaque revendique plus d'1 million de dossiers de bénéficiaires entre ses mains, un chiffre que la CAF n'a pas confirmé.
0: Le cycliste Paul Sexès, monumental hier.
3: Le jeune Français a remporté le Tour de Lombardie, la dernière grande course de la saison. C'est aussi sa victoire sur la plus grande course depuis le début de sa carrière. Et Paul Sexas devient le plus jeune vainqueur de l'histoire du Tour de Lombardie.
13: Forcément, après les championnats, je ne pouvais pas annoncer que j'allais gagner, forcément. Mais je savais que j'étais dans la bataille pour la victoire comme au championnat. Des fois, il y a des erreurs qui sont faites et il faut apprendre de ces erreurs. Et aussi, des fois, il y a des journées où ça le fait et d'autres où ça ne le fait pas. Mais le plus important, c'est de se battre toujours et de savoir se relever aussi. Je pense que je suis content d'avoir pu me relever de ces championnats pour venir ici et pour gagner. Et ouais, c'est incroyable.
3: Voilà, et le dernier Français qui avait gagné un monument avant Paul Sexas. Les monuments, c'est ces courses extrêmement prestigieuses. Et bien, c'était Julien Alaphilippe lors de la Liège-Bastogne-Liège en 2019. Un mot de foot, sixième journée de Ligue 1. Lille bat le Havre 1-0. Monaco et Toulouse se neutralisent de partout. Le PSG en forme contre Le Mans s'impose 3-1. Et Brest atomise Angers 5-1. Trois affiches à suivre aujourd'hui. Nice-Strasbourg à 15h. Rennes-Auxerre à 17h15. Avant 3, Marseille en clôture à 20h45.
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3: La météo Omblin est 11 degrés ce matin à Lille.
0: Avec quelques éclaircies, oui. Profitez-en par exemple pour découvrir le village passionné italien. Quel accent!
3: Ah bah vous êtes italienne, non?
0: Non, pas du tout. Place du théâtre qui se tient jusqu'à demain. À Brest, il fait 14 degrés sous un ciel nuageux. Prévoyez donc une veste pour une promenade par exemple sur le port. Strasbourg, 11 degrés, un ciel chargé. Direction la fête de la science au Jardin des Sciences avec des animations qui sont gratuites jusqu'à 17h. Cet après-midi, les températures vont grimper un petit peu. 17 degrés à Caen, 18 à Paris, 16 à Nantes, 17 à Lyon et jusqu'à 22 degrés à Marseille. À Caen, par exemple, vous pouvez profiter d'une éclaircie pour une balade autour du château. À Lyon, rendez-vous au Festival des Courges et de l'Automne qui est gratuit au Parc de la Tête d'Or. Bref, vous avez de quoi faire. En tout cas, très belle journée avec votre radio ici.
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0: Bonjour à tous ceux qui nous rejoignent. Bon dimanche. Nous sommes le dimanche 11 octobre et aujourd'hui, c'est un jour très spécial.
3: Oui, un jour, on a le droit de chanter faux, de sortir les vieilles vestes en jean et de se prendre pour une star des années 80.
0: Exactement, puisque aujourd'hui, on fête les 75 ans d'un monument de la chanson française. On parle bien sûr de Jean-Jacques Goldman.
3: 75 ans et toujours aucune ride dans nos playlists.
0: C'est vrai. Et toute la journée sur votre radio, retrouvez toutes les heures vos chansons préférées de Jean-Jacques Goldman. Les incontournables, les souvenirs, les refrains qu'on connaît tous par cœur. Alors pour célébrer ces 75 ans comme il se doit, on attaque tout de suite avec un titre qui nous rappelle que parfois, il faut croire en soi et se donner les moyens d'y arriver.
3: Petit message de motivation signé Jean-Jacques Goldman.
0: C'est sur votre radio ici.

0: Jean-Jacques Goldman qu'on vient d'écouter sur Ici. Belle journée à tous.
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0: On est le dimanche 11 octobre et aujourd'hui c'est la Saint-Firmin. Alors bonne fête à tous les Firmins qui nous écoutent. Si vous vous appelez Firmin, on vous souhaite une belle journée, aussi belle que votre prénom original. Mais c'est pas tout parce qu'aujourd'hui c'est aussi la journée mondiale de la fille. Alors les filles, aujourd'hui c'est notre journée. Même si, bon, on va être honnête, on n'a pas vraiment besoin d'une journée officielle pour avoir le dernier mot, Cyril.
3: Quelle heure est-il? 6h11, mon épouse n'écoute pas encore. Bon, je peux vous donner tort alors. Sinon j'ai peur de ne pas rentrer chez moi.
0: Mais je peux comprendre. Il y avait un spectacle hier à la télévision, c'est la Star Academy, une nouvelle promo, des talents, des voix incroyables. Franchement, ils chantent super bien.
3: Absolument.
0: Regardé.
3: Quel talent.
0: Aussi bien que moi sous la douche, tiens.
3: Oui.
0: Ça résonne. Mais oui, sous la douche.
3: Vous me direz, je suis pas là quand vous prenez votre douche, mais.
0: Et justement, je voulais vous parler de Marine, la grande gagnante de la saison 12. La nordiste, elle trace sa route tranquillement. Elle a sorti son premier album qui s'appelle Cœur maladroit. Et elle enchaîne les concerts. Là, elle compte pas s'arrêter là, puisqu'elle vient d'ajouter des nouvelles dates pour sa tournée de mars 2027 dans des grandes salles. Le Zénith de Paris, Lyon, Toulouse, Nantes, Lille, Rennes. Bref, elle voit grand.
3: Et les billets sont déjà en vente. Alors, si vous avez un fan de Marine dans votre entourage, vous savez quoi mettre sous le sapin.
0: Marine, elle arrive sur Ici. À tout de suite.
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0: Marine, qui a d'ailleurs quitté le nord de la France et qui s'est installée dans la capitale. Elle est sur ici. Et on pense souvent à renforcer ses cuisses hein, ou même ses abdos, ses plaquettes de chocolat, mais beaucoup moins ses chevilles dans deux minutes pour être en forme. Avec notre coach sportif Nordine Attab, il nous propose des solutions simples pour renforcer cette articulation particulièrement sollicitée.
1: Nos chevilles jouent un rôle essentiel dans nos déplacements. Pour marcher, courir, monter les escaliers, mais également nous adapter aux irrégularités du sol. Et pour entretenir leur solidité, il ne suffit pas simplement d'effectuer de la mobilité. Bah oui, faut les renforcer également. On débute par un premier exercice, monter sur les pointes de pied. Vous êtes debout, les pieds écartés de la largeur du bassin, les bras le long du corps. Et à partir de là, en expirant, vous allez pousser sur les orteils pour lever les talons. Vous essayez de maintenir l'équilibre, allez, on s'accroche et on repose les pieds. On reprend, je pousse sur les orteils, je lève les talons et je reviens poser les pieds. Et vous pouvez effectuer 2 à 3 séries de 10 répétitions. Et grâce à cet exercice, vous allez solliciter notamment les muscles démolés qui participent à la propulsion et à la stabilité de la cheville.
2: Et pour améliorer la stabilité de nos chevilles de manière plus dynamique, quel exercice peut-on réaliser facilement ?
1: Un exercice d'équilibre sur une jambe de manière dynamique. Vous êtes debout, les pieds légèrement écartés et les bras le long du corps. À partir de là, mettez-vous en appui sur un pied, par exemple le pied gauche. Et là, vous effectuez un petit saut latéral sur la droite et vous retombez en appui uniquement sur le pied droit. Oh là, c'est pas stable, hein ? Allez, on pousse. Hop, je fais le petit saut, j'atterris sur le pied gauche. Je stabilise, n'hésitez pas à utiliser les bras pour bien stabiliser et vous reprenez un petit saut de l'autre côté. Et vous pouvez effectuer 2 séries de 8 sauts de chaque côté. Grâce à cet exercice, vous allez solliciter notamment les muscles stabilisateurs de la cheville et renforcer ce qu'on appelle la proprioception. Concrètement, c'est l'équilibre. Pour terminer, n'attendez pas de vous tordre une cheville pour commencer à les renforcer. Quelques minutes régulièrement peuvent contribuer déjà à améliorer votre stabilité et à réduire le risque de certaines entorses. Allez, à vous de jouer.
0: Merci beaucoup Nordine Attab. Et en parlant de cheville, aujourd'hui se tient la 48e édition de l'Harmonie Mutuelle 20 km de Paris. Près de 35 000 participants venus de toute la France sont attendus pour parcourir les rues de la capitale dans un cadre vraiment exceptionnel. Certains ont fait le déplacement depuis Nîmes, depuis Toulouse, du Var aussi, dès vendredi pour récupérer leur dossard. Et on est allé à leur rencontre entre derniers préparatifs, excitation et impatience à l'approche du départ.
3: Je réalise que ça va vraiment arriver, donc j'avoue, j'angoisse un peu.
4: Je viens de Toulouse, j'ai récupéré le dossard.
5: J'arrive du Var et je viens faire les 20 km de Paris. C'est ma première grande course. Je cours depuis un an et demi. Besoin de m'évader, besoin de dépassement de soi.
6: Je m'y suis mis il y a quelques années parce que je fais pas mal de sport à côté. Je fais de la gymnastique rythmique, je sais pas, du ski, de l'escalade, plein de trucs. Je courais comme ça avec ma mère au début et puis après, des petits objectifs sur des courses commençaient à venir. Donc voilà.
7: J'ai l'impression qu'il y a de plus en plus de monde qui s'y est mis et c'est important, évidemment, pour la santé, pour la forme, pour le mental, à tous les niveaux. C'est vraiment, je trouve, un loisir, presque un sport qui est vraiment, qui amène beaucoup de choses.
0: Et bah bon courage aux coureurs. Si vous passez sur Paris aujourd'hui, vérifiez bien votre itinéraire avant, puisque certaines routes seront fermées suite à la course qui démarre à 9h. Vous avez tout mon respect. Franchement, je ne sais pas courir, mais je sais danser par contre. Ah. Et si vous voulez, je vous montre mes talents de danseuse.
2: Ah, je veux bien, oui.
0: Sur Glen Frey.
2: S'il vous plaît.
0: Et on fait un débrief juste après, ça vous va ?
2: On débrief. Promis.
0: Belle matinée avec ici. Bon week-end à tous.

0: Merci. Pas mal, hein, ma petite danse, Cyril.
1: Oui, c'était magnifique. J'adorais.
0: Allez, on parle de radio avec ici la radio qui vous suit partout. 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
0: Et on retrouve Patrice Gascoigne avec ses coulisses TV.
3: Oui, il y a encore quelques mois.
1: Et aujourd'hui, Patrice, vous nous proposez d'en savoir plus sur l'ICE, cette police anti-immigration, chère à Donald Trump.
3: Il y a encore quelques mois, rares étaient ceux qui savaient ce que c'était que l'ICE, cette police fédérale de l'immigration qui met violemment en application le programme d'expulsion massive de l'administration Trump.
4: Le chef de l'ICE, la toute-puissante police de l'immigration, aime particulièrement se mettre en scène au milieu de ses agents masqués. En quelques mois, Grégory Bovino est devenu le visage de la politique migratoire très répressive de l'administration Trump. Ses méthodes sont violentes et il les assume.
3: Extrait de la passionnante enquête que vous allez découvrir ce soir sur France 5. Enquête qui s'intitule ICE, la chasse à l'homme. L'ICE désigne donc l'agence américaine de l'immigration et des douanes. Le retour au pouvoir de Donald Trump l'a brutalement fait changer de dimension. Ses moyens ont augmenté, ses effectifs aussi. Aujourd'hui, il y a plus de 20 000 agents pour traquer, arrêter, enfermer, expulser à travers le pays. ICE, la chasse à l'homme, est signée Christophe Astruc et Julie Perrard. C'est à cette dernière que j'ai demandé comment elle avait obtenu l'autorisation de filmer embarqué dans la voiture d'une patrouille de ICE. Écoutez la réponse de Julie Perrard.
5: Au départ, ça ressemble à une mission impossible. Beaucoup de médias américains cherchent à obtenir cet accès. Nous, on a décidé qu'on voulait essayer d'entendre tous les acteurs de la confrontation, ceux qui subissent la politique, ceux qui lui résistent, mais aussi ceux qui la conçoivent et l'appliquent. Donc sur cette partie, je travaille avec Marine Pradel, ma co-autrice, journaliste et réalisatrice française installée à Washington. Elle connaît plusieurs de ces acteurs, elle a construit des relations de confiance. Et de mon côté, je travaille pour un autre projet également sur l'influence de ces réseaux en Europe. Et c'est là qu'on trouve une ouverture. Ces responsables se méfient des journalistes européens, mais ils veulent aussi, paradoxalement, parler aux Européens. Il y a un document qui s'appelle le National Security Strategy, où l'administration évoque un risque d'effacement civilisationnel en Europe. Elle voudrait changer cette dynamique et faire de l'Europe un nouvel allié. Notre proposition au DHS, qui supervise ICE, c'est en substance, vous voulez que l'Europe change de politique migratoire, expliquez-nous pourquoi. Après 6 mois de demandes, de relance et plein de discussions, on a obtenu donc un ride along, c'est la possibilité d'accompagner une patrouille, un entretien de Todd Lyons, le responsable principal d'ICE au moment de notre tournage.
3: Voilà pour les coulisses de cette enquête à voir ce soir sur France 5, ICE, la chasse à l'homme.
0: Merci beaucoup. Sortez les couronnes, les paillettes, le roi soleil est de retour et qui retrouve donc son trône, c'est Emmanuel Moir. 20 ans après, la comédie musicale culte revient avec Amel Wally et part en tournée hein, dans toute la France en 2027.
1: Oui, du 6 février 2027 à Caen, au Zénith, et le 22 mai 2027 à Lyon, à la LDLC Arena. Il fallait juste que je retrouve dans mon agenda toutes ces dates que j'ai notées depuis très longtemps.
0: On écoute Emmanuel Moir sur ICI.
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0: Emmanuel Moir qui vous accompagne à 6h28 sur RSI. L'horoscope de votre journée en ce dimanche 11 octobre, c'est tout de suite avec Catherine Vigui. Trois signes qui se renouvellent.
1: Nos trois signes d'air, les Gémeaux, les Balances et les Verseaux.
2: Bélier, votre actualité est liée à la vie relationnelle, à une signature de contrat pour certains.
3: Taureau, c'est délicat, il s'agit de tourner une page mais vous y parviendrez.
4: Gémeaux, vous avez l'audace de changer ce qui doit l'être dans votre vie.
5: Cancer, pour agir comme vous le souhaitez et ne pas subir, il faut parler, lui parler.
6: Lion, à nouveau une jolie journée, vous conversez, vous voyagez, enfin vous êtes bien.
7: Vierge, demandez de l'aide si vous en avez besoin, matériel comme psychologique.
8: Balance, un signe intérieur vous donne l'impulsion pour vivre différemment comme vous le souhaitez vraiment.
9: Scorpion, alors c'est sans doute difficile, mais il faut vous armer de patience en tout.
10: Sagittaire, qu'il s'agisse d'une invitation pour une fête ou autre, vous allez passer une super journée.
11: Capricorne, ce soir, vous pourriez avoir remporté une super victoire.
12: Verseau, vous pouvez vous exprimer et ça vous libère, vous êtes moins seul.
13: Poisson, vos émotions, vos déceptions, faites-en part à une personne de confiance.
14: Et pour nous tous, on respire cette bouffée d'air pur.
0: Merci beaucoup Catherine Viguier. L'actualité en France et dans le monde en 90 secondes, Cyril Ardo-Redon.
15: Une nouvelle plainte collective va être déposée contre la ville de Paris dans le scandale des violences sexuelles dans le périscolaire. Une vingtaine de familles au total, dont les enfants ont été victimes d'animateurs mis en examen ou exposés aux risques représentés par ces personnes. Dans la capitale, depuis le début de l'année, près de 200 animateurs ont été suspendus. Le principal suspect du cambriolage au musée Renoir de Cagnes-sur-Mer dans les Alpes-Maritimes a été mis en examen hier, confondu par des traces d'ADN. Les deux tableaux volés début septembre viennent d'être retrouvés près de Montpellier. Et déjà plus de 107 000 votants à la primaire de la gauche social-démocrate. Au total, 140 000 inscrits ont jusqu'à ce soir 18h pour départager les 5 prétendants Raphaël Glucksmann, Ségolène Royal, Olivier Faure et les députés Jérôme Gadge et Emmanuel Morel. Manifestation sans débordement majeur, dit la préfecture du Tarn, pour les opposants à l'autoroute A69 entre Toulouse et Castres. Les manifestants sont toujours présents sur leur campement ce matin, alors que l'axe controversé doit ouvrir début novembre, selon le concessionnaire. Il est temps pour l'Ukraine d'avoir un nouveau président, dit Donald Trump, et ce afin de mettre fin à la guerre, estime le président américain. Volodymyr Zelensky avait peu avant critiqué un accord sur le pétrole entre les États-Unis et la Russie. Et puis la 6e journée de Ligue 1 de foot, l'actuel leader Monaco bute de partout face à Toulouse. Le PSG s'impose 3-1 sur Le Mans et Brest écrase Angers 5-1. Trois affiches à suivre aujourd'hui, dont 3 Marseille à 20h45.
0: Mais où s'arrêtera Paul Sexas?
15: Le plus loin possible, on l'espère. Le jeune cycliste a été une nouvelle fois monumental hier en remportant le Tour de Lombardie, la dernière grande course de la saison et la plus grande course de la carrière du Lyonnais âgé de seulement 20 ans. Cédric Guillou, une nouvelle fois, Paul Sexas entre dans la légende.
16: La Marseillaise, le drapeau tricolore hissé à Côme sur le site d'arrivée du Tour de Lombardie. Et un Paul Sexas, tout sourire sur le podium, fier, ému, le menton relevé, la main sur le cœur. Paul Sexas a assommé ses adversaires hier en Lombardie. Un rythme effréné dans le Siviglio, une côte de 4 km avec de forts pourcentages. Le Lyonnais a géré son effort derrière, irrésistible, pour triompher en solitaire après 239 km de course.
17: Je me suis senti super bien toute la journée, je l'ai dit à mes coéquipiers. J'avais vraiment de la force et voilà, c'était une très bonne journée. Ça l'a fait quoi.
16: À seulement 20 ans et 16 jours, Sexas est devenu le plus jeune vainqueur en 120 éditions du Tour de Lombardie. Lui qui avait déjà gagné cette saison le Tour du Pays Basque ou encore la Flèche Wallonne et terminé quatrième du Tour de France.
17: Il y a un an, j'y aurais pas cru. C'est incroyable et ça me motive encore pour la suite, mais pour l'instant, on va prendre un repos bien mérité, je pense.
16: Au palmarès du Tour de Lombardie, Paul Sexas a succédé à Tadej Pogacar qui était absent cette année après sa lourde chute sur la Vuelta. Mais tous les autres cadors étaient là et Sexas les a dominés de la tête et des épaules.
15: Cédric Guillot sur ici est le dernier Français à avoir gagné un monument. C'était Julien Alaphilippe lors de Liège-Bastogne-Liège en 2019. Thibaut Pinot est le dernier tricolore à l'avoir emporté sur le Tour de Lombardie. C'était en 2018. Ce matin, 12 degrés à Rennes, Omblin.
0: Notamment avec un ciel variable. Si les nuages dominent, gardez l'idée d'une visite culturelle, par exemple. À Bordeaux, il fait 15 degrés avec un temps plus favorable aux activités de plein air. Les dimanches sportifs vous attendent gratuitement au jardin public de 10h à midi. À Dijon, comptez 11 degrés avec un ciel partagé entre nuages et éclaircies. Et pour cet après-midi, le thermomètre affichera 17 à Rouen, 18 à Paris, 18 également à Bordeaux, 18 à Toulouse et jusqu'à 22 degrés à Nice. Le bord de mer, ça peut être sympa.
15: Sympa, hein, agréable. Hein,
0: franchement, pour une petite balade. En tout cas, très belle journée avec ici les 6h34.
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0: Et on est ensemble pour ce dimanche. Installez-vous confortablement, profitez de votre café, de votre canapé, de votre grasse mat, hein, aussi, si vous avez réussi à négocier 5 minutes de plus avec votre réveil. En tout cas, nous, on est réveillés, motivés et prêts pour vous accompagner toute la journée. Et pour mettre un petit peu de soleil dans ce dimanche, on vous propose un titre qui va vous donner envie de taper du pied.
15: Ouais, attention quand même aux voisins et aux meubles. Hein.
0: Évidemment, voici Amy Stewart pour vous accompagner sur ici. Merci de nous faire confiance.

0: Ami Siwa, rien que pour vous sur ICI. Bon week-end, bon dimanche avec nous.
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0: Allez, on fait le plein de bonnes nouvelles pour démarrer ce dimanche. Et vous savez quoi ? Aujourd'hui, on se donne une mission toute simple. Répandre un petit peu de bonne humeur autour de vous, un sourire au boulanger, un petit message à un ami, un café aussi offert à quelqu'un. Ça coûte pas grand-chose, mais ça peut vraiment changer la journée de quelqu'un.
3: Oui, si vous m'offrez un café, je vous garantis que ma journée sera tout de suite meilleure.
0: Voilà, on a trouvé le secret du bonheur de Cyril. Allez, profitez bien de votre week-end avec nous.
3: Et puis si vous ou vos enfants rejoignez un club de sport en cette rentrée, attention, dans Vie numérique, vie privée, ce matin, Valentine Letès, vous nous alertez sur toutes les données collectées à l'inscription.
4: Certaines ne sont pas obligatoires et depuis les Jeux de Paris, les fuites de données au sein des fédérations et des clubs explosent. Mieux vaut donc faire le tri soi-même et ce n'est pas forcément évident. Dans les formulaires remis par les clubs, certaines informations demandées n'ont en fait aucune utilité pour votre inscription. La vôtre ou celle de votre enfant d'ailleurs, il y a peu de différence entre les deux. Je vous donne un exemple, si votre âge, votre nom ou vos coordonnées sont nécessaires pour établir votre niveau ou la création de votre licence,

0: vous avez un droit d'accès à vos données. Vous pouvez donc demander au club comme à la fédération tout ce qu'elle sait de vous ou de vos enfants et lui demander de supprimer des informations comme de les modifier.
1: Valentine Letay, c'est tout ce qu'il faut savoir sur votre droit d'accès justement. C'est à retrouver sur ici.fr, page vie numérique, vie privée.
2: L'automne est là, les feuilles qui tombent, mais au jardin il y a encore du boulot. Alors qu'est-ce qu'on peut planter là en ce moment? On se pose la question, des fleurs, des légumes, des arbres, ou est-ce qu'on ferait mieux de ranger les outils et d'attendre le printemps?
1: Ouais, moi j'ai fait ça moi.
2: Ah bah j'imagine.
1: La flemme. Hein,
2: bah voilà, exactement, la flemme Cyril Ardon-Rodeau. On fait le point sur les bons gestes et les plantations de saison avec Alain Delavie, rédacteur en chef chez Rustica, juste après, à tout de suite.
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2: Et avant les infos de 7h, c'est désormais un voyage dans le temps proposé par Stéphane Bern, le meilleur de ses histoires le week-end. Et ce matin, on va voyager au temps des scriptoriums et des tavernes.
10: Un roi, une dame, un valet, une simple soirée carte entre amis? Eh bien, au Moyen-Âge, cela suffisait à affoler les moralistes. Et tout commence avec un moine très observateur, l'œil affûté sous la capuche. Nous sommes en 1377. Dans un couvent de Fribourg, en Allemagne, un frère dominicain du nom de Johannes von Rheinfelden rédige un traité inattendu. Il y analyse un nouveau jeu arrivé sans doute par les routes marchandes d'Italie. Il décrit des cartes ornées de rois, cavaliers, valets et symboles colorés. On est encore loin des cartes Pokémon. Pour lui, chaque figure reflète un ordre social. Et surtout, il constate que ce jeu mystérieux gagne l'Europe à une vitesse folle. Et il a raison. Les cartes débarquent dans les tavernes où les soldats misent un peu trop, dans les tripots où les disputes éclatent, puis jusque dans les cours royales où l'on commande des jeux luxueux peints à la main. Devant cet engouement, certaines villes tentent même de les interdire. Trop de paris, trop de distractions, trop de tentations.
11: Jouer avec excès comporte des risques.
10: Au fil de leur diffusion, les cartes changent de visage. En Italie, on garde les enseignes latines. Bâton, denier, épée. Du sobre, du classique, du très sérieux quoi. En Allemagne, les chaînes, les glands et les feuilles remplacent tout. Un jeu très nature, presque écolo. En France, on invente les cœurs, les carreaux.

0: ou les trèfles et les piques. Un coup de génie, simple, efficace, exportable. Un standard mondial.
1: Tu me prends le cœur.
0: Strasbourg devient d'ailleurs un important centre de production de cartes à jouer dès le 15e siècle. Cocorico. Aujourd'hui, il se vend plus de 3 milliards de jeux de cartes par an dans le monde. Belote, rebelote et 10 de terre. Amen.
2: Toutes les histoires de Stéphane Bern de la semaine prochaine sont déjà écoutées hein, sur le site ici.fr et notre application ici. N'hésitez pas à retrouver tout ça. On continue bien sûr de vous accompagner en musique avant de se lancer sous son propre nom. Elle a travaillé dans l'ombre comme autrice, compositrice, notamment pour Céline Dion, pour Maëlle, pour Ziévner. Elle écrivait donc pour les autres. Et maintenant, c'est elle qu'on écoute. Manon Lisa sur ici.

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1: Manon Lisa, le petit pêcheur. Manon Lisa qui sera notamment à Paris, à l'Alhambra, le 24 mars 2027. Puis à Lille, au Splendide, le 7 avril 2027.
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4: Et si, contrairement aux idées reçues, l'automne était l'un des meilleurs moments pour préparer un jardin plein de vie au printemps, que ce soit les pois, les fèves, les lentilles, engrais verts, Rustica nous donne les clés pour mettre les mains dans la terre dès maintenant. Et avec nous, Alain Delavie, qui est donc directeur de la rédaction de chez Rustica, expert jardin et nature. Bonjour Alain.
5: Bonjour.
4: Pois, fèves, lentilles à semer maintenant. Pourquoi ces légumes ont-ils tous intérêt à être semés là, à l'automne ?
5: Eh bien, parce que déjà, on a pas mal de place dans le jardin potager. Hein. Tous les légumes d'été sont partis et ceux d'automne laissent la place. Donc, ça permet d'occuper le terrain. Et on sait très bien que dans le potager, on ne doit jamais laisser le sol complètement nu. Ça, c'est la première chose. La deuxième chose, c'est qu'en fait, à cette saison, eh bien, on espère qu'il y a plus de pluie qu'on en a eu pendant tout cet été et ce printemps beaucoup trop chaud et sec. Donc, les pluies sont plus fréquentes et ça fait du bien à ces légumes qui ont besoin d'eau au début de leur démarrage. Il y a aussi un peu moins de... Il fait plus frais, donc les mauvaises herbes ont tendance à moins pousser, même si elles poussent quand même. Donc, elles envahissent moins le terrain, on a moins à intervenir. Donc, c'est autant de repos pour le jardinier. Et puis... Eh bien, ces plantes apprécient aussi le sol. Il y a un peu d'azote dans le sol qui reste et elles vont s'en contenter et elles vont bien pousser. En fait, elles vont prendre pas mal de un démarrage beaucoup plus tranquille, beaucoup plus costaud que quelquefois au printemps où on peut très vite avoir un coup de chaud, un coup de sec, ce qui perturbe la croissance avant de pouvoir récolter.
4: Et alors pour un jardinier là débutant, lequel vous conseillez en priorité ? Pois, fèves, lentilles ?
5: Oh, alors les lentilles, c'est pas que c'est difficile, c'est juste qu'au moment de la récolte, c'est un peu pénible. Il y a deux petites graines dans une gousse, on appelle ça une silique, et c'est vrai que pour récolter et récupérer les lentilles, c'est un peu difficile. Moi, j'aime bien les pois et les fèves. Les fèves, c'est assez traditionnel, et puis les fèves très tendres que l'on mange au tout début du printemps, c'est assez sympathique. Ça pousse bien, c'est pas difficile. Les petits pois aussi, ça pousse très très bien. Donc choisissez suivant vos goûts, faites les deux, comme ça vous allez vous faire des petites jardinières au printemps, je ne vous dis que ça.
4: Merci beaucoup Alain Delavie pour ces conseils, directeur de la rédaction, donc un peu de terre, quelques graines et les bons gestes maintenant, et puis c'est le printemps qui vous dira merci. Merci beaucoup Alain.
5: Bonne journée.
4: Allez, on fait un petit voyage dans les années 80 avec un groupe qui savait mélanger rock, pop et grandes ambitions cinématographiques.
1: The Alan Parsons Project, c'est notamment Don't Answer Me, sorti en 84, un titre porté par la voix d'Eric Wilson avec une mélodie qui reste en tête.

0: sur ici. Je vous souhaite un bon réveil avec votre radio. Et c'est le moment de jouer ensemble. Bonjour Yolande.
1: Bonjour Yolande.
2: Bonjour Cyril, bonjour Amblin.
0: Vous êtes dans la Creuse, dans le 23. J'ai fait une petite devinette à Cyril Ardo-Redon pour savoir s'il connaissait le numéro du département. Bah, directement, il a répondu 23. On a bon, hein ?
1: Elle était déçue.
2: Ah oui, c'est ça.
0: Bon, c'est quoi le programme de la journée pour vous, Yolande ?
2: Eh bien, le travail.
0: Ah ok, vous aussi. Bon, on vous rejoint. Bon courage, qu'est-ce que vous faites ?
2: Je suis aide-soignante.
0: D'accord, ok. Donc là, vous êtes en direction de l'hôpital.
2: Voilà, tout à fait.
0: Oui. Et vous vous êtes dit, le poste de radio ici, il me le faut à la maison pour l'emmener partout avec vous. Ça peut être pratique, ça, hein. À l'hôpital, vous pourrez le transporter dans toutes les chambres, ça, c'est pas mal.
2: Oh non, je vais le garder pour moi.
1: Ah, ah, partage pas, Yolande.
0: Partage pas, oui.
1: Elle a raison. Elle a raison, c'est un super cadeau.
0: Petit, ouais, pratique, exactement. Solaire, USB, Bluetooth, avec en plus une petite lampe. Je vous pose la question.
2: Oui.
0: Allez, c'est parti. Les Enfoirés ont maintenant un petit frère qui s'appelle les Enflures. Mais alors, quel est le but de ce nouveau spectacle ? Est-ce que c'est de réunir des humoristes pour soutenir les Restos du Cœur ou alors organiser un concours de la meilleure blague ?
2: Réunir les humoristes.
0: Réunir les humoristes, c'est une bonne réponse. Bravo Yolande, effectivement. C'est d'ailleurs Jarry hein, qui a lancé cette initiative au profit des Restos du Cœur. Le rendez-vous est fixé les 4 et 5 avril 2027 au Casino de Paris avec une vingtaine d'humoristes associés. Il y a notamment Kev Adams, Elodie Pou, Claudia Tagbo, etc.
1: Et
0: l'idée c'est de faire rire tout en récoltant des fonds hein, pour aider les personnes les plus démunies. Voilà. Profitez-en bien, Yolande. Yolande, merci de nous avoir choisi, d'avoir joué avec nous, et puis bon courage pour cette journée.
2: Eh ben vous aussi, puis je voulais dire bonjour à toutes les personnes qui m'ont reconnu.
0: Eh ben gros bisous, on les embrasse, effectivement, belle journée, à très bientôt Yolande, au revoir. La revue de presse, décalée chaque week-end, la rediffusion de Willy Rovelli qui met les points sur les i, c'est maintenant sur ICI.
3: Bonjour, bonjour. Et on commence avec le blocage des lycéens. Sébastien Lecornu a annoncé une suspension des cours pour un temps de démocratie interne. Traduction, j'essaie de noyer le poisson, arrêtez de me casser le cou, il est boutonneux. Lors d'une manifestation, un lycéen perd une main en récupérant une grenade lancée par un CRS. Bah oui, mais pile au moment où les lycéens reprennent la main sur le gouvernement, faut pas la laisser filer aussi. Bah oui, mais ils sont malins. Attention, les producteurs alertent qu'à cause de la canicule de cet été, les fruits et légumes seront plus petits, plus moches et plus chers. Plus petits, plus moches, plus cher. On dirait moi, dis donc. La guerre au Moyen-Orient a fait bondir le prix de l'eau en bouteille de 2,3% pour les eaux plates nature. À ce rythme-là, ça coûtera bientôt moins cher de boire du sans-plomb 95. Après, je préférerais toujours le sans-plomb 95 à de la Contrex. Hein. Ça, c'est dégueulasse. Ça fait pisser, mais c'est dégueulasse. Voilà, en tout cas, une bonne raison de se remettre à picoler, hein, mon bébinou. Cédric Jubilard, surpris en plein acte sexuel au parloir de sa prison où il rencontrait une nouvelle visiteuse. L'assassin à la tête de gland s'est fait pomper. Un nouvel épisode de l'amour est dans le prétoire. Le château de Versailles ferme ses portes au public en raison d'une panne d'électricité. Bah oui, bah à force de dire c'est pas Versailles ici, bah ça a plus c'est Versailles du tout. Mercredi soir, Céline Dion chute sur scène en plein concert après son tube Dansons, tombons.

0: Oh bah c'est pas pire que la version originale. Hein.
1: Non.
0: Chanson toujours, Hugo Frey, 97 ans, victime d'une tentative de cambriolage à son domicile de Marly-le-Roi. Il a remis à ses voleurs tout ce qu'il avait sur lui, son dentier et sa prothèse de hanche. Les voleurs d'Hugo Frey qui sont partis une fois l'alarme déclenchée. À 97 ans, c'est pas une alarme Vérissure, hein, c'est Vérissour. À Marseille, un enfant de 9 ans interpellé au volant d'une voiture avec son père à ses côtés. Visiblement à Marseille, il y a la bonne mère, mais pas le bon père. Enfin, la question du jour. Le gouvernement promet une baisse du prix de l'essence ces prochains jours. Est-ce que c'est un peu de douceur dans ce monde de pétrole brut?
1: Pétrole brut,
0: c'est pas mal. Hein. Bah, vous avez 2 heures. Allez, passez un bon dimanche et à tout à l'heure midi.
2: À tout à l'heure, Willy. Willy viendra déjeuner chez vous à partir de midi sur votre radio ici. Cyril Ardo-Redon, merci beaucoup pour cette matinée passée ensemble.
3: Merci à vous. On se retrouve à 7h30 pour l'information en France et dans le monde en 90 secondes.
2: Très belle journée et vous poursuivez bien sûr votre matinée avec les équipes hein, d'ici matin dans vos régions. Belle journée. Merci de nous avoir choisis. Et n'hésitez pas également à nous suivre sur nos réseaux sociaux.
4: Exactement, sur Facebook par exemple, sur WhatsApp aussi. N'hésitez pas à rentrer notre numéro de téléphone, celui d'ici Occitanie, 05 34 43 31 31, dans vos contacts WhatsApp. On vous souhaite un très bon début de dimanche. Dans quelques secondes, les infos et la météo bien sûr.
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4: Très bon dimanche, 11 octobre, courage si vous travaillez, il est 7h.
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4: Et Romain Biteau pour les infos. Bonjour Romain.
7: Bonjour à tous. Brûlons la 69, pas la forêt. Le barreau d'honneur des opposants de l'autoroute entre Castres et Toulouse hier dans le Tarn. Ils étaient plus de 1000 pour une marche le long de l'axe qui doit être mise en service début novembre. Une dernière manifestation pour exprimer leur dégoût. Elle s'est déroulée dans le calme. Quelques dégradations, mais rien de bien méchant. Il faut dire que face à ce millier d'opposants, le dispositif de sécurité était très impressionnant. 800 policiers et gendarmes. Pierre Bernat, président de la section toulousaine de la Ligue des droits de l'homme, membre de l'Observatoire des pratiques policières, a constaté des forces de l'ordre à cran sur le terrain.
8: On voit des sommations qui sont faites extrêmement rapidement. Enfin, je rappelle que les sommations, normalement, c'est pour faire partir les gens, qu'ils aient le temps de comprendre ce qui se passe. Et donc là, on a vu faire les 3 sommations légales en moins d'une minute, ce qui leur permet légalement d'utiliser la force. Mais est-ce que les gens ont ne serait-ce qu'entendu ? Ils étaient encore loin. Et ensuite, il s'est passé des prises de parole et on voit des gendarmes qui sont encore prêts, avec notamment les lanceurs cougars qui sont toujours prêts depuis tout à l'heure. On a vu un lanceur de balles de défense sur le côté prêt à intervenir aussi. Ensuite, il y a des blindés Centaures. On ne les voit pas en manifestation la plupart du temps. On a vu des gendarmes qui nous semblent être la CNAMO. C'est l'unité de gendarmerie qui est censée monter dans les arbres ou aux falaises pour déloger les gens. Donc c'est quand même des signes qui nous montrent qu'il y a une volonté des pouvoirs publics d'être extrêmement ferme vis-à-vis de cette manifestation.
7: Ces 800 policiers et gendarmes vont rester à Cambounet sur le sort, là où une centaine d'opposants campent et vont passer la journée. On vous a mis des photos et une vidéo de la manifestation sur ici.fr et l'appli ici. Parmi les opposants, le très médiatique Thomas Braille, militant écologiste et fondateur du groupe national de surveillance des arbres. Il appelle au boycott national de la 69. Un boycott qui se fera naturellement, selon lui, au vu des prix des péages. Pour un camion, 60 euros l'aller-retour Castres-Toulouse. En voiture, plus de 20 euros.
4: Ça y est, les habitants de Condon et Cassaigne dans le Gers peuvent à nouveau boire l'eau du robinet.
7: Interdiction levée hier après-midi. Annonce de la préfecture et soulagement pour les 6700 Gersois concernés après le résultat des analyses. Pas de pollution de l'eau suite à la découverte de poissons morts dans la Baïse. Hier matin, l'utilisation de l'eau pour cuisiner ou encore se brosser les dents avait été interdite par précaution. On reste dans le Gers avec cette histoire. Ce retraité britannique de 84 ans retrouvé mort chez lui à Verlus il y a 2 semaines. Il présentait une plaie à la tête. Eh bien, un homme de 32 ans a été mis en examen hier pour vol avec violence ayant entraîné la mort. Selon le parquet d'Agen, on parle d'un cambriolage qui a mal tourné. Et pour interpeller le suspect, il y a eu plusieurs rebondissements. Armand Morera, un refus d'obtempérer et encore une tentative de vol avec violence dans les Landes, cette fois 50 km plus loin.
6: tout est parti après cette course-poursuite dans les rues de Mont-de-Marsan le 26 septembre dernier. Les gendarmes avaient retrouvé la voiture des fuyards en pleine rue, vide. Une voiture volée dont le propriétaire est retrouvé mort quelques heures plus tard dans sa maison à Verluz, dans le Gers. Il s'agit d'un cambriolage qui a mal tourné. C'est ce qu'indique le parquet d'Agen en charge de l'instruction. De là, les enquêteurs de la section de recherche de Toulouse qui prennent le dossier vont tenter de retrouver les auteurs et vont suivre une piste qui va les ramener à Mont-de-Marsan. Mardi dernier, la police est en effet appelée pour un cambriolage chez une septuagénaire montoise gravement violentée, un autre vol, une tentative de meurtre et une description, la même que le profil déjà recherché. Alors, les enquêteurs toulousains interpellent cet homme de 32 ans à Dax. Il est bien connu de la justice déjà pour des vols. Et le lendemain, ça s'accélère. C'est un Gersois de 26 ans qui est aussi arrêté et mis en examen pour le meurtre à Verluz. Une troisième personne, originaire des Landes, elle, est aussi interpellée, accusée d'être complice pour la tentative de meurtre à Mont-de-Marsan. Le parquet indique que tout le monde a reconnu son implication.
7: Et les deux hommes accusés du meurtre à Verluz, merci Armand Morera, sont en prison en attendant leur procès.
4: Encore le Gers, Romain, mais cette fois une bonne nouvelle.
7: Plus de 380 communes du département vont recevoir une aide spécifique du gouvernement. Un plan de 50 millions d'euros pour les communes rurales en France, annoncé hier par le Premier ministre Sébastien Lecornu. Il l'a dit au congrès de l'Association des maires ruraux de France. Autre annonce, aider les stations-service du Gers à acheminer les barils de gasoil issus du stock stratégique. En début de semaine, Sébastien Lecornu a annoncé, grâce à ce déblocage, une baisse attendue à la pompe de 12 à 18 centimes le litre.
4: 7h04, le TFC a décidément la tête dure.
7: Mené 2-0 à la mi-temps hier chez le leader Monaco, les Violets ont tout renversé en début de seconde période pour ramener le point du match nul de la Principauté. 2-2, score final, 6e journée de Ligue 1. Des buts du serial buteur danois Kasper Tengstedt et de Sion Hopong. Et oui, ces Toulousains ne lâchent jamais rien, se réjouit le milieu de terrain Alexis Vossa.
9: C'est vrai que c'est un bon point pris, je pense. On avait mal commencé le match. On a réussi à revenir au score et prendre le point du nul, excusez-moi. Donc je pense que c'est une bonne chose. Je pense que ça montre une force de caractère de la part du collectif. Je pense qu'on montre que malgré le fait de mal démarrer les matchs, on est capable de faire surface et de montrer qu'on peut gagner ce genre de match. C'est vrai que le coach a un peu élevé la voix, mais bon, ça nous a réveillés, ça nous a donné de la force. Parce que voir que le coach est avec nous, nous soutient et nous aide, franchement, on ne peut que essayer de lui rendre ce qu'il nous donne.
7: Au classement, le TEF est 13e. Monaco reste leader du championnat. Cet après-midi, Nice reçoit Strasbourg à 15h. Le Stade Rennais Auxerre, 17h15. Et l'affiche de la soirée, 3 Olympique Marseille à 20h45. En Ligue 2, Rodez cuit à l'étouffée dans le chaudron. Hier soir, battu 2-0 par Saint-Étienne à Geoffroy Guichard, le leader du championnat. Les Ruthénois sont 15e à un point du barragiste Boulogne.
4: Le rugby aussi, Romain, avec le choc de cette 6e journée, Ernest Vallon.
7: Le Stade Toulousain va tenter de récupérer son trône de leader de top 14 ce soir contre Bayonne. L'Aviron, 3e du championnat après le début de la journée. Pour nos Rouges et Noirs, une belle façon de se tester avant le retour de la Coupe d'Europe la semaine prochaine. Toulouse-Bayonne à suivre dès 20h30 sur Ici Occitanie avec Rémi Doutre, Alexis Palisson et Quentin Girard. Vous en voilà une belle équipe. Hier, c'est passé pas loin pour Castrapeau, défaite 35-26 du CO et un voyage à vide. La météo en Occitanie, Franck.
4: Eh bien, si vous aimez les nuages, vous allez être servi aujourd'hui, en ce dimanche. Ciel très nuageux sur une grande partie de l'ex-Midi-Pyrénées. Côté température, prévoyez seulement 12 degrés en ce moment. Du côté de Montgiscard, du côté de la Ville-Rose aussi, sur le Lauragais, le Volvestre. Avec un petit fond d'air humide, on a été arrosé cette nuit sur Toulouse. Dans l'après-midi, le thermomètre va grimper jusqu'à 18 degrés. À Toulouse, bien sûr, à Lugnon, Blagnac ou encore Colomiers, avec un petit vent de nord-ouest. Il sera très modéré, pas plus de 8 km/h. On prend un petit peu de hauteur maintenant, direction les Pyrénées et les vallées ariégeoises, où le mercure se montrera plus frais, avec cet après-midi une maximale de 10 degrés, sous une couverture nuageuse tenace. Au final, une belle journée automnale et calme, idéal pour une petite balade au bord du canal du Midi, sur les berges du Lagaronne, ou bien pour faire... Allez, au pas de course, le tour du lac de l'Aramée. Dites-nous comment vous allez passer votre dimanche. Ça se passe sur Facebook, bien sûr.
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4: On n'a pas tous les jours son anniversaire. Tiens, Romain, petite question à 2,50 francs. Je fais aujourd'hui, d'après vous, Jean-Jacques Goldman? Vous avez droit à deux propositions.
7: Deux propositions.
4: Ouais.
7: Allez, je dirais 64 ans.
4: Plus
7: 70 ans.
4: Et bah 75.
7: Ah, j'étais pas loin.
4: Bonne idée, voici Jean-Jacques.
11: Début.

0: Bonne idée.
1: Eh oui, excellente idée même. Bonne idée que de fêter l'anniversaire aujourd'hui de Jean-Jacques Goldman, 75 automne pour Jean-Jacques tout au long de la journée. Ses plus belles chansons jusqu'à ce soir sur Ici Occitanie. Ah bah oui, parce qu'on est comme ça. Hein.
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1: Mais que je suis content de vous retrouver à l'heure du petit déjeuner à 7h12 ce matin, en ce joli dimanche, sur votre premier média de proximité ici, Occitanie, évidemment. Ah, le week-end, on apprend en s'amusant. Par exemple, prenons l'expression un charivari. D'où ça vient un charivari? Vous le saurez dans quelques secondes grâce à Jérôme Prodhomme. On va aussi filer sur la scène toulousaine pour retrouver ce duo sexy, groovy, jazzy de la Ville Rose, le duo Gen 40, formé par Séverine et son compagnon JP au ukulélé. Ils viennent de reprendre Toulouse de Nougaro. Mais avec la manière à découvrir dans un petit quart d'heure. 10 minutes plus tard, on va vous présenter des fixations pour le tram. Oui, mais elles sont un petit peu spéciales, celles-ci. Des fixations d'un genre un peu particulier, rue Alsace-Lorraine à Toulouse. Suivez le guide, il s'appelle Tom Clisson. Il sera avec nous juste avant les infos de 7h30. Bon réveil à vous.
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1: Un mot, une expression, le week-end à 7h06, Jérôme Prodhomme nous explique les curiosités, Dieu sait qu'elles sont nombreuses, de notre chère langue française.
4: Pourquoi on dit un charivari? Alors
5: Attendez, je devine, c'est un plat.
4: Non.
5: Bah si, un plat italien, genre avec de la mode, ça, et des pastas.
4: Non.
5: Ou un acteur, alors, John Charivari dans La Conquête du Panama.
4: Ah là, non, bon, et dépêchez-vous, on n'a pas le temps.
5: Bah alors, une maladie, genre, elle a attrapé le charivari, elle éternue tout le temps, celle-là.
4: Mais non, un charivari, c'est du bruit.
5: Hein?
4: Ben oui, faire tout un charivari, c'est faire du bruit, beaucoup de bruit, un véritable tintamarre, un peu comme on le faisait autrefois pour une occasion bien précise, un mariage.
5: Ah, mais normal, la fête, mec.
4: Eh ben non, justement, et c'est même tout le contraire. Au Moyen-Âge, quand le village ou une partie du village désapprouvait un mariage, on organisait un charivari. On désapprouvait par exemple le mariage d'un homme beaucoup plus âgé avec une jeune fille. Pour mettre la honte à ce couple, les gens se rassemblaient en pleine nuit avec tout ce qu'ils pouvaient trouver de plus bruyant. Casseroles, cressets, les gens passent, et ils faisaient charivari en chantant faux des chansons très très très grossières et techniques, et en faisant le plus de bruit possible pour perturber la nuit de noces. Très respectée pendant des siècles, cette coutume a fini par s'éteindre à la fin du 19e siècle, mais l'expression est restée pour parler d'un bruit volontaire et désordonné. Voilà pourquoi on dit un charivari, alors qu'on ne sait plus vraiment pourquoi. Encore que vous maintenant, vous savez...
5: Avec du temps, j'aurais pu deviner quoi.
4: Ouais, et la marmotte, hein.
1: Et voilà, on connaît l'histoire de la marmotte, bien sûr. Merci Jérôme Prodhomme, on vous retrouve sur ici.fr. Des nuages cet après-midi et jusqu'à 18 degrés hein, sur le midi toulousain. Coucou à Sylvie sur Facebook qui nous dit 12 degrés à l'heure actuelle sur Pêche-Beaugneux, temps humide. Ce soir, direction Ernest Vallon. Allez, le stade évidemment, face au Bayonnais, ce sera sur notre antenne. 7h15, Vanessa Paradis tout de suite.

0: Vanessa Paradis, qui a récemment travaillé, et avec la manière, s'il vous plaît, en compagnie d'Étienne Daho. Il est 7h18, bon dimanche avec votre premier média de proximité, Radio Télé Digital, ici Occitanie. Aujourd'hui sur la scène toulousaine, quelle joie de retrouver le duo plein de peps, Jane Forty. Jane Forty de retour en reprenant Claude Nougaro.
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0: Duo incontournable de la scène vintage pop toulousaine, Jane Forty, formée par la chanteuse et comédienne Séverine Lescure et le multi-instrumentiste JP Savoldelli, bouscule une nouvelle fois les codes avec un projet à la croisée des chemins. Reconnaissable entre mille, grâce à leur mélange détonnant d'instruments acoustiques, ukulélé, banjo-lélé et d'une énergie scénique irrésistible, les deux complices revisitent l'art de la chanson pop-jazz avec beaucoup d'élégance.

Ils sont habitués, les deux loustiques, à naviguer entre compositions originales et clins d'œil rétro. Ils ont choisi, cette année, de rendre un vibrant hommage à leur ville de cœur. En effet, c'est une relecture audacieuse et solaire du mythique Toulouse de Claude Nougaro, portée en plus par un clip tourné entre San Francisco et la Ville Rose. Aujourd'hui.

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1: Belle journée à vous, ici Occitanie. Tout de suite, les années 80 à l'honneur et ce groupe britannique qui a eu ce gros succès hein, au milieu des années 80, PHD. Tout de suite, voici I Won't Let You Down. Qu'avez-vous prévu de beau pour aujourd'hui? Il y aura un petit peu de soleil tout de même cet après-midi. Vous nous le dites, vous passez par Facebook ou bien par l'application WhatsApp. Faites-nous des petits vocaux, on adore ça. 7h21, bon café noir, bon thé par exemple, bon chocolat chaud aussi.

0: 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Dans quelques secondes, on vous présente en détail que personne ne remarque et qui pourtant se trouve tout le long de la rue Alsace-Lorraine sur les façades à Toulouse. De quoi s'agit-il ? Réponse après ceci.
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0: 7h26, retour de votre actu locale dans 4 minutes. Ici, c'est Toulouse, c'est maintenant, c'est votre rendez-vous patrimoine du week-end avec Tom Clisson. Petite balade là, maintenant, du côté du Capitole, rue Alsace-Lorraine aussi, à la découverte d'un détail présent absolument partout et que pourtant peu de monde remarque.
7: Ici, c'est Toulouse, une ville qui a connu des dizaines de tramways en plein centre-ville, au Capitole. Céline est guide à l'office de tourisme. Elle va nous en dire un petit peu plus. Bonjour Céline.
8: Bonjour.
7: Et c'est vrai qu'on passe devant sans trop les remarquer, mais pourtant elles sont un peu partout. Ce sont des rosaces qui sont accrochées sur la plupart des façades de la rue Alsace-Lorraine, entre le premier et le deuxième étage.
8: Alors ce sont des fixations pour l'équipement électrique du tramway.
7: Le tramway, il y avait un tramway donc.
8: Oui, il y avait un tramway jusqu'en 1957, tout un réseau de lignes qui permettait de partir du centre-ville et d'aller dans les faubourgs. Ouais. Et donc à partir de 1906, on va pouvoir électrifier les rails, donc proposer le tramway électrique. Et donc ces rosaces permettaient d'attacher les câbles et ne pas avoir des poteaux installés dans toute la rue.
7: On imagine que cette rue Alsace-Lorraine, aujourd'hui quasiment piétonne, il y avait un tramway en plein milieu. Et vous parlez de plusieurs lignes, donc en fait il y avait plusieurs lignes de tram en plein centre-ville de Toulouse.
8: Oui, c'est ça. Donc il y avait plusieurs lignes et ça s'est fait petit à petit. On a commencé par trois lignes en 1863 et puis on est arrivé à une trentaine de lignes.
7: Une trentaine de lignes de tram ?
8: Oui, c'est-à-dire que vous aviez plusieurs axes. Alors les trois premières lignes, donc vous aviez Capitole Gare, ensuite vous aviez le Capitole qui a mené jusqu'à Saint-Cyprien, et puis vous aviez la ligne aussi qui a mené à Saint-Michel. Donc ça, c'était les trois faubourgs concernés au début.
7: Et alors qu'on s'imagine un petit peu le paysage. En fait, on avait donc pas des rues qui n'étaient pas piétonnes, des rues remplies de transports en commun. Quand on lève les yeux au ciel, des câbles de partout, accrochés aux fixations. C'est ça, c'était pas du tout le même paysage qu'aujourd'hui.
8: Non, alors vous trouverez beaucoup de visuels, hein, de cartes postales, où on voit en effet les tramways. Donc comme aujourd'hui, on fait avec la mobilité. Donc aujourd'hui, c'est plutôt les vélos et beaucoup de piétons dans le centre-ville. Bon, à l'époque, il y avait ces tramways.
7: Aujourd'hui, de toute façon, il n'y aurait plus la place de remettre des transports en commun. Il y a trop de piétons, trop de vélos, rue Alsace-Lorraine.
8: Ça me paraît difficile. On verra.
7: Pourquoi elles sont toujours là, ces fixations ? Pourquoi on ne les a pas enlevées ?
8: Ça rappelle le passé. Ouais. Hein, je pense qu'il n'y a pas de raison de les enlever puisqu'elles ne gênent pas. D'autant plus que là, vous voyez qu'elles ont été peintes. Elles sont finalement assez fondues dans les décors de cette maison. Voilà, donc c'est un élément qu'on pourrait presque voir comme décoratif.
7: Désormais, quand vous marcherez rue Alsace-Lorraine, vous ne verrez plus que ça et vous saurez pourquoi elles sont là. Les rosaces, fixations des tramways, eh bien ça, c'est à Toulouse.
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0: Il est pile 7h30 en ce dimanche matin. Les titres de lecture, Romain Bitton.
10: À un mois de l'inauguration de l'A69 dans le Tarn, ils veulent être là jusqu'au bout. Des centaines de manifestants campent dans un champ à proximité de l'autoroute. Hier, un millier d'opposants a marché le long du tracé de l'axe entre Castres et Toulouse. Pas de débordement. 800 policiers et gendarmes mobilisés, ils le sont encore aujourd'hui. Les 6700 habitants de Condon et Cassaigne dans le Gers peuvent à nouveau boire de l'eau au robinet, annonce de la préfecture hier après-midi. Elle avait interdit sa consommation après avoir découvert des poissons morts dans la Baïse. L'eau n'est pas polluée d'après les analyses. Le TFC arrache le point du match nul à Monaco. Le leader de Ligue 1 hier a mal embarqué. Les violets étaient menés 2-0 à la pause avant de tout renverser. Et des buts de Kasper Tenstedt et de Sion Hopong. Le TF est 13e de Ligue 1. Et dans le reste des infos, 380 communes du Gers soutenues dans un plan d'aide du milieu rural. Cyril Ardo, vous en parlez à la une dans l'actu en France en 90 secondes.
11: 50 millions d'euros pour 9000 communes rurales afin d'entretenir les routes ou les espaces naturels. C'est l'annonce de Sébastien Lecornu hier devant le congrès de l'Association des maires ruraux de France. Le Premier ministre promet aussi une réponse spécifique aux stations essence de ces territoires afin qu'elles puissent baisser les prix. Il est toujours hospitalisé, mais il dément la version du parquet et de l'IGPN. Le lycéen de 15 ans, dont la main a été arrachée lundi à Lens par une grenade assourdissante, dément avoir ramassé le projectile. Il doit être entendu dès que son état de santé le permettra. Les données de potentiellement 1,2 million d'allocataires des caisses d'allocation familiale dans la nature. Une nouvelle cyberattaque a visé le dispositif VACAF, l'aide aux vacances. Les noms des allocataires de leurs enfants ou les cautions familiaux font partie des données entre les mains des pirates. Les opposants à la ligne aérienne à très haute tension en Camargue demandent d'être reçus par Emmanuel Macron afin de présenter leur solution alternative qui passe par un enfouissement partiel. Cette ligne doit alimenter Fos-sur-Mer en électricité, mais présente un danger pour l'environnement au sein du parc naturel de Camargue, selon les détracteurs. Il devient le plus jeune vainqueur du Tour de Lombardie. Le cycliste Paul Sexas, 20 ans, a été magistral hier. C'est aussi sa victoire sur la plus grande course depuis le début de sa carrière. Et puis au Mondial de Judo, Roman Dico décroche l'argent. Les Bleus n'ont aucune médaille d'or en individuel. Une première depuis 2003. Il reste l'épreuve par équipe aujourd'hui pour tenter de clore la compétition sur une note positive.
0: Merci Cyril Lardoure. Dans 7h32, on a retrouvé des traces de PFAS dans des œufs à Martre, Tolosane, des polluants éternels. C'est ce qu'on vous a révélé cette semaine. C'était mardi dans notre grande enquête du réseau Ici et de la cellule d'investigation de Radio France. Sur 91 œufs testés en France, plus de la moitié contiennent des molécules potentiellement cancérigènes. À Martre, donc, en Haute-Garonne, les œufs viennent d'un particulier. Ils n'ont pas été vendus sur des marchés. Mais tout de même, les habitants de la petite commune du Comminges ne sont pas rassurés. Romain Bitton.
10: Ferran, 80 ans, nous ouvre le portillon qui mène à sa maison, au fond du jardin, sur une parcelle.
12: Le poulailler. Je n'ai que 3 ou 4 poules, c'est tout.
10: Vous les avez plus de combien de temps, ces poules ?
12: Oh, ça fait 6 ou 7 ans.
10: Et vous mangez depuis 6 ou 7 ans les œufs ?
12: Je mange et je donne aux enfants et tout ça.
10: Aux enfants aussi ? Parce que c'est des populations à risque.
12: Ah oui, mais ça, qu'est-ce que vous voulez que je fasse ? Moi, je sais pas, regardez, j'ai même les moutons qui boutent là.
10: Pas d'épandage de boue, d'épuration contaminée au PFAS sur son terrain ou à proximité, il l'assure. Pour lui, le problème vient d'autre part.
12: C'est à cause de l'usine de ciment, là, Lafarge.
10: À 3 km se dresse à l'horizon l'immense cheminée de l'usine Lafarge, classée parmi les 50 sites les plus polluants de France il y a 4 ans. Pour le moment, impossible de dire que la contamination au PFAS vient de là. Les œufs de Ferran, pour sa consommation privée, ça ne rassure quand même pas cette habitante. Sylvie, elle a peur que d'autres œufs de producteurs soient contaminés sans le savoir.
13: Parce que on en donne aux jeunes enfants. Et puis au jour d'aujourd'hui, avec des problèmes de budget familiaux, c'est quand même quelque chose qui amène des protéines et qui sont pas chères.
10: Fabien, justement, élève 8 poules dans son jardin pour donner des œufs à son petit garçon.
14: Là, ça lui est passé, mais le petit consommait un œuf par jour, le matin. On se dit que les œufs sont sûrement de bonne qualité, mais en fait, on n'en sait rien. Ça inquiète par rapport à notre propre production. Et on n'a pas forcément de moyens de savoir ou de mesurer la contamination au PFAS.
15: Nous, c'est pareil, on ne sait pas au final, ces œufs, ils n'ont pas de soucis.
10: Elle, c'est Magali, la patronne de l'IA. Libisserie, l'épicerie de Marthe où sont vendus des œufs bio pondus à 80 km de là, à Grenade.
9: La question qu'on se pose, c'est que est-ce que les producteurs d'œufs aujourd'hui ont subissent des contrôles ? Et du coup, est-ce que ça n'a pas une incidence après sur la santé ? On peut se poser la question.
10: Sur le long terme, en accumulant des PFAS dans l'organisme, il y a des risques de cancer. Mais l'adjoint à la santé à la mairie de Martre, Romain Cazel, appelle à la mesure. Il est pharmacien sur la commune.
15: Moi, je tiens qu'à rassurer les administrés. Là, on a juste, sur une ferme, sur un lieu particulier, des valeurs qui sont anormales. Mais on ne connaît pas leur habitat. Donc, on va mener une enquête et on va regarder.
10: La mairie s'est déjà renseignée auprès de l'ARS, l'Agence régionale de santé, pour savoir quel comportement adopter.
0: Merci Romain Biteau. Contacté par ICI Occitanie, le groupe Lafarge assure que le processus de fabrication du ciment détruit les PFAS. Les matières premières sont chauffées en effet à 1400 degrés. De plus, leurs analyses de l'eau ne montrent aucune trace de PFAS. Vous écoutez votre premier média de proximité ICI Occitanie. Bon dimanche, 7h35 et quelques mots de météo. C'est important, surtout le dimanche, avec de la grisaille qui domine ce matin sur la région. 12 petits degrés seulement affichés dans le bassin toulousain, au cœur du Lauragais, dans le Volvestre aussi. On vous fait coucou à Carbonne, du côté de Noé. Sachez qu'au fil des heures, le ciel demeurera bien chargé. Aujourd'hui, le mercure atteindra au mieux 18 cet après-midi, accompagné d'une légère brise de nord-ouest. 18 pour Gaillac et 18 également à Gimont ou encore à Saint-Martin. Si vous prenez la direction des Pyrénées ou bien des vallées ariégeoises, prévoyez une atmosphère plus fraîche, puisqu'on ne dépassera pas les 10 degrés cet après-midi, du côté de Pamiers ou encore aux Cabanes. Une journée d'automne calme au global sur l'ex-Midi-Pyrénées.
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0: Qu'est-ce qu'on a pu danser sur les chouettes chansons d'Élie Médéros dans les années 80. On se souvient aussi du duo qu'elle formait avec le musicien Jacquenot, parti trop tôt. Élie et Jacquenot. Voici Élie Médéros toute seule à Bailar Calypso. Il est 7h37. Bon dimanche les amis.

0: C'était elle qui chantait « Toi, toi, mon toi, toi, toi, mon tout, mon wa ». 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
0: Merci d'être avec nous à 7h41 dans quelques secondes. On file sur la planète rouge. Oui, l'actualité spatiale. On va aussi évoquer une application dans cette demi-heure qui va vous permettre d'accompagner de la meilleure manière qui soit les proches aidants en termes de santé et d'affection de longue durée. L'humour en tube également au menu avant les infos de 8h. Ah, ce matin, une question quasiment philosophique, métaphysique. Qui nous a fait rire en premier, de l'œuf ou de la poule? On verra ça avec les humoristes sélectionnés pour vous par Fred Ballard. Mais tout de suite, on file sur la planète rouge, on file sur Mars, avec peut-être une petite escale lunaire, juste avant, en compagnie de Pascal Vesbrouck et Olivier Sanguy de la Cité de l'Espace de Toulouse.
3: Pour le lancement, go ou no go?
4: Est-ce qu'il y a eu un jour de la vie sur Mars?
5: Dynamique de vol.
6: Go lancement.
4: On est là en train de vivre une aventure extraordinaire.
7: Camille.
8: C'est confirmé, on est en sécurité sur Mars. We are safe on Mars.
4: Cette aventure, on la vit tous ensemble.
9: L'homme va-t-il poser ses pieds sur le sol martien? Et cette escale sur la Lune, c'est obligé? Autant de questions qu'on va poser à Olivier Sanguy de la Cité de l'Espace à Toulouse.
10: On a vu dans l'épisode précédent que pour la NASA, envoyer des hommes et des femmes sur Mars passait tout d'abord par revenir sur la Lune. C'est la logique Moon to Mars. Et bien pour étudier Mars grâce à des sondes robotiques, il n'y a pas d'astronautes là, on va bientôt aussi viser la Lune, ou plus exactement deux Lunes. Phobos et Deimos, celle de la planète rouge.
9: Aller sur les lunes de Mars, ouais, curieuse initiative Olivier. Mais qui est donc à l'origine de cette mission?
10: Eh bien c'est une mission de l'agence spatiale japonaise JAXA pour Japan Aerospace Exploration Agency. Alors MMX, ça veut dire Martian Moons Exploration. Le X c'est pour exploration. Donc en octobre prochain, c'est cette année, le Japon enverra sa sonde MMX se placer autour de Mars en 2027. Le voyage est un peu long. Le but, c'est d'étudier les deux lunes de la planète rouge. Elles s'appellent Phobos et Deimos. C'est des toutes petites lunes. Alors, presque 27 km pour la plus grande, Phobos. Et oui, 27 km pour la plus grande et 15 km pour Deimos. Elles sont tellement petites qu'on se demande si en fait ce ne sont pas des astéroïdes capturés. Voilà. La mission est ambitieuse car la sonde japonaise se posera sur Phobos afin de prélever des échantillons et les ramener ensuite sur Terre pour analyse. C'est une première spatiale. Et la France participe. En effet, l'agence spatiale française CNES et celle de l'Allemagne, le DLR, fournissent un petit rover de 25 kg et 50 cm de hauteur qui roulera sur la surface de Phobos. Et rouler sur la surface de Phobos, lune de Mars, c'est une autre très grande première spatiale. C'est compliqué, hein. En gros, une lune de cette taille-là, on imagine que le champ de gravité, il est extrêmement faible. C'est du style, vous donnez un coup de pied dedans, le rover, il se satellise. Donc il y a énormément de défis, et ces défis, ils sont relevés par le CNES et l'agence spatiale allemande DLR. Alors, ce qui est amusant, c'est que ce rover a été en partie mis au point au centre spatial du CNES, à Toulouse, carrément. Et aussi, on l'appelle IDFX. Alors là, j'adore le clin d'œil, parce que c'est le clin d'œil à une célèbre bande dessinée, hein, puisqu'IDFX, tout le monde le sait, c'est le chien d'Obélix, l'ami du célèbre irréductible gaulois Astérix. Et le clin d'œil va plus loin que la BD. Car figurez-vous que Astérix, c'est aussi le nom du premier satellite français lancé en novembre 1965, voici plus de 60 ans.
0: Ben oui, le hasard n'existe pas. Merci beaucoup Olivier Sanguy de la Cité de l'Espace de Toulouse, ainsi que Pascal Vesbrouck. On vous retrouve sur notre appli ici également, sur ici.fr. Il s'appelle Julien Lib, sa chanson Autrement est un véritable tube. 7h45, on l'écoute dans moins de 40 secondes.
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0: Julien Leeb, 7h48 avec Autrement. Julien Leeb, vous le savez, un finaliste de la Star Academy 2023. Belle journée à vous. N'oubliez pas qu'à tout à l'heure, à partir de 9h, ce sera ici et vous. Vous organisez une manifestation culturelle, sportive, festive. Eh bien, vous nous appellerez, vous nous laisserez des petits messages aussi, des vocaux sur WhatsApp. Comme ça, vous vous entendrez à l'antenne et vous pourrez assurer gratuitement la promo de vos événements. 05 34 43 31 tout à l'heure. 2 fois 31. Ce sera tout à l'heure entre 9 et 10 heures. 05 34 43 31 31. Et c'est le moment de retrouver ICI Pratique. Chaque dimanche à 7h06, Louis Raspail nous fait découvrir une application qui peut vraiment nous simplifier la vie. Et en cette semaine bleue consacrée aux retraités et aux personnes âgées, on pense aussi à toutes celles et ceux qui les accompagnent au quotidien. Louis, vous avez donc testé une application française conçue pour les proches aidants.
1: Oui, elle s'appelle Tribulis. Une application qui permet à toute une famille de mieux s'organiser lorsqu'elle accompagne un proche. L'idée, c'est de créer ce que l'appli appelle une tribu, un espace commun où chacun peut retrouver les rendez-vous, les médicaments à prendre, laisser une information et consulter certains documents de santé. Je l'ai testé. Au démarrage, on vous demande d'abord qui vous accompagnait, votre mère, votre père, un grand-parent ou une autre personne. Ensuite, l'application cherche à savoir ce qui vous pose le plus de difficultés. Ne rien oublier, suivre les médicaments, coordonner la famille et les soignants, ou encore trouver facilement les documents importants. Une fois votre tribu créée, vous arrivez sur un espace partagé avec plusieurs outils. Il y a notamment un agenda commun. Vous pouvez ajouter le prochain rendez-vous chez le cardiologue avec la date, l'heure, les infos utiles. Comme ça, tout le monde sait ce qui est prévu. L'objectif, finalement, est assez simple. Toutes les personnes qui accompagnent un même proche disposent des bonnes informations au même endroit.
0: Ouais, tout est centralisé. Bon, et avec autant de choses réunies, Louis, honnêtement, est-ce que ça reste simple à utiliser ?
1: Oui, franchement, je m'y suis retrouvé assez vite. Par exemple, j'ai voulu voir comment l'application fonctionnait pour les médicaments, tout en suivant les recommandations du médecin, évidemment. Vous ajoutez le traitement en précisant les jours, les horaires, si le médicament doit être pris à jeun, avant, pendant ou après le repas. Puis l'application vous enverra un rappel avec une notification avant chaque prise, à vous ainsi qu'à la personne aidée. Dans la partie santé, on peut noter la tension, le poids, le pouls, enregistrer les coordonnées du médecin, préparer une fiche d'urgence ou encore conserver des documents comme une ordonnance ou un compte-rendu médical. Évidemment, tout ça demande un petit investissement au départ. Il faut renseigner les informations et surtout que les différents membres de la famille jouent le jeu. Tribulis ne remplacera pas un médecin ni un professionnel qui accompagne votre proche. Les fonctions dont je vous ai parlé sont gratuites. L'application est disponible sur iPhone et Android. Et si vous êtes un proche aidant et que vous avez besoin d'être accompagné au-delà de l'application, l'assurance maladie peut vous orienter vers les aides et les solutions sur leur site internet amélie.fr. Sinon, retenez bien son nom. Tribulis.
0: Avec un Y. Merci beaucoup, Louis Raspail, pour cette belle découverte. On vous retrouve dimanche prochain. Et d'ici là, bien sûr, cette chronique ICI Pratique est à partager sans modération à partir de notre site ICI.fr. Avant de retrouver les 3 plus de ce dimanche matin, petit voyage dans le temps, comme dirait Stéphane Bern, en recul de quelques années. Nous sommes le 30 juillet 1976, paré l'album mythique Chicago 10. Le groupe Chicago, le groupe de Peter Cetera, auteur, compositeur et également interprète hein, des plus belles chansons de Chicago. Et ben voici la plus belle chanson de Chicago, 7h52. If You Leave Me Now, très bon dimanche.

0: If You Leave, Mina, aussi tu me quittes maintenant en Chicago sur votre radio locale. Ici Occitanie, restez avec nous, retour de toute votre actu dans 4 minutes, bien oui puisqu'il est 7h56. C'est parti pour les 3 plus de ce dimanche matin et on commence avec Anima Park à 35 minutes de Toulouse. Le parc qui passe aux couleurs d'automne tous les week-ends de ce joli mois d'octobre. Vous allez pouvoir découvrir des dinosaures géants. Du côté de Anima Park, on associe la traversée d'une forêt jalonnée de 30 dinosaures animatroniques grandeur nature avec des manèges familiaux. Et bien sûr, la visite du parc animalier. C'est au Burgos, donc à une grosse demi-heure de la Ville Rose. Le plus grand labyrinthe de buis d'Europe, vous le connaissez, il est chez nous, c'est le labyrinthe de Merville. Il ouvre ses allées aussi chaque dimanche d'octobre avec un livret de jeux. Les parents et les enfants vont pouvoir s'amuser comme des petits foufou et s'aventurer dans 10 km de dédale ombragé, histoire de résoudre une série d'énigmes interactives. On en reparlera tout à l'heure dans Ici c'est vous, entre 9 et 10 heures, avec en ligne avec notre compagnie Isabelle de Beaumont, la directrice du château et du labyrinthe de Merville. L'aventure dont je vais vous parler se déroule directement depuis le volant de sa voiture. Et cette aventure, eh bien, c'est un safari donc au zoo African Safari de Plaisance du Touche. On parcourt cette réserve africaine en semi-liberté au milieu des animaux. Il y a aussi un circuit à pied qui accueille cette année un nouvel espace consacré aux girafes de Nubie ainsi qu'aux girafes angolaises. Un circuit complété par des ateliers pédagogiques. C'est à Plaisance du Touche. On se renseigne sur zoo-africansafari.com. Bon dimanche à vous, bon petit déjeuner. Si vous sortez du lit à présent, sachez qu'aujourd'hui, ça va pas être folichon au niveau météo, il y aura beaucoup de nuages, mais dans tous les cas, il y a aussi l'humour en tube, et ça, c'est dans quelques secondes.
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0: On les cuisine nos plats durs à la coque en omelette, sans œufs, pas de gâteau. Dans l'humour en tube aujourd'hui, Fred Ballard, elle n'a pas mis tous ses œufs dans le même panier pour nous faire marrer.
7: Bonjour Madame la Crémière. Vous avez des œufs? Qu'est-ce que vous avez comme œufs?
8: Ah oui, on savait rire avec pas grand-chose à l'époque, ma brave dame. Un Fernand Reynaud un peu nigaud, des œufs un peu fêlés, et on oubliait tous nos soucis du moment. Bon, faut dire qu'à l'époque, les poules pondeuses se fendaient la poire dans les basse-cours, et pas que la poire d'ailleurs.
9: J'ai pété mon œuf. Oh, je vais en faire un autre, allez. J'ai fait un autre œuf, les copines, vous êtes là, j'ai fait un autre œuf. Oh, la bonne journée.
8: Ah, oui, les temps changent, faut vivre avec son époque. Les poules de 2006 réclament l'égalité coq-poule dans les poulaillers. Elles cocoricotent quand elles produisent en masse et elles n'oublient pas la sororité entre gallinacées.
9: Oh, il y a une nouvelle. Bonjour, la nouvelle. Ça va, on se fait la bise? Ça va? Bienvenue chez nous, on est là. Il faut faire des œufs, faut travailler. Moi, je ponds par-ci, par-là, je fais ce que je veux, comme si, comme ça, c'est pas un problème. Oh, il y a le coq! Oh, qu'il est beau! Oh, qu'il est beau! Oh, le coq! Oh, il m'a regardé!
8: Voilà, maintenant, vous verrez votre œuf à la coque différemment. Vous penserez à Florent Père avant de tremper la mouillette. Et vous aurez le droit de rire jaune en battant votre omelette.
0: Exactement. L'humour en tube, quand vous le souhaitez, c'est sur ici.fr.
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0: Très bon dimanche, nous sommes le 11 octobre, il est 8h.
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0: Et Romain Buteau pour les infos. Bonjour Romain.
10: Bonjour à tous. Détente, un chapiteau dressé dans un champ du Tarn. Les opposants à l'A69 ont passé la nuit à Cambounet sur le Sort après une journée de manifestation hier qui a rassemblé plus de 1000 personnes selon la préfecture. Une dernière mobilisation malgré la mise en service de l'autoroute entre Toulouse et Castres début novembre, Clotilde Jupon.
11: Des centaines de personnes continuent de camper tout le week-end à Cambounet, près du tracé de l'autoroute, sous les yeux de Magali, une des rares voisines du champ occupé.
12: Bah nous, ils nous embêtent pas, enfin, en soi, on n'est pas gênés. Après, on les comprend. Hein. C'était plus joli avant qu'ils fassent l'autoroute. Hein. On était quand même plus au calme, plus tranquille. Ça sentait moins mauvais, il y a plein de choses négatives à cette autoroute. Hein.
11: Mais après 20 ans à s'opposer au projet, les manifestants le savent, il n'y a plus rien à faire. Pourtant, ils veulent quand même être là jusqu'au bout, comme Pauline, cette Toulousaine.
13: Certes, c'est la fin et l'autoroute, dans tous les cas, elle va être inaugurée. Mais je trouve que c'est important de montrer qu'on est encore là et qu'on n'accepte pas un projet qui n'a aucun sens. Quoi. On pense qu'à la thune qu'on peut se faire et pas à l'humain ou à la nature.
11: Et le groupe national de surveillance des arbres ne cesse de répéter les pertes que rien ne pourra réparer, selon Hippo, un de ses membres charpentiers.
14: Une des compensations proposées, c'est notamment des petits tas de bois qui, certes, attirent des chiroptères. Mais qu'est-ce que représente un tas de bois en compensation comparé à 400 hectares de forêts défrichées avec des zones humides, des nidifications?
11: Et pour cette dernière occasion, Thomas Braille, le fondateur du groupe de surveillance des arbres, une des figures emblématiques contre la 69, les a rejoints dans le Tarn. Tous y resteront jusqu'à ce soir.
10: Sous la surveillance de 800 policiers et gendarmes, merci Clotilde Jupon. Des policiers et gendarmes déjà présents hier pour la manifestation qui s'est déroulée dans le calme. Quelques dégradations, mais rien de grave. On vous a mis des photos sur ici.fr et une vidéo sur nos réseaux sociaux, Facebook et Instagram. Après la mort d'un homme de 84 ans dans le Gers à Verlus, il y a 2 semaines, un suspect de 32 ans, originaire des Landes, a été mis en examen pour vol et violence ayant entraîné la mort et placé en détention provisoire. Le parquet d'Agen parle d'un cambriolage qui a mal tourné. 2 autres hommes présumés complices ont également été mis en examen.
0: Une aide du gouvernement pour les stations-service du Gers.
10: Pour leur permettre d'acheminer plus facilement les barils de gasoil du stock stratégique débloqué pour faire baisser de 12 à 18 centimes le litre d'essence. C'était une annonce du Premier ministre Sébastien Lecornu en début de semaine. Hier, il a également annoncé dans le cadre d'un plan national plusieurs millions d'euros pour le Gers pour entretenir des routes et les espaces naturels. 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
0: 8h03, le TFC repart de chez le leader de Ligue 1 Monaco avec le point du match nul.
10: Et pourtant c'était mal embarqué hier soir. Hein. Les Violets menaient 2-0 à la pause au retour des vestiaires. Ils ont tout renversé. Score final de partout. Bien aidé par leur serial buteur, hein, le Danois Kasper Tengstedt et Sion Opong. Mais aussi par leur coach Jens Bertelascu qui a bien remonté les bretelles de ses joueurs à la mi-temps. Et le défenseur Christophe Tapé peut en témoigner.
15: Au retour des vestiaires, on a changé de mentalité, on a switché très vite. Le coach, il a un fort caractère, il nous a motivés, galvanisés, il nous a fait redescendre sur terre. Et quand on est revenu sur le terrain, c'était un seul objectif, on s'est dit, on n'a plus rien à perdre les gars, donc faut jouer, faut pas avoir peur, faut être courageux, et c'est ce qu'on a fait. Et voilà, on marque très vite aussi, on revient à 2-2, c'est un bon point. On aurait pu gagner, il y a des occasions qu'on a manquées vers la fin, mais bon, c'est un nul qu'il faut prendre positivement.
10: Au classement, le TEF pointe à la 13e place. Monaco reste leader du championnat. Cet après-midi, Nice reçoit Strasbourg à 15h. Les Bretons du Stade Rennais Auxerre à 17h15. Et l'affiche de la soirée, 3 Olympique de Marseille à 20h45. En Ligue 2, Rodez n'a pas survécu au chaudron. Défaite chez le leader Saint-Étienne 2-0 hier soir. Les Ruthénois sont 15e à un point du barragiste Boulogne.
0: Et le Stade Toulousain, quant à lui, il va tenter de reprendre sa place de leader de top 14.
10: Face à Bayonne, ce soir à Ernest Vallon, 6e journée à suivre sur ICI Occitanie. Pour ça, les Rouges et Noirs récupèrent leur cadre laissé au repos lors de la victoire à Castres le week-end dernier. Thibaut Flamand, Antoine Dupont, Romain de Tamac. On aura bien besoin d'eux parce que en face, l'aviron, ça reste costaud. Le coach des Avants, Virgile Lacombe, se méfie.
16: On sait très bien que les équipes qui ne jouent pas la Coupe d'Europe ont l'habitude de faire tourner sur sur la compétition du challenge européen. Donc il y a de fortes chances que Bayonne accorde de l'importance à ce match, étant donné que la semaine prochaine, pour eux, ça sera un match challenge européen. Et puis, ils sont sur une très bonne dynamique, donc ça va aller au bout de leur bloc, je dirais, de match de championnat, de venir ici en essayant de gagner contre nous.
10: Et Virgile Lacompe le disait, là, c'est un match de top 14 avant le retour de la Coupe d'Europe la semaine prochaine à Vallon contre les Anglais d'Exeter. En attendant donc le Stade Toulousain contre l'Aviron Bayonnais, c'est dès 20h30 sur ICI Occitanie avec Rémi Doutre, Alexis Palisson et Quentin Girard. Hier, Castres n'a pas été récompensé de son beau match à Pau, défaite 35-26 et aucun point de bonus ramené du hameau. Les 6700 habitants de Condon et Cassaigne peuvent à nouveau boire de l'eau du robinet, annonce de la préfecture du Gers hier après-midi. Elle avait interdit sa consommation après avoir découvert des poissons morts dans la baïse. L'eau n'est pas polluée d'après les analyses.
0: Ce n'est pas le prix Nobel, mais quand même une chercheuse toulousaine récompensée.
10: Milena Beckmann, 33 ans, a reçu cette semaine à Paris le prix international L'Oréal UNESCO pour les femmes et la science. Il récompense chaque année 5 chercheuses. Là, la Toulousaine du Centre de recherche sur la biodiversité et l'environnement a été récompensée pour ses recherches sur le changement climatique. De quoi bien l'aider pour la suite de sa carrière.
17: J'ai presque du mal à le croire quand j'ai reçu cette nouvelle et puis ensuite vraiment très heureuse. C'est une grande reconnaissance pour moi, surtout pour mon niveau de carrière. Donc je suis post-doctorante, ça récompense quand même pas mal d'années d'efforts, principalement pour mon travail de thèse. Et puis par ailleurs, il y a quand même aussi une dotation de 20 000 euros et ça va effectivement donner un boost vraiment important pour mes projets actuels et permettre de leur donner une envergure un peu plus grande. Et puis je pense que ça va apporter une belle visibilité pour mes travaux et mon sujet de recherche en plus. Et puis par ailleurs, c'est un prix qui récompense aussi la place des femmes dans la science et c'est un sujet qui m'importe aussi beaucoup, donc vraiment très heureuse.
10: Ça fait toujours plaisir de voir nos Toulousaines briller. Ça fait un peu de cocorico hein, pour notre petit cœur au Garonnais et Occitan. Et le portrait de Milena Beckmann, on le retrouve dans l'info d'ici environnement ce matin, dans 30 minutes à 8h30 exactement, ici Occitanie, 8h08.
0: Alors non, ça ne fera pas une demi-heure d'ici 8h30, ça fait 22 minutes en vrai.
10: Ah oui, vous êtes précis, c'est vrai.
0: Excusez-moi, désolé. Romain.
10: Désolé Franck. Bah, du coup, je vais être très à l'écoute de votre météo pour voir si vous ne dites pas de bêtises.
0: Ouh là là, me voilà surveillé comme le lait sur le feu. Je me tiens à carreau pour vous annoncer qu'en ce dimanche, le ciel restera très nuageux sur une grande partie de notre région.
10: Vous êtes sûr?
0: Je suis sûr d'être certain. Côté température, il fait 12 degrés à l'heure actuelle sur la plaine toulousaine. Du côté de l'aéroport de Blagnac à Cornobarieux, aussi du côté du Lauragais. Le fond de l'air est humide. Hein. Cet après-midi, le thermomètre va grimper jusqu'à 18. Vent de nord-ouest est très modéré. Si on prend un petit peu de hauteur, si on file dans les Pyrénées, eh bien le mercure se montrera plus frais, avec pas plus de 10 degrés cet après-midi à Foix ou encore à Pamiers. Bref, la journée sera belle, automnale et calme. Est-ce que c'était bon, ça vous a plu comme météo?
10: Oui, ça va.
0: Super, merci beaucoup. Eh bien, on revient.
10: Vous êtes embauché.
0: Eh bien, super. On négociera le salaire un petit peu plus tard. Prochaines infos, 8h30.
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0: Et voici tout de suite, pour célébrer comme il se doit le 75e anniversaire de notre Jean-Jacques Goldman préféré, peut-être sa chanson qui a le mieux marché. Quel titre emblématique que celui-ci. Quand la musique est bonne, quand la musique donne, quand la musique sonne. Bon anniversaire Jean-Jacques.

0: Imaginez la décennie des années 80 sans Jean-Jacques Goldman. Elle aurait été bien tristoune quand même cette décennie. Il l'a marqué les années 80 et puis 90 grâce à ses chansons, grâce à ses chansons aussi pour plein d'artistes, Patricia Cass, Florent Pagny, Céline Dion, hein, ça tombe sous le sens. Jean-Jacques Goldman, et quand la musique est bonne, bon anniversaire à lui, ses plus belles chansons tout au long de ce dimanche sur Ici Occitanie à l'occasion des 75 ans de l'artiste.
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0: Bon dimanche, vous êtes peut-être en train de vous préparer, vous allez partir faire une rondo, une petite balade ce matin, pourquoi pas, promenade de santé, aussi passage par le marché. Racontez-nous tout ça sur Facebook. On vous souhaite une belle journée avec Vie Numérique, Vie Privée. Ah oui, notre rendez-vous très sérieux sur les données personnelles dans quelques secondes. Vous avez des enfants, ils sont inscrits au sport, on demande plein d'informations un petit peu trop personnelles, peut-être trop intimes à votre enfant. Qu'est-ce qu'on a le droit de lui demander, de vous demander? On fait le point dans quelques secondes. On va retrouver aussi notre rendez-vous ici, c'est mon quartier toulousain. Ce matin, le témoignage d'une personne qui s'occupe d'enfants en rupture scolaire à Toulouse. Elle s'appelle Zaïma et c'est l'une des salariées de la structure L'École. 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Petit conseil du matin, restez près de vos téléphones.
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0: Et puis 8h15, alors si vous ou vos enfants vous rejoignez un club de sport en cette rentrée, attention, dans Vie Numérique, Vie Privée, là tout de suite, Valentine Lettès, vous allez nous alerter sur toutes les données collectées à l'inscription.
5: Certaines ne sont pas obligatoires et depuis les Jeux de Paris, les fuites de données au sein des fédérations et des clubs explosent. Mieux vaut donc faire le tri soi-même et ce n'est pas forcément évident. Dans les formulaires remis par les clubs, certaines informations demandées n'ont en fait aucune utilité pour votre inscription. La vôtre ou celle de votre enfant, d'ailleurs, il y a peu de différence entre les deux. Je vous donne un exemple. Si votre âge, votre nom ou vos coordonnées sont nécessaires pour établir votre niveau ou la création de votre licence, votre taille ou votre pointure le sont uniquement à des fins statistiques. Pour gérer l'équipement, négocier des offres promotionnelles pour des maillots ou des places pour assister au match. Si ces données, justement, ont vocation à être transmises à des partenaires, on doit vous donner la possibilité de refuser.
0: Évidemment. Bon, alors comment est-ce qu'on sait ce qui est obligatoire ou non, Valentine ?
5: Là aussi, dans le formulaire, on doit vous l'indiquer. Posez la question si ça ne l'est pas. Le principe, comme dans n'importe quelle collecte de données, rappelle la CNIL, la Commission nationale de l'informatique et des libertés, c'est la minimisation. En clair, récupérer uniquement les informations nécessaires à la pratique, comme un certificat médical d'aptitude. Mais la fédération n'a pas besoin de connaître la pathologie exacte dont vous souffrez. Le club, en revanche, aura peut-être besoin d'informations supplémentaires pour adapter la pratique. C'est aussi toute la difficulté, savoir qui récupère ces informations. Vous avez un droit d'accès à vos données. Vous pouvez donc demander au club comme à la fédération tout ce qu'elle sait de vous ou de vos enfants et lui demander de supprimer des informations comme de les modifier.
0: Tout ce qu'il faut savoir sur votre droit d'accès, justement, c'est sur ici.fr, page Vie Numérique, Vie Privée. 8h17, belle journée à toutes et tous, avec un petit peu de soleil, un petit peu de nuages cet après-midi. Qui va gagner le match météo de ce dimanche? Le soleil, les nuages, verdict dans quelques heures. En tout cas sur Facebook, bah vous êtes déjà nombreux et nombreux. Vous êtes debout, bon pied, bon œil. J'ai envie de saluer Didier depuis Montjoie, 12 degrés, ciel couvert. Il a rajouté un petit cœur rouge, un petit cœur noir. Évidemment, hein, on est toutes et tous derrière le Stade Toulousain, qui aura fort à faire face à l'aviron bayonnais ce soir en direct sur nos antennes. Coucou Lulu, 14 degrés sur les hauts de Castanet. Et puis Didier qui nous salue. Bon dimanche matin, 13 degrés du côté de la Bastidette. Belle journée à vous. Tout de suite, c'est funky comme on aime. C'est surtout Bruno Mars, 45 millions de disques vendus dans le monde. Épatant Bruno Mars, On My Soul. Excellente journée.

0: Bruno Mars, On My Soul, c'est nouveau, c'est énorme, chaque single de Bruno Mars. On est d'accord, eh bien c'est un tube interplanétaire. 8h20, belle journée avec ici Occitanie. C'est le moment de retrouver notre rendez-vous ici, c'est mon quartier toulousain. Nous sommes dans le quartier de Bellefontaine à Toulouse, où le grand immeuble du Tintoret accueille plusieurs sièges d'associations au rez-de-chaussée. Parmi ces associations, l'école et nous, une structure de parents d'élèves créée en 2003 par les parents du Mirail qui déploraient à l'époque l'absence des grandes fédérations de parents d'élèves sur le quartier. Aujourd'hui, l'école et nous a bien grandi et est presque devenue incontournable. Il y a en effet 3 salariés, 2 services civiques, plus de 20 bénévoles et des missions autour de la parentalité, de la médiation, voire également de la formation au numérique. Rencontre tout de suite avec Zaïma, l'une des salariées qui ne ménage pas ses efforts pour soutenir les enfants du quartier.
1: Je suis Zaïma Amdaoui, je suis médiatrice sociale scolaire à l'association L'École et nous.
2: On pourrait penser, L'École et nous, que vous êtes là pour faire les devoirs, les maths, le français. Ce n'est pas exactement le cas, pourquoi ?
1: Alors, pas du tout. L'éducation nationale, c'est l'État. Nous, on est une association. Et on est toujours dans notre rôle d'association de parents d'élèves, l'école et nous.
2: Est-ce que vous pouvez me raconter justement une histoire de quelque chose qui se finit bien ?
1: Ah, j'en ai plusieurs cas, mais celui-là, il est bien. C'est un gamin qui a été envoyé dans une école spécialisée parce qu'il avait un handicap. Cet handicap a guéri, il peut vivre avec maintenant, mais il le laissait stagner dans cet établissement-là. Et lui ne voulait plus aller à l'école, traînait beaucoup en bas d'immeuble. Il a une maman formidable qui s'est battue pour lui, qui est venue nous voir. Parce qu'il était incroyable, c'est que cet enfant n'avait aucune note scolaire. Pour qu'il puisse trouver un lycée, il lui faut des notes. Donc on s'est battu avec la maman, avec cet établissement-là, pour pouvoir le rescolariser dans un lycée. Je ne vous cache pas que l'éducation nationale aussi nous a aidés, parce que j'ai appelé. Ils nous ont aidés. Et là, il est affecté dans un lycée pro et il y va tous les jours. Je ne le trouve plus en bas d'immeuble. C'est un gamin qui est épanoui. Ça fait un mois que la rentrée s'est passée. D'habitude, au bout d'une semaine, on m'appelait parce qu'il faisait plein de bêtises. Et là, ça fait un mois, je n'ai pas de nouvelles. Tout va. La maman toute seule à se battre, elle avait les portes closes. Et là, ça c'est un exemple parmi tant d'autres. J'en ai un autre, c'est un Syrien qui n'arrivait pas à trouver de lycée. On a réussi, alors je remercie le lycée Stéphane Hessel qui l'a pris. Il y a une gentille dame qui s'occupe. C'est un programme passerelle pour les jeunes qui n'ont pas d'affectation. Ce programme aide ces jeunes à faire beaucoup de stages, à trouver leur voie. Il a trouvé sa voie, pareil. Et ce qui est rigolo, c'est que c'est dans le même lycée que l'autre. Donc, ils se sont retrouvés dans le même lycée parce qu'ils voulaient faire le même métier. Ils ne traînent plus dehors. Ils traînent dans d'autres quartiers pour pas qu'ils soient vus par ses parents ou par moi qui habite le quartier. Quand ils me connaissent, ils veulent pas rester en bas de mon immeuble ou en bas de mon quartier. Parce que j'ai tendance, alors quand je les connais, je me dis, mais tu fais quoi là ? Et pourquoi tu traînes là ? Tu n'as pas de devoir, tu n'as pas d'école. Et ça, je crois que ça les saoule. Donc, ils vont dans d'autres quartiers et il commençait vraiment lui aussi à mal tourner. Et là, je suis très fière de lui. Il a trouvé un lycée. Et au bout d'une semaine, on m'appelait. Là, on ne m'appelle plus. Ah, ça, c'est plutôt bon signe.
0: Effectivement, reportage de Marie Saracassi et Benjamin Bourgine en collaboration avec l'agence Mon Quartier, Ma Life. Ici, c'est Mon Quartier Toulousain. À partager quand vous le souhaitez à partir de ici.fr ou bien de notre application ici. 8h24, on joue tout de suite avec un groupe algérien qui sera en concert le 21 octobre à la salle Interférence de Balma. C'est vrai que ça fait 15 ans que la culture Touareg fascine le monde. Ce groupe, c'est Imaran. Des chants poétiques, des chants sacrés qui vont inspirer pas mal d'auteurs occidentaux, hein, comme José González par exemple, hein, virtuosité du jeu de guitare, hein, qui a fasciné un guitar hero comme Jimmy Page. Épatant ce que fait Imaran, c'est un peu spirituel, c'est un peu aussi de l'hypnotisme méditatif à retrouver sur scène. Ce sera le cas à la salle Interférence de Balma, à côté de Toulouse, le 21 octobre. Vos places pour deux pour le concert d'Imaran, eh bien vous les gagnez maintenant, en répondant facilement à cette question. Vous allez trouver la réponse sur sur internet, sur les réseaux. Combien d'albums a sorti ce groupe à ce jour? 4 ou 6? Si vous le savez, 05 34 43 31 31, 05 34 43 31 31. Christine et Laïla attendent vos appels ce matin. Ça va être une belle soirée, hein, ce 21 octobre, avec Donkey Maran sur la scène de la salle Interférence de Balma, à quelques tout petits kilomètres de Toulouse. Sa petite entreprise ne connaît pas la crise. Voici Alain Bachung.

0: Alain Bachung, le regretté Bachung, ma petite entreprise. Retour de votre actu locale dans deux minutes. Et au passage, bravo à Cédric. Depuis Saint-Félix, l'Ouragais, effectivement, Imaran a sorti 4 albums en 2016, 2018, 2022 et 2026. 4 albums, donc félicitations. De place pour Cédric pour le concert d'Imaran à la salle Interférence de Balma. C'est le 21 octobre.
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0: Merci d'être avec nous. 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
0: Romain Bito, tout de suite à 8h30, les titres de l'actu.
10: Oui, les titres de l'actu. Le Gers va être accompagné par le gouvernement pour acheminer les barils de gasoil du stock stratégique. Le Premier ministre Sébastien Lecornu a ouvert les vannes en début de semaine. Objectif, faire baisser de 12 à 18 centimes le litre des prix à la pompe. Des centaines d'opposants se réveillent à Cambounet-sur-le-Sol, à côté de l'A69 dans le Tarn. Ils campent sur place pour dénoncer un projet écocide. Hier, un millier de manifestants ont marché le long de l'axe entre Toulouse et Castres. L'A69 qui ouvrir début novembre. Le stade toulousain retrouve ses cadres pour la réception de Bayonne ce soir à Valon, 6e journée de top 14. Romain Tamac, Dupont, Gourgue ou encore Flamand laissés au repos contre Castres le week-end dernier. C'est à suivre sur Ici Occitanie. Le 90 secondes en France et dans le monde, Cyril Ardo-Redon.
11: Ils ont jusqu'à ce soir 18h pour désigner leur candidat à la présidentielle. Plus de 107 000 personnes ont déjà voté à la primaire de la gauche social-démocrate pour tenter de départager Ségolène Royal, Raphaël Glucksmann, Olivier Faure et les députés Jérôme Guedj et Emmanuel Morel. Un mois après le vol de 4 tableaux de Renoir dans son musée de Cagnes-sur-Mer dans les Alpes-Maritimes, le principal suspect vient d'être mis en examen après avoir été confondu par des traces ADN. 2 toiles avaient été retrouvées peu après le cambriolage. Les autres viennent d'être découverte près de Montpellier. Il conteste la version de l'IGPN et du parquet. Le lycéen Lançois, qui a eu la main arrachée par une grenade assourdissante lundi, dément avoir ramassé le projectile. Toujours hospitalisé, il doit être entendu par les enquêteurs dès que son état de santé le permettra. Le président américain lâche son soutien au président ukrainien. Il est temps pour l'Ukraine d'avoir un nouveau président, dit Donald Trump. Peu avant, Volodymyr Zelensky avait critiqué un accord entre les États-Unis et la Russie sur le pétrole. C'est sa plus grande victoire jusque-là. Le cycliste français Paul Sexas remporte l'un des monuments, le surnom donné à 5 courses extrêmement prestigieuses. Il est le plus jeune coureur à s'imposer sur le Tour de Lombardie, dernière grande course de la saison. Et puis en foot, 3 affiches à suivre aujourd'hui. Nice-Strasbourg à 15h, Rennes-Auxerre à 17h15, avant 3-Marseille en clôture à 20h45. Hier, l'actuel leader Monaco a fait match nul 2 partout face à Toulouse. Brest a écrasé Angers 5-1.
10: L'info d'ici, environnement à présent. Et cette chercheuse toulousaine distinguée cette semaine à Paris, Milena Beckmann, elle a reçu mercredi le prix international UNESCO pour les femmes de sciences. Un prix qui récompense chaque année 5 chercheuses. Milena Beckmann, 33 ans, du Centre de recherche sur la biodiversité et l'environnement, a donc été lauréate pour ses travaux sur le changement climatique. Elle vous en dit plus, Alexandre Vaux, vous l'avez rencontrée.
2: Oui, cette trentenaire originaire d'Alfortville en région parisienne est toujours sur son petit nuage. Elle qui a été formée à Sciences Po Paris, passée par le ministère des Affaires étrangères lors de la COP21 il y a quelques années, par le programme aussi des Nations Unies pour l'environnement, et qui a su donc se distinguer par ses travaux sur le bassin du Congo en Afrique, l'une des régions les plus riches en biodiversité, mais parmi les moins étudiées, paradoxalement, nous explique Milena Beckmann.
9: Le bassin du Congo, là où je me spécialise, ce sont des zones qui sont vraiment extrêmement importantes, notamment pour ce qui est du stock carbone, donc la régulation du climat, la conservation de la biodiversité. Au bassin du Congo, il y a des espèces extrêmement importantes, par exemple les éléphants, des forêts, les gorilles, les chimpanzés, etc. Et puis surtout de mettre en lumière l'importance de ces territoires qui sont peu explorés et de remplir des angles morts scientifiques.
2: Durant 9 mois, donc, Milena Beckmann observe la nature, mais aussi les habitants du bassin du Congo, avec qui elle parle changement climatique et adaptation à ce changement. Et au-delà de la recherche, elle a beaucoup apprécié le contact avec la population.
9: J'ai vraiment beaucoup apprécié ce côté humain, échange avec les gens qui vivent dans ces forêts, avec la nature qui s'y trouve, etc. J'ai découvert vraiment des choses que je connaissais pas avant, des types d'écosystèmes que j'avais jamais vu auparavant, des forêts inondées saisonnièrement par exemple, de grandes forêts marécageuses, et puis une grande diversité culturelle dans la zone, et un contact humain vraiment extrêmement enrichissant.
2: Voilà une des facettes du rôle de la chercheuse, précise d'ailleurs Milena Beckmann, à moitié sur le terrain, l'autre moitié dans les laboratoires. C'est important aussi pour les analyses, même si parfois elle le reconnaît, il faut un temps d'adaptation quand on rentre d'un si long voyage.
10: Et Alexandre, le prix remis à Milena Beckmann, c'est aussi un joli coup de projecteur pour la recherche toulousaine.
2: Déjà oui, pour les chercheuses en général, c'est l'essence même de cette distinction de l'UNESCO pour les femmes et la science. Et puis pour le Centre de recherche sur la biodiversité et l'environnement à Toulouse, que Milena Beckmann vient d'ailleurs d'intégrer.
9: Il y a beaucoup d'activités très intéressantes de suivi des changements et d'impact des changements globaux sur les écosystèmes. Toulouse porte des projets vraiment importants et le CRBE a une grande expérience sur ces domaines.
2: Le CRBE, donc, qui dépend du CNRS, le prestigieux Centre National de la Recherche Scientifique.
10: Et la distinction s'accompagne d'une dotation de 20 000 euros. Et puis, j'imagine qu'elle est heureuse, Milena Beckmann, d'avoir ces 20 000 euros. 8h35 sur ICI Occitanie.
0: Lapsus révélateur.
10: Oui, oui. Vous faites quoi avec 20 000 euros, Franck, vous ?
0: Avec 20 000 euros, qu'est-ce que je sais pas. Est-ce que je change la voiture ? Qu'est-ce que je fais ? J'achète un appartement. Qu'est-ce qu'on peut faire avec 20 000 euros ? Investir dans la pierre. Si, c'est du solide, la pierre, non ?
10: Si, c'est vrai. Par définition, oui.
0: Voilà. Ou l'or. Je verrai.
10: on en parle après. Mais après la météo, si vous voulez, on en parle plus longtemps.
0: Je prends des actions Météo France. Ben oui, comme ça, j'aurai des infos encore plus fiables à vous donner. Les grisailles dominent. La grisaille domine ce matin sur la région. 13 petits degrés en ce moment. Et pas un de plus sur le bassin toulousain, sur le Volvestre, le Comminges. On vous salue à Saint-Gaudens, sur le Lauragais aussi. Bon, au fil des heures aujourd'hui, le ciel sera bien chargé. Le mercure ne dépassera pas les 18 cet après-midi. Enfin, des valeurs conformes au normal de saison. Légère brise de nord-est au menu aussi sur les Pyrénées, sur l'Ariège. Pas plus de 10 à 11 degrés aujourd'hui, sous un plafond nuageux qui sera très bas. Beaucoup de nuages aujourd'hui sur le 09. Journée d'automne calme au global. Bon, finalement, vous l'avez compris, pas trop de précipitations, voire pas du tout à prévoir. C'est parfait pour aller se balader. Petite promenade de santé aujourd'hui pour tout le monde au programme.
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0: Elle revient dans l'actualité, en ce moment, dans l'actualité musicale, bien sûr, avec des concerts en 2026, dans lesquels elle reprend ses grands tubes d'il y a déjà 40 ans. Elle, c'est Jeanne Masse, qui a eu beaucoup de succès en France, mais en Italie aussi. Voici Jeanne Masse, c'est Sauvez-moi sur votre radio locale ici, Occitanie. Allez.

en langue régionale. Il y a du basque, il y a de l'alsacien et il y a forcément de l'occitan. Et pour l'occitan, c'est Yvan Cujus que vous connaissez bien, homme de médias, musicien, trompettiste. Yvan Cujus que vous voyez régulièrement à la télé le samedi sur France 3. Il a donc une chanson qui s'appelle Lagunac sur cet album. Dans quelques secondes, on écoute un extrait de Lagunac et ensuite, eh bien, Yvan Cujus sera notre invité pour nous parler de la sortie de ce disque. Et je vous le rappelle donc le 16 octobre prochain. Oui, au menu de cette demi-heure également, notre rendez-vous pour avoir la forme avec Nordine Attab, notre coach sportif. Ce matin, on s'intéresse aux chevilles. Sont-elles suffisamment solides, vos chevilles? Si ce n'est pas le cas, des conseils très avisés à venir.

0: Ça va se passer dans les bacs de vos disquaires ou bien en ligne. Si vous préférez, le 16 octobre, ce sera la sortie d'un album pour lequel on a une tendresse particulière, c'est le moins qu'on puisse dire. Un disque qui s'appelle Canta. C'est un album avec plein de langues régionales représentées dessus. À l'initiative de l'artiste basque Anne Etchegoyen, il y a du breton, il y a du corse, il y a du catalan, il y a de l'occitan, donc il y a du Francis Cabrel, donc il y a aussi de Yvan Cujus. Bonjour Yvan Cujus.
1: Salut Franck.
0: Merci. Bonjour. Merci d'être avec nous. On vous retrouve effectivement sur cet album. Au rayon occitan, c'est un petit peu normal. Le 16 octobre, ce disque sera donc en vente. Il y a aussi des titres en alsacien, en galicien, en martiniquais. Comment vous êtes-vous retrouvé associé à ce projet? Est-ce que c'est Anne Etchegoyen qui est venue vous chercher, qui vous a dit, tiens, Francis Cabrel et vous, ça va être l'occitan?
1: Ouais, c'est ça. C'est un projet effectivement initié par Anne Etchegoyen qui travaille beaucoup autour des langues et Patchy aussi, Patchy Garat,
0: oui,
1: qui a écrit avec elle ce bel album. Et alors il y avait au départ un autre occitan que tu connais, Franck, qui s'appelle Eric Frage,
0: bien sûr.
1: Cousin. Et voilà, et moi je suis arrivé là assez naturellement parce qu'on s'est croisé avec Anne et avec Patchy et que il y avait cette envie aussi commune de se retrouver dans cette démarche qui tend à essayer de mettre en avant nos particularités, nos différences en même temps, et puis notre même appartenance à ces traditions qui font notre richesse, qui sont portées par ces langues régionales et par les accents aussi. Donc on a tous en commun cette volonté comme ça de mettre en avant cette culture qui nous réunit et qui également nous fait montrer, nous fait mettre en avant ces nos histoires.
0: C'est ça, le vivre ensemble. Un album comme celui-là, 10 morceaux donc qui sont des créations pour l'occasion, sur les 13 que comporte l'album. Comment avez-vous trouvé le temps? Vous faites de la télé, vous jouez de la trompette, vous faites de la radio, vous avez votre carrière à vous, bien à vous aussi, avec les titres de Nougaro que vous reprenez et avec brio en plus assez régulièrement. Comment ça s'est passé concrètement? C'était enregistré à Toulouse dans le studio de Cabrel, peut-être?
1: Oui, c'est ça. On a aujourd'hui, on peut enregistrer sans être obligé d'aller tous dans le même studio. Donc ça s'est fait à Paris, ça s'est fait à Biarritz, voilà. Et puis moi j'ai fait juste des petites apparitions parce qu'il y a encore une fois Eric Frage qui est sur l'album. Et puis après pour la scène, ben on trouve quand on veut, quand on aime, on trouve les moyens de se retrouver. Et puis moi personnellement, je suis assez organisé entre mes différentes activités, voilà. Et c'est surtout ça le truc de problème d'organisation. Mais c'est un projet moi qui me plaît beaucoup parce que c'est un projet qui permet de réunir sur le même disque toutes ces langues régionales dont tu parlais tout à l'heure. Et c'est rare en fait. Je crois que c'est unique.
0: Exact.
1: C'est la première fois qu'il y a un disque qui réunit toutes ces langues régionales si essentielles, qui sont aussi très chères à Cabrel, hein, qui Francis, sur son dernier album, a évoqué le sujet. Et voilà, donc c'est un projet singulier qui me plaît beaucoup.
0: On vous recommande chaudement cet album, les amis, vous qui nous écoutez, ça s'appelle Canta, alors avec un K, et évidemment il est disponible sur toutes les plateformes de streaming musical sur ce disque, donc Francis Cabrel et puis Yvan Cujus avec la chanson Lagunac. Merci beaucoup Yvan, plein de belles choses pour vous.
1: Merci,
0: et au plaisir de se retrouver pour parler de Toulouse, pour parler de Nougaro ou partager un bon petit cassoulet à l'occasion. Merci.
1: Merci, c'est toujours un plaisir, mon Franck. Merci beaucoup. Salut Franck, merci. Merci à tout le monde.
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0: Tous les bateaux, tous les oiseaux, à 8h50, merci beaucoup. L'amiral Michel Polnareff sur votre radio préférée ici Occitanie qui vous annonce à nouveau des nuages cet après-midi sur le midi toulousain et une maximale aux environs seulement de 18 degrés. Ce sera le cas à Saint-Lys, ce sera le cas sur le Gers aussi. On vous fait coucou à Gimont, on vous fait coucou également dans le Tarn, à Gaillac ou à Groyer où cet après-midi il fera aussi entre 17 et 18 degrés. Sur Facebook, pas mal de monde. Bonjour Tiffen qui nous salue depuis Colomiers en Haute-Garonne avec 13 degrés. À Eos, 12 petits degrés en ce moment chez Nathalie. On pense souvent renforcer ses cuisses ou ses abdominaux quand on fait du sport, c'est bien normal. Mais beaucoup moins ses chevilles. Alors dans deux minutes pour être en forme, notre coach sportif Nordine Attab nous propose des solutions simples pour renforcer cette articulation particulièrement sollicitée.
1: Nos chevilles jouent un rôle essentiel dans nos déplacements, pour marcher, courir, monter les escaliers, mais également nous adapter aux irrégularités du sol. Et pour entretenir leur solidité, il ne suffit pas simplement d'effectuer de la mobilité. Bah oui, faut les renforcer également. On débute par un premier exercice, monter sur les pointes de pied. Vous êtes debout, les pieds écartés de la largeur du bassin, les bras le long du corps. Et à partir de là, en expirant, vous allez pousser sur les orteils pour lever les talons. Vous essayez de maintenir l'équilibre, allez, on s'accroche et on repose les pieds. On reprend, je pousse sur les orteils, je lève les talons et je reviens poser les pieds. Et vous pouvez effectuer 2 à 3 séries de 10 répétitions. Et grâce à cet exercice, vous allez solliciter notamment les muscles des mollets qui participent à la propulsion et à la stabilité de la cheville.
0: Ouais, et pour améliorer la stabilité de nos chevilles justement de manière plus dynamique, quel exercice, Nordine, peut-on réaliser facilement ?
1: Un exercice d'équilibre sur une jambe de manière dynamique. Vous êtes debout, les pieds légèrement écartés et les bras le long du corps. À partir de là, mettez-vous en appui sur un pied, par exemple le pied gauche. Et là, vous effectuez un petit saut latéral sur la droite et vous retombez en appui uniquement sur le pied droit. Oh là, c'est pas stable, hein ? Allez, on pousse. Hop, je fais le petit saut, j'atterris sur le pied gauche. Je stabilise, n'hésitez pas à utiliser les bras pour bien stabiliser et vous reprenez un petit saut de l'autre côté. Et vous pouvez effectuer 2 séries de 8 sauts de chaque côté. Grâce à cet exercice, vous allez solliciter notamment les muscles stabilisateurs de la cheville et renforcer ce qu'on appelle la proprioception. Concrètement, c'est l'équilibre. Pour terminer, n'attendez pas de vous tordre une cheville pour commencer à les renforcer. Quelques minutes régulièrement peuvent contribuer déjà à améliorer votre stabilité et à réduire le risque de certaines entorses. Allez, à vous de jouer.
0: Merci beaucoup Nordine Attab. Vos conseils toujours très pertinents. Ils sont sur ici.fr. Ah bah ça va nous rappeler une récente compétition de ballon cette histoire. Voici Daïdaï, voici Shakira et Burna Boy.

0: Merci Shakira Burn Boy avec Dai Dai. À l'instant, retour de votre actu locale dans 3 minutes 15 pour être précis. 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L'horoscope de votre radio Ici Occitanie dans une poignée de secondes.
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0: Et juste avant les infos, Catherine Viguier nous a rejoint dans ce studio. Bonjour Catherine.
6: Bonjour Franck.
0: C'est parti pour l'horoscope. Alors, trois signes se renouvellent.
6: Nos trois signes d'air, les Gémeaux, les Balances et les Verseaux.
7: Bélier, votre actualité est liée à la vie relationnelle, à une signature de contrat pour certains.
8: Taureau, c'est délicat, il s'agit de tourner une page, mais vous y parviendrez.
9: Gémeaux, vous avez l'audace de changer ce qui doit l'être dans votre vie.
10: Cancer, pour agir comme vous le souhaitez et ne pas subir, il faut parler, lui parler.
11: Lion, à nouveau une jolie journée, vous conversez, vous voyagez, enfin vous êtes bien.
12: Vierge, demandez de l'aide si vous en avez besoin, matériel comme psychologique.
13: Balance, un signe intérieur vous donne l'impulsion pour vivre différemment comme vous le souhaitez vraiment.
14: Scorpion, alors c'est sans doute difficile, mais il faut vous armer de patience en tout.
15: Sagittaire, qu'il s'agisse d'une invitation pour une fête ou autre, vous allez passer une super journée.
16: Capricorne, ce soir, vous pourriez avoir remporté une super victoire.
17: Verseau, vous pouvez vous exprimer et ça vous libère, vous êtes moins seul.
18: Poisson, vos émotions, vos déceptions, faites-en part à une personne de confiance.
19: Et pour nous tous, on respire cette bouffée d'air pur.
0: Ouais, tout à fait. Merci beaucoup. L'horoscope de Ici Occitanie, signé Catherine Viguier, quand vous le souhaitez sur notre application Ici. Et juste après les infos, Ici, c'est vous, avec vous, au téléphone.
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0: Très bon dimanche, nous sommes le 11 octobre, il est 9h. Les infos. Romain Biteau, bonjour.
20: Bonjour à tous. Le Stade Toulousain va essayer de récupérer sa couronne de leader du top 14. Place perdue au profit de Pau, qui a battu Castres 35-26 hier à Ernest Vallon. Alors ce soir, l'heure de la réponse a sonné, mais il faudra se défaire de Bayonne. Match de titans en perspective, avec des joueurs qui se connaissent bien dans les deux clubs. Tenez par exemple Esteban Capilla, le numéro 8, titulaire bayonnais, rejoindra Toulouse la saison prochaine. Chez nous, Cyril Bay partira chez les Ciels et Blancs. Et au milieu de tout ça, il y a Guillaume Cramon, rouge et noir, prêté à l'Aviron. Bref, Rémi Doutre, en fait, c'est un match entre copains. Hein.
21: C'est vrai que ça sent les retrouvailles, ce match aussi. Guillaume Cramon est sur la feuille, en remplaçant, et ça va faire des étincelles à sa rentrée, promis son vis-à-vis Julien Marchand.
22: On va essayer de s'envoyer comme lui va s'envoyer. Et pendant le match, on ne pensera pas trop à tout ça, mais c'est sûr que ça reste... une préparation pas délicate, mais en tout cas, personnellement, ça va être un duel sympa. Voilà.
21: Cramon à Bayonne, on a demandé à Virgile Lacombe, l'entraîneur des Avances, si Toulouse ne craint pas qu'il balance toutes les combinaisons en touche et dans le jeu.
1: Si, il peut balancer les combinaisons, mais il faut savoir qu'il ne reviendra pas au club du coup. Non, je plaisante. Très franchement, vu la vitesse à laquelle ça va, il peut expliquer tous nos lancements à Bayonne. Sachant que les combinaisons, elles évoluent aussi. Franchement, ça change pas grand-chose.
21: Pas de risque, donc, avant de se retrouver à la fin du match.
22: Tout le monde pourra le dire ici, c'est quelqu'un de très rigolo. Beaucoup d'humour, avec des blagues qui sont toujours bien placées.
21: Quelques blagues avant de se séparer, pour mieux se retrouver. Mais ce sera au match retour.
20: Et pour cette rencontre, le stade récupère ses cadres. Thibaut Flamand, Antoine Dupont, Romain Tamac, laissé au repos le week-end dernier contre Castres. Toulouse-Bayonne, dès 20h30, sur ici Occitanie, la radio des Rouge et Noir avec Rémi Doutre, Alexis Palisson et Quentin Girard. En foot, le TFC a failli couler au pied du rocher, mais s'est bien repris. Match nul de partout hier soir contre Monaco, le leader de Ligue 1. Pourtant, à la mi-temps, les Violets étaient menés 2-0. Deux buts, un sur pénalty de Tengstedt et un second de Sion Hopong permettent de repartir avec le point du match nul. Le TFC est 13e de Ligue 1, Monaco toujours premier. Cet après-midi, Nice reçoit Strasbourg à 15h. Le stade rennais Auxerre à 17h15 et l'affiche de la soirée 3 Olympique de Marseille à 20h45.
0: Et des questions sur la forte présence policière dans le Tarn hier.
20: À l'occasion de la manifestation contre la 69, plus de 1000 opposants ont marché le long de l'axe entre Castres et Toulouse qui doit être inauguré début novembre. La mobilisation s'est déroulée dans le calme. Il faut dire que face aux milliers d'opposants, le dispositif de sécurité était très impressionnant. 800 policiers et gendarmes. Pierre Bernat, président de la section Toulouse de la Ligue des Droits de l'Homme, membre de l'Observatoire des Pratiques Policières, a constaté des forces de l'ordre à cran sur le terrain.
2: On voit des sommations qui sont faites extrêmement rapidement. Enfin, je rappelle que les sommations, normalement, c'est pour faire partir les gens, qu'ils aient le temps de comprendre ce qui se passe. Et donc là, on a vu faire les trois sommations légales en moins d'une minute, ce qui leur permet légalement d'utiliser la force. Mais est-ce que les gens ont ne serait-ce qu'entendu ? C'était encore loin. Et ensuite, il s'est passé des prises de parole et on voit des gendarmes qui sont encore prêts, avec notamment les lanceurs cougars qui sont toujours prêts depuis tout à l'heure. On a vu un lanceur de balles de défense sur le côté prêt à intervenir aussi. Ensuite, il y a des blindés Centaures. On ne les voit pas en manifestation la plupart du temps. On a vu des gendarmes qui nous semblent être la CNAMO. C'est l'unité de gendarmerie qui est censée monter dans les arbres ou aux falaises pour déloger les gens. Donc c'est quand même des signes qui nous montrent qu'il y a une volonté des pouvoirs publics d'être extrêmement ferme vis-à-vis de cette manifestation.
20: Ces 800 policiers et gendarmes vont rester à Cambounet sur le Sort, là où une centaine d'opposants campent. Et se réveillent ce matin, ils comptent passer la journée sur place. On vous a mis des photos de la manifestation sur ici.fr et l'appli ici. Et une vidéo également à retrouver sur Instagram. Une aide du gouvernement pour les stations-service du Gers pour leur permettre d'acheminer plus facilement les barils de gasoil du stock stratégique débloqué pour faire baisser de 12 à 18 centimes le litre d'essence. C'était une annonce du Premier ministre Sébastien Lecornu en début de semaine. Hier, il a également annoncé dans le cadre d'un plan national plusieurs millions d'euros pour le Gers, également pour entretenir des routes et les espaces naturels. Votre plein à la pompe, on en parle demain. Franck, journée spéciale sur ici Occitanie, en direct sur le terrain avec des reportages, des spécialistes pour vous conseiller et votre radio qui vous fait gagner 200 euros de carte carburant. 9h05 sur ici Occitanie.
0: Ouais, à ne pas rater demain, cette matinale spéciale pouvoir d'achat et prix des carburants effectivement à partir de 6h du matin. Soyez là.
20: Eh oui. Au rendez-vous, bon pied, bon oeil.
0: Exactement.
20: La météo.
0: Avec la météo, bien sûr, avec aussi. De la grisaille, c'est important. À l'heure actuelle, c'est très nuageux tout cela, hein, sur une grande partie de l'ex-Midi-Pyrénées. Bon, le mercure avance à la vitesse d'un escargot ce matin. Sachez qu'on n'a que 13 degrés à l'heure actuelle sur les différents quartiers de la Ville Rose, vers l'avenue de Grande-Bretagne, l'avenue du Général Eisenhower, ou encore sur l'avenue de Lyon. Cet après-midi, 18 pour la maximale à Toulouse. Mais aussi à Morossac ou encore à Montauban et Moissac. Très peu, si pour ainsi dire, pas du tout même de précipitations cet après-midi. Il fera frais, hein, sur les Pyrénées cet après-midi. Couverture nuageuse tenace. Maximum 12 degrés du côté de Pamiers aujourd'hui. Une véritable journée automnale, les amis.
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0: Excellent dimanche et merci d'être au rendez-vous de Ici c'est vous, version dimanche. Jusqu'à 10h, vous pouvez nous envoyer des vocaux par WhatsApp pour mettre en avant les manifestations que vous organisez, manifestations culturelles, sportives, gourmandes, 05 34 43 31 31. Ça marche par téléphone également, vide, grenier, loto, tout ce qui vous passe par la tête, on en parle. Et c'est gratuit. Notez, tiens, pour ouvrir les hostilités, que jusqu'à ce soir, eh bien, c'est l'édition 2026 du Festival Toulouse Polar du Sud, un événement ici Occitanie. Lundi dernier, Franz Massard recevait dans Ici Matin Jean-Paul Vormus. C'est le président du festival et également président de l'association Polar du Sud. Justement, monsieur le président, elle fait quoi, cette association, quand elle n'est pas sur la période du festival?
5: Le reste du temps, elle passe quand même beaucoup de temps
0: à préparer l'événement.
5: À préparer le festival, parce que ouais, c'est une tâche. Dès qu'on a fini une année, on
0: commence, faut préparer l'autre.
5: On se repose 3 semaines et on recommence.
0: Vous êtes combien dans l'association?
5: Alors, on est d'adhérents, on est à peu près 50.
0: D'accord.
5: De ces 50 adhérents, il y a un CA d'une vingtaine de personnes qui, lui, se réunit tous les mois. Pour justement faire avancer le festival, les demandes de subventions, les invitations,
0: oui, enfin, les toute l'organisation.
5: Voilà, qui est une logistique assez lourde.
0: Bon. C'est la 18e édition.
5: Oui.
0: Là maintenant, ça y est, on n'est plus adolescent, on est adulte.
5: Oui, on a plus 17 ans.
0: On a plus 17 ans, on est devant, on a muet, tout ça. Qu'est-ce qu'on va découvrir à Toulouse au métro Basso Cambo?
5: Vous allez découvrir 42 auteurs.
0: Ouais.
5: Alors, le parrain est à... Et là, je commençais quand même par la marraine.
0: Oui.
5: Valentine Imhoff, qui est une excellente autrice française, vous conseille de lire Par les rafales ou Le blues des phalènes. Et puis, Abir Mukherjee, qui est un auteur anglais, un grand auteur de polar historique.
0: Ouais.
5: Ses aventures se situent dans l'Inde des années 20. Et il rend vraiment très bien compte des tensions politico-religieuses, du racisme ambiant, de la montée de l'indépendantisme indien. Et c'est fait avec grande finesse, avec des intrigues qui sont vraiment très très bien fichues et avec beaucoup d'humour. Alors il y a, pendant le week-end, 14 rencontres, plus des interviews séparées. Donc il y a beaucoup de choses.
0: Ouais, beaucoup de choses au Festival Toulouse Polar du Sud. C'est jusqu'à ce soir, librairie La Renaissance dans le quartier. Bah, sous combo, c'est pas compliqué. Vous prenez le métro ligne A et vous descendez au terminus Basso Cambo. Il est 9h09, vous écoutez votre radio locale ici, Occitanie, et vous nous appelez pour remettre en avant les manifestations que vous aimez ou bien que vous organisez. Vide grenier dansant, 05 34 43 31 31.
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0: Et bon anniversaire à Jean-Jacques Goldman, à 75 ans. Aujourd'hui, Goldman qui, il y a quelques années, en 85, sortait son album non homologué. Tu es de ma famille, de mon ordre et de mon rang. Rappelez-vous, quelle chanson? Ah bah, c'est pas souvent qu'on l'écoute. Montez le son pour Famille, Monsieur Goldman. Écran.

0: jusqu'à la dernière note, parce que c'est une chanson magnifique, c'est une chanson légendaire, c'est un hymne. Merci Jean-Jacques Goldman. À nouveau, happy birthday, 75 ans aujourd'hui. Famille en 1985, il est 9h15.
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0: Et vous nous appelez, vous nous envoyez des messages, alors soit écrits, hein, soit des vocaux en utilisant WhatsApp 05 34 43 31 31. Vous pouvez aussi composer de manière plus classique ce numéro de téléphone. Bon plan sorti pour aujourd'hui. On vous en parle parce que ça s'arrête ce soir. Il s'agit de la super fête foraine Saint-Michel qui depuis quelques années s'est installée du côté du Mythe à Aussonne, la plus grande fête foraine organisée sur le sol toulousain, plus de 150 attractions. Le retour de la Grande Roue, c'était l'événement évidemment de cette année. Il y a aussi les attractions classiques et incontournables, des plus effrayantes aux plus hilarantes, des salles de jeux, des labyrinthes, la pêche au canard, le manège aux chevaux, et puis l'attraction Star Wars aussi, qui va vous faire tourner la tête dans tous les sens à 30 mètres d'altitude. Voilà, allez faire un petit tour à la fête foraine Saint-Michel. C'est au Mythe et c'est jusqu'à ce soir. Retour à la musique avec Indochine et Victoria, tout de suite sur votre premier média de proximité, Ici Occitanie. Merci pour votre fidélité.

0: Victoria Indochine, un maxi single qui est sorti le 4 septembre dernier. Un maxi single qui comprend 5 versions du titre, l'original, le single, l'instrumental, le remix signé Moziman et une version live captée pendant la tournée. Ça, c'est pour le maxi single numérique. Et puis, pour en savoir plus sur ce titre, Victoria Indochine, sachez que ce morceau accompagne les précommandes de Arena Tour, le film qui sera disponible le 20 novembre prochain, film qui retrace la tournée à succès d'Indochine et qui sera dispo en DVD, en Blu-ray, en CD et aussi en vinyle. Ils font pas les choses à moitié. Dans quelques petites secondes, on est du côté de Merville avec sur ICI Occitanie l'actualité du labyrinthe de Merville.
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0: Et nous sommes à Merville, pas très loin de Toulouse. Bonjour Isabelle de Beaumont.
12: Oui, bonjour.
0: Merci d'être avec nous pour évoquer l'actualité du labyrinthe de Merville. On le rappelle, adossé au château de Merville, c'est le plus grand labyrinthe de buis d'Europe. Quelle est sa superficie d'ailleurs?
12: Alors rien que le buis, nous avons 5 hectares. En effet, après le parc, c'est 30 hectares, mais rien que le buis historique, 5 hectares.
0: Rassurez-moi, vous n'avez jamais perdu un visiteur dans le labyrinthe, Isabelle?
12: Non, ils sont trop contents de se balader comme ça, d'essayer de se perdre. Essayez en tout cas.
0: Essayez, mais vous n'arriverez pas à vous perdre dans le labyrinthe de Merville. Quelle actualité au labyrinthe de Merville avec les fêtes historiques qui arrivent?
12: C'est ça, exactement. La semaine prochaine, donc le 17 et 18 octobre, nous sommes en vacances scolaires pour 2 semaines. Oui. Et le premier week-end, donc les fêtes historiques sont de retour pour la 15e année. Et la grande nouveauté cette année, qu'il y aura donc un spectacle de joute à cheval.
0: Oh là là, carrément, dites donc, c'est-à-dire que habillé, évidemment, sur des chevaux, il va y avoir... ça peut être dangereux, non?
12: Non, c'est sécurisé quand même. Il faut pas être à côté d'eux. Il faut les regarder à 2 mètres. Mais en fait, en tout cas, voilà, il y a un petit espace de sécurité. Mais eux, voilà, ce sont un peu vraiment des professionnels. Ça va être superbe.
0: Un peu casse-cou quand même. Hein. Un peu casse-cou.
12: Eux, oui.
0: Oui, voilà, c'est ça. on vous a demandé cette attraction. Vous avez monté ce spectacle de joute historique parce que vous avez eu des demandes. On vous l'a suggéré peut-être sur les réseaux sociaux.
12: En fait, nous voulions faire des fêtes historiques à un événement encore plus fort et encore plus un événement phare.
0: Oui. Dont, fort et phare.
12: Voilà. Voilà. dont on voilà qui soit remarqué, si on peut dire, avec quelque chose qui puisse faire une attraction supplémentaire. Et voilà, on a pensé aux joutes.
0: Très très bonne idée.
12: Combat de chevalier, du coup.
0: Combat de chevalier, absolument. Le billet, est-ce que le prix du billet ce jour-là, ce week-end-là, comprendra l'accès donc à ce spectacle de joutes historiques?
12: Exactement, puisque le billet comprend tout et les adultes sont donc à 15€ et les enfants à 11€. Mmh. Une réservation est recommandée, mais pas bien obligatoire.
0: Sûr. D'accord.
12: Voilà. Donc du coup, vous pouvez venir voir ce spectacle qui sera sublime.
0: N'en doutons pas, ce sera le week-end prochain, vous dites samedi et dimanche, c'est ça?
12: Oui, exactement. Les adultes à 17€ et les enfants à 15€. Voilà, exactement.
0: Ah ben c'est pas les mêmes tarifs que vous nous avez donné il y a 2 secondes.
12: Oui, non, pardon, parce que là, je vous ai donné pour la Nuit des Châteaux qui aura lieu le soir. Il y a 2 événements, en fait.
0: Ah, il y a ça aussi, la Nuit des Châteaux. D'un mot, de quoi s'agit-il? Parce que c'est intéressant. Alors, aussi.
12: Oui, il y a beaucoup de choses intéressantes. En fait, la Nuit des Châteaux, ce sera le soir. Il y aura un bal d'exception. Et c'est l'association Historia Tempori qui nous invite à remonter le temps pour une soirée d'exception placée sous le signe du romantisme 19e.
0: Oui.
12: Dès 19h30, celui-ci.
0: Parfait. Ça, c'est vendredi, samedi ou dimanche soir, la semaine prochaine?
12: Samedi soir. Exactement. On sera transporté par la magie d'un grand bal d'époque.
0: Ça va être impeccable, ça aussi. Eh ben, il y a de quoi faire du côté du château et du labyrinthe de Merville. Et feu d'artifice.
12: Tout ça sera clôturé par un feu d'artifice. Le week-end des fêtes historiques, le soir, le bal. Et le dernier week-end, le 31 octobre, il y aura donc la fête d'Halloween. Pas comme les autres.
0: Deux fêtes.
12: Halloween. Conte de fées.
0: On s'en reparlera sur l'antenne d'ici Occitanie, parce qu'effectivement, c'est dans 20 jours, le 31 octobre, évidemment, Halloween. Pour en savoir plus, le site internet officiel du labyrinthe de Merville, et puis vos réseaux sociaux, j'imagine, Isabelle?
12: Exactement, on communique beaucoup là-dessus, il suffit de nous suivre sur Instagram, Facebook.
0: Vous faites ça impeccablement bien. Merci à vous, plein de belles choses pour le labyrinthe de Merville, pas très loin de Toulouse, Isabelle Demont, vous en êtes la directrice, je vous remercie, je vous souhaite un très bon dimanche, à bientôt. Voici Casey and the Sunshine Band, voici That's the Way I Like It.

0: 3 minutes en col pelle la tarte avec la moquette, avec également le pantalon patte d'éléphant, les années 70 et les talons compensés. Hein. Oui, qu'est-ce que c'était bon, cet esprit disco funky chez Casey and the Sunshine Band. That's the way I like it. Ici, c'est vous qui faites l'émission. 05 34 43 31 31 pour annoncer vos événements. On accueille Dominique dans quelques secondes. Dominique qui va nous parler d'un loto programmé la semaine prochaine du côté de Croix-Dourade.
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0: André Manoukian en concert enfin chez nous, une belle soirée jeu de société au menu. Ici Occitanie à vos côtés, c'est tout de suite. On commence par La Sultane, c'est le cinquième album La Sultane inspiré par la musique arménienne à André Manoukian. Un disque sorti en 2025 qui sera joué presque en intégralité et surtout en live par André Manoukian himself, lui-même à Toulouse, enfin juste à côté. André Manoukian en concert, ça à l'interférence de Balma, ce sera ce mercredi soir. Virtuosité, ravissement, raffinement et délicatesse avec Mister Manoukian, donc mercredi soir, salle Interférence à Balma. Il y a encore des places, location en point de vente habituel. Et puis notez que le 16 octobre, donc vendredi soir, on va couper les écrans et on va ouvrir grand les plateaux de jeu à Cugno. En effet, grande soirée échec au menu avec des parties libres. Les débutants seront accueillis avec le sourire et pas que de Cugno hein, d'ailleurs, une ambiance conviviale pour tout le monde. Finalement, ce sera 8 rue du Prévicinal à Cugno vendredi soir. Grande soirée échec à partir de 20h. Ici Occitanie à vos côtés, on revient dans pile une heure.
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0: 05 34 43 31 31. Dominique, bonjour.
3: Bonjour Franck Langlois.
0: Bonjour, soyez le bienvenu sur Ici Occitanie. Oui. Le loto, c'est bien la semaine prochaine, c'est ça?
3: Oui, c'est le samedi 17 et dimanche 18 octobre à 14h30.
0: D'accord.
3: À la salle des aînés.
0: Parfait, donc vous faites ça deux jours, le samedi et le dimanche.
3: Oui,
0: parlons.
3: Il y a du jambon.
0: Oui.
3: Bon d'achat. Filet garni.
0: Oui.
3: L'eau de gras. Plateau de fruits de mer. Plateau de fruits de mer. Volaille. Corbeille de fruits secs. Et le gros lot, c'est la haute du comité.
0: La haute du comité, la haute surprise du comité. Le carton est à combien?
3: 2 euros le carton.
0: Oui, c'est pas cher.
3: 30 euros les 20 cartons par personne.
0: Oh là là là là, dites donc, vous allez avoir du monde. Hein. Vous ouvrez.
3: Et gâteaux et buvettes.
0: Oh super, vous ouvrez.
3: Et un
0: vous ouvrez à quelle heure les portes elles, vous les ouvrez à quelle heure les portes?
3: Ils ouvrent à partir de 13h, 13h30.
0: Bon, on peut se garer facilement, c'est chauffé.
3: Si vous voulez venir, vous pouvez venir. Hein.
0: Oui, bah d'accord. Mais est-ce qu'on peut se garer facilement? Il y a un parking et est-ce que c'est chauffé?
3: Oui. Oui, oui.
0: Et on sait jamais le temps qu'il fera la semaine prochaine, c'est pour ça. Bon, ben impeccable Dominique, le message est passé. Grand loto à la salle des aînés.
3: On vous attend avec plaisir.
0: Merci beaucoup à Croix-Dourade, à la salle des aînés, c'est samedi et dimanche. 05 34 43 31 31. Dans quelques minutes, on évoque un concert à la chapelle des Carmélites en compagnie de notre Dominique. 05 34 43 31 deux fois. Ici, c'est vous, c'est votre émission.
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0: 9h34, voici un des artistes que vous plébiscitez, Daniel Balavoine, bien sûr. Vivre ou survivre.

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0: Et nous sommes à la plaisance du Touche. Dominique, bonjour.
3: Et bonjour Franck, bonjour toute l'équipe.
0: Ben écoutez, soyez la bienvenue. On sent du sourire dans votre voix. Qu'est-ce que ça fait plaisir, Dominique. Un concert arrive à la chapelle des Carmélites. De quoi s'agit-il et ce sera quand?
3: Alors en fait, je suis présidente d'une association qui s'appelle le Cœur Franco-Slave de Toulouse. Oui. Nous fêtons nos 30 ans cette année.
0: Happy birthday.
3: Merci. Et donc, pour cette occasion, nous allons donner un magnifique concert à la Chapelle des Carmélites mercredi 14 octobre prochain. Donc,
0: mercredi qui vient, là, oui.
3: À 20h30. Et donc, nous avons comme invité d'honneur le Nouveau Chœur de Montpellier, qui est un ensemble vocal dirigé par Igor Mikhaïevski, qui est un chef de chœur ukrainien. D'accord. Qui est très connu. Et ils font une tournée nationale en France pendant un mois. Et donc, ils passent par Toulouse et ils viennent chanter avec nous mercredi soir. Voilà, ça sera très beau.
0: Parfait. Donc, on réserve...
3: un concert de chant polyphonique a cappella, avec aussi des chants traditionnels ukrainiens. Donc, ça sera magnifique.
0: Voilà. Impeccable. On réserve, c'est prudent, hein, je pense, de réserver, non? Parce que la chapelle des Carmélites, la jauge n'est pas extensible à l'infini, bien sûr.
3: Alors, c'est vrai qu'elle n'est pas grande. Il y a à peu près 150 places environ. Ouais. Voilà. Oui, non, il n'y a pas de réservation, puisqu'en fait, l'entrée sera libre avec une participation
0: libre mais nécessaire.
3: Voilà, libre mais nécessaire, exactement.
0: C'est ça.
3: Voilà, donc il faut venir assez tôt pour effectivement être bien placé, mais bon, je pense que tout ira bien. Voilà,
0: on rappelle que la chapelle des Carmélites est en plein centre de Toulouse. Le concert, oui. C'est mercredi soir. Il est prudent d'arriver vers quelle heure, Dominique, à peu près?
3: Autour de 20h, je pense.
0: Ah, allez. Oui. Autour de 20h, voilà. C'est parfait, c'est noté.
3: Donc c'est rue du Périgord, chapelle des Carmélites.
0: Voilà. Plein centre de la Ville Rose. Merci beaucoup Dominique, exactement. Je vous souhaite un bon dimanche.
3: Merci à vous, et bon dimanche à tout le monde.
0: Et merci pour nos auditrices, nos auditeurs, et bon concert pour ce mercredi avec un petit peu d'avance. 05 34 43 31 31 pour annoncer vos manifestations. Elle est toulousaine, elle s'appelle Angélique Magnan. Ça fait longtemps qu'elle est comédienne, chanteuse également. Et bah, figurez-vous qu'elle va atterrir dans la série Plus belle la vie sur TF1. Mais quand? Mais dans deux jours. Allez, elle est notre invitée dans quelques petites secondes pour faire le point quand même sur cet événement. Une Toulousaine dans la série la plus phare de TF1. C'est à suivre après une petite incursion en Italie avec Gianna Nannini. Voici Maschi.

0: Les chansons italiennes, on adore Ricky Poveri, on adore Toto Cotugno, on adore aussi Gianna Nannini. Encore Laura Pausini avec l'accent, s'il vous plaît, c'était Imaski. 9h45, vos infos, on les diffuse, 05 34 43 31 31 ou bien en passant par WhatsApp.
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0: Vous connaissez cette série parce que vous la regardez régulièrement, hein, chaque jour sur TF1, Plus belle la vie. C'est une série, bien sûr, qui est un grand feuilleton, aujourd'hui complètement incontournable dans l'univers impitoyable de la fiction française. Eh ben, il y a pas mal de gens de chez nous dans cette série. Vous connaissez forcément le personnage de Morgane Tanguy, elle est brigadière, brillamment incarnée à l'écran par Jade Pradin. Eh bien, scoop sur votre radio locale ici, Occitanie, puisque vous allez bientôt voir apparaître la maman de Morgane Tanguy, eh bien qui sera jouée par la vraie maman de Jade Pradin, la comédienne qui incarne Morgane à l'écran. Bonjour Angélique.
3: Bonjour, bonjour tout le monde.
0: Angélique Magnan, c'est vous donc la maman de Jade Pradin qui allait donc devenir officiellement aussi la maman de Morgane Tanguy sur l'antenne de TF1 dans Plus belle la vie. Vous êtes toulousaine, vous êtes comédienne, vous êtes chanteuse, vous avez un nombre incalculable de cordes à votre arc, et les gens qui s'intéressent de près ou de loin à l'artistique sur Toulouse et la région Midi-Pyrénées, bah vous connaissent depuis ces 20-30 dernières années. Vous êtes complètement incontournable, Angélique Magnan, et vous allez nous raconter comment une Toulousaine comme vous s'est retrouvée dans l'aventure Plus belle la vie. Est-ce que c'est votre fille carrément qui vous a proposé à la direction de casting?
3: Alors non.
0: D'accord.
3: elle,

0: C'est-à-dire qu'en fait, nous avons en commun une directrice de casting, enfin en commun, pas seulement à nous, hein, à tous les comédiens qui vont passer des castings, et notamment pour Plus belle la vie. Cette directrice de casting nous connaît, sait qu'on est comédienne toutes les deux, qu'on est mère et fille toutes les deux. C'est d'ailleurs elle qui avait casté à l'époque ma fille, Jade Prada. Et puis du coup, quand ma fille a entendu dire que sa mère de fiction allait arriver, elle m'en a parlé évidemment, et assez spontanément, la directrice de casting m'a mis sur le casting. Donc en fait, j'ai passé un casting comme tout le monde.
1: Ah d'accord, vous avez passé un casting comme tout le monde.
0: Voilà, non, après, ils ont vu mes essais, ils ont beaucoup aimé, et du coup, ça a matché.
1: Ben, voilà. Évidemment, vous n'avez pas eu à travailler le lien, j'ai envie de dire, avec Jade. C'était forcément naturel.
0: Oui, alors ça, effectivement, tout le lien maternel était là. Il n'y avait aucun souci. En plus, on est très proches dans la vie au quotidien, dans la vie privée. Ouais. Voilà, donc ça, pour le coup, ça n'a pas été un souci du tout. Après, c'est une intrigue quand même, où il y a plein de trucs qui se passent avec des moments pas toujours faciles. Donc là, on a fait appel à notre professionnalisme, on va dire.
1: Très bien.
0: Pour se retrouver comédienne sur le plateau, voilà, et mettre de côté le côté privé, on va dire, voilà.
1: C'est extraordinaire de pouvoir jouer comme ça, travailler en famille finalement.
0: Ah oui, un vrai bonheur. D'autant plus que, alors ça nous était arrivé une fois il y a quand même pas mal d'années quand elle jouait sur la série Clem.
1: Oui.
0: J'ai eu une petite scène avec elle où je me suis retrouvée être son médecin, mais c'était voilà quelque chose d'assez simple et léger. On n'avait pas exploré beaucoup d'émotions sur cette scène-là, contrairement à ce qui va se passer dans Plus belle la vie.
1: Oui, parce que là, alors justement. Entrons un petit peu dans l'intrigue sans trop déflorer bien sûr le scénario. Évidemment, il va y avoir des rebondissements. Votre personnage est là pour un petit moment, rassurez-nous quand même.
0: Bah écoutez, vous allez me voir pendant un mois, ça c'est sûr.
1: Ah, c'est déjà ça. Dès le 13 octobre en fait, hein, vous apparaissez par téléphone le 13.
0: Oui c'est ça, on commence à parler un petit peu de ma présence, voilà. Parce qu'en fait dans la série, j'ai une autre fille. Donc les deux sœurs dans la série sont... Enfin elles ont certaines complicités, puis voilà, il s'est passé déjà pas mal de choses dans la série les concernant toutes les deux. Uh-huh. Et puis elles commencent à parler un petit peu de moi, donc on va m'entendre par téléphone à partir du 13 et ensuite à partir du 15 octobre. Voilà, là on va me voir beaucoup plus régulièrement.
1: Sur TF1, mille merci Angélique pour ces quelques minutes et plein de bonnes choses pour ce projet-là et puis vos autres projets artistiques dont, je le répète, vous débordez allègrement. À très bientôt, plein de belles choses.
0: Merci beaucoup, à très bientôt.
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1: 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Laissez-nous des messages. On est en Aveyron, on est du côté de Millau.
9: Bonjour à tous, je suis Timothée. Il reste encore des places pour venir assister au spectacle de Anne Roumanoff qui a lieu à la Maison du Peuple le jeudi 15 octobre et le vendredi 16 octobre à 20h30. Il nous reste encore des places. Infos et réservations www.eveil-prod.com eveil-prod.com. Merci beaucoup, bon dimanche, au revoir.
1: Voilà, Anne Roumanoff donc jeudi et vendredi soir à la Maison du Peuple en spectacle du côté côté de Millau en Aveyron. Réservez vos places justement, hein, elle a des racines et de sacrés liens avec le département 12, avec l'Aveyron. 9h52, César, tout de suite, voici Mon Sourire.

0: Merci beaucoup Zaz. C'était Mon Sourire sur votre radio locale préférée, à savoir ici Occitanie, évidemment. 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
0: Ce week-end, c'est le marché du chocolat, le marché des artisans du chocolat de Toulouse. Mardi dernier, au micro Ici Occitanie de France Massard, il y avait Barbara Albanaise Chapoutier, co-créatrice de Barrel. Barrel, c'est un glacier chocolatier installé à Blagnac, une entreprise bien présente à ce 32e marché d'artisans du chocolat de Toulouse, place Saint-Georges, encore aujourd'hui dimanche.
3: Tout à fait.
4: Comment il a commencé ce marché du chocolat ?
3: Alors, malheureusement, je ne vais pas dire que j'étais pas née. J'étais née, mais j'étais pas là.
4: Oui.
3: Par contre, il y a des gens qui étaient là. Donc, c'est un marché qui est indépendant, qui est organisé par un collectif de chocolatiers et on l'auto-organise. Donc, c'est quelque chose, d'indépendant avec que de l'artisan.
4: D'accord.
3: On défend l'artisanat.
4: Vous êtes combien ?
3: On est 12 artisans chocolatiers et chaque année, on invite des non-chocolatiers pour compléter un petit peu et puis pour aussi créer des liens. Parfois, c'est nos fournisseurs, parfois, c'est nos partenaires. Donc, cette année, on a 3 stands. Un stand de produits de Madagascar,
4: oui,
3: qui vendent de la vanille notamment, qui nous est souvent utile. Mmh. On a les frères Sarniguet qui sont des apiculteurs,
4: oui,
3: qui font du miel excellentissime dans la région. Et on a le torréfacteur Acapella qui a aussi une plantation de thé dans le Roussillon.
4: D'accord. Donc, 12 artisans chocolatiers qui vont venir nous proposer leurs produits, qui vont venir. Alors en plus, on a un temps qui est juste comme il faut pour le salon.
3: Je vous avoue que ça fait quelques semaines qu'on stresse un peu. L'année dernière, on a eu un peu chaud et là, météo parfaite. Pas de pluie, 20 degrés, on rentre enfin dans l'automne et on rentre enfin dans cette saison du chocolat. Nous, le marché, c'est le lancement un peu de la consommation. Ça amène gentiment vers les fêtes. Il faut se rendre compte que pour un client particulier, un Toulousain, il trouve dans un même lieu tout ce qui se fait de mieux et en termes d'artisanat toulousain, toutes les spécialités au même endroit, c'est génial, il fait son petit marché, il va piocher à droite à gauche.
4: Pour un chocolatier artisanal, généralement, il y a quoi ? Il y a 2 saisons, là, un peu avant Noël ?
3: Il y a surtout, effectivement, pas. Noël. On travaille plus, évidemment, les saisons un petit peu plus froides, automne, hiver et au printemps avec Pâques, selon à quelle période ça commence. C'est pas facile de travailler le chocolat en été. Il fait trop chaud de le produire, de le stocker, Donc c'est vrai que c'est plutôt Noël et Pâques.
0: Et évidemment, le marché des artisans du chocolat de Toulouse, place Saint-Georges, jusqu'à ce soir. L'actu dans 3 minutes, après Supertramp.

0: Oh, ça donne envie de chanter. Je suis sûr que vous êtes en train de chanter à la maison. Merci. Super Tramp. Préparez-vous pour Ici ça marche. Ça démarre après les infos de 10h avec Laura de Filippo aux manettes ce matin. On va entre autres, d'ici 11h, expertiser les objets de valeur que vous avez à la maison.
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0: Très bon dimanche, nous sommes le 11 octobre, il est pile 10h. Les infos, Romain Biteau, bonjour.
2: Bonjour à tous. Des tentes, un chapiteau, des centaines d'opposants à la 69 se réveillent dans un champ de Cambounet sur le Sor, dans le Tarn, à côté de l'axe entre Castres et Toulouse qui sera inauguré début novembre. Hier, un millier de manifestants ont marché le long de l'autoroute. Dans le calme, 800 policiers et gendarmes sont mobilisés sur place tout le week-end. Après la mort d'un homme de 84 ans dans le Gers à Verlus, il y a deux semaines, un suspect de 32 ans, originaire des Landes, a été mis en examen pour vol et violence ayant entraîné la mort. Il est en prison, le temps d'être jugé. Le parquet d'Agen parle d'un cambriolage qui a mal tourné. 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Retour des cadres pour Toulouse-Bayonne ce soir à Ernest Vallon. Sixième journée de top 14. Antoine Dupont, Romain Tamac, Calvin Gourgues ou encore Thibaut Flamand laissé au repos le week-end dernier. Des renforts bienvenus pour reprendre la première place du championnat. Piqué par Pau qui a battu Castres hier, 35-26, Stade Toulousain, Aviron Bayonne, c'est dès 20h30 sur ici, Occitanie. En foot, le TFC a bien résisté au leader de Ligue 1, Monaco, hier soir, de partout. Et pourtant, les Violets étaient menés 2-0 à la mi-temps. Casper Tengstedt et Sion Hopong ont permis d'égaliser. Et donc, un point dans la besace et une 13e place au classement. Prochain match du TEF au Stadium, vendredi prochain, chez le promu. Ce sera pas au Stadium, pardonnez-moi. Donc ce sera bien au Mans chez le promu, prochain match du TEF, et ce sera à suivre bien évidemment sur ici Occitanie, 10h02.
0: Avec la météo, Franck.
3: Et oui, avec, toujours cette satanée grisaille. Quoique, il y a quelques passages ensoleillés programmés à présent par Météo France pour cette journée de dimanche sur la plupart des départements de l'ex-Midi-Pyrénées. Donc, alternance de passages nuageux et ensoleillés cet après-midi avec des températures un petit peu frisquettes, mais conformes pour une fois au normal de saison. Gaillac, vous aurez au meilleur de l'après-midi, une quinzaine de degrés. Il fera 18 à Toulouse. Fonsorbe, 18 degrés également. Moissac, 17 avec pas mal de nuages. Et sur le département du Lot, un petit coucou à vous. Vous êtes à Souillac, vous êtes à Cahors. Vous aurez 16 degrés cet après-midi. Pas mal de nuages, mais ouf, heureusement, très peu de vent aujourd'hui sur toute l'Occitanie. Bon dimanche.
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Jean-Jacques Goldman, elle attend aujourd'hui sur votre radio ici. Retrouver toutes les heures vos chansons préférées de Jean-Jacques Goldman à l'occasion de ses 75 ans. Je suis contente d'être avec vous ce dimanche matin. Bon réveil pour ceux qui ont fait la grasse mat. Ce matin, on met en avant les belles initiatives de notre territoire. On expertise vos objets avec l'Expertibus, un bus itinérant en Occitanie pour expertiser gratuitement vos objets. Puis vous êtes en pleine reconversion professionnelle. Une start-up toulousaine vous accompagne encore une fois gratuitement dans votre orientation professionnelle à la manière un peu d'un réseau social. Participez aux ateliers pour trouver votre futur emploi. Avant ça, un conseil ce matin avec Jean-Pierre Madère, un pied devant l'autre.

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1: Ici, ça marche. On expertise vos objets avec Marc Labarbe, commissaire-priseur à Toulouse et fondateur de l'Expertibus en Occitanie. Bonjour Marc Labarbe. Alors dites-nous, à quoi sert l'Expertibus ?
2: L'Expertibus est un bus donc itinérant qui dessert l'Occitanie et une grande partie de l'Aquitaine et qui va dans les villages gratuitement et qui permet aux gens d'expertiser les objets, les tableaux, les tout ce qui est objet d'art et voire même les bijoux, bien sûr beaucoup les bijoux aussi, savoir ce que ça vaut et puis éventuellement s'ils le souhaitent les vendre aux enchères publiques.
1: Alors est-ce que vous pouvez aller dans n'importe quelle commune ? Comment ça se passe ?
2: En fait, je contacte les communes d'abord pour leur demander l'autorisation d'y accéder. Et donc, on va dire, il y en a quelques-unes qui disent non, assez étonnamment, sans raison, mais bon, c'est comme ça. C'est très peu, c'est 10% à peu près. Et puis, il y a celles qui, bien sûr, qui m'accueillent avec plaisir, parce qu'ils ont vu, beaucoup ont vu à faire conclure aussi l'émission, donc en confiance, et donc m'acceptent. Et donc, moi, avec l'autorisation donc, de la mairie, je prends un espace, c'est à peu près deux fois par an, je passe à leur commune.
1: Et une fois que vous êtes sur place, les habitants donc arrivent près de l'Expertibus. Est-ce qu'ils prennent rendez-vous avant ?
2: Non, aucun rendez-vous n'est nécessaire. En fait, les gens, le premier arrivé est servi. On délivre des pancartes du 1 au 40. Parfois, il y a 30 personnes qui attendent le matin. C'est bingo. Le premier arrivé est servi. Parfois, les gens arrivent 2 heures à l'avance.
1: Ah oui, quand même. Ouais. Et vous êtes sur place toute la journée ?
2: On est sur place généralement de 10h à 17h.
1: Il y a combien de commissaires priseurs ? Vous êtes tout seul dans ce bus ?
2: Alors, en fait, je suis seul, oui, a priori, parce qu'on a deux expertibus, en fait, aujourd'hui. Hein. Il y en a deux. Un tenu par mon fils, un tenu par moi-même. Et parfois, on est deux quand on sent qu'il y aura beaucoup de monde grâce à Facebook, hein, qui nous donne un petit peu la température. Eh bien, on est parfois deux dans le bus, mais on essaie d'être seul pour assumer tout ça.
1: Vous parlez de Facebook, ça veut dire que les habitants peuvent laisser des commentaires également sur la page de l'Expertibus.
2: Il y a déjà des milliers de commentaires sur l'Expertibus sur Facebook, et je peux vous dire que l'accueil est chaleureux de la part des communes qui nous connaissent maintenant, et puis surtout de la part des habitants qui me connaissent à la fois par la télévision et puis par les reportages sur l'Expertibus également.
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1: Ici ça marche ce matin en compagnie de Marc Labarbe, commissaire-priseur et fondateur de l'Expertibus en Occitanie, un bus itinérant pour expertiser gratuitement vos objets. Alors, quelle est l'origine de l'Expertibus, Marc ?
2: L'idée est venue du fait que, en fait, on se rend compte aujourd'hui que souvent, dans tous les domaines, il faut appeler au téléphone, il faut appeler sur 1, 2, 3. On n'a jamais d'interlocuteur, que ce soit pour le banquier, l'assureur, etc. Donc, j'ai considéré que je pensais, moi, que, en fait, aller au-devant des gens aurait son utilité. Et donc, j'ai eu confiance dans cette vision-là et ça fonctionne très bien.
1: Et dites-nous, c'était peut-être compliqué au début, non, avec cet Expertibus, de demander justement aux communes de vous accueillir, de répandre aussi la nouvelle de la création de cet Expertibus. Les débuts ont été compliqués.
2: Les débuts ont été compliqués, disons, ont été timides, parce qu'effectivement, les communes ne me connaissaient pas. Mais par contre, les communes savent ce que c'est qu'un commissaire-priseur quand même. Hein. C'est de l'expertise transparente, on va dire. Donc, les communes ont eu confiance. Et maintenant, je peux vous dire qu'avec le bouche-à-oreille, l'Expertibus fonctionne dans toutes les communes où nous partons.
1: Et vous, comment vous êtes tombé dans la marmite commissaire-priseur ?
2: La marmite, une vente aux enchères à Bayonne de chaussures, et j'ai aimé le teneur de marteau. C'est pas la vente en elle-même qui m'a plu, c'est le fait de tenir le marteau, en fait, d'être un peu chef d'orchestre d'une vente aux enchères. Ça m'a plu, et donc j'ai embrassé cette profession dès ma deuxième année de droit.
1: Oui, parce que normalement, les commissaires-priseurs, on les trouve dans des maisons de vente. Ils sont pas itinérants.
2: Alors, moi, j'ai une maison de vente à Toulouse, hein, je suis installé à Toulouse, mais je suis le seul commissaire-priseur à avoir créé cette itinérance de l'Expertibus et ne pas me prendre pour... Je ne fais pas partie des gens du voyage pour autant. Je suis un commissaire-priseur qui va de ville ou de village en village et qui délivre donc une expertise la plus transparente possible pour les gens qui en ont besoin.
1: Est-ce qu'il y a une estimation qui vous a marqué là, ces derniers temps et que vous voudriez nous partager ce matin ?
2: Oh, des expertises importantes avec l'Expertibus, on en a eu. J'ai une dame qui est venue, par exemple, de Mirande, du Gers, me voir dans les Hautes-Pyrénées, avec un carton à dessin. On y a trouvé quand même dedans 5 petites peintures chinoises qui ont fait 240 000 euros.
1: Oh la vache !
2: Voilà, ou une dame de 92 ans qui est venue à l'Expertibus, qui est venue voir, à l'époque c'était mon fils, en disant, est-ce qu'il peut pas venir voir ce soir s'il n'y a pas quelque chose chez moi d'intéressant ? On lui a trouvé un bronze qui a fait quand même 126 000 euros. Donc, il y a encore beaucoup de choses à découvrir dans les maisons. Beaucoup.
1: Mais qu'est-ce qui vous a touché là-dedans, au-delà de la somme ? Qu'est-ce qui vous touche quand les gens y viennent ? Parce que c'est une partie de leur intimité, de leur vie.
2: D'abord, c'est parcourir la France qui est intéressant. C'est-à-dire que je parcours donc l'Aquitaine et l'Occitanie. Donc, c'est faire passer de village en village, d'être très agréablement reçu par pas mal de maires et d'équipes municipales. D'abord ça. Et ensuite, c'est le contact avec les gens. Moi, j'aime les gens, j'aime le partager avec les gens, j'aime leur faire plaisir. Et je peux vous dire que quand des gens souvent amènent des bijoux ou de l'or, le plaisir est là parce qu'au cours de l'or aujourd'hui, je peux vous dire qu'on dépanne beaucoup de gens.
1: Et d'après vous, pourquoi il y a de plus en plus de personnes qui expertisent leur mobilier ?
2: Mais parce que souvent, eux-mêmes ne savent pas quoi en faire. Ils pensent à leurs enfants ne savent pas ce que l'on fait leur descendance. Donc, ils veulent en fait prendre les devants, expertiser pour éventuellement le vendre, parce que leurs enfants feront parfois n'importe quoi avec ce dont ils hériteront. Oui. Donc, soit pour le vendre, soit pour savoir ce qu'ils ont en fait et prendre une décision en fonction de l'expertise.
1: Et même de s'assurer au préalable. On sait jamais ce qui peut arriver.
2: Non, l'assurance n'est pas le motif principal. Non, c'est pas le plus important. C'est qu'on voit bien l'évolution de la société, on voit bien, à faire conclure en particulier, que le 20e a pris le pas sur l'ancien aujourd'hui, que l'ancien ne vaut plus grand-chose malheureusement aujourd'hui. Donc les gens veulent savoir évidemment ce qu'il leur reste, qu'est-ce que ça vaut aujourd'hui et qu'est-ce qu'en feront leurs enfants. Ça, c'est à eux de le voir ensuite.
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0: Une nouveauté ici Occitanie, Vianney d'or et d'étain, issu de son album Les Évadés, composé d'ailleurs dans sa cabane. Le chanteur a publié sur YouTube la construction de sa cabane l'an dernier pour en faire un studio musical. À suivre, des idées de sortie près de chez vous.
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1: Concert Bilal Hassani à Balma, atelier cuisine en famille à Cornebarieux, ici Occitanie à vos côtés.
0: Laura De Filippo.
1: Artiste aux multiples facettes, Bilal Hassani en concert jeudi prochain à l'Interférence à Balma. Le chanteur s'est imposé comme l'une des voix les plus singulières de sa génération. À seulement 26 ans, il incarne une génération qui revendique tolérance, acceptation et amour de soi. Jeudi prochain, Bilal Hassani n'est pas seul en première partie. Chérie, artiste franco-espagnol, et après le concert, soirée DJ avec Vicky Trix et la Casa de la Mort. À vous de voir qui est-ce que vous voulez voir sur scène. Il reste des places sur le site de la salle Interférence à Balma. Vous venez chercher les pitchouns mardi prochain après l'école. Je vous propose de participer à la popote des familles à Cornemarieux. Mardi prochain, rendez-vous pour cuisiner en famille. Un menu équilibré de saison à déguster le soir à la maison. Hyper pratique, pas besoin d'être au fourneau en rentrant de l'atelier. Info et inscription sur le site de la mairie de Cornemarieux.
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2: Être accompagné dans son orientation professionnelle gratuitement. Ici, ça marche avec la start-up toulousaine Wilby, W-I-L-B-I, créée par Charlotte Tandou, cofondatrice, et Corentin Bouffard, son associé. Ce matin, on est avec Charlotte Tandou. Bonjour Charlotte. Alors dites-nous, à quoi sert Wilby ?
3: Donc Wilby, c'est une plateforme de découverte des métiers pour aider les jeunes, mais pas que, dans leur orientation. Le concept, c'est très simple. On a repris les codes des réseaux sociaux, notamment TikTok et Instagram, pour leur permettre de s'immerger dans le quotidien des métiers.
2: Et l'accès à cette plateforme, il est totalement gratuit.
3: Oui, il est totalement gratuit. Ça, c'est un peu notre point d'honneur depuis le début, parce qu'on estime que les jeunes et les moins jeunes n'ont pas à payer pour avoir un accès à l'information qui leur permettra de choisir leur avenir professionnel. Donc, la plateforme est complètement gratuite, accessible autant sur site internet que sur application.
2: Oui, parce que c'est très facile de l'utiliser. Vous êtes vraiment adapté aux nouveaux usages en termes de recherche d'informations. Est-ce que vous pouvez nous expliquer à quoi ressemble cette plateforme ?
3: Oui, alors c'est une plateforme en effet qui reprend les codes un peu de TikTok et Instagram. Donc quand on arrive dessus, on a une jolie page d'accueil sur laquelle on a déjà des suggestions métiers. Et on peut très facilement aller dans notre ce qu'on appelle le scroller. Donc c'est ni plus ni moins qu'une interface à la TikTok où on descend et on voit plein de vidéos de différents professionnels qui sont vraiment dans leur quotidien, qui nous expliquent leurs outils, leurs missions, l'intérêt de leur métier, etc. Et on a aussi évidemment un moteur de recherche où on peut filtrer notamment par centre d'intérêt, par niveau d'études, par secteur d'activité. Et c'est comme ça qu'on peut trouver notre futur métier parmi les 500 qu'on a déjà sur la plateforme.
2: Oui, parce que au-delà de créer des vocations professionnelles, vraiment de A à Z, vous accompagnez ces jeunes étudiants selon leur parcours avec des conseils.
3: Oui, on essaie, nous, tout du long. Alors, il y a vraiment les vidéos où on voit des professionnels qui montrent leur quotidien. Et à côté, on a aussi des informations où on met des petits conseils Wilby par endroit, notamment sur l'insertion, sur le profil à avoir, mais sans leur mettre la pression non plus. Justement, on est là pour leur dire, si t'es encore jeune, ne t'en fais pas. Il y a des compétences que tu vas acquérir petit à petit. Donc voilà. Donc, en effet, on a un petit peu cette partie des petits encarts de conseils. Après, on ne remplace absolument pas tout ce qui est professeur et conseiller d'orientation, qui eux font l'accompagnement ad hominem, donc vraiment en individuel avec ces personnes-là, et qui d'ailleurs utilisent énormément Wilby. Aujourd'hui, on a plus de 8000 professionnels de l'orientation qui nous utilisent au quotidien et qui nous recommandent à ces personnes-là.
2: Oui, c'est bien de le rappeler parce que Wilby est référencé sur Parcoursup et l'Emploi Store de France Travail. Mmh. Vous proposez donc également ces webinars, c'est des ateliers, des présentations en vidéo qui permettent aux entreprises de mettre en valeur les métiers de leur secteur.
3: Oui, tout à
2: c'est
3: fait.
2: C'est donnant-donnant.
3: Ouais, complètement. En fait, déjà les présentations métiers, ça vient très souvent avec des organisations professionnelles ou des OPCO. On travaille beaucoup, par exemple, avec Ocapiat, qui est l'opérateur de compétences. Ouais, c'est l'opérateur de compétences. Il en existe 11 en France sur différents secteurs, et eux, ils sont vraiment sur l'agriculture et l'agroalimentaire. Donc, on montre énormément de métiers avec eux. Après, on a plein de métiers dans l'automobile, la mobilité avec ANFA, par exemple. On a beaucoup d'entreprises. On a Safran, la RATP, etc. Bon, ça, pareil, il y en a 120, je ne vais pas tous les citer.
2: Bien sûr, mais des grosses entreprises.
3: Voilà, dans tous les secteurs d'activité. Très souvent, ça va être pour valoriser des métiers sur lesquels ils sont un peu en tension, ils ont des problématiques de recrutement, et parfois, ça va être tout simplement leur métier emblématique qu'ils ont envie de montrer. Donc, tous ces acteurs-là, Orga Pro, entreprises privées, ou même tout ce qui est institution. On a, par exemple, les sapeurs-pompiers aussi, avec qui on a fait des vidéos, même l'ARS avec Sans Action, donc localement, pour tout ce qui est les métiers autour des maisons de retraite ou des personnes en situation de handicap. Donc voilà, c'est vraiment très très varié. Et en effet, à la fois on présente des métiers avec eux, mais on fait aussi des ateliers découverte métiers que les professeurs peuvent faire en classe avec leurs élèves. Et on fait aussi des webinaires, etc. Deux fois par mois, on fait des webinaires thématisés pour présenter un peu tout ça.
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0: Mémorable de soirée sans fin, Village People, YMCA. Dans quelques minutes, une plateforme pour vous accompagner dans votre orientation professionnelle, c'est Willbe, start-up toulousaine fondée par Charlotte Tandou et son associé Corentin Bouffard. Avant ça, le chanteur américain Teddy Swims, Lose Control.
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2: En pleine reconversion professionnelle ou tout simplement au lycée, vous doutez sur votre orientation professionnelle, pas de panique, Will Be à la rescousse, start-up toulousaine qui vous accompagne gratuitement dans votre recherche professionnelle à la manière d'un réseau social. Charlotte Tandou est la cofondatrice de la plateforme Will Be. Dites-nous, comment vous est venue l'idée ?
3: Alors, comment m'est venue l'idée? Ça a été pendant mes études où on m'a demandé d'avoir un projet de fin d'études à développer sur 2 ans. Et j'ai pensé à Will Be parce que j'ai ma maman qui est assistante maternelle depuis ma naissance et on est toujours en contact avec tous les enfants qu'elle a gardés.
2: Waouh, c'est trop mignon.
3: Plus d'une trentaine, ouais. Petite émotion parce qu'aujourd'hui elle a la retraite et tout. Donc, mais voilà. On est toujours en contact avec eux et quand ils sont au collège-lycée, il y a toujours la question de alors tu vas faire quoi l'année prochaine ou tu veux faire quoi plus tard?
2: Oui.
3: Et ben, souvent, la réponse elle vient pas. Les parents à côté qui sont un peu paniqués parfois parce savent pas comment les recommander, etc. Donc en fait, je me suis dit, mais ils passent leur vie sur les réseaux sociaux avec un téléphone greffé au bout de la main. Pourquoi en fait on crée pas un outil qui leur est familier, mais vraiment axé avec du contenu métier où on voit le quotidien des pros, quoi. Donc voilà, c'est vraiment venu comme ça. Je l'ai développé sur mon projet de fin d'études. J'ai participé à des concours d'entrepreneuriat. J'ai gagné des prix et après ces prix, je me suis dit, go, je vais le lancer. Qui ne tente rien à rien de toute manière, donc c'est parti. Et voilà.
2: Waouh, c'est tellement inspirant comme parcours. Donc avant Will Be, qu'est-ce que vous faisiez, Charlotte Tandou ?
3: J'étais en master de marketing et communication.
2: Tout simplement.
3: Tout simplement, en alternance, parce que j'avais envie d'avoir un pied dans le monde professionnel quand même déjà.
2: Oui, et ça se sent dans l'entreprise Will Be. Puisque vous collaborez aujourd'hui, ça c'est un truc de dingue, avec les institutions publiques, voilà, je pense à France Travail, mais justement pour favoriser l'insertion et l'égalité des chances, ça c'est les piliers de Will Be. Pourquoi ?
3: Pourquoi ? Parce que pour moi, c'est indispensable. Je trouve que c'est tellement fou que jusqu'à maintenant, on n'ait pas eu des outils suffisamment développés pour une question aussi cruciale que l'orientation professionnelle. Enfin, on passe tellement de temps au travail que si on ne s'y plaît pas, mais quel enfer ?

0: Donc ouais, pour moi, c'était hyper important, et surtout de faire un outil qui soit gratuit, parce que quel que soit son milieu social, ses moyens ou quoi que ce soit, il faut qu'on ait accès à cette information-là, à cette découverte des métiers pour mieux s'orienter. Donc voilà, c'est hyper important pour nous, et à ce titre, on a été labellisé par le ministère de l'Éducation, ce qui est quelque chose de très fort pour nous. C'est une très belle reconnaissance, et c'est aussi gage de crédibilité aux yeux de tout le monde, donc c'est très chouette.
1: Bien sûr. Et également la transparence ainsi que la protection des données, elles sont fondamentales sur Wilby. Si on compare à d'autres plateformes sur le même domaine, pourquoi ? Comment vous garantissez justement cette protection des données ?
0: Bah, de toute manière, on est obligé de respecter. Il y a des lois autour de tout ça. On a vraiment des obligations de respecter, et surtout quand on a un public mineur. Nous aujourd'hui, la plateforme est complètement libre d'accès, donc on peut aller sur Wilby et regarder tout le contenu. Après, on peut aussi se créer un compte pour avoir une expérience beaucoup plus personnalisée, un peu gamifiée, où on peut enregistrer des métiers qui nous plaisent, se mettre un peu des notes, etc. Mais dans tous les cas, à cette inscription-là, ces données, elles nous servent uniquement à nous. Elles ne sont absolument pas revendues. C'est seulement nous pour justement pouvoir vous dire quelle est la typologie des personnes qui utilisent notre application et savoir à peu près d'où ils viennent pour qu'on puisse ensuite on puisse vraiment aller voir où communiquer un peu mieux, etc. Mais ça reste vraiment pour nous et on fait très attention, surtout quand c'est des mineurs.
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0: La reine des jeux de mots et des doubles sens, Zazie Larsen. À suivre à 11h, votre actu locale. Et puis, on rejoint Anaïs Genin dans le cadre d'Octobre Rose. L'hôpital Paul de Viguier à Toulouse a organisé mardi dernier une journée d'information, de sensibilisation et de convivialité autour de la santé du sein. Juste avant, une pochette de single en noir et blanc. Beau costume, c'est Paul Simon, You Can Call Me AI.
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0: Simon avec You Can Call Me All sur votre radio locale ici Occitanie. Elle est toujours avec vous, Laura de Filippo, et de l'autre côté des infos de 11h. Il sera question, notamment avec aussi le concours d'Anaïs Genin, d'Octobre Rose à l'hôpital Paul de Viguier. Belle journée.
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0: Il est pile 11h en ce dimanche 11 octobre. Les infos, Romain Biteau, bonjour.
2: Bonjour à tous. La nuit s'est déroulée dans le calme dans le Tarn et ce matin c'est pareil, près de la 69 où campent des centaines d'opposants à l'autoroute entre Castres et Toulouse. Hier, un millier de manifestants ont marché le long de l'autoroute pour continuer de dénoncer un projet dangereux pour l'environnement et trop cher. Malgré l'ouverture de l'axe prévue début novembre, 800 policiers et gendarmes sont mobilisés sur place tout le week-end. Une aide du gouvernement pour les stations-service du Gers pour leur permettre d'acheminer plus facilement les barils de gasoil du stock stratégique. Les vannes ouvertes par le Premier ministre Sébastien Lecornu pour faire baisser de 12 à 18 centimes le litre d'essence s'annonce en début de semaine. Hier, il a également annoncé, dans le cadre d'un plan national, plusieurs millions d'euros pour le Gers. Objectif, entretenir des routes et des espaces naturels. Après la mort d'un homme de 84 ans dans le Gers à Verlus, il y a deux semaines, un suspect de 32 ans, originaire des Landes, a été mis en examen pour vol et violence ayant entraîné la mort. Il est en prison le temps d'être jugé. Le parquet d'Agen parle d'un cambriolage qui a mal tourné. 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Et ce soir, retour des cadres pour Toulouse-Bayonne à Ernest Vallon, 6e journée de Top 14. On parle notamment de notre Toitouane Dupont National, de Romain Tamac, de Calvin Gourgue ou encore de Thibaut Flamand. Ils étaient laissés au repos le week-end dernier lors de la victoire contre Castres dans le derby. Ce sont des renforts bienvenus pour essayer de reprendre la première place du championnat à Pau qui a battu Castres justement hier. Stade Toulousain, Aviron Bayonnais, c'est dès 20h30 sur Occitanie avec Rémi Doutre, Alexis Palisson et Quentin Girard. 11h02 sur ICI Occitanie. Et on parle un peu de la météo, du ciel.
0: Oui, on parle un peu d'alternance en fait. Alternance entre passages nuageux et ensoleillés cet après-midi. Mais normalement pas de passages pluvieux chez nous sur l'ex-Midi-Pyrénées. Les températures jusqu'à 18 degrés, Toulouse 18 degrés. Vous aurez aussi 18 sur une bonne partie du département du Gers, que vous soyez à Gimont, à Saint-Matan ou encore à Condon et à Auche. 18 degrés aussi sur quasiment tout le Tarn, de Groyer à Gaillac en passant par Mazamé, 16, seulement 16 à Montauban cet après-midi. Et donc ce plafond nuageux extrêmement bas. On attend vite la journée de demain, lundi, pour revoir un petit peu de soleil et gagner 4 à 5 degrés par rapport aux valeurs de ce dimanche.
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0: Jean-Jacques Goldman et Michael Jones, Je te donne. Aujourd'hui sur votre radio ici, retrouvez toutes les heures vos chansons préférées de Jean-Jacques Goldman à l'occasion des 75 ans du chanteur. À l'occasion également d'Octobre Rose, l'hôpital Paul de Viguier à Toulouse a organisé mardi dernier une journée d'information, de sensibilisation et de convivialité autour de la santé du sein. Anaïs Genin y a rencontré Muriel, tatoueuse en reconstruction post-cancer.
1: De base, je suis tatoueuse et tatouée. J'ai un long parcours dans l'accompagnement à la maladie, ce qui m'a amenée en 2019 à me présenter à l'association Sœurs d'encre qui œuvrait pour la réappropriation de l'image des femmes suite à opération post-cancer du sein.
2: Donc je vois les photos, c'est-à-dire qu'en gros, vous permettez aux femmes qui ont justement eu un cancer du sein de se réapproprier leur corps.
1: Alors oui, il y a un parcours d'acceptation des traces de la maladie. Donc les femmes qui viennent nous voir ne cherchent pas à retrouver leur corps d'avant. Moi, mon approche est exclusivement artistique. Donc on va jouer avec les volumes, avec les courbes de la personne. De temps en temps, on va pouvoir camoufler entièrement la cicatrice ou jouer avec la cicatrice. Certaines femmes souhaitent encore voir cette histoire sur leur corps, mais permettre aux femmes de se regarder autrement. Et effectivement, on a des parcours de femmes, ça fait plusieurs années qu'elles ne se regardaient plus dans le miroir, qu'elles ne supportaient plus leur image. Et suite au tatouage artistique de reconstruction, elles acceptent à nouveau leur reflet et voire à retrouver une intimité beaucoup plus épanouie.
2: Comment vous êtes spécialisée dans ce genre de tatouage ?
1: Alors, je fais du tatouage classique, je m'oriente sur le tatouage alors post-mastectomie, mais on travaille également sur toute cicatrice.
2: C'était une volonté depuis le début quand vous avez commencé à être tatoueuse ? C'est quelque chose que vous avez découvert peut-être un peu par hasard ou avec des proches ?
1: Alors, pas du tout. J'ai été tatouée et tatoueuse, donc je voyais déjà le tatouage, comment on pouvait influer sur la réappropriation de soi. J'ai accompagné pendant des années ma maman en sclérose en plaques jusqu'à sa fin de vie, maladie dans laquelle je me suis sentie assez inutile. J'avais du mal à trouver ma place. Et j'ai voulu donner du sens après ça à mon évolution professionnelle, à mon approche professionnelle. Et donc j'avais déjà entendu parler de Sœurs d'encre, je trouvais leur travail magnifique et j'ai rejoint l'association.
2: Quelle est la réaction des femmes qui se font tatouer ?
1: Il y a toujours beaucoup d'émotions à la fin du tatouage, lorsqu'elles se découvrent dans le miroir. On voit les yeux qui s'humidifient un petit peu, le sourire qui arrive au coin de la bouche. Et là, je vous avoue que c'est une émotion partagée. On se retrouve assez souvent à verser des larmes ensemble, bras dans les bras. Elles me marquent toutes par la volonté qu'elles ont de continuer à vivre. C'est des femmes souvent très fortes. Mais le retour sur le tatouage a été assez énorme. J'ai entendu dire, je suis comme une enfant qui attend son cadeau de Noël, demain sera le plus beau jour de ma vie. Donc ça a été très fort. J'ai vu des femmes qui n'avaient pas été reconstruites, qui se sont fait tatouer et qui m'ont dit, en se regardant dans le miroir, l'année prochaine c'est seins nus sur la plage. Donc de voir vraiment une réelle volonté de croquer la vie à pleines dents et de continuer à avancer, c'est incroyable.
2: Merci beaucoup Muriel, donc tatoueuse artistique de reconstruction de l'association Sœurs d'encre.
1: Sœurs d'encre, exactement. Et je voudrais vous parler juste de ma collègue Muriel Verstraté, donc les tatouages de Muriel. On est complémentaires dans le travail parce qu'elle va venir recréer des aréoles, donc venir chercher les couleurs, travailler sur du réalisme. Elle fait un travail incroyable de façon à ce que les personnes puissent retrouver un visuel assez identique avant la maladie. Donc voilà, là on voit vraiment le travail qui a été fait sur des personnes qui n'ont plus du tout de tétons, sur des personnes qui ont subi des greffes. C'est un très beau travail, donc je la représente parce qu'on a vraiment un travail complémentaire. Je voulais vous parler également d'elle. Voilà.
2: Merci beaucoup Muriel.
1: Je vous en prie, merci à vous.
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0: Telle est la question ce matin. Une nouveauté ici, Occitanie, Florent Pagny, le braquage des sentiments. Dans un instant, une journée d'information, de sensibilisation et de convivialité autour de la santé du sein, organisée à l'hôpital Paul de Viguier à Toulouse, dans le cadre d'Octobre Rose, ça c'était mardi dernier. Avant ça, c'est le moment de vous remémorer votre look dans les années 70, pantalon pas de def, paillettes à gogo et robe à fleurs avec ABBA Waterloo.
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1: Abba Waterloo, gagnant du concours de l'Eurovision en 1974 avec ce morceau. Dans le cadre d'Octobre Rose, l'hôpital toulousain Paul de Viguier a proposé mardi dernier une journée dédiée à la sensibilisation et à l'information sur la santé du sein. Dans une ambiance conviviale, Anaïs Genin y a rencontré Stéphanie, kiné du sein.
2: Je fais partie du réseau des kinésithérapeutes du sein, donc c'est un réseau qui réunit tous les kinés qui s'occupent de la prise en charge kinésithérapique des femmes opérées d'un cancer du sein. Donc c'est une prise en charge globale, on ne connaît pas ça aujourd'hui, et on s'occupe de tout, depuis l'avant jusqu'à l'après, l'accompagnement, des troubles, des séquelles de traitement, et voilà, c'est vraiment une spécialité qui est très importante aujourd'hui, parce qu'il y a de plus en plus de femmes qui sont touchées et qu'on accompagne tout au long de leur traitement et qu'on essaye de soulager leurs douleurs, on essaye de les écouter avec beaucoup de bienveillance et d'accompagnement.
3: Je vois qu'il faut faire de l'activité physique et on le dit beaucoup quand on traverse une épreuve comme ça. Pourquoi ?
2: Alors, on essaie de promouvoir l'activité physique pour éventuellement, bien sûr, diminuer les récidives du cancer du sein et pour pallier à tous les problèmes qu'on a avec tous ces traitements, les séquelles de traitement. Donc on peut avoir des problèmes articulaires, des fentes musculaires et tout ça. Donc le fait de faire l'activité physique, ça permet de réduire tous ces séquelles de traitement, ces symptômes. Ça permet aussi de sociabiliser les personnes, de voir aussi qu'elles peuvent faire plein de choses malgré leur cancer du sein et leurs interventions. Donc ça a énormément de bienfaits, surtout. Voilà.
3: J'imagine que quand on fait votre métier, quand on soutient cette cause, qu'on essaie de faire connaître ce réseau, ça donne encore plus de sens peut-être à son métier de base.
2: Complètement. C'est très enrichissant. On rencontre des belles personnes et on se sent vraiment utile dans tout le parcours.
3: Vous avez eu peut-être des rencontres en particulier ?
2: Oui, toujours. Toujours parce qu'elles nous apportent beaucoup. On leur apporte beaucoup, mais elles nous apportent aussi beaucoup. Et bien sûr qu'on est touché souvent par des personnes fragiles, des personnes très jeunes qui malheureusement sont touchées par le cancer du sein. Donc c'est vrai que c'est toujours très difficile de voir ces personnes jeunes arriver au cabinet. Alors on essaye de les accompagner le mieux possible et de leur montrer que la vie est devant et qu'elles vont s'en sortir. Et c'est vrai qu'il y a des personnes qui nous touchent particulièrement. Mais voilà, c'est notre métier et on essaye de faire au mieux.
3: Ça peut être étonnant quand on dit « je suis kiné du sein », ça surprend ?
2: Oui, un peu. Mais voilà, il faut... comment dire, c'est plus tabou aujourd'hui. Donc, on s'occupe des seins et c'est très important. Ouais.
3: Pour celles et ceux qui nous écoutent, parce qu'il y a des cancers du sein chez les hommes aussi, comment on peut vous joindre ? Comment on peut justement faire appel à RKS ?
2: Alors, on a un site, le site du réseau des kinés du sein. Donc, sur Internet, on tape RKS et on trouve du coup le site avec toutes les informations dessus et une liste de kinés qui sont enregistrés avec les adresses. Comme ça, on trouve le kiné qui est au plus près de chez soi pour pouvoir suivre la rééducation après cette intervention.
3: Merci beaucoup Stéphanie, à bientôt.
2: Merci.
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0: comme si on était dans un conte de fées. Alain Souchon, Somerset Maugham. Octobre rose a rythmé la journée de mardi dernier à l'hôpital Paul de Viguier. Au programme information, sensibilisation et échanges conviviaux autour de la santé du sein. L'occasion pour Anaïs Genin de rencontrer Véronique de la boutique Chouchou, un lieu unique et atypique dédié aux femmes touchées par le cancer.
1: J'ai travaillé pendant 15 ans dans une structure médicale de médecins pluridisciplinaire et j'accompagnais les personnes en obésité, obésité morbide, et c'était plutôt sur tout ce qui était comportemental. Après, ils étaient suivis par des médecins nutritionnistes. Mais j'ai rencontré énormément de personnes en soins, etc. Et l'idée a germé d'accompagner les personnes en soins oncologie sur Toulouse. Je pense par mon admiration des femmes et tout ce qu'elles peuvent traverser dans la vie. Et j'ai eu envie de proposer un lieu ressource et un lieu qui répond aux besoins qu'elles peuvent rencontrer durant le parcours. Voilà.
2: Alors du coup, qu'est-ce que vous faites exactement ?
1: Donc c'est une boutique, je dirais, style concept store féminin, mais spécialisée en oncologie. Donc je les accompagne sur tout ce qui est perte de cheveux, donc toutes les alternatives à la perte de cheveux, de la perruque au turban, etc. Sur le cancer du sein, les prothèses mammaires externes quand il n'y a pas de reconstruction, avec tout ce qui est lingerie, maillot, brassière post-opératoire, brassière de sport. Les prothèses également de l'aréole mamelonnaire, puisque parfois il y a reconstruction, mais on n'a pas pu reconstruire le mamelon. Et puis tout ce qui est accessoires, parce que ça donne un petit peu de gaieté dans tout ça. Et surtout la boucle d'oreille, qui est un accessoire très important dans la perte des cheveux.
2: Souvent, les personnes atteintes de cancer ou de maladie en général ont peur du regard avec, on va dire, de la pitié des autres. Mais j'ai l'impression que vous les regardez justement avec, vous l'avez dit, avec de l'admiration. C'est ce qui change aussi beaucoup pour leur permettre d'avoir une boutique qui leur ressemble.
1: Alors déjà, je les regarde comme femmes et pas comme femmes malades. Et ça fait toute la différence. Dans ma boutique, il y a des femmes qui ne sont pas atteintes de cancer qui viennent et d'autres qui sont atteintes de cancer, mais personne ne sait. Parce qu'elles rentrent dans une boutique qui n'est pas connotée cancérologie, et ça fait beaucoup de bien. Parce que quand on a atteint un cancer, ça dure des mois. Voilà. Et quand vous avez un lieu où vous pouvez vous sentir tout simplement une femme qui vient chercher des réponses spécifiques, certes, mais qui n'en est pas moins une femme, qui cherche à rester belle, à se reconnecter à son corps, qui est parfois très altérée par les soins et les chirurgies. Voilà, je pense que mon regard sur elle leur fait du bien. Et elles me font beaucoup de bien aussi. Souvent, elles arrivent tristes, parfois en colère, assez fermées, parce que voilà, la démarche n'est pas toujours facile. On vient d'apprendre qu'on va avoir une chimio, qu'on va perdre ses cheveux. Bon, elles viennent chercher une solution, mais c'est pas, elles n'avaient pas envie de ça. Donc, il n'y a pas de positivité là, dans tout ça. Et en fait, on passe des moments très, très doux, mais parfois très joyeux. Et quand elles repartent avec le sourire, ben, j'ai gagné.
2: C'est important de se sentir belle dans ce genre d'épreuve.
1: Oui, c'est important de ne pas s'oublier. Quand vous perdez les cheveux, que parfois vous perdez aussi un sein, voire les deux, on ne se reconnaît plus dans le miroir. Déjà, les femmes ne veulent plus se regarder, ne veulent plus se toucher. Ça a des connotations de perte de féminité très importantes dans notre société. Et ça a aussi beaucoup de conséquences collatérales, c'est-à-dire la famille, le conjoint, parfois retourner au travail. Tout ça, c'est des sujets qu'on aborde à la boutique. Voilà.
2: Merci beaucoup.
1: Avec plaisir.
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1: Un concert Bilal Hassani à Balma, atelier cuisine en famille à Cornebarieux, ici Occitanie à vos côtés.
0: Laura De Filippo.
1: Artiste aux multiples facettes, Bilal Hassani en concert jeudi prochain à l'Interférence à Balma. Le chanteur s'est imposé comme l'une des voix les plus singulières de sa génération. À seulement 26 ans, il incarne une génération qui revendique tolérance, acceptation et amour de soi. Jeudi prochain, Bilal Hassani n'est pas seul en première partie. Chérie, artiste franco-espagnol, et après le concert, soirée DJ avec Vicky Trix et la Casa de la Mort. À vous de voir qui est-ce que vous voulez voir sur scène. Il reste des places sur le site de la salle Interférence à Balma. Vous venez chercher les pitchouns mardi prochain après l'école. Je vous propose de participer à la popote des familles à Cornemarieux. Mardi prochain, rendez-vous pour cuisiner en famille. Un menu équilibré et de saison à déguster le soir à la maison. Hyper pratique, pas besoin d'être au fourneau en rentrant de l'atelier. Infos et inscriptions sur le site de la mairie de Cornemarieux.
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1: À l'occasion d'Octobre Rose, l'hôpital Paul de Viguier s'est mobilisé mardi dernier pour une journée dédiée à l'information, à la sensibilisation et à la convivialité autour de la santé du sein. Sylvie propose des ateliers d'écriture pour permettre de mettre des mots sur les mots. M-A-U-X, Anaïs Genin lui a tendu le micro.
2: Je fais des ateliers d'écriture pour toutes les femmes et aussi pour les personnes qui sont en parcours de soins ou qui ont fini leur parcours de soins mais qui ont envie de continuer l'écriture. Je fais des ateliers chez Chouchoute, à la boutique Chouchoute à Toulouse, mais aussi dans d'autres lieux. Et je fais aussi des week-ends, des parenthèses autour de l'écriture et du bien-être.
3: C'est quoi vous, votre parcours de vie, votre parcours pro à toute base ?
2: Alors moi, je suis issue de l'enseignement. J'ai été enseignante essentiellement dans le spécialisé. Donc j'ai travaillé avec des personnes en situation de handicap qui avaient des handicaps sensoriels. Donc soit des déficients visuels, soit des déficients auditifs ou des troubles du langage. Et dans mon parcours personnel, l'écriture a toujours fait partie de ma vie. Donc je me suis formée aussi. Et puis j'ai eu envie de transmettre d'une autre façon que dans une classe, à d'autres personnes, à des femmes, et de leur faire vivre le bien fou que ça fait d'écrire.
3: Qu'est-ce que vous faites écrire aux gens ?
2: Alors, les ateliers, il y a différents formats. C'est un atelier qui dure entre 2 heures et 2 heures et demie. 2 propositions d'écriture qui soit sont personnelles, soit complètement imaginaires. Mais ça parle toujours d'elles. Et j'aime à dire que je suis à la croisée entre les chemins de l'écriture thérapeutique et de l'écriture littéraire, parce que je me sers de ces deux outils.
3: Qu'est-ce que ça procure d'écrire, vous ? Qu'est-ce que ça vous procure, par exemple ?
2: C'est tellement évident pour moi que j'ai du mal à le dire. Mais, alors oui, c'est un exutoire, mais c'est plus que ça. C'est aussi le processus d'écrire, il est doux. Il est doux parce qu'il est transformateur, mais tout en douceur. C'est-à-dire que des fois, la plume va dans des endroits où on n'imagine pas qu'on va aller. Et en relisant, des fois, on est surpris qu'elle nous ait amené quelque part ou que ça nous révèle quelque chose. C'est aussi c'est une grande liberté parce qu'on peut aller sur des espaces comme des comédiens jouent des rôles. Ben, en écriture, on peut s'amuser à inventer des vies. Donc ça fait du bien aussi.
3: Ben, c'est vrai que peut-être que quelqu'un qui est malade, on lui demande si ça va. Déjà, c'est souvent les mêmes questions, mais il faut répondre dans l'instantané. Peut-être que l'écriture a ce côté, justement, où on peut prendre plus de temps pour exprimer les sentiments.
2: Oui, alors c'est indéniable que l'une des choses que j'aime dans l'écriture, c'est que c'est un processus long. Et souvent, dans les propositions que je fais, c'est pas directement sur la maladie. Quelquefois, ça n'a absolument rien à voir. Vraiment, on est sur des histoires imaginaires ou une consigne qui est très éloignée de la maladie. Et pour autant, on va écrire ce qui nous traverse à ce moment-là. J'ai fait des ateliers avec des femmes et où on devait mettre en mots, M-O-T-S, des mots M-A-U-X. Et ça a été très très fort. C'est-à-dire qu'elles ont vraiment beaucoup, beaucoup parlé de l'annonce. Et notamment, une des phrases qui m'est restée, c'est « Et soudain, tout s'arrête ». Et pourtant, la vie continue.
3: Et est-ce que justement, écrire, ça permet de continuer l'histoire d'une autre manière ?
2: Exactement. L'écriture permet de continuer l'histoire, d'en inventer une autre aussi. Et peut-être de se voir autrement. Parce que quand bien même on est en parcours de soins, on n'est pas que ça. On n'est pas que là-dedans.
3: Comment on fait pour vous retrouver, peut-être pour faire des ateliers d'écriture avec vous, Sylvie ?
2: Sur mon compte Instagram, les rendez-vous Sylvie, tout attaché. C'est assez facile. Et puis, il y a mon site internet et un profil LinkedIn.
3: Merci beaucoup, Sylvie. À bientôt.
2: Chez Chouchoute.
3: Et oui.
2: Évidemment. Merci à vous.
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0: Jennifer, mourir sur scène, reprise de la grande Dalida. Direction Ramonville, ce matin dans la petite vadrouille de Sébastien Brustenou. Un échange avec Francis Reynard, qui est non-voyant depuis le début de l'adolescence. Aujourd'hui, Francis est retraité. Il écrit des livres et des articles portant sur les sens, le handicap, les déficiences, l'éthique au quotidien. Et on confond parfois d'ailleurs avec un célèbre chanteur.
1: Francis, on vous confond parfois avec Gilbert Montagné.
2: Alors à Bordeaux, j'étais sur une aire d'autoroute proche de Bordeaux. Je sortais du restaurant. Un monsieur sort vite derrière moi, j'entends ses pas, m'attrape l'avant-bras et me dit « Bonjour Gilbert, je suis content de vous voir. » J'étais très pressé, ma compagne m'a dit « Allez, viens, viens, non, on n'a pas le temps monsieur. » Et je lui ai dit « Je m'excuse, je ne peux pas vous faire d'autographe. »
1: Alors vous êtes non-voyant depuis toujours ?
2: J'ai été malvoyant la suite de ma naissance, ma maman ayant eu une toxoplasmose, et je suis devenu totalement non-voyant à l'âge de 11 ans, à la suite d'une opération qui devait me redonner la vue complète.
1: Vous vous souvenez des premiers sentiments que vous avez eus quand vous avez découvert que vous étiez complètement non-voyant ?
2: Le premier sentiment, c'était l'abattement. Je suis foutu. Même quand je serai plus grand, je serai foutu.
1: La dernière fois que vous êtes vu dans un miroir, Francis, c'était donc à l'âge de 11 ans. Est-ce que vous avez le souvenir de votre tête ?
2: Je me souviens parfaitement de la couleur de mes cheveux en particulier, un peu de mes yeux, mais surtout de mes cheveux. Je mettais le nez contre le miroir pour y voir. Voilà, je voyais. Et maintenant, eh bien, je ne peux plus me regarder dans le miroir, n'y voyant pas. Le miroir que j'ai, c'est le regard de l'autre, les yeux de l'autre qui me dit « Francis, t'as une tâche, t'as une bonne brouille ce matin. »
1: Votre maman, un jour, vous a fait une réflexion par rapport à ça.
2: C'est-à-dire que je lui demandais de venir rapidement, enfin de faire des choses alors qu'elle avait déjà plus de 60 ans. Et là, elle a mal réagi, elle m'a dit « Tu sais, Francis, tu le vois pas, mais j'ai vieilli, mes cheveux sont blancs. »
1: Elle vous a appris quoi, votre maman, sur votre cécité ?
2: Ma maman, elle m'a appris que je ne devais pas être malheureux, je devais être un homme. Donc un jour, elle m'a bien secoué.

0: Et dans ma chambre, elle m'a dit, si tu veux être un homme, ben, il va falloir que tu aies de la volonté et que tu ailles à l'école et que tu fasses des efforts. Et ça m'a suivi toute ma vie. J'ai réussi à faire des diplômes importants, une école nationale en France de santé. Voilà, j'ai fait des choses grâce à ma maman.
1: Francis, vous portez des lunettes de soleil. Est-ce que je peux voir vos yeux?
0: Oui, bien sûr.
1: Ben, vous avez des très beaux yeux bleus.
0: Des yeux bleus.
1: Ah, c'est ça?
0: Oui.
1: Pourquoi vous portez des lunettes de soleil? C'est important pour vous?
0: Parce que j'ai gardé encore un petit peu, depuis que je suis non-voyant, l'âge de 11 ans, une certaine honte à montrer mes yeux, à ne pas avoir de lunettes, alors que quand j'étais malvoyant, j'avais des lunettes. Et même avec ma compagne actuellement, des fois elle me dit, mais enlève tes lunettes, que je vois tes yeux. Quand j'enlève mes lunettes, je suis nu. Complètement nu.
2: Dans la petite vadrouille ce matin, Francis Reynard, non-voyant. Dans la petite vadrouille ce matin, Francis Reynard, non-voyant, auteur sur les sens, les déficiences et l'éthique au quotidien. À suivre, ici, c'est Toulouse, avec Tom Clisson, on vous présente un détail que personne ne remarque et qui pourtant se trouve tout le long de la rue Alsace-Lorraine, sur les façades à Toulouse. Avant ça, vous l'avez poncé dans votre première voiture, Jean Schultes, confidence pour confidence.
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0: Jean Schultes, confidence pour confidence. On vous fait une confidence d'ailleurs avec Tom Clisson dans Ici, c'est Toulouse, votre rendez-vous patrimoine du week-end. Petite balade au Capitole et rue Alsace-Lorraine à la découverte d'un détail présent absolument partout et que pourtant peu de monde remarque.
1: Ici, c'est Toulouse, une ville qui a connu des dizaines de tramways en plein centre-ville, au Capitole. Céline est guide à l'office de tourisme. Elle va nous en dire un petit peu plus. Bonjour Céline.
2: Bonjour.
1: Et c'est vrai qu'on passe devant sans trop les remarquer, mais pourtant elles sont un peu partout. Ce sont des rosaces qui sont accrochées sur la plupart des façades de la rue Alsace-Lorraine, entre le premier et le deuxième étage.
2: Alors ce sont des fixations pour l'équipement électrique du tramway.
1: Le tramway, il y avait un tramway donc?
2: Oui, il y avait un tramway jusqu'en 1957, tout un réseau de lignes qui permettait de partir du centre-ville et d'aller dans les faubourgs. Oui. Et donc à partir de 1906, on va pouvoir électrifier les rails, donc proposer le tramway électrique. Et donc ces rosaces permettaient d'attacher les câbles et ne pas avoir des poteaux installés dans toute la rue.
1: On imagine que cette rue Alsace-Lorraine, aujourd'hui quasiment piétonne, il y avait un tramway en plein milieu. Et vous parlez de plusieurs lignes, donc en fait il y avait plusieurs lignes de tram en plein centre-ville de Toulouse.
2: Oui, c'est ça. Donc il y avait plusieurs lignes et ça s'est fait petit à petit. On a commencé par trois lignes en 1863 et puis on est arrivé à une trentaine de lignes.
1: Une trentaine de lignes de tram?
2: Oui, c'est-à-dire que vous aviez plusieurs axes. Alors les trois premières lignes, dont vous aviez Capitole Gare, ensuite vous aviez le Capitole qui a mené jusqu'à Saint-Cyprien, et puis vous aviez la ligne aussi qui a mené à Saint-Michel. Donc oui. Ça, c'était les trois faubourgs concernés au début.
1: Et alors qu'on s'imagine un petit peu le paysage, en fait on avait donc pas des rues qui n'étaient pas piétonnes, des rues remplies de transports en commun, quand on lève les yeux au ciel, des câbles de partout, accrochés aux fixations. C'est ça, c'était pas du tout le même paysage qu'aujourd'hui.
2: Non, alors vous trouverez beaucoup de visuels, de cartes postales où on voit en effet les tramways. Donc comme aujourd'hui, on fait avec la mobilité, donc aujourd'hui c'est plutôt les vélos et beaucoup de piétons dans le centre-ville. Bon, à l'époque, il y avait ces tramways.
1: Aujourd'hui, de toute façon, il n'y aurait plus la place de remettre des transports en commun. Il y a trop de piétons, trop de vélos, rue Alsace-Lorraine.
2: Ça me paraît difficile. On verra.
1: Pourquoi elles sont toujours là, ces fixations? Pourquoi on ne les a pas enlevées?
2: Ça rappelle le passé. Oui. Hein, je pense qu'il n'y a pas de raison de les enlever puisqu'elles ne gênent pas, d'autant plus que là, vous voyez qu'elles ont été peintes. Elles sont finalement assez fondues dans les décors de cette maison. Voilà, donc c'est un élément qu'on pourrait presque voir comme décoratif.
1: Désormais, quand vous marcherez rue Alsace-Lorraine, vous ne verrez plus que ça et vous saurez pourquoi elles sont là. Les rosaces, fixation des tramways, eh bien ça, c'est à Toulouse.
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0: L'album c'était In the Heat of the Night, l'électro-funk d'Imagination avec Music and Light sur votre radio locale ici Occitanie. Ah ben, belle suite de dimanche à vous avec Willy Rovelli qui vient déjeuner chez vous dans quelques minutes bien sûr jusqu'à 13h30 avec sa Dream Team et avec aujourd'hui invité d'honneur Patrick Sabatier qui viendra parler de ses 50 ans de télévision.
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0: Bon appétit, il est pile midi en ce dimanche 11 octobre. Les infos, Romain Bitot, bonjour.
2: Bonjour à tous. Le Stade Toulousain va essayer de récupérer sa couronne de leader du top 14. Place piquée par Pau, qui a battu Castres hier à Ernest Vallon. Ce soir, Toulouse doit répondre. Mais il faudra se défaire de Bayonne. Gros choc à suivre sur ici Occitanie. Et dans les deux clubs, des joueurs qui se connaissent bien. Tenez, par exemple, il y a Guillaume Cramon, notre rouge et noir prêté à l'Aviron, Rémi Doutre.
3: C'est vrai que ça sent les retrouvailles ce match aussi. Guillaume Cramon est sur la feuille en remplaçant et ça va faire des étincelles à sa rentrée, promis son vis-à-vis Julien Marchand.
4: On va essayer de s'envoyer comme lui va s'envoyer et pendant le match on pensera pas trop à tout ça, mais c'est sûr que ça reste une préparation pas délicate, mais en tout cas personnellement ça va être un duel sympa. Voilà.
3: Cramon à Bayonne, on a demandé à Virgile Lacombe, l'entraîneur des Avants, si Toulouse ne craint pas qu'il balance toutes les combinaisons en touche et dans le jeu.
5: Si, il peut balancer les combinaisons, mais il faut savoir qu'il reviendra pas au club du coup. Non, je plaisante. Très franchement, vu la vitesse à laquelle ça va, il peut expliquer tous nos lancements à Bayonne. Sachant que les combinaisons, elles évoluent aussi. Franchement, ça change pas grand-chose.
3: Pas de risque, donc, avant de se retrouver à la fin du match.
4: Tout le monde pourra le dire ici, c'est quelqu'un de très rigolo. Beaucoup d'humour, avec des blagues qui sont toujours bien placées.
3: Quelques blagues avant de se séparer, pour mieux se retrouver. Mais ce sera au match retour.
2: Une petite curiosité de ce match. Esteban Capilla, le numéro 8, titulaire bayonnais, rejoindra Toulouse la saison prochaine. Et notre Cyril Bay fera le chemin inverse. Il partira chez les Ciels et Blancs. Toulouse, Bayonne dès 20h30 sur ici Occitanie, la radio des Rouges et Noirs avec Rémi Doutre, Alexis Palisson et Quentin Girard. On vous donne le résultat de TFC. Monaco, le leader de Ligue 1 hier soir, le TFC s'en est pas trop mal sorti. De partout. Pourtant, les Violets étaient menés 2-0 à la mi-temps. Casper Tenstedt et Sion Opong ont permis d'égaliser. Un point donc dans la besace et une 13e place au classement. Cet après-midi, Nice reçoit Strasbourg à 15h. Le Stade Rennais Auxerre 17h15. Et l'affiche de la soirée, 3 Olympiques de Marseille à 20h45.
0: Un mort la nuit dernière à Toulouse.
2: Un jeune homme de 25 ans tué à l'arme blanche en plein centre-ville de Toulouse. Donc, le drame s'est passé vers 1h du matin dans le secteur des allées Jean Jaurès. 4 pompiers sont intervenus sans pouvoir sauver la victime.
0: 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La nuit s'est passée dans le calme au campement des opposants de la 69.
2: Et ce matin aussi, rien à signaler, indique la préfecture du Tarn. Sur ce champ de Cambounet, sur le sort, des tentes, un chapiteau dressé. Hier, ils étaient plus d'un millier pour une marche le long de l'autoroute pour continuer de dénoncer un projet néfaste pour l'environnement et trop cher, malgré sa mise en service début novembre, Clotilde Juppon.
6: Des centaines de personnes continuent de camper tout le week-end à Cambounet, près du tracé de l'autoroute, sous les yeux de Magali, une des rares voisines du champ occupé.
7: Bah nous, ils nous embêtent pas, enfin, soit on n'est pas gênés. Après on les comprend, hein. C'était plus joli avant qu'ils fassent l'autoroute, hein. On était quand même plus au calme, plus tranquille, ça sentait moins mauvais, il y a plein de choses négatives à cette autoroute. Hein.
6: Mais après 20 ans à s'opposer au projet, les manifestants le savent, il n'y a plus rien à faire. Pourtant, ils veulent quand même être là jusqu'au bout, comme Pauline, cette Toulousaine.
8: Certes, c'est la fin et l'autoroute, dans tous les cas, elle va être inaugurée. Mais je trouve que c'est important de montrer qu'on est encore là et qu'on n'accepte pas un projet qui n'a aucun sens, quoi. On pense qu'à la thune qu'on peut se faire et pas à l'humain ou à la nature.
6: Et le groupe national de surveillance des arbres ne cesse de répéter les pertes que rien ne pourra réparer, selon Hippo, un de ses membres charpentiers.
9: Une des compensations proposées, c'est notamment des petits tas de bois qui, certes, attirent des chiroptères. Mais qu'est-ce que représente un tas de bois en compensation comparé à 400 hectares de forêt défrichée avec des zones humides, des nidifications?
6: Et pour cette dernière occasion, Thomas Braille, le fondateur du groupe de surveillance des arbres, une des figures emblématiques contre la 69, les a rejoints dans le Tarn. Tous y resteront jusqu'à ce soir.
2: Sous la surveillance de 800 policiers et gendarmes, merci Clotilde Juppon qui vous a mis une vidéo sur Instagram, le Instagram de ICI Occitanie, ainsi que des photos sur ICI.fr et l'appli ICI. Une aide du gouvernement pour les stations-service du Gers pour leur permettre d'acheminer plus facilement les barils de gasoil de stockage stratégique pour faire baisser de 12 à 18 centimes le litre d'essence. On en parle demain de votre plein sur Ici Occitanie. 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
0: 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Soyez là demain matin, c'est Paris. Un quelques mots de météo aussi. Romain, pour vous dire que ça va alterner entre nuages et soleil cet après-midi sur l'axe Midi-Pyrénées avec une moyenne de 18 degrés pour tout le monde. Allez, on va déjeuner tout de suite avec Willy Revelli et sa Dream Team jusqu'à 13h30. Bon appétit, bon dimanche.
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11: Bonjour, bon dimanche. Sous vos applaudissements, c'est Willy vient déjeuner chez vous, numéro 1096.
12: Ah là là,
11: Kiloche, mes amis. Bonjour la tribu.
12: Bonjour.
11: Alors, qui est là aujourd'hui? Nicolas Malabot, notre enfant de la télé. Bonjour mon bon Nicolas.
12: Bonjour Willy, bonjour tout le monde.
11: Et Fabien Emo, notre geek. Bonjour mon Fabineux.
13: Bonjour Willy, bonjour à tous.
11: Et bienvenue à tous. J'espère que vous avez passé, que votre week-end se passe bien. Voilà, le nôtre ici se passe à merveille puisque ces 90 prochaines minutes vont être formidables. Avec jusqu'à 13h30 des invités pour comprendre l'actu de la semaine, des chroniques pour s'amuser de cette actu de la semaine. Le tirage à 13h25 pour gagner 2000 euros de vacances avec nos amis de chez Blambra. Bref, ici tout va bien, alors vite notez les dossiers du jour. Dans un instant, on va revenir sur la journée de mardi qui était la journée nationale des aidants. Un aidant est une personne qui prend soin au quotidien d'un proche âgé, malade ou en situation de handicap. Oui, mais alors comment faire quand on est aidant et qu'on travaille à côté? Je sais que vous êtes nombreux dans ces cas-là, bien on en parle dans une minute. Et à 12h30, événement, c'est le retour du gigot du dimanche.
12: Ah, on adore
11: bien ça. Alors, je rappelle que le gigot, c'est un plat star de nos tables le dimanche. Et bien, nous, ici, de temps en temps, pour le plaisir, on recevra une star à votre table. Et aujourd'hui, c'est certainement celui qui a inventé les meilleurs concepts à la télé. Le meilleur. Les années 80, c'est lui. Patrick Sabatier viendra fêter ses 50 ans de télévision avec son livre « Souviens-toi, c'était un mercredi ». Et là, il en parlera aujourd'hui, dimanche. Et on s'en souviendra. Patrick Sabatier avec nous dans 20 minutes. Et puis, vous commencez à le savoir maintenant, mes amis, c'est la nouveauté de cette saison, dorénavant entre 13h et 13h30. C'est vous qui avez les clés de cette émission, les clés de cette émission. C'est 30 minutes, rien qu'avec vous. Venez à l'antenne nous raconter vos youpis, vos moments de la semaine, la belle rencontre, la jolie histoire. Venez nous faire un petit coucou. Venez aussi réagir sur les thèmes du jour. Si vous êtes aidant, dites-nous comment ça se passe pour vous, les galères, les joies. Si vous voulez aussi poser une question à Patrick Sabatier, profitez-en.
12: Et partagez un souvenir, il y en a eu tellement.
11: Et voilà, il y a plein de souvenirs de télé avec Patrick Sabatier. Le samedi, c'est Youpi la vie, certes, mais le dimanche, c'est Youpi aussi. Alors notez bien le numéro 0810 055 056. Plus que jamais, ici, c'est chez vous. 0810 055 056. Et vous repartirez aujourd'hui encore.
12: Eh bien, les vacances de la Toussaint approchent. On a décidé de vous gâter, vous l'avez dit. On met en jeu un séjour dans un des clubs de vacances Bellambra. 2000 euros de vacances pour vous et rien que pour vous. Voilà. Le tirage en fin d'émission.
11: Vous partez où vous voulez, quand vous voulez, avec qui vous voulez.
13: Et sur ce même numéro, vous pouvez également réagir gratuitement sur WhatsApp.
11: Voilà.
13: 0810 055 056. On attend vos messages, vos vocaux. Vous pouvez même nous envoyer des photos, votre table du dimanche. Faites-vous plaisir, on reçoit tout sur nos écrans dans le studio en direct.
11: Merci. Est-ce qu'on a tout dit?
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11: Et ouvrons notre premier dossier. Help, aidons-nous. Bonjour Christine Lamidel.
14: Bonjour Willy.
11: Bienvenue ici ma chère Christine, vous êtes la directrice et fondatrice générale de Tilia. Alors Tilia, c'est quoi? Vous y faites quoi?
14: Eh bien, c'est une société de conseil et d'accompagnement des entreprises et des salariés aidants.
11: Voilà.
14: Les aidants, justement, parfois, ils travaillent en
11: exactement
14: même temps qu'accompagner leurs proches.
11: Exactement. Bon, on va parler de ça, ma chère Christine, puisque vous avez publié cette semaine le baromètre Aider et travailler 2026. Alors, avant de détailler comme ça, de donner quelques exemples issus de ce baromètre, déjà, de manière générale, qu'est-ce qu'on peut dire? Est-ce que l'entreprise aide comme il le faut le salarié aidant? Est-ce que l'entreprise comprend la situation des salariés aidants?
14: Eh bien, de plus en plus,
11: Envie
14: de vous dire que oui.
11: Bon.
14: Et ça, c'est une bonne nouvelle, parce que il y a cette écoute. En tout cas, on va pouvoir maintenant évoquer plus facilement auprès de son manager, son RH, sa situation, sans rentrer dans les détails de
11: sa vie
14: privée, bien entendu. Voilà. Mais trouver des aménagements pour concilier toutes ses responsabilités.
15: Parce que 20% des salariés sont aidants, hein, c'est ça à peu près.
14: Tout à fait.
15: Voilà. Voilà.
14: Et d'ici 2030, on sera sur 1 sur 4.
15: Voilà, parce que la population vieillit, c'est pour ça. Voilà.
14: Alors oui, et puis des maladies chroniques de plus en plus précoces, maladies d'Alzheimer, des cancers, c'est Octobre Rose aussi. C'est vrai qu'on est tous concernés.
15: Un salarié aidant, il n'est pas forcément visible dans une entreprise. Nous, peut-être que dans notre open space, il y a des aidants et on ne le sait pas forcément. Ouais.
14: C'est ça, c'est que bien souvent, c'est une population qui est invisibilisée. On n'a pas très envie de parler de ces sujets-là. Mmh. On a peur d'être un petit peu mis de côté dans les évolutions de carrière. On a peur d'être jugé comme fragile. Or, aujourd'hui, et ce que nous dit le baromètre justement réalisé avec Interfacia ITIA, c'est que on développe des compétences. Et unanimement, les collègues, les managers et les aidants disent qu'effectivement, quand on est aidant, on développe des capacités, on acquiert des compétences qui pourraient être mises au service de l'entreprise.
15: Voilà. Donc ça, effectivement, ça apparaît très clairement dans votre baromètre. Tiens, par exemple, j'ai aussi pris ce chiffre-là. 55% des salariés aidants le sont depuis au moins 6 ans. Ils y consacrent 14 heures par semaine. C'est l'équivalent de 2 jours de travail. Donc quand on travaille à côté... Comment on fait alors ?
14: C'est compliqué, On a, nous, des aidants qui nous disent, avant d'aller à leur journée de travail, passer chez leurs parents âgés ou s'occuper d'un enfant en situation de handicap. Et puis, pour d'autres, c'est essayer de ne pas manger le déjeuner lors du déjeuner pour partir ensuite sur, par exemple, à l'hôpital, à l'EHPAD, pour prendre le relais auprès de leurs proches. Et ça veut dire que cette... accompagnement sur la durée pendant plus de 6 ans, ça épuise les aidants et bien trop souvent, il y a aussi des risques pour leur propre santé. Et c'est pour ça que c'est important de sensibiliser un maximum, et pas que pour la Journée nationale des aidants qui a lieu le 6 octobre chaque année, mais de faire porter cette voix des aidants parce que ils ont besoin d'être accompagnés, des aménagements dans l'entreprise.
15: Voilà. 85% qui disent effectivement que ça a des répercussions négatives sur leur santé et du coup leur travail aussi, parce qu'ils peuvent aussi peut-être
0: avoir la tête ailleurs.
15: Ouais, voilà.
14: 6 salariés aidants sur 10 ont dû aménager leur temps de travail, modifier leurs horaires, voire certains ont carrément quitté leur activité professionnelle pour pouvoir s'occuper de ce proche. Et ça, c'est important parce que aujourd'hui, on n'a pas à choisir entre son proche, son activité professionnelle. Et le travail, c'est aussi pour les aidants une bulle d'oxygène, un endroit où ils vont pouvoir se ressourcer.
15: Exactement.
14: Et ça, c'est important de pouvoir justement... le partager plus largement. Il y a d'ailleurs un syndicat, le syndicat national des aidants, qui permet aussi aux aidants d'exprimer leur voix et parce qu'on est bien souvent seul face à l'aidance, de se dire on va se regrouper tous ensemble pour pouvoir porter cette cause plus largement. Voilà.
15: Donc, ce qui ressort effectivement de votre baromètre, c'est ce que vous nous disiez à l'instant, ma chère Christine. Donc, effectivement, l'entreprise agit de plus en plus, on va dire, en faveur de l'aidant, du salarié aidant, mais il manque. C'est quoi ? Il manque encore peut-être une petite solution pour y aller encore un petit peu plus. Déjà, peut-être rendre le sujet plus visible déjà.
14: Tout à fait. Il y a justement, nous on intervient sur la partie d'abord collective pour sensibiliser les RH, les managers. Ça n'arrive pas qu'aux autres.
15: Non.
14: Et faire en sorte que tout le monde se dise... c'est pas un sujet tabou, c'est pas quelque chose qui doit nous exclure de l'entreprise, c'est au contraire de se dire que tout le monde porte le sujet. Alors ça peut être des dons de jours de congé, ça peut être que on va mettre en place des groupes de parole, de la pair-aidance, pour se partager des bonnes pratiques entre collègues aidants. Ce qui a marché pour un peut peut-être marcher pour un autre. Et puis, faire que les managers, par exemple, un responsable, puissent être là pour détecter peut-être les situations. Parce que ce qu'on n'a pas dit aussi, c'est que bien souvent, les aidants ne savent pas qu'ils sont aidants. Et aujourd'hui, 6 aidants sur 10 ne se reconnaissent pas dans ce terme. Ouais. Moi-même, avec mon époux, on est aidant de nos enfants, dont un qui est atteint de troubles du neurodéveloppement. Et on est un papa, on est une maman, on n'est pas les de notre fils.
15: Exactement.
14: Voilà. Et quand bien même c'est inné, c'est quand tout le temps c'est quelque chose de naturel, on se dit on va accompagner nos parents qui vieillissent vers l'EHPAD, etc. Eh bien, on ne dit pas on est les dents de nos parents.
15: Donc il y a ce
14: sujet de vraiment acculturer, sensibiliser un maximum. Et merci beaucoup de parler de ce sujet-là.
15: Avec beaucoup de plaisir. On le fait assez régulièrement parce qu'on a beaucoup d'auditeurs et d'auditrices qui sont aidants de manière ou d'une autre et qui de temps en temps effectivement viennent nous en parler. Merci infiniment. Christine Lamidel, directrice et fondatrice générale donc de Tilia. Vous avez donc publié cette semaine cette grande enquête sur les salariés aidants.
12: Aidons les aidants.
15: Bravo, mon vous deux, vous êtes un peu mes aidants.
12: Oui.
15: Hein, c'est
12: oui,
15: vrai.
12: Si on vous aide à traverser la route,
15: tout le temps,
12: on vous fait
15: tout,
12: manger quand on part en tournée.
15: Temps,
12: avec l'âge,
15: j'oublie la moitié des trucs. Vous êtes mes deux cerveaux. Oui, non, stop.
12: C'est dire. Hein.
15: Si vous voulez réagir là-dessus, mes amis, n'hésitez pas. 0810 055 056, on en parle tous ensemble à partir de 13h. On parle de quoi avec toi dans un instant, mon bon Fabinho?
13: L'actu web, le beurre français cartonne auprès des touristes de passage en France. Tout le monde veut sa plaquette de beurre. Made in France.
15: Oh, d'accord.
13: Pourquoi?
15: Très bien.
13: Réponse dans un instant.
15: Eh bien, écoutez, je ne sais pas si lui aime le beurre. En tout cas, il fête ses 75 ans aujourd'hui. C'est Jean-Jacques Goldman. Donc aujourd'hui, il y a une journée spéciale sur votre radio ici. À chaque heure, il y a un titre de Jean-Jacques Goldman. Eh bien, nous, on a Jean-Jacques Goldman et Céline Dion en plus. On n'entend pas beaucoup parler de Céline Dion en ce moment. Voici, j'irai.

0: bah pour l'instant, nous, j'irai voilà, rester là. Nous, jusqu'à 13h30, on ne bouge pas. C'était Céline Dion. Bon anniversaire, Jean-Jacques Goldman. Si, peut-être qu'il nous écoute.
1: Peut-être, pourquoi pas.
0: Peut-être qu'il nous écoute. Rigolons pas avec ça. J'ai une minute pour vous raconter une anecdote vite fait. Quand j'étais tout petit, enfin tout jeune, je bossais sur une autre radio avec un animateur qui s'appelait Julien Courbet. Et un jour, on dit comme ça à l'antenne, oh, bah, on passait un Jean-Jacques Goldman et on dit, on adore Jean-Jacques Goldman. Oh, évidemment, il nous écoute pas, aucune chance. On embrasse Jean-Jacques Goldman et tout. Et dans les 10 minutes, je vous jure, on a reçu un fax. Donc ça datait il y a quelques temps. Ouais, c'était avant-hier. Et on reçoit un fax. Bonjour, c'est Jean-Jacques Goldman.
2: C'est la classe, quand même.
0: Je vous écoute et tout. Je viendrai vous voir avec plaisir. Et il est venu.
1: Incroyable.
0: Voilà, voilà Jean-Jacques. Voilà
1: il va peut-être venir. Il va peut-être venir.
0: Voilà,
1: il y a Paris en plus. Hein,
0: en
1: parce qu'il a assisté vendredi au concert de Céline Dion.
0: Bon, bah Jean-Jacques, tu as une heure pour venir. Merci.
1: Dépêche-toi.
0: Jingle. Allez, gagne le jingle qu'on a, pardon.
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0: Peut-être fait par Jean-Jacques Goldman, ces jingles. Merci beaucoup. Dans un instant, on va vous présenter un invité pas banal parce que cette saison encore, on aime vous présenter des invités pas banaux. Mais d'abord, mon Fabien Aymo, notre geek. Alors,
4: c'est parti pour toute l'actu web de la semaine. Souvenez-vous, il y a 15 jours, je vous disais que cette chanson était en train de faire le tour du monde.
1: Ça continue. Ah non, mais le monde entier.
4: Le monde entier.
0: C'est génial.
4: La chanson de Patrick Sébastien. Donc, Toc Toc fait le tour du monde car les internautes se filment en train de danser dessus. Ça devient viral. Voilà, tout le monde écoute cette chanson. Et bien, cette semaine, une nouvelle chanson fait le buzz en France, uniquement pour l'instant, et c'est celle-ci. C'est de la chanson populaire. La bonne du curé d'Annie Cordy cartonne sur TikTok grâce à un joueur en fait de rugby catalan. Valentin en fait a été filmé par son club de rugby en train de chanter du Annie Cordy, parce qu'en fait il connaît les paroles par cœur. Résultat, 2 millions de vues pour cette vidéo.

0: voilà.
1: Pour la reprise de La Bonne du Curé d'Annie Cordy. Valentin a d'ailleurs été reçu chez nos amis d'Ici Roussillon. Interview à écouter sur ici.fr. La Bonne du Curé, futur hymne des rugbyman. Affaire à suivre, moi je ne veux pas m'en mêler.
0: Mêler.
2: Allez. On change de sujet.
3: Il faudrait un gros paquet de beurre, car j'aime bien le beurre.
1: Allez, toujours dans l'actu web, le beurre français rend fou les internautes du monde entier. Voilà. D'ailleurs, sur TikTok, le hashtag French Butter se compte par milliers. Et sur ces vidéos, on voit des internautes déguster des plaquettes de beurre made in France. Apparemment, c'est le souvenir indispensable quand des touristes sont chez nous à Paris.
4: My mom just got home from Paris and brought me back
1: Et à déguste, elle se filme, les vidéos, voilà, cartonnent sur les réseaux. Le beurre français à la cote, surtout donc chez les Américains, car notre beurre contient entre 82 et 85% de matière grasse contre 80% pour le beurre américain.
0: Il est dégueulasse là-bas. C'est vrai, il n'est pas bon.
1: Et vu ce succès, il y a une enseigne qui s'appelle La Grande Épicerie, qui permet de commander du beurre en ligne, et en tout, il vous propose plus de 150 beurres différents, donc beurre au piment d'Espelette, beurre à la truffe, du beurre au yuzu.
0: Alors la Grande Épicerie, pour ceux qui ne connaissent pas, il faut avoir un grand pouvoir d'achat.
1: Mais ça fonctionne, bref, c'est un véritable succès, et pour info, en France, on consomme environ 8 kilos de beurre par habitant et par an, et chez les Bretons, c'est un peu plus, 12 kilos par an. Le gras, c'est la vie, vive la France, black blanc beurre.
0: Et pardon, mais moi j'ai découvert, j'ai découvert, honte à moi, il y a peut-être 4 ans, j'ai découvert le beurre demi-sel. Maintenant, mais je ne jure que par ça.
1: Mais moi aussi.
0: T'aimes pas trop. Tout mais dans une tartine beurre de chèvre.
5: Je vois pas la différence.
1: Soit il a pas de palais, soit il a le Covid.
5: Pour moi, du beurre, c'est le beurre.
0: Arrête, demi-sel. Appelez-nous. 0810 055 056. On fera un débat tout à l'heure. Beurre demi-sel ou beurre doux?
1: Ou beurre doux.
5: Ou demi-doux.
0: Ou demi-doux. Demi-doux.
1: On termine avec le concon de la semaine. Le concon de la semaine se trouve en Angleterre. Écoutez, car il est exceptionnel, c'est un champion du monde. Cette semaine, un Britannique de 50 ans a été jugé pour avoir parcouru donc 200 km sur une autoroute sans permis. En plus de ça, il était complètement ivre. Il avait consommé 3 bouteilles de pinard avant de prendre le volant. Et cerise sur le gâteau, il était aveugle. Il a plié le game.
5: Il cochait toutes les cases là.
1: Alors c'est dingue. Alors pendant le procès, on lui a demandé comment il avait fait pour conduire sans rien voir. Et là, il a expliqué qu'il réussissait quand même à se guider grâce au feu arrière des camions, parce qu'il arrive quand même à distinguer les grosses masses lumineuses. C'est ce que je vous dis. C'est le concon de la semaine. C'est ce qui s'appelle conduire à l'aveuglette.
0: Conduire. Merci infiniment, mon cher Fabien. Quelque chose à rajouter, Nicolas?
5: Non, moi j'adore écouter Fabien.
1: C'est vrai, t'as écouté?
5: Je pourrais l'écouter toute la journée.
0: Vous voyez, ça c'est des cours d'impro. Vous voyez, c'était pas prévu.
1: Ça rebondit.
0: Alors ça rebondit pas bien.
1: Sur le ventre de Nico, moi j'adore rebondir.
0: Ça c'est le beurre doux. Mec, il est doux, Nicolas. T'es doux.
6: Viens déjeuner chez vous.
0: Nicolas, c'est la douceur incarnée. C'est l'être le plus gentil du monde.
1: Mais vraiment.
0: Qu'est-ce qu'on fait là? Comme promis, place à la personne pas banale du dimanche. Bonjour, Laure Antoniotti.
7: Bonjour.
0: Ça va, Laure? Bienvenue ici, ma chère Laure.
7: Ça va très bien.
0: Bon, vous êtes étudiante à l'Institut Agro Rennes-Angers. Et pendant 2 ans, Laure, avec des camarades de classe, vous avez réfléchi à créer quelque chose de nouveau, qu'on va peut-être retrouver bientôt sur nos tables, à côté du beurre demi-doux, demi-sel, demi-ce que vous voulez, entre deux morceaux de baguette tradition. C'est ma préférée, la baguette tradition. J'adore le crognon. Moi, j'ai dit crognon. Comment on dit crognon?
1: Moi, je dis quignon.
0: Quignon, c'est le crognon. Vous avez inventé quoi, alors, ma chère Laure?
7: Alors, on a inventé une alternative au chocolat sans cacao, ni beurre de cacao.
0: C'est le chocolat sans cacao.
7: Tout à fait.
0: Voilà.
7: Pour se rapprocher au plus proche du plaisir chocolaté, sans avoir tous les effets un peu néfastes du chocolat qu'on trouve en ce moment.
0: Voilà, parce que avant de nous dire ce qu'il y a dedans dans votre chocolat sans chocolat, c'est que déjà vous êtes parti d'un constat, c'est que le cacao, c'est un peu compliqué là, c'est cher, c'est ça. Hein.
7: Tout à fait. Ouais. Depuis 2024, on a eu une énorme hausse des prix. aussi dû au réchauffement climatique, les productions en Afrique de l'Ouest, elles ont diminué. Donc derrière, ça impacte sur toute la chaîne de production.
0: Voilà. Donc dans votre
7: chocolat, on est parti de ce constat.
0: De ce constat-là, voilà. Donc du coup, dans votre chocolat sans chocolat, qui s'appelle Barré, il y a quoi alors dans Barré ?
7: Tout à fait.
0: Dedans Barré, il y a quoi ?
7: Dans Barré. Vous pouvez retrouver de la caroube, de l'avoine, du tournesol, mais aussi de la chicorée.
0: Ah oui, de la chicorée. C'est pas de la ricorée, hein, parce que c'est pas la mi-ricorée, c'est la mi-chicorée. Là.
1: Et grâce à tout ça, on retrouve quand même le goût du chocolat ? Grâce à tout ça, on retrouve quand même le goût du chocolat ?
7: On a essayé de se rapprocher le plus du goût du chocolat, mais si on n'utilise pas d'arôme, comme c'est un produit avec qui est très complexe niveau de l'aromatique, c'est assez compliqué de se rapprocher. Donc on a essayé de faire notre maximum. Et après, faut goûter et voir.
0: Faut goûter,
7: si ça vous plaît.
0: Donc sans colorant, sans arôme, sans additif, sans chocolat, sans chemise, sans pantalon, y a rien. C'est donc une imitation du cacao. Donc voilà, c'est une. Pour ceux qui veulent consommer une tablette différemment, on va dire.
7: Tout à fait. Avec moins d'impact. Du coup, on a réussi, comme on prend des produits qui viennent de moins loin, on a réussi à réduire notre impact environnemental de les émissions de gaz à effet de serre de 86% rapport à une tablette de chocolat normale.
0: Et ça ressemble à une tablette. Hein, voilà. Ça s'appelle Barré, ça ressemble à une tablette de chocolat.
7: Oui,
0: voilà,
7: oui.
5: Et c'est peut-être même meilleur pour la santé.
7: On a essayé de reprendre les mêmes... c'est pareil. Il faut en consommer avec modération, abus, comme toute chose dans la vie.
0: Comme pas mal de choses dans la vie. Oui. Et donc, 2 ans de recherche pour en arriver à ce résultat. Donc maintenant, vous faites quoi ? Vous allez essayer de le commercialiser, c'est ça ? Cette barbarie ?
7: Alors, pour le moment, j'ai décidé de continuer mes études, mais d'ici un an, je compte reprendre le projet entièrement.
0: Moi, je veux goûter,
7: toute seule, et pourquoi pas le commercialiser.
0: Je veux goûter, vous pouvez nous en envoyer un. Vous nous en envoyez déjà, qu'on goûte déjà, non ? Ici, Laure.
7: Si vous voulez.
0: Bien sûr que je veux. Moi, quand c'est gratuit, je veux toujours. Alors, inutile de poser la question. Donc, on va vous donner notre adresse, vous nous l'envoyez, comme ça, on le goûtera devant tout le monde la semaine prochaine. D'accord, Laure ?
7: Parfait.
0: Bon, c'est noté. Merci. Laure Antonietti, donc étudiante à l'Institut Agro-Rennes Angers, elle a inventé Barré, donc la tablette de chocolat.
5: Sans chocolat.
0: Merci beaucoup, Laure. Et passez un bon week-end. Allez, vous aimez être ici.
1: Ah oui.
0: Vous aimez la pub.
1: J'adore ça.
0: Tant mieux, elle arrive. Et juste après, il y aura bien sûr les infos pratiques près de chez vous avec le Ici Express.
1: Tchou-tchou.
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12: André Manoukian en concert, enfin chez nous. Une belle soirée, jeu de société au menu. Ici Occitanie à vos côtés, c'est maintenant.
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12: La Sultane, c'est le titre du 5e album inspiré par la musique arménienne dans la carrière d'André Manoukian. Ce disque, sorti en 2025, sera joué en live par André Manoukian lui-même à Toulouse. Enfin, juste à côté, c'est à l'Interférence de Balma ce mercredi soir. Virtuosité, ravissement, raffinement et délicatesse avec André Manoukian live mercredi soir à Balma, location au point de vente habituel. Dépêchez-vous. Et puis notez que le 16 octobre, donc vendredi soir, on coupe les écrans et on ouvre grand les plateaux de jeu à Cugnot. En effet, grande soirée, échec au programme, avec des parties libres. Les débutants seront accueillis avec le sourire, ambiance conviviale pour tout le monde. C'est 8 rue du Pré Vicinal à Cugnot, vendredi soir. Grande soirée échec à partir de 20h. Ici Occitanie à vos côtés, on revient dans une heure.
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0: Allez, partons gaiement vers la deuxième demi-heure de votre talk show du dimanche. Alors ici, c'est comme la messe du dimanche,
14: mais en pas pareil.
0: Sinon, c'est la même chose. Dans un instant, Patrick Sabatier, le vrai, hein, il sera notre gigot du dimanche avec votre tribune, nos deux petits faillots. Notre enfant de la télé, Nicolas Malabeuf, et notre spécialiste web, Fabien Emo. Et vous surtout, on est tous ensemble, c'est la famille du week-end. Hein. Vous pouvez réagir sur tout ce que vous entendez, d'abord sur le groupe Facebook.
1: Eh bien justement, pour faire partie, pour faire partie de cette famille, vous vous connectez sur Facebook, vous tapez Youpi la vie avec Willy Rovelli, vous tombez sur nous. Notre invité, vous l'avez dit, c'est Patrick Sabatier. Vous pouvez lui laisser un petit mot sur le groupe Facebook et nous dire aussi l'émission qui vous a marqué, pourquoi pas. Donc tout ça, c'est gratuit. Pour nous retrouver, vous tapez sur Facebook Youpi la vie avec Willy Rovelli.
0: Voilà, et on vous attend aussi au standard, hein, 0810 055 056. Ici, on vous écoute à partir de 13h30. L'antenne est à vous. Vous passez à l'antenne le dimanche. C'est Youpi aussi. Vous passez à tout instant. Vous réagissez sur ce que vous voulez, les thèmes du jour. Si vous voulez poser des questions aussi à Patrick Sabatier, vous êtes les bienvenus. 0810 055 056. Et vous repartez aujourd'hui
1: et dans moins d'une heure avec le séjour Bénambra Club d'une valeur de 2000 euros.
0: Très bien.
1: Un petit coup de mou,
0: on n'a pas compris le mot mais d'abord, si vous n'avez pas suivi l'actu, pas de panique, l'actu vous suit. Il est temps pour moi de mettre les points sur les i.
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0: Et on commence avec le retour sur Terre de l'astronaute Sophie Adonneau. L'autre, quand elle a vu aux infos, blocus dans les lycées, commémoration du 7 octobre, soupçon de peste en Russie, encore un film avec Kadmerad, elle s'est dit, oh putain, je me rebarre, c'est bon. Ça va aller. Sophie Adonneau qui déclare que dans l'espace, elle est passée par toutes les émotions. Ce que ne peut plus faire, par exemple, la comédienne Audrey Fleurot. Hein, l'autre, elle est tellement, il n'y a plus aucune émotion. Son chirurgien est formel là-dessus. Après les débordements en marge des manifs lycéennes, le régime iranien a dénoncé, je cite, une répression violente des manifestations étudiantes et de flagrantes violations des droits humains. Ah, il est cruel, mais tellement marrant ce régime iranien. Ils sont drôles quand même. Victime d'une fuite de données sur le site internet du slip français, Sébastien Lecornu a son numéro de portable qui circule sur internet. Une fuite dans le slip à son âge, il faudrait peut-être consulter. Au moins, il met un slip français quand il a le corps nu. Une fuite pour un slip, les boules. Et parfois, quand le slip est trop grand, c'est les boules qui prennent la fuite. Ça dépasse. Au Pérou, un candidat nommé Hitler Mussolini remporte une élection municipale. Et oui, s'il s'était appelé Pécresse Hidalgo, il n'aurait jamais gagné. Ça aurait pu être pire. Imagine, le gars s'appelle Jordan Bardella. Une mèche de cheveux de Claude François vendue aux enchères 2300 euros. Eh oui, c'est cher, mais moins qu'un poil pubien de Patrick Bruel qui lui vaut. Il s'agit d'une des mèches de cheveux qui s'est dressée sur sa tête lorsqu'il s'est pris le 220. Primaire de la gauche, le vote en ligne pour désigner le candidat a été cyberattaqué. Au moins, cette élection intéresse les pirates, c'est déjà pas mal. En arrêt maladie, un homme croise son patron en boîte de nuit alors qu'il jouait les DJ. Il est licencié sur le champ. Bah oui, mais si les médecins écrivaient mieux les ordonnances aussi, l'autre, il n'aurait pas confondu boîte de Doliprane et boîte de nuit aussi. Bah oui, ils sont malins. Et puis c'est vrai que burn-out, ça fait boîte de nuit de province. Allez, maintenant, c'est le quart d'heure américain. C'est les filles qui invitent les garçons au burn-out. Je suis désolé, ça le fait. Enfin, la question du jour. Ce type qui s'est fait gauler en boîte alors qu'il était en arrêt maladie, est-ce que s'il dansait sur du Dr Dre, du Dr Alban ou même du Doc Gynéco, est-ce que ça serait passé quand même? Vous avez 2 heures, réfléchissez. Heureusement, dans 82 jours, c'est fini 2026. Le mec, il est malin quand même.
1: Non, mais franchement, vous avez une bonne idée. Le burn-out, ça peut fonctionner.
0: Et ben, on va lancer l'idée.
16: Le burn-out.
0: Oui,
1: on a compris.
16: Il a dit burn.
0: Je me suis dit, mais qui va tomber dedans? Nicolas, évidemment.
16: Toujours moi.
0: S'il vous énerve comme moi, il m'énerve. Heureusement, j'ai la solution. Vous allez me faire padababapada et ça ira bien mieux.
1: Parce que là, ça va pas.
0: Là, ça va pas parce qu'il m'énerve.
1: Voilà.
0: Vous êtes pas bien.
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0: 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C'est votre radio ici. Restez avec nous, mes amis, dans un instant, il est avec nous. C'est l'événement. Patrick Sabatier qui vient juste après. Elton John et Donko Breaking. Bon, vous avez compris. D'accord.
16: L'anglais.
0: C'est Donko Breaking My Heart.
1: Bah voilà.
0: On vous passe.
1: On a compris.
0: Sur votre radio ici. À tout de suite, mes amis.

0: Elton John sur votre radio ici.
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0: Mes amis, place comme promis au gigot du dimanche. Le gigot, c'est le plat star du dimanche sur nos tables. Et bien, notre table ce dimanche, on a une véritable star. Alors, quand on n'a pas grand-chose, on ne rêve pas forcément de gagner au loto. On rêve qu'un jour, quelqu'un vienne sauver notre quotidien. Et quand j'étais petit, ce quelqu'un, c'était Patrick Sabatier. Enfant, je rêvais de faire ce métier, d'être aimé comme lui, d'être beau comme lui, d'être bien habillé comme lui. Mais je rêvais surtout que lui débarque à la maison avec ses caméras de porte-bonheur, après que des voisins généreux et soucieux lui aient dit « Allez chez les Rovelli, ils n'ont rien, mais ils méritent de vous avoir ». Alors j'ai rêvé que Patrick pousse notre porte simple de cette maison banale pour que chez nous, pour une fois, il se passe quelque chose d'extraordinaire. Patrick n'est jamais venu. Le porte-bonheur, c'était peut-être juste ce rêve qui m'a porté jusqu'ici, car il est là, enfin. Merci Patrick Sabatier d'avoir poussé la porte, celle de ce studio. Bonjour Patrick Sabatier.
3: Bonjour, bonjour Willy, bonjour tout le monde.
0: Comment va Patrick Sabatier?
3: Quel accueil, dis donc.
0: Ah mais c'est vrai Patrick.
3: J'ai presque envie de venir avec des caméras là.
0: Je vous jure Patrick que quand j'étais petit, qu'on vivait dans la dèche totale, je me disais mais pourquoi mes voisins ils lui ont pas dit mais allez chez eux. Vous n'êtes jamais venu Patrick.
3: Non mais on s'est vu à une autre époque.
0: Ouais, on s'est vu.
3: Je me souviens et je t'ai dit beaucoup de choses de bien sur toi parce que je les pensais déjà à l'époque et je suis content que depuis d'autres personne s'en soit aperçu.
0: Ouais, c'est gentil. Alors, vous venez donc ici pour un livre souvenir qui s'appelle Souviens-toi. C'était un mercredi. On parlera évidemment aussi de Meurtre à Épinal, la série de France 3 où vous serez comédien. Mais d'abord, ce livre, Patrick. Dis donc, ces derniers jours, on vous a vu et entendu partout. Mais vraiment partout. Oui. Est-ce que ça vous étonne? Est-ce que ça vous fait plaisir? Est-ce que vous dites c'est normal, je suis le meilleur?
3: J'aimerais me dire c'est normal, je suis le meilleur. Ça, j'arrive pas à me le dire parce que je me suis toujours posé la question d'être à la hauteur des événements et là aussi d'être à la hauteur pour la sortie de ce livre. C'est vrai que je fais pas mal de promotion, mais ça me fait plaisir également parce que à double titre. Premièrement parce que je vais dans des radios ou dans des télévisions que je connais. Ouais. Et on me disait, oh mais la télé ça a changé, mais la radio ça a changé. Rien n'a changé, mais absolument rien n'a changé. Le public est toujours le public, les gens qui vous aiment, que vous aimez pas, c'est toujours les mêmes. Et je crois qu'il faut rester soi-même. Et donc en parlant de ce livre, je reste moi-même. Quand je dis souviens-toi, c'était un mercredi, parce que le 5 septembre 1976, pour la première fois, on m'a mis devant une caméra.
4: Voilà, et c'était un mercredi.
3: Et je pense que j'étais très inconscient. Et je crois que la phrase la plus essentielle du livre, c'est « à 12 ans ». Je savais ce que je voulais faire de ma vie, et donc, vraiment, je me suis dit, je vais être animateur, et l'inconscience de croire que c'était possible.
0: Inconscient, voilà un mot qui revient souvent. Enfin, on sent que vous avez eu quand même pas mal de culot aussi. C'est quoi, du culot, de l'inconscience?
3: J'ai eu de la chance.
0: La chance aussi.
3: La chance de rencontrer des gens qui ont cru en moi. On sait bien que dans ce métier, il ne s'agit pas d'avoir du talent. Évidemment qu'il faut le voir, mais il faut que surtout les gens disent il a du talent, on va l'aider. Il nous a présenté à Vie de Recherche, on va le mettre sur l'antenne. S'il n'y a pas quelqu'un un peu plus intelligent que vous, un peu plus sensible que vous, qui ne vous montre pas le chemin, vous avez du talent dans votre salle de bain.
0: Donc ce livre, c'est un livre de coulisses. C'est de se dire finalement, on se connaît sans se connaître. Les gens vous connaissent, mais peut-être qu'ils ne connaissaient pas la petite tambouille, quoi.
3: Au bout de 50 ans, quand même, il y a un moment donné, on se repère. Mais c'est comme si on croise les gens dans la rue. Tiens, c'est toujours la même personne qui est à la même heure sans son chien. Mais est-ce que je la connais? Non.
0: Non.
3: Tiens, la boulangère. Après, c'est sa fille qui a repris la boutique. Mais est-ce que je la connais? Non. Donc, il y a un moment donné, on se dit, on se croise, on se regarde, on se sourit. Tiens. Je vais te faire rentrer dans mon monde. Et c'est ça, le livre.
0: C'est ça, le livre. Alors, il y a évidemment, vous parlez entre autres de ces émissions tellement cultes, qu'on a tellement aimées. Et même, il y a même des jeunes là qui travaillent avec nous en régie et qui vous connaissent, qui connaissent ces émissions.
3: Patrick, même des jeunes qui me connaissent.
0: Non, mais c'est pour vous dire,
3: titre de l'émission.
0: Même des jeunes me connaissent. Avis de Recherche, Porte-Bonheur, Le Jeu de la Vérité. Rien n'est du hasard. On l'apprend dans le livre, finalement, ces émissions populaires, c'est vous. C'était vous?
3: Oui, je pense que je n'ai pas inventé grand-chose.
0: Non, il n'a rien inventé, Patrick.
3: Non, mais en fait, j'avais vraiment envie de retrouver des copains, et c'est à partir de là qu'est née l'émission. Le Jeu de la Vérité, quand je dis, mais les journalistes, ils écrivent des choses, mais tiens, si on donnait vraiment c'était les réseaux sociaux avant les réseaux sociaux, si on donnait vraiment la possibilité aux gens de parler directement aux célébrités, à tout cœur, à chaque fois... ça m'a toujours intéressé de savoir comment les gens s'étaient rencontrés et pourquoi ils étaient ensemble depuis 10 ans, 5 ans, 15 ans. Vous vous êtes rencontrés comment ? Je faisais des tests à la maison et la plupart du temps, la version de la femme n'était pas la version de l'homme. Voilà. L'autre n'était pas habillé comme ça. Mais si, t'avais un pantalon. Pas du tout, j'ai jamais eu de pantalon. Et tout d'un coup, j'ai dit, tiens, on va faire à tout cœur. Et puis à chaque fois, c'était des émissions que j'avais en moi. Et tout d'un coup, c'est bon, je reviens à ce que j'ai dit tout à l'heure. Hein. On m'a cru. On a dit, ah bon ? Le jeu de la vérité, on me disait, mais oui. Personne ne viendra. Moi, j'avais une carte maîtresse, j'ai dit si. Oh, qui si ? Alain Delon. Oh, ah, oui. Ben, c'est vrai. Et si Alain Delon ne vient pas, l'émission n'existe pas.
0: Voilà, c'est-à-dire que lui, Alain Delon, vous lui posez la question un an avant l'émission. C'est-à-dire qu'un jour, vous lui dites, je vais peut-être faire un concept comme ça, est-ce que tu viens ? Un an avant.
3: Oh, mec, il vous dit, je viens. Il m'a dit, je viens, rappelle-moi demain d'abord. c'était un mercredi, il m'a dit, rappelle-moi demain, je l'ai rappelé à 16h. Je lui ai dit, alors c'est d'accord ? Il m'a dit, oui, on est en mai 1984. Ouais. J'ai pas eu de nouvelles jusqu'au 22 novembre. Au mois de novembre, je commençais vraiment à avoir des sueurs. Je faisais moins mon malin. Ouais. Je l'ai appelé à l'occasion de son anniversaire. Voilà,

0: était le créateur de la première radio libre, voilà. Le seul auditeur.
1: Ouais, évidemment.
0: J'étais le metteur en onde.
1: Tout, j'étais l'animateur. Tout.
0: J'étais bien seul.
1: Voilà. Et on vous a dit au tout début, et ça me fait plaisir, pardon, hein, on vous a dit tu feras jamais ce métier à cause de ta voix. Bienvenue au club. Bienvenue au club, mon
0: cette
1: Patrick.
0: Question par Willy Revelli, pour moi, c'est extraordinaire.
1: Voilà. Maintenant, tu peux finir ta carrière là, mon Patrick.
0: Heureusement qu'il y a des gens qui se trompent.
2: Ouais,
0: heureusement.
2: Ouais.
0: Heureusement.
1: Non, mais tu, voilà, vous rendez compte, quelqu'un vous a vraiment dit ça.
0: Mais je sortais d'Europe. C'était à l'époque rue François 1er pour les Parisiens. Ouais. Moi, j'habitais rue de Vaugirard dans le 15e, pour ceux qui connaissent encore. Et je me souviens, c'était un samedi. Et je pleurais dans la rue parce que quelqu'un venait de me dire ton rêve, ton rêve là, que tu as depuis l'âge de 12 ans. Ouais. T'oublies, mon vieux. T'es nul.
2: Oh là là.
0: Heureusement. Et je pleurais dans la rue. Ouais, parce que quand je suis rentré, j'ai fait. On m'a dit, mais qu'est-ce que t'as? J'ai fait, c'est fini, c'est terminé. Ouais. Comment, qu'est-ce qui est terminé? Mais t'as pas commencé.
2: Bah oui, c'est...
0: Mais c'est déjà terminé. Oh. Et heureusement qu'à RTL, on m'a dit autre chose.
1: Voilà.
0: Et j'y suis resté presque 20 ans.
3: Et que vous avez eu la niaque aussi.
1: La niaque. Et...
0: Oui, puis non seulement la niaque, mais de me dire. Et ça m'a beaucoup sauvé.
1: Bah oui.
0: Souvent, je me suis dit, mais qui tu es, toi, au fait?
1: Ouais.
0: La seule personne qui me parlait et que je respectais et je filais droit, c'était mon père. Les autres, je me disais, mais attends, t'es sûr de ce que tu dis ou pas? Enfin, ouais. Et même quand il y a eu des hauts, des bas, etc., j'ai toujours pris de la distance par rapport à ça.
1: Vous dites,
0: c'est la distance qui m'a sauvé.
1: Vous dites, l'échec est la meilleure des écoles, le succès, je l'ai pris avec distance. Vous n'avez jamais eu le melon, Patrick, allez. Alors, on dit la vérité, il est 12h46. Écoutez-moi, mes amis, à l'époque, Patrick Sabatier, là, je l'ai dit aux petits cons là, qui sont en régie, écoutez bien les petits jeunes là-bas. 18 millions de téléspectateurs, Patrick, il faisait sur TF1. Bah
2: oui,
1: ça n'existe plus. Maintenant, même quand tu additionnes toutes les audiences,
2: on n'a même plus. Est-ce qu'à un moment donné, ça monte un peu quand même à la tête?
1: Allez, Patrick.
0: Alors, la vérité, toute la vérité, non. Malheureusement, je n'ai jamais eu le melon, ni les bottes de cuir non plus, ni chapeau melon, ni bottes de cuir. Non, parce que là où j'ai grandi, dans le milieu dans lequel j'ai évolué, je pouvais pas, quoi. C'était pas possible.
1: Ouais.
0: Je raconte toujours l'anecdote, mais ça me fait plaisir de la raconter par rapport à mon père. J'allais voir mes parents le dimanche, comme aujourd'hui, généralement, vite fait, pour prendre un café, dans un pavillon de banlieue, et mon père, j'étais à RTL tous les matins, 8h30, à la télé tous les vendredis soirs. Je faisais de la pub pour Saint-Cuor.
1: Donc ça allait bien.
0: Voilà. Les bras accompagnés à la porte du jardinet, devant le pavillon, comme ça, il me mettait la main sur l'épaule, et comme je faisais 8h30, 11h sur RTL, il me regardait, il me disait, t'arriveras pas en retard. Hein.
2: comment
0: tu peux avoir le melon? Moi, j'ai été comme ça. Ma mère, c'était, tu seras gentil, tu cires tes chaussures.
1: Ouais.
0: Donc, c'était le respect d'être à l'heure, le respect par rapport à ceux qui nous. Voilà. Donc,
3: il faut être bien entouré.
0: Mais moi, ma stabilité m'a sauvé.
1: Oui.
0: Et aujourd'hui, l'équilibre que j'ai grâce à ma femme, à mes enfants, à mes petits-enfants. Moi, quand j'ai commencé, j'étais célibataire, je me suis marié, je suis devenu père, je suis un grand-père. Donc tout ça m'a vraiment mis les pieds sur terre. Donc j'ai pas le temps encore d'avoir le
1: melon. Vous parliez de votre femme, Patrick, combien de temps avec Isabelle?
0: Elle écoute la radio, j'imagine.
1: On l'embrasse,
0: ça fait 43
1: Isabelle.
0: 43 ans, 12 heures et 47 minutes.
1: Elle vous a bien fait marcher au début. Hein. Il a ramé au début, Patrick.
0: Mais je rame encore. Il y a des jours, je rame encore. Hein.
1: Ah là là.
0: C'est pas facile d'être à la hauteur.
1: Et il est beau, hein. Franchement, vous êtes trop beau, Patrick. Hein. Quel âge vous avez? Je suis en train de vous draguer, là.
0: Tout est refait.
1: On peut dire l'âge ou pas?
0: Bien sûr, évidemment.
1: Quel âge vous avez?
0: Je vais avoir 75 ans dans un mois.
1: C'est démentiel.
3: J'y crois pas.
1: Non, mais heureusement qu'aucune femme, heureusement qu'il n'y a aucune nana ici aujourd'hui.
3: Y a que des mecs,
1: sinon, Isabelle, c'était fichu pour vous, Isabelle. Vous parliez qu'il fallait être bien entouré. Moi, je suis bien entouré. J'adore. C'est ça, c'est mes deux petits bébés. Et Nicolas Malabeuf qui est là, c'est un. Alors, quel âge tu as, mon Nicolas?
3: J'ai 26 ans, je suis né en 2000.
1: 26 ans, écoutez-moi bien, c'est une encyclopédie de la télévision. C'est notre enfant de la télé pour de vrai. Vas-y, mon Nico.
3: Eh bien, on va retracer en archive la belle carrière de Patrick Sabatier. Et oui, Patrick, vous fêtez cette année vos 50 ans de carrière, mais on pourrait même dire un petit peu plus, puisqu'à 18 ans, vous animez une émission de radio qui s'appelle Moisson 70, depuis un salon de coiffure. Et c'était avec Jocelyne, je crois, c'était la fille du coiffeur. Et puis alors, la passion devient réalité. En 76, vous êtes choisi pour animer Les Visiteurs du Mercredi et prendre la suite d'un certain Jean-Pierre Pernaut. Et pour la première, vous recevez Alain Souchon. Et alors forcément, vous êtes en direct et donc il y a une panne.
4: Je crois qu'il y a un tout petit ennui technique. Vous voyez, nous sommes prêts. Je vous demande quelques instants de patience. J'en profite pour dire bonjour à Alain.
5: Bonjour Patrick. Alors, il y a une panne, alors.
4: Il y a une panne, la plus grosse panne. Mais est-ce que ça fait quelque chose qu'il y ait une panne, oui ou non?
6: Non.
4: Non, c'est pas grave.

0: Non, c'est pas grave. Alors, rassurez-vous, prenez un tout petit peu de patience et je crois que ça va se réparer très calmement.
1: Et la même voix, le c'est même sourire dans la voix, mais c'est dingue.
2: Et le même talent. Une émission qui a marqué les esprits, Le Jeu de la Vérité. Pour le 8e numéro, vous recevez l'actrice Sophie Marceau. Elle a tout juste 19 ans. Un téléspectateur pose une question osée et vous intervenez.
3: Pensez-vous orienter votre carrière dans des films commerciaux qui vous rapporteront beaucoup d'argent ou persisterez-vous dans des films d'auteur mais où manifestement vous n'avez rien à faire?
0: Si vous permettez, monsieur, je demanderai à Sophie Marceau de ne pas répondre à ce genre de questions. Merci. Il y a aussi des limites à la décence, même quand on pose des questions.
1: C'était le direct.
4: Oui, c'était évidemment le direct. On ne connaissait pas les questions. Et moi, je crois qu'on peut tout se dire d'une certaine façon. J'ai toujours demandé aux artistes de respecter le public. Toujours, quand un artiste ne veut pas signer un autographe, tout ça, souvent je lui fais, tu sais, tu as tort. Mais je demande au public de respecter l'artiste aussi.
2: Le Chevalier Sabatier. Et en 87, vous atterrissez sur la 5 à l'animation d'une émission baptisée 10 sur 10. Vous êtes en direct du Palais des Congrès d'Amiens. À la clé, 100 000 francs offerts à 10 téléspectateurs. Je crois que c'est la première fois dans l'histoire de la télé qu'on mettait en jeu 1 million de francs. Alors le principe de l'émission, c'était que vous dressiez le portrait robot de 10 personnes dans la ville où vous étiez. Et si elles se reconnaissaient, eh ben, elles avaient le temps de l'émission pour rejoindre le plateau. Sauf que la 5, on vous avait un petit peu menti. Ouais. Ça couvrait pas toute la population et pas grand monde ne venait, et vous meublez avec talent.
5: Est-ce que vous avez des candidates?
6: Eh bien, je regarde, je remonte en haut du Palais des Congrès, je descends, non, pour l'instant, cette femme qui entre 30 et 40 ans n'est toujours pas là.
7: C'est pas possible. Elle habite, je vous le dis, la rue de la 2e division blindée. Vous connaissez? Ce que je peux vous dire, c'est que cette dame a un nom qui ressemble à un prénom, et celui de un de mes meilleurs amis. Son nom, c'est comme le prénom de Drucker. Il y a quelqu'un qui vient, mais si c'est pour nous, plus vite! Ils m'entendent pas, plus vite! Palais des Congrès, vous avez quelqu'un?
6: Oui, une voiture qui arrive.
1: Ah, c'est génial.
6: Une voiture qui arrive au parc.
7: Vite, c'est trop tard.
1: Oh là là là là là là.
2: Et alors, une autre émission emblématique, Avis de Recherche, vous trouvez le concept pendant une balade en forêt. Et pour la dernière, en 1990, votre chère et tendre Isabelle vous fait une surprise. Ah oui. Vous êtes sous le choc.
8: Oui, incroyable.
9: Comment c'est
10: Isabelle Sabatier. Il s'agit d'Isabelle Sabatier. Voilà. Alors, je tiens vraiment à vous le dire, on vit ensemble, évidemment. Je me suis aperçu de rien. Comment t'as fait?
9: Je t'ai menti. Hein.
1: C'est les femmes.
2: Ça fait des souvenirs à vie et toute votre famille était venue et plein d'artistes également. Et le petit potin, eh bien, Patrick, vous êtes quand même rentré dans la chambre de Brigitte Bardot et de Dalida. Faut le faire.
4: Et pas des bonnes raisons.
1: Oui.
2: On dira pas ce qui s'est passé après.
1: On embrasse Isabelle qui nous écoute toujours. En 30 secondes, Patrick, vous le racontez dans le livre, mais comme Nicolas faisait allusion. Merci, mon Nicolas. Comme Nicolas faisait allusion à votre petit passage sur la 5, vous pouvez nous raconter cette rencontre, enfin, le moment avec Berlusconi. Quand il vous dit, tout vaut cette voiture, tout vaut cette Lamborghini.
2: Dans la voiture.
1: Tout vaut... Il était complètement fou.
4: Alors, il faut dire, avant, préalablement, j'y suis resté un mois et demi, parce que le contrat précisait qu'on couvrait 75% du territoire. Par contre, en réalité, il y avait 37%. Donc, très vite, au bout d'un mois et demi, j'ai dit, écoutez, l'argent, c'est très bien, mais s'il n'y a pas de public, je pars. Il y avait Colaro, lui, qui est resté, il y avait Sébastien qui est resté, Bouvard qui est resté. J'ai été le seul à partir. Auparavant, Berlusconi et Codignoni, deux personnages incroyables, d'ailleurs extravagants, avec des bons et des mauvais côtés, m'avaient fait venir à Milan. J'étais avec Rémi Grimbach, le réalisateur de l'époque, et c'est vrai qu'on était dans la voiture, on était allé dans un avion en partance du Bourget, qui est arrivé à Milan.
1: Un jet.
4: Et puis alors il me dit, je suis à côté de lui, conduit comme ça, et puis alors je découvre Milan, alors il commence à me dire, ça c'est Milan 2, Milan 2, mais c'est moi, Milan 2. Ouais, c'est moi qui l'ai construit, tout ça. Et alors, il me raconte comme ça que tout est lui.
1: Tout est à lui.
4: Et puis on arrive à un feu, et puis il y a, sur la droite, il y a un concessionnaire automobile, et il y a de superbes voitures italiennes. Faut pas oublier que ma mère est une immigrée italienne, qu'en Italie, j'y suis allé souvent. Et là, je fais... Oh là là, là là, mais qu'est-ce qu'elles sont belles, ces voitures. Et il me fait, mais tu la veux. J'ai dit, mais non, ben, pas du tout, mais non.
1: Mais si, prends-la,
4: Je dis simplement qu'elle est superbe. Il fait, mais si tu viens, tu l'as.
1: Voilà.
4: J'étais dans un autre monde.
1: Ils m'ont fait venir pareil ici.
4: Oui.
1: Ils m'ont promis un Vélib, je la ferai toujours. Restez avec nous. Vous avez fait un petit peu de pub, mon cher Patrick. On se souvient, la pub Sainte-Heure, vous disiez quoi?
4: Ça va fort. Ça va.
1: On vous disait ça va, Patrick, et vous répondiez
4: Ça va fort.
1: J'adore. Eh bien, écoutez, je ne sais pas si on a la pub Saint-Yor, mais on est obligé de passer un petit peu de pub. Tout de suite, mon cher Patrick.
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1: De retour ici, mes amis, c'est Willy, viens déjeuner chez vous. On passe à table tous ensemble le samedi et le dimanche en direct entre midi et 13h30. Et notre gigot du dimanche, encore jusqu'à 13h30, puisqu'il a décidé de rester avec nous, c'est Patrick Sabatier. Dites-moi, Patrick, 50 ans de carrière, est-ce qu'on vous a déjà traité de gigot?
4: Alors, justement, alors, quitte à être un gigot, moi, tout le monde le prend rosé, mais moi, c'est plutôt bien cuit.
1: Bien cuit.
4: Normal, il y a un sacré temps de cuisson, donc au bout de 75 ans, il est très cuit.
1: On va dire un mot, tiens, quand même, sur Meurtre à Épinal. Attends, j'ai envie de lire le passage. Je vous en parlais dans votre livre. Meurtre à Épinal, c'est...
2: C'est samedi prochain. Voilà, je suis à 21h10 sur France 3.
1: Écoutez bien ce que vous dites dans votre livre. Ma première soirée à Épinal, je la passe seule dans une chambre d'hôtel impersonnelle avec pour unique compagnie le silence et le plan de travail posé sur la table. Il est 19h et je me pose une question toute simple, mais qu'est-ce que je fais là?
4: Oui, parce que d'habitude, généralement, quand on sortait, enfin, beaucoup d'animateurs sortent avec des assistants, enfin, tout est
1: prêt. Voilà. Là, on est tout seul.
4: À Épinal, une ville que je ne connais pas, seul dans une chambre d'hôtel. Il pleut dehors, on est au mois de septembre. Ma femme n'est pas là, et alors je vais faire un métier que je ne connais pas avec des gens que je n'ai jamais vus. Et je me dis, mais qu'est-ce que je fais là? Mais qu'est-ce que je fais là? Et bon, pour me réconforter, j'appelle la réception et je dis, est-ce qu'il y a quelque chose à manger ce soir? Et on me dit, non monsieur, non. C'est dimanche.
1: Et alors vous savez que moi j'ai fait un meurtre à Mulhouse.
4: Ah oui.
1: Ça va vous mener loin ça, Patrick. Un meurtre à
4: Mulhouse, Épinal.
1: On va aller loin.
16: Déjà à Mulhouse ou à Épinal.
1: Alors c'est quoi, vous avez quel rôle là dans la...
4: Je suis le commissaire Émile Cabat. Je suis un commissaire venu d'outre-mer et je vais donc rejoindre Épinal. Je n'en dirai pas plus pour retrouver ma fille que je n'ai pas vue depuis très longtemps. Et seulement évidemment quand j'arrive, la première des choses qu'on me soumet, c'est un meurtre.
1: Voilà. Et là, on va voir un Patrick Sabatier comme on l'a jamais vu. Ah, d'abord oui. Comédien, et surtout, Patrick Sabatier fait la gueule.
4: Ah oui.
1: Oui. Alors, il fait que la gueule. Ah non, il fait que la gueule.
4: David Ferrier, le réalisateur, m'a dit en préparant le film, me dit, tu connais Patrick Sabatier? Je dis, un petit peu. Quoi, oui. Maintenant, on filme par ce. Il me dit, c'est le contraire. Ouais. Donc, tu vas prendre quelques kilos, tu vas te faire pousser la barbe, et tu n'es jamais content. La seule chose qui va te faire sourire, en tout cas, qui va t'émouvoir, c'est ta fille. Tout le reste, plus rien ne t'importe dans la vie. T'en as vu beaucoup, t'as beaucoup résolu d'enquêtes. Enfin, ça y est, maintenant, c'est terminé. Ce qui t'intéresse, c'est de revoir ta fille.
1: Et donc, qu'est-ce qui vous a amené là? C'est encore l'inconscience, Patrick?
4: J'ai dit non plusieurs fois, j'ai dit non. À tel point que j'ai dit à Jean-Luc Azoulay, qui est le producteur, et à Jean-Sébastien Bouilloux également, j'ai dit, faites-moi passer un casting, vous verrez, je suis pas bon. Donc c'est simple. On dit, bon, ok, on fait passer un casting. Et je passe un casting. Ouais. Et puis, on me dit, au bout de 5 minutes, arrête, tiens, viens voir au combo. Combo, c'est l'écran. Et là, on me dit, regarde. Et très honnêtement,
1: En tout cas, j'ai
4: pas à avoir honte.
1: Ah oui, comme ça passe sur France 3, on connaît les moyens du service public. Ils ne vous ont pas attiré avec des grosses bagnoles.
4: Non, pas du tout. Mais je suis d'ailleurs, je n'ai jamais eu la voiture dont on a parlé. Et d'autre part, je suis très content de l'avoir fait parce que j'ai fait partie d'une troupe. Et ça, faire partie d'une troupe de comédiens qui m'ont accepté et passer 22 jours en dehors de de chez soi, même à Épinal, ça vaut le coup.
1: Patrick Sabatier a décidé. Normalement, il devait partir. Il a dit non, je reste avec vous jusqu'à 13h30. Il est pas. Non, mais c'est pas un mec extra. Alors appelez-nous 0810 055 056. Patrick est à vous pendant 30 minutes, mes amis.
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1: Allez, dans un instant, le dimanche, c'est Youpi aussi, hein, c'est votre émission à vous. Pendant 30 minutes, vous avez les clés. Pour l'instant, il est 13h. Et on retrouve Benjamin Mathieu pour le journal. Bonjour Benjamin.
17: Bonjour Willy, bonjour à tous. Une petite pause pour revenir encore plus fort. À quoi faut-il s'attendre du côté des lycéens pour la semaine à venir? En fin de semaine dernière, le gouvernement croyait voir un essoufflement du mouvement avec environ 140 établissements bloqués vendredi. Sauf que côté syndicat lycéen, on annonce une grosse journée de mobilisation ce mardi et donc une nouvelle semaine intense de manifestations. Pierre Sourza est président de l'organisation Les Lycéens.
18: Quand on fait une petite pause et qu'on dit aux gens on vous retrouve, on fait une pause fraîcheur, on vous retrouve dans quelques jours, les gens ils reviennent en force. Et vous savez, là, moi j'ai la conviction que ce mouvement il va continuer parce que actuellement sur la table des négociations avec le ministre de l'Éducation nationale, le ministre de l'Enseignement supérieur et de la Recherche, on a des pistes politiques qui sont intéressantes. Ces pistes ne sont pas encore concrètes, elles ne sont pas abouties.
19: Lesquelles, par exemple ?
18: Et ce serait vraiment dommage. On a des choses sur la réforme de Parcoursup, l'anonymisation du lycée d'origine. On a des pistes comme ça qui sont ouvertes. Nous, on va pas lâcher. On appelle encore à la mobilisation. On a encore beaucoup à obtenir. Donc, nous, on ne va pas lâcher.
17: Et hier soir, l'adolescent de 15 ans qui a eu la main arrachée par une grenade assourdissante, c'était lundi dernier, en marge d'un blocage de lycéens à Lens, a démenti la version donnée par la police. Le jeune homme, toujours hospitalisé, dément par la voix de son avocat avoir ramassé la grenade qui a explosé dans sa main, le blessant grièvement. Faut-il s'inquiéter ? Le Vatican annonce que le pape va être opéré d'un nodule au poumon ayant été détecté à un stade très précoce dans les prochains jours. Le Saint-Père, qui est âgé de 71 ans, Léon XIV, qui était en France à la fin du mois de septembre dernier pour une visite exceptionnelle qui a duré 4 jours. En pleine crise des carburants, liée à l'instabilité au Moyen-Orient qui continue, une attaque a fait 12 morts à l'aéroport de Riyad en Arabie Saoudite hier. Eh bien, c'est l'ouverture demain du mondial de l'auto à Paris. Et avec les prix qui s'envolent depuis des mois, la tendance est sans surprise aux véhicules électriques. Ils représentent 40% des voitures neuves vendues en France. Ce qui est nouveau par contre, c'est les enseignes de la grande distribution qui se livrent une bataille sur les bornes de recharge, Agnès Soubiran.
20: Avec des objectifs et des investissements ambitieux, Leclerc mobilise ainsi 200 millions d'euros pour tripler le nombre de ses bornes et atteindre 10 000 points de charge d'ici 2030. Lidl est aujourd'hui l'enseigne la mieux équipée de la grande distribution avec déjà 5 700 points de charge. Lidl qui n'a aucune station essence mais qui a décidé, il y a 10 ans déjà, de miser sur l'électrique. Carrefour de son côté compte actuellement 4 400 points de charge dont une majorité de rapides et très rapides et vise 6 000 points d'ici 4 ans.
17: Et avec à la clé une guerre des prix qui profite aux consommateurs, Agnès.
20: Le mois dernier, Lidl a cassé les prix avec une offre à 0,18 euros du kilowattheure. Leclerc a renchéri en baissant à 0,17, promettant une recharge le temps de remplir son caddie au supermarché. Car là est bien sûr l'enjeu. Une recharge complète en 30 minutes est devenue un produit d'appel. Plus encore que l'essence, car on n'est pas obligé de faire ses courses dans l'hypermarché où l'on vient de faire le plein. Les distributeurs l'ont bien compris aussi qu'une nouvelle concurrence est en train de s'installer. Le constructeur chinois BYD vient d'installer en France son premier point de recharge dans le Val d'Oise. Son rival XPeng devrait faire de même dès l'an prochain.
17: Et le mondial de l'auto, c'est jusque dimanche prochain, porte de Versailles à Paris. Et puis avec l'arrivée de l'automne, les températures ont brutalement chuté. Et ça arrive forcément avec les premiers rhumes de la saison, voire le Covid pour les moins chanceux. Dans le Drôme, à Valence, les parents et les retraités passe de bien mauvaises nuits, Pauline Aubel.
21: La nuit a été compliquée pour Pierre. Sa fille de 3 ans est tombée malade.
22: Elle a eu de la température et elle n'a pas beaucoup dormi. Retour des maladies, on commence à se regarder en chien de faïence en se disant qui sera le premier qui flanchera de cette baisse des températures.
21: Noan, 12 ans, lui, a attrapé une rhinopharyngite cette semaine.
23: J'arrivais plus à parler, j'avais plus de voix.
21: Sa maman Fanny connaît bien le scénario car évidemment, chaque année, c'est la même chose.
24: Entre la reprise de l'école et la baisse des températures, on sait qu'en général, au mois d'octobre, les microbes arrivent aussi.
21: Thierry, lui, espère bien réussir à les éviter, ces microbes.
0: J'ai eu un des collègues, il avait un bon rhume, quoi. Ça l'a bien séché, comme on dit.
3: Vous n'avez pas été malade, vous ?
0: Non, non, pour l'instant, non. On touche du bois ou on croise les doigts.
21: En tout cas, parmi ceux qui ont bien remarqué ce retour des petites maladies, les professionnels de santé. Daphné est préparatrice dans une pharmacie du centre-ville de Valence.
5: Ça fait déjà 10 jours, à peu près, qu'il y a le chaud-froid. Donc, il y a beaucoup de rhumes, de rhinopharyngite, mal de gorge. Tout le monde est malade. C'est des rhumes qui sont transitoires avant les grosses grippes, tout ça, qui durent 3 jours quoi, en général.
21: Alors, son conseil, pas d'antibiotiques, ils sont de toute façon inefficaces contre les virus. Quelques médicaments pour faire baisser la fièvre éventuellement, mais surtout, attendre que ça passe.
17: Le reportage ici de Rome à Ardèche, et puis on nous annonce une petite remontée des températures pour la semaine prochaine. Vous avez une météo complète à retrouver sur ici.fr. La suite, c'est youpi.
1: C'est youpi,
17: et on arrête de confondre l'Alsace et la Lorraine. Hein.
1: Bien sûr, ah ben, j'ai confondu l'Alsace et la Lorraine.
17: Bah, vous avez dit la Mulhouse, les Vosges, tout ça, c'est pas pareil.
1: Comme d'hab.
17: Voilà, je salue tous les Vosgiens qui nous écoutent.
1: Merci de m'apprendre le métier.
17: On les aime.
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1: Merci d'être encore avec nous, mes amis. Partons gaiement dans la troisième demi-heure de votre talk show du dimanche, en direct avec votre tribu Nicolas Malabeuf. Notre enfant.
2: Bonjour tout le monde.
1: Et Fabien Imo, notre geek.
17: Toujours là.
1: Patrick Sabatier reste avec nous jusqu'à 13h30, puisque là, cette demi-heure-là, elle est tous ensemble. On va être tous ensemble réunis. Vous le savez, le samedi, c'est youpi la vie, certes, mais le dimanche, c'est youpi aussi. Pendant 30 minutes, vous avez les clés de cette émission. C'est la libre antenne du week-end, plus que jamais ici. C'est votre radio.
2: C'est le jeu de la vérité, en fait. C'est
1: exactement. On va faire un jeu de la vérité jusqu'à 13h30, puisque vous pouvez nous appeler maintenant 0810 055 056. Comme d'habitude, nous donnez vos youpi du moment, les bonnes nouvelles, la belle rencontre que vous avez faite, si vous voulez mettre une assoce en avant, ce que vous voulez, vous êtes les bienvenus. Si vous voulez réagir sur les thèmes du jour, on a parlé tout à l'heure des aidants, pas de problème. Et si vous voulez poser des questions à Patrick Sabatier, juste lui dire que vous l'aimez, ça fait du bien de dire « Allô, je t'aime ». Ben voilà, on en a besoin en ce moment. 0810 055 056, vous repartirez là à 13h25
2: avec 2000 euros de vacances grâce à Bellambra.
1: C'est pas mal ça. Tu veux dire quelque chose,
17: Fabien ? Il y a le groupe Facebook,
1: dis-le.
17: Pour faire partir de la famille, pour faire partie de la tribu. Vous vous connectez sur Facebook, vous tapez « Youpi la vie » avec Ouli Rovelli, bim, vous tombez sur nous.
1: Bim.
17: Et nous avons beaucoup de messages concernant Patrick Sabatier et l'émission vraiment que les auditeurs aimeraient revoir, c'est le jeu de la vérité.
1: Ah bah voilà. Eh bah là on va se faire un mini jeu de la vérité.
17: Parfait.
1: Bah voilà, bah on va lui demander à Patrick, tiens, si aujourd'hui
2: ça
1: on pourrait refaire le jeu de la vérité. En attendant, on va écouter Frédéric Goldman et Jones avec Davy, puisque Jean-Jacques Goldman fête aujourd'hui ses 75 ans.

0: anniversaire Jean-Jacques Goldman, puisqu'aujourd'hui il a donc 75 ans, que c'est une journée spéciale sur votre radio ici.
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0: Allez, le samedi, c'est youpi la vie. Le dimanche, c'est youpi aussi. Et exceptionnellement, jusqu'à 13h30, Patrick Sabatier, c'est pas mal, hein. Tu veux le faire, on va le faire ensemble.
3: Alors, on le refait.
0: Toi, tu répondras le dimanche, c'est youpi aussi.
3: D'accord,
0: alors on y va. Okay. Donc, le samedi, c'est youpi la vie. Et le dimanche,
3: c'est youpi aussi.
0: Voilà.
4: Bravo.
0: Et il comprend vite, c'est un vrai professionnel.
4: C'est un pro, c'est un pro.
0: Il n'y a pas que toi qui sais imaginer des concepts. Il y en a là-dedans. On va commencer avec Franck. Ça va, Franck ?
5: Bonjour Willy, bonjour Patrick et bonjour la tribu.
0: Bonjour Franck. Ça va bien ? Tu nous appelles ?
5: Ça va super, moi j'avais envie de faire un youpi Patrick.
0: Eh ben voilà, vas-y. Voilà, tu nous appelles d'où, mon Franck ?
5: Alors j'appelle d'Abbeville dans les Hauts-de-France.
0: Très bien. Eh bien je te laisse.
5: Côté de la baie de Somme.
0: Eh bien je te laisse entre les mains de Patrick Sabatier.
5: Alors moi je voulais dire tout simplement merci à Patrick, merci pour tout ce qu'il a amené dans les foyers. Je disais tout à l'heure au standard que vous aviez ce dénominateur commun avec Willy, c'est cette bienveillance que vous avez toujours laissé transparaître à travers vos téléspectateurs et aussi vos auditeurs. Il y a une compassion naturelle chez vous, je parle pas du charisme, du sourire, de la classe, phrasé sincère.
0: Là tu parles de moi toujours,
5: Franck. Ah bon, il a un peu plus de métier que toi, oui. Et je pense quand même que voilà, c'est quelqu'un d'unique qui nous manque beaucoup de toute façon. Moi je me souviens des soirées absolument exceptionnelles en famille où je pense en l'occurrence le jeu de la vérité, à tout cœur, à vie de recherche, où on passait des moments incroyables. Il y avait une émotion qui arrivait à la maison. Moi j'avais des parents etc. Tout le monde pleurait quoi à la limite. Ouais.
0: Je vais laisser répondre Patrick bien évidemment, mais juste comme ça pour appuyer ce que tu dis, Franck, Patrick a amené à la télévision, c'est pas le seul bien évidemment, mais il a amené à la télévision le beau sens du mot populaire. Voilà, on a déjà parlé tout à l'heure, et c'est pas une insulte de dire on est populaire. Voilà. Donc Patrick, je vous laisserai.
3: Déjà merci Franck. Si vous avez ressenti tout ça et avec vos parents, c'est formidable. Je me suis pas trop posé de questions de carrière, moi, en disant tiens, fallait faire ça pour faire une bonne émission. J'ai fait vraiment ce que je ressentais et j'ai eu la chance de le faire à une époque où on m'a laissé faire.
0: Ouais.
3: C'est-à-dire que voilà, j'ai donc le succès que j'ai eu, je le partage avec des patrons qui m'ont fait confiance, alors qu'au départ, on ne sait jamais où on va. Et une équipe avec laquelle, d'ailleurs, j'ai toujours travaillé. Et une famille, parce que, comme je l'ai dit tout à l'heure, mais c'est tellement important, quand j'ai commencé à faire de la télé, j'étais célibataire, et donc je vivais... Non, mais parce que, en réalité, je n'ai mis à l'antenne que l'évolution que j'avais également, moi. J'étais célibataire, donc je sortais comme ça, voilà. Après, j'ai eu la chance de connaître Isabelle, avec qui nous sommes mariés.
0: Non, hein.
3: Quelle
0: femme exceptionnelle, Isabelle. Elle vous a supporté.
3: J'ai eu des enfants. oui, parce que je pense que si j'ai pu... Oui, je pense que si j'ai pu faire tout ça, c'est parce que j'ai eu...
0: Bien entouré aussi.
3: À côté de moi, j'ai eu quelqu'un qui a supporté certainement des moments où j'étais peut-être un peu moins en forme.
0: Elle est comment ta femme, Franck ? Est-ce qu'elle est mieux qu'Isabelle ou moins
5: moi,
0: bien ?
5: Moi, je suis un peu comme Patrick. Hein. Ah. Je suis extrêmement amoureux de ma femme.
0: Ah, toujours.
5: Les femmes sont essentielles à la réussite, ça c'est clair.
3: Ah. Absolument.
0: C'est pour ça que je rame.
5: Je pensais à vous, Patrick, ce qui est bien chez vous, c'est ce naturel. Ce naturel bienveillant, on le ressent aussi bien quand on vous écoutait à la radio que quand on vous voyait à la télévision. Et ça, c'est fabuleux. Il n'y a pas beaucoup d'animateurs qui ont ce sixième sens.
3: Non, parce que je pense que à la radio comme à la télévision, quand on le fait d'une façon régulière, on peut pas tricher. Mm. On peut éventuellement tricher une fois quand on a une émission dans l'année.
0: Exactement.
3: Mais si moi j'ai fait de la radio pendant plus de 25 ans, la plupart du temps quotidiennement, il y a un moment donné, si on n'est pas bien dans sa peau, les gens le ressentent. Et quand on fait de la télé, moi j'ai signé des contrats sur plusieurs années pour faire les vendredis soirs. C'est la même chose. Donc non, je me suis pas trop posé de questions.
6: On dit souvent que la télé c'est une drogue. Est-ce que on arrive vraiment à décrocher ? On a toujours l'idée de vouloir revenir.
3: Non.
6: Vraiment, l'envie vous a quitté.
3: Non, c'est même pas que l'envie. Non, je suis pas.
0: N'importe quoi. Pardon,
3: je suis navré. Je suis pas fabriqué comme ça. Foulard. J'adore la télé et je la regarde. J'ai fait des émissions, j'ai eu de la chance de faire tout ce que j'ai eu à faire. Si je ne me ferme aucune porte. Moi, s'il y a 2 ans, on m'avait dit, tiens, tu joueras dans Meurtre à Épinal. À qui tu parles? Ouais. Et puis, c'est arrivé, voilà, je l'ai fait. Donc, je me pose pas, je ne suis pas un carriériste. Ouais. Très bizarrement, 50 ans, ça m'étonne encore. Parce que quand j'ai commencé en 76, 1 an, 2 ans,
0: ouais.
3: Tiens, 5 ans.
0: Tiens, 10 ans.
3: Ans.
0: Ouais. Déjà 20 ans.
3: Oh, 30 ans, non. 40, non. Donc, j'ai pris les choses comme elles se présentaient. Et la grande chance que j'ai eue, c'est qu'on m'a laissé faire, on m'a laissé inventer. J'ai pris autant de plaisir à imaginer des concepts ouais. qu'à les animer. Donc,
4: Vous avez pris plus de plaisir à la radio ou à la télé?
3: Les deux, mon capitaine, mais parce que ce sont très des choses très différentes. J'adore la radio parce que voilà, on fait ce qu'on veut. Oui. Je déteste la radio filmée. Oui. Donc moi, je me suis opposé pendant très longtemps et j'ai perdu à ce qu'on filme les animateurs et les invités, parce qu'on doit être à la radio différent qu'à la télévision. La voix, c'est magique. À ce propos, le concept que j'aurais adoré imaginer, c'est The Voice. Ouais. Je trouve que le gars qui a inventé ça, John Dummel, alors là, il m'a battu parce que c'est d'une grande simplicité.
0: Ça passe par
3: voilà,
0: la voix.
3: C'est basta. Formidable.
0: Franck, merci beaucoup. Hein. Tu veux redire
5: une... Merci à vous et merci à Patrick. Et ce serait bien de vous revoir sur un concept d'émission en télévision. Ça ferait plaisir à énormément de gens.
0: De monde. C'est gentil, Franck, on verra. On verra. Voilà.
6: Et le mois prochain, il y aura un grand show sur France 3, je crois, qui s'appelle Les Années Sabatiers, et ça retracera un petit peu toute votre carrière.
3: Exactement. Alors, c'est sur France TV. Parce qu'on ne sait pas encore sur quelle chaîne. Mais on est en train de préparer, là, avec Jean-Philippe Lemonnier, qui est le producteur de la boîte à secrets également. On va faire une grande émission avec à la fois des archives et des invités d'hier, mais aussi beaucoup d'invités d'aujourd'hui qui vont se prêter au jeu.
0: Très bien. Trop bien. Je veux venir, Patrick. Je veux même être en loge pour vous voir.
4: Mais avec plaisir, oui.
6: C'est du maquillage.
0: Franck, merci beaucoup. Hein. Tu repars avec ta sélection.
6: Et on te rappelle peut-être dans tout juste 10 minutes pour le séjour de 2000 euros.
0: Parce que tout à l'heure, vers 13h25, Patrick, on fera ensemble. Donc, il y a un tirage. Quelqu'un partira avec 2000 euros offerts par Bellambra.
6: Ça change du million de francs qu'il offrait à l'époque.
0: Oui, c'est pareil. C'est la même chose. Sois pas comme ça. Merci Franck. À peut-être à tout à l'heure. Un jingle, je suis payé au jingle, Patrick. Je suis obligé d'en passer plein.
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0: Et on accueille Émilie maintenant. Ça va, Émilie?
7: Oui, bonjour Émilie.
0: Bonjour.
7: Bonjour Patrick.
0: Bonjour
7: Émilie.
0: Bonjour Émilie. Tu nous appelles d'où, ma petite Émilie?
7: Et j'appelle de Bourg-lès-Valence, dans la Drôme.
0: Oui, Bourg-lès-Valence, à côté de Valence.
7: Exactement.
0: Qu'est-ce que je suis fort, hein. Ça aurait pu être à côté de Bourg en même temps. Oui. Donc, vous voyez, alors arrêtez d'être de ricaner. Tu fais quoi dans la vie, Émilie?
7: Eh ben, je suis instructrice des dossiers DGA à la région. C'est la dotation pour les jeunes agriculteurs.
0: Très bien, bravo. On embrasse les agriculteurs parce que Dieu sait que nous, on les adore. On passe notre temps à leur dire. Tu voulais réagir sur quoi, ma belle Émilie?
7: Eh ben moi, je voulais vous parler d'une association Vaincre les maladies lysosomales.
0: D'accord.
7: Parce que dimanche dernier, on a fait une rando avec mon conjoint et les enfants.
0: Ouais.
7: Et c'était donc une rando qui était organisée sur Saint-Péret, Cornas. Voilà, on s'est baladé dans les vignes. Il y avait plusieurs parcours proposés. Et du coup, les fonds récoltés pendant cette journée étaient tous reversés pour cette association. Qui est vraiment très chouette.
0: Alors, vas-y. Donc, l'association, vas-y, tu peux nous redonner le nom exactement?
7: Oui, c'est Vaincre les maladies lysosomales. En fait, ce sont des maladies génétiques rares.
0: D'accord, les maladies lysosomales. Très bien. Donc, des maladies rares.
7: Oui.
0: Et sans indiscrétion, pourquoi vous avez participé à cette course? C'est parce que tu es un petit peu concernée dans la famille ou pas du tout?
7: Non, en fait, c'est une amie. Voilà,
0: d'accord.
7: C'est une amie dont la tante est concernée.
0: Ah oui.
7: Et du coup, voilà, c'était une cause qui nous tenait à cœur.
0: Bah, très
7: et
0: bien.
7: Puis, voilà, du coup, ça permettait de faire une chouette rando tout en soutenant une belle association.
0: Eh ben, bravo.
7: Donc,
0: écoute, le message est passé. Tu as bien fait de nous appeler, ma chère Émilie. Je viens à l'instant, là, il y a 1:30, de lancer l'association pour un retour de Patrick Sabatier, fissa à la télé, sinon je m'énerve. Est-ce que tu es prête à courir aussi?
7: Oui. Patrick, on aimerait bien le revoir. On l'adore, bien sûr.
0: Bah, il est là, hein,
3: oui.
0: Tu peux lui dire.
7: Oui, coucou Patrick. Moi, c'est pareil, je vous regardais quand j'étais petite
3: c'est ce qu'on me dit souvent.
7: À Vide Recherche. Et ouais, franchement, c'est une belle personne.
0: Ouais. Eh ben tu verras, tu trouveras la belle personne. Bon, tiens, on va t'offrir le livre de Patrick, tiens, de Patrick Sabatier. Souviens-toi, c'était un mercredi aux éditions du Rocher. Reste encore là, Émilie, s'il te plaît. Voilà, Patrick, parce que vous en parlez dans le livre, et puis les gens vous en parlent aussi, j'imagine, beaucoup de, voilà, de Porte-Bonheur, Dieu de la Vérité, David Recherche. Est-ce que ce genre d'émission, vous pourriez le refaire, là? Ou alors, ça serait galère aujourd'hui, parce que est-ce que les invités se prêteraient peut-être moins au jeu?
6: Il y a moins de stars.
0: Il y a moins de stars. Est-ce que les réseaux sociaux, machin, voilà, est-ce que ça pourrait?
3: Peut-être que ça doit être plus compliqué, je sais pas, j'y ai pas pensé, parce que faire une autre émission de télévision, ce serait pas avec ces concepts-là, ce serait avec quelque chose de nouveau.
0: Qu'il y a dans la tête, j'imagine.
3: Oui. Un petit peu quand même. Oui.
0: Ben alors, il faut le faire.
3: Non, ben pour l'instant, il y a le livre. Pour l'instant, il y a la grande émission qu'on va faire sur France Télévisions. Pour l'instant, il y a...
0: Moi, je veux que vous refassiez Porte-Bonheur.
3: Voilà.
0: Moi, je veux que vous refassiez Porte-Bonheur.
4: Et vous regardez la télévision en,
3: Tout. Je regarde tout.
4: Vous trouvez comment la télévision, voilà,
3: ouais, de 2020?
4: Parce qu'il y a des anciennes, par exemple, des anciens jeux qui reviennent, tout ça. Vous en pensez quoi? Est-ce que ça manque un peu d'imagination? Est-ce que...
3: Je me pose pas cette question. Je regarde les choses. Non, il y a des choses. D'une part, comme je vous l'ai dit, j'aurais adoré inventer The Voice.
4: Oui.
3: Parce que je trouve que c'est un véritable super concept. Mmh. Et puis, je regarde la Starac parce que j'ai des gens de la famille qui produisent cette émission. Donc, je regarde avec attention. Beaucoup d'émissions de Lopez, Terrain Connu, tout ça.
6: Un dimanche à la campagne.
3: Oui, puisque j'y ai participé là et que ça va être diffusé le 8 novembre. Je trouve que la télévision se porte plutôt bien. Oui, oui. Ouais. N'attendez pas de moi que je critique la télévision.
0: Non,
3: dis pas ça à toi. Parce que je trouve qu'aujourd'hui, quand on est seul, ou même en famille, mais souvent maintenant, les gens regardent la télévision, chacun regarde son programme. Il y a de quoi quand même passer un bon moment.
0: Toutes les chaînes qu'il y a,
3: faut vraiment être difficile. Après, il y a les plateformes, évidemment, pour autre chose. Mais non, franchement.
0: Émilie, tu regardes la télé, toi, en ce moment?
7: Oui, justement, hier soir, on a regardé la Starac.
6: La Starac qui est revenue,
4: carton d'audience.
6: Voilà.
0: Carton d'audience.
6: Et ça a très bien marché.
3: Alors, j'espère, Émilie, que la semaine prochaine...
0: Ah oui, t'es obligée. Émilie, t'es obligée. Voilà, écoute, là, t'es obligée.
3: Meurtre à Épinal. Parce que la Starac, c'est bien quand on l'a vu une fois.
0: Tu peux monter l'association de ceux qui regardent Meurtre à Épinal. Parce que tu aimes bien les assos, ma petite Émilie.
7: Merci. Oui, pourquoi pas.
0: Non, alors attends. Reste encore là, Émilie, de toute façon. C'est pas toi qui paye le téléphone, on t'a rappelé.
7: Ça va, alors,
0: tu peux rester. Non, là, attends, vous dites quand même un petit peu de mal de quelqu'un dans le livre, un tout petit peu.
3: Oh non.
0: De Philippe Bouvard.
3: Non, c'est même pas du mal. Je dis.
0: Tout petit peu.
3: Non, même pas, mais même c'est même pas une question de mal.
6: Parce qu'il était dur. Hein.
3: Voilà, il était très sévère.
0: Ouais.
3: Très exigeant.
0: Ouais.
3: Et je trouvais, moi j'ai passé 3 mois avec lui, pas beaucoup, hein, et je trouvais que bon, il n'avait pas à nous parler comme ça, à moi et à l'autre.
0: Voilà.
3: Moi, vous savez, je le dis, je le répète, parce que j'avais une admiration totale pour mes parents, mais pour mon père, et qui était un homme juste. Et j'aime pas les gens qui n'ont pas beaucoup de respect pour leur équipe. Philippe Bouvard était... Après, on s'est rencontrés à RTL, mais d'égal à égal. Il faisait les grosses têtes, mais moi, je faisais le matin.
0: Donc, ça allait.
3: L'équilibre était... Voilà. Mais je trouve que on doit bien se conduire avec ses assistants. Et c'est pas parce que nous, on est dans la lumière que eux... moi, j'ai eu des papiers comme ça qui ont été balancés. Alors, il faut recommencer. À un moment donné,
0: les deux, là. Hein, bon, merci, Émilie, on t'embrasse fort. Peut-être qu'on te rappelle dans 5 minutes.
6: Dans 5 minutes pour le séjour.
0: Peut-être qu'on te rappelle dans 5 minutes pour le séjour, Émilie.
7: Je croise les doigts, merci.
0: Croise tous les doigts que tu veux. On t'embrasse très fort, Émilie. Merci d'être passée nous voir. Patrick, j'ai encore un jingle. Je suis désolée.
3: Encore?
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0: Jean-Grange.
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0: Ça jingle Jean-Grange, Patrick. Oui.
6: Et alors, on parlait des émissions de Patrick qui ont marqué les Français. Oui. Moi, j'avoue, quand j'étais petit, je vous regardais devant mot de passe. J'avais 9 ans et Willy y était et c'était pas tout le temps facile pour lui.
8: Écrivain.
0: Auteur.
8: Tchèque.
0: Je sais pas.
8: Franck.
0: C'était pas si mauvais. C'était très mauvais alors.
9: Érection.
0: Érection, j'aurais dû savoir.
4: Tu vas être bon là.
8: Bandé.
9: Dupuis.
6: Oui,
0: bravo, bravo.
6: Voilà.
0: Tu vois ?
6: Alors écrivain de chèque, il n'y a plus personne, mais vendez.
0: Vendez, j'ai trouvé. Non, mais c'est le genre de jeu, quand tu regardes la télé, tu dis, oh, ça va. Et quand tu y es, bah, voilà, tu as une espèce de pression, c'est ça. On va faire un petit coucou à Nathalie qui est là. Ça va, Nathalie ?
10: Youpi !
0: Youpi ! Youpi ! Ça va, ma Nathalie ? Qui est droguée,
10: oui,
0: donc, parce qu'on prend que des alcooliques et des drogués chez nous, Patrick, vous inquiétez pas. Tu nous appelles d'où, ma Nathalie ?
10: De Nîmes.
0: De Nîmes. Tu voulais faire un petit coucou à Patrick ?
10: Eh ben oui.
0: Eh ben, je te le laisse.
10: Le remercier de d'avoir bercé notre enfance.
3: Merci, Nathalie.
10: Avec ses émissions. C'était très... C'était humain, oui.
0: Voilà, humain, t'as vu, ça revient tout le temps, ça revient tout le temps.
3: Alors pendant longtemps, quand on me croisait, je rencontrais des gens qui disaient « Oh, on a fait des soirées pyjama avec vous ». Au début, je le prenais moyen, je disais « Pas exagéré quand même ». Et puis après, je me suis aperçu que, en faisant partie de vos vies, vous avez fait partie de la mienne, et je vous remercie d'avoir été si nombreux.
0: Ben voilà, Nathalie. Tu es...
10: C'était des soirées en famille aussi.
3: Voilà, exactement. Maintenant, on ne regarde pas la télé de la même façon.
4: Oui, c'est ça.
10: Non. Voilà. Tout à fait.
0: Là, tu regardes quoi, toi, par exemple, en ce moment, la télé ? Qu'est-ce que tu aimes ? Est-ce que tu aimes toujours la regarder ?
10: Non.
0: Non, voilà.
10: La télé ne fonctionne plus.
0: Ah, ouais. Ah, moi aussi, moi, je ne la regarde pas le plus beaucoup aussi, ma Nathalie.
10: Je suis sur la radio.
0: Ouais, on pourrait vivre ensemble, Nathalie, non ? Tu es célibataire. J'en ai marre, Nathalie, moi, d'être seule. Tu comprends ?
6: On est là. Vous.
0: Elle n'a pas dit oui, hein. On a Il m'emmerde, lui. Ok, bon, Nathalie, tant pis pour toi. Nathalie, merci beaucoup. Tu sais quoi, Nathalie ? On va être obligé de raccrocher tout de suite. Il faut que tu raccroches vite, parce que dans 20 secondes, on va faire le tirage pour le jeu Bel en Bras, donc peut-être qu'on te rappelle toi. Et le tirage a lieu vraiment en direct.
10: Je tenais à te remercier, Winnie. J'écoute spécialement les dimanches pour ton émission avec toute ton équipe.
0: Eh ben, c'est très
10: gentil. Je passe un super moment. Hein.
0: Oui, mais je suis mieux que l'équipe quand même.
6: C'est pas dur, de toute façon.
0: Ce que tu voulais dire, Nathalie.
4: Oui, on a bien compris.
0: Je t'embrasse très fort, Nathalie. Merci pour tout.
6: Hein. À tout de suite, peut-être.
0: Et peut-être à tout de suite. Raccroche vite. Voilà, on repasse un jingle. Allez,
4: encore,
0: tiens,
4: on
0: repasse un jingle. J'adore.
6: Vous êtes blindé, là.
0: Moi, je suis blindé.
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6: Et nous, rien.
0: Rien. Allez, Patrick, ensemble, on va donc appeler quelqu'un ou quelqu'une.
4: Oui, ça sonne.
0: Je sais pas qui c'est. Peut-être que c'est Nathalie.
6: Un séjour de 2000 euros est en jeu grâce à Bel en Bras.
10: Allô ?
0: Qui est là ?
10: Oui.
0: Comment tu t'appelles, toi ?
6: Marie-Chantal.
10: J'en reviens pas.
0: Ah bah attends, on a gagné. Marie-Chantal, regarde, je vais te passer Patrick Sabatier. Il faut que tu lui dises le meilleur compliment qui soit. Et s'il dit que ça va, tu gagnes. Si ça va pas, tu perds. Alors vas-y.
3: Alors Marie-Chantal.
10: Bonjour.
3: Non, attendez deux minutes, Marie-Chantal. Parce qu'on m'a dit beaucoup de choses. Il va falloir que vous soyez à la hauteur.
0: Voilà.
3: Là, il va falloir me flatter.
0: Ah oui, mais comme il faut.
3: Mais énorme.
0: Sinon, tu perds.
3: Alors, je vous écoute et je me caresse le cou.
0: Ah, vas-y, il se caresse vraiment le cou. Hein, tu peux y aller. Vas-y, Marie-Chantal.
10: Je me caresse le cou, c'est bon, je transpire.
0: Ah oui, alors elle transpire, c'est un bon compliment
3: j'attends le compliment.
0: Alors le compliment, vite Marie-Chantal, tu as 5 secondes pour faire un compliment à Patrick Sabatier, dis-le qu'il est beau, il est beau.
10: Ou qu'il est beau, Patrick Sabatier.
0: C'est gagné quand même. Allez, ça va. Oui, Patrick Sébastien, il est pas mal aussi. Allez, ça va. Bravo Marie-Chantal.
3: Bravo Marie-Chantal.
0: Tu pars avec tes 2000 euros.
6: Grâce à Bel en Bras. Voilà. Tu pars où tu veux quand tu veux.
0: Merci.
10: Faut partir d'abord pour revenir.
0: Merci beaucoup Marie-Chantal. On t'embrasse fort. Voilà mes amis, c'est fini.
4: Oh non, la barbe.
0: Le livre de Patrick Sabatier s'appelle Souviens-toi. C'était un mercredi aux éditions du Rocher. Patrick, merci mille fois.
3: Merci.
0: Quel bonheur. On vous aime
3: à toi,
0: tellement.
3: Willy, mais moi aussi, je t'aime beaucoup, tu le sais depuis longtemps. Et tu es un excellent animateur.
0: Merci. À samedi prochain.
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15: Concert Bilal Hassani à Balma, atelier cuisine en famille à Cornebarieux, ici Occitanie à vos côtés.
9: Laura De Filippo.
15: Artiste aux multiples facettes, Bilal Hassani en concert jeudi prochain à l'Interférence à Balma. Le chanteur s'est imposé comme l'une des voix les plus singulières de sa génération. À seulement 26 ans, il incarne une génération qui revendique tolérance, acceptation et amour de soi. Jeudi prochain, Bilal Hassani n'est pas seul en première partie. Chérie, artiste franco-espagnol, et après le concert, soirée DJ avec Vicky Trix et la Casa de la Mort. À vous de voir qui est-ce que vous voulez voir sur scène. Il reste des places sur le site de la salle Interférence à Balma. Vous venez chercher les pitchouns mardi prochain après l'école. Je vous propose de participer à la popote des familles à Cornemarieux. Mardi prochain, un rendez-vous pour cuisiner en famille, un menu équilibré de saison à déguster le soir à la maison. Hyper pratique, pas besoin d'être au fourneau en rentrant de l'atelier. Info et inscription sur le site de la mairie de Cornemarieux.
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17: Bonjour à tous, ravi de vous retrouver ce dimanche pour une demi-heure de cinéma avec Elie Semoun, acteur et réalisateur du nouveau film du Cobu, actuellement en salle de cinéma. On le retrouve donc dans un instant, toujours en compagnie de la comédienne Émilie Caen, qui est également dans le film. Et j'ai également le plaisir d'accueillir avec eux un métier de l'ombre pas banal. Tiens, est-ce que vous vous êtes déjà posé la question? Les armes qu'on voit dans les films, est-ce que ce sont de vraies ou de fausses armes? Eh bien la réponse aujourd'hui avec un armurier de cinéma. Ils sont pas nombreux en France, hein. Lui, il nous vient tout droit de Loire-Atlantique. Adrien Garcia de l'armurerie Garcia est notre invité et il va tout nous dire sur son métier. Mais d'abord, mon conseil ciné-rétro.
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17: Je suis retombée sur l'un des meilleurs films de Woody Allen. Il y a plus de 20 ans, en 2005, sortait Match Point. Un thriller psychologique aux antipodes des comédies bavardes auxquelles le réalisateur nous a habitués. Match Point, en français, ça veut dire balle de match. Et toute l'histoire est constamment parsemée d'allusions et de métaphores avec le tennis. Le tennis, sport enseigné par le personnage principal, Chris.
19: Dans un match de tennis, il y a des instants quand la balle frappe le haut du filet, où elle peut soit passer de l'autre côté, soit retomber en arrière. Avec un peu de chance, elle passe et on gagne. Ou peut-être qu'elle ne passe pas et on perd.
17: Prof de tennis irlandais, Chris émigre à Londres, avide de réussite sociale. Il rencontre Tom, riche héritier d'une famille aristocrate. Il sympathise avec la sœur, qui tombe amoureux de lui. Bingo, l'ascension sociale est toute tracée. Jusqu'à ce qu'il rencontre la fiancée de Tom, Nola, incarnée par Scarlett Johansson, qu'on n'a jamais vue aussi belle au cinéma.
20: Quelqu'un vous a déjà dit que vous avez un jeu très agressif?
19: Quelqu'un vous a déjà dit que vous avez des lèvres très lascives?
17: Le rôle qui initialement était destiné à Kate Winslet fait éclater la carrière de Johansson, alors que parallèlement, dans le film, Nola est une comédienne ratée, elle aussi est là par intérêt. Chris réalise que c'est d'elle, de Nola, qu'il est amoureux, et pas de sa future femme, Chloé, grâce à qui pourtant il accède à de hautes fonctions. Nola et Chris entament une liaison passionnelle et dévorante. Une liaison qui, si elle est officialisée, ne mènera absolument nulle part.
20: Toi, tu vas très bien te débrouiller, si tu gâches pas tout.
19: Et comment je pourrais faire ça?
20: En me draguant, par exemple.
17: La bande-son de Match Point est rythmée par des airs d'opéra, de la Traviata à Othello, des tragédies de passion et de vengeance qui préfigurent le drame à venir.
20: Est-ce que tu as une liaison?
19: Bien sûr que non, ne dis pas de bêtises.
17: Matchpoint est un conte amoral et absolument jubilatoire qui prouve combien Woody Allen est un immense cinéaste, qui a lui-même déclaré que de tout ce qu'il avait réalisé, c'était son film préféré.
19: Les gens n'osent pas admettre à quel point leur vie dépend de la chance. Ça fait peur de penser que tant de choses échappent à notre contrôle.
17: Suivre, ça tourne avec Elie Semoun, oui, changement d'ambiance, et aussi la comédienne Émilie Caen qui est notre invitée avec un métier de l'ombre, armurier de cinéma. Mais d'abord, on fume en chanson seulement, s'il vous plaît, avec Serge Gainsbourg et Catherine Deneuve.

0: Dieu est un fumeur de Havane, Serge Gainsbourg et Catherine Deneuve, évidemment, sur votre radio ici.
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0: L'interview. Et bienvenue dans Ça tourne, émission 100% coulisses de cinéma. Chaque dimanche, on vous présente le profil d'un homme ou d'une femme qui travaille dans l'ombre. Et aujourd'hui, cette personne est Adrien Garcia. Il a travaillé pour... Alors, on est toujours avec Élie Semoun et Émilie Camps, qui sont très dissipés.
2: On a des petites... Oui, non, mais c'est marrant parce que le monsieur... monsieur Garcia, donc,
0: oui, tout à fait,
2: est armurier du cinéma.
0: Exactement.
2: Donc là, devant nous, il y a quand même deux revolvers, deux couteaux.
0: Bon, alors, du coup, je vous présente donc Adrien Garcia des Armes Garcia. Est-ce que vous vous connaissiez déjà ?
2: Non.
3: Non, on n'a jamais fait de plateau ensemble, mais on a travaillé sur des films, mais sans être forcément à la face.
0: Très bien. Parce que, Adrien Garcia, vous avez travaillé pour Ridley Scott, notamment, sur Le Dernier Duel, vous avez travaillé pour Gladiator 2, Emily in Paris, Kingsman, Un Peuple et son Roi. Vous êtes donc armurier pour le cinéma, et vous avez apporté donc ces répliques d'armes. Est-ce que vous pouvez nous dire déjà, est-ce que vous pouvez nous les présenter,
3: oui,
0: déjà,
3: bien sûr,
0: et nous dire en quelle matière elles sont?
3: Oui, alors, comme nous, chers Garcia, on fait à la fois de l'arme à feu et de l'arme blanche. Je vous ai amené un pistolet, un SIG Pro SP 20-22. C'est une arme de gendarme qu'on voit très souvent dans les films. Donc ça, c'est une vraie arme, ce qu'on appelle une arme de cinéma. Donc c'est une vraie, mais qui est modifiée pour le tir exclusif de munitions à blanc. Donc la matière, c'est de l'acier essentiellement et des matériaux polymères. Et il y a son raccord pour les cascadeurs.
0: Génial.
3: En latex, en souple. Et on a la même chose pour les couteaux. Là, ici, on a un couteau qui a servi sur différentes productions en acier et son raccord pour les cascades tout en souple.
2: On voit que du feu. Ouais.
0: Ah oui, voilà. Vous voulez en toucher bien. Une, Élie Semoun, pour la manipuler.
2: Non, mais il y a eu un drame aux États-Unis
0: avec Alec Baldwin en 2021.
2: Wow, c'est dingue. Mais Bruce Lee aussi, il est mort.
3: Bruce Lee aussi, pas pour les mêmes raisons, mais il y a eu un accident.
0: Brandon Lee, c'était pas Bruce Lee.
2: Ah, pardon.
0: Brandon Lee, ouais. Élie Semoun, vous avez déjà travaillé du coup sur un tournage avec avec
2: j'ai
0: des
2: beaucoup
0: armes.
2: Fait des gendarmes.
0: Oui.
2: Et je sais maintenant comment désarmer. Enfin, si j'arrive derrière un flic, je sais qu'il faut appuyer sur le holster pour sortir le.
4: C'est bien toutes les infos que tu nous donnes.
0: Bah oui, c'est
4: désarmer un flic.
0: Je vais vous prendre. Ouais, mais même le. Non.
4: Hop là, allez. Eh ben voilà.
3: Ça va, c'est le faux celui-là.
2: Ah oui, bah oui, heureusement.
0: Ah oui, c'est quoi comme matière ça?
3: Ça, c'est ce qu'on appelle du PU, c'est la mousse polyuréthane.
0: En imprimante 3D, non?
3: Ça dépend. Il y a des morceaux qui peuvent être faits en impression 3D. Il y en a qui sont faits vraiment en moule, donc avec des moulages silicone. En fait, ça dépend un petit peu la finition qu'on veut et si c'est une arme qui va être vraiment au premier plan, si on filme de très très près, ou si c'est pour les cascadeurs ou les figurants en arrière-plan.
0: Parce que ça, c'est quoi? C'est pour lancer
3: sur
0: quelqu'un, par exemple?
3: Oui, par exemple, sur celui-ci, la crosse est assez souple, donc on peut assommer un comédien ou un cascadeur avec la crosse.
0: Ah, waouh,
4: c'est vrai quand
0: même. Oui, mais quand on regarde de près, on voit que c'est vraiment une fausse arme.
3: Voilà,
0: mais de
3: et
0: loin,
3: c'est surtout beaucoup plus léger, donc c'est vrai que s'il y a une séquence, même si c'est pas une séquence d'action, mais au quotidien, si on a l'arme au holster, c'est quand même plus agréable pour les comédiens et les comédiennes d'avoir quelque chose de léger, alors que le vrai pistolet, lui, est quand même beaucoup plus lourd.
2: On avait des armes, d'ailleurs, sur du Cobu, mais fabriquées par l'accessoiriste, qui était assez amusante,
4: C'était très fantastique.
2: Très marrant.
0: C'était des armes, du coup, en...
4: Et assez lourdes, d'ailleurs.
2: Des fausses armes, un peu assez comme dans Ghostbusters, des trucs pour aspirer les fantômes, pour...
0: Vous faites ça aussi?
3: Alors,
0: les armes
3: c'est plus
0: d'aspiration.
3: Rare parce que c'est moins des projets qu'on a en France, mais ça peut arriver sur des films de science-fiction et c'est très rigolo parce que lorsqu'on nous demande des armes praticables pour le tir à blanc dans un univers science-fiction, on part de vraies armes, donc notamment souvent des carcasses de AK-47 par exemple. On désosse tout, on ne garde que la mécanique essentielle à faire fonctionner l'arme et ensuite on a des gens qui font des moules, des gens qui font des composites qui viennent rhabiller la carcasse pour lui donner une esthétique d'arme de science-fiction, mais à l'intérieur, vous avez une vraie arme, enfin une vraie carcasse, et on peut tirer à blanc avec ces armes-là.
0: Ah, mais c'est incroyable. J'imagine que même si ce sont des fausses armes, il y a des réglementations particulières sur un tournage. On peut pas faire n'importe quoi, même avec des fausses
3: armes. Alors, il y a de la réglementation en amont du tournage. Donc, c'est pour ça aussi qu'on n'est pas beaucoup de sociétés. On est 3 sociétés à ne faire que ça en France, vraiment, dont l'activité principale et unique, c'est la location d'armes pour le cinéma, parce que, ces armes-là, elles restent ce qu'on appelle classées dans leur catégorie d'origine. Donc, en fait, elles sont considérées comme des vraies armes qui pourraient tirer des vraies balles, même si c'est pas le cas. Et donc, il faut tout un tas d'autorisations en fonction de type d'arme. Et après, au plateau, bien sûr, lorsqu'il y a des armes qui sont praticables pour le tir à blanc, il y a tout un protocole de sécurité et il y a ce qu'on appelle un armurier de plateau, donc un technicien de notre équipe qui se déplace pour faire fonctionner les armes, les préparer, parce que déjà il faut les régler en fonction de ce qu'on veut faire. Il y a des cartouches de différents dosages pour avoir plus de flammes, moins de flammes, et on est surtout là pour assurer la sécurité des comédiens et des techniciens.
0: Et puis aussi pour apprendre, comme disait Elise et Moon, à coacher aussi pour savoir comment on manipule.
3: Ça peut être aussi le rôle de l'armurier. Voilà, si c'est dans des grosses séquences d'action, ça peut être plutôt le rôle d'un coordinateur de cascade ou d'un conseiller police. Mais après, assez souvent, l'armurier est là aussi pour expliquer le fonctionnement et la manipulation de l'arme.
2: Je me souviens d'ailleurs de Charlie, celui qui fait du cobu.
0: Oui.
2: Il y a des scènes où ils doivent tenir leurs armes comme ça. Ils sont à la recherche du fantôme. Et je disais à Charlie de pointer l'arme comme dans les films, de faire comme ça et de faire comme ça, mais il n'y arrivait pas.
0: Ah bon ?
2: À chaque fois que je vois la séquence, j'enrage parce que je me dis c'est pas vrai, je lui avais pourtant dit de faire ci et de faire ça, mais c'est compliqué avec les enfants.
0: Bah oui, bah
2: c'est... Et c'est vrai qu'il y a des façons de tenir les armes, bien sûr.
3: Pour la crédibilité et puis pour pas se faire mal.
0: Ah oui, bah par exemple, pour un couteau, non, il n'y a pas besoin. Émilie, vous avez déjà eu à poignarder quelqu'un sur un film.
3: On a des versions rétractables aussi.
0: Ah oui, voilà. Oui, c'est généralement ça, ça s'enfonce.
5: D'une version rétractable.
3: Oui. Ça se fait de moins en moins parce qu'aujourd'hui avec les effets spéciaux, justement, on fait des choses super. Donc on a que le manche et un tout début de lame et on rajoute la lame en effets spéciaux. Mais on a encore des couteaux rétractables, avec des ressorts à l'intérieur pour faire le mouvement, donner l'illusion.
0: Alors, vous écoutez Ça tourne aujourd'hui avec Elise Moon, l'actrice Émilie Caen, et notre métier de l'ombre du jour, Adrien Garcia, armurier pour le cinéma. Et c'est très bizarre parce que je lance les jingles avec un couteau.

0: aux armes de cinéma. Donc le métier, il s'apprend chez dans les sociétés de loueurs d'armes.
1: Saint-Étienne.
0: Voilà, exactement. Il y a une école à Saint-Étienne. Saint-Étienne, c'est la ville historique
1: des armes. La ville historique des armes.
2: Où on fabriquait les armes pour la guerre mondiale.
1: Exactement.
2: Ouais, c'est vrai. Vous venez de Loire-Atlantique, d'ailleurs, vous avez fait le trajet.
0: Tout à fait.
2: Pour nous voir aujourd'hui, donc merci beaucoup. C'est là que vous avez votre stock de fausses armes et de vraies armes
0: d'armes
2: aussi.
0: D'armes de cinéma.
2: De cinéma. Vous avez créé la société Armes Garcia en 2015. Vous avez à peine plus de 10 ans. Est-ce que vous pouvez nous décrire, quand on entre dans votre atelier, qu'est-ce qu'on voit? C'est un immense entrepôt. Hein.
0: Oui, alors, quand vous rentrez, vous avez toute une partie déjà d'atelier de fabrication, puisque nous, on a vraiment 200 mètres carrés d'outillage, de machines-outils, des découpes laser, des fraiseuses, des tours pour fabriquer les armes. On fabrique énormément de choses. Également, tout un atelier composite pour faire justement les armes factices. Et puis après, il faut passer 2-3 portes de sécurité quand même. Et là, vous arrivez dans la pièce forte, c'est-à-dire le local où on entrepose armes blanches, armes à feu et également les armures et les accessoires militaires.
1: Et les Français, ils ont une bonne position dans le cinéma mondial ?
0: De manière générale, oui, et notamment au niveau des armes de cinéma, les armuriers, on est peu nombreux en France, peu nombreux dans le monde, et on a une très bonne réputation. Mais comme beaucoup de métiers, de techniciens,
1: travailler avec Ridley Scott,
3: oui, il y en a la preuve, on est venu chercher.
0: Alors c'est parce que, en plus, nous, on est très spécialistes ce qu'on appelle des épées de cinéma en dur aluminium, donc en aluminium pour les comédiens et les cascadeurs. Voilà, on a des brevets sur la matière et sur la fabrication de ces épées-là, et donc c'est un armurier anglais qui chapeaute tout le projet. Tous les projets de Ridley Scott qui fait appel à nos services pour la fabrication des armes en aluminium.
2: La classe ! Sauf que des armes en aluminium, ça ne fait pas de bruit, par exemple, il n'y a pas de choc entre
0: épées. Parce que justement, on a breveté un système de fixation de la lame avec un diapason. Donc la lame est tenue par une pièce qui ressemble à un diapason de musique et on est capable au plateau de régler le son de l'épée. Par exemple, si nos comédiens ont du dialogue à faire pendant le combat, donc là, on réduit énormément le son des épées pour que, à la prise de son, on puisse bien entendre le texte et que les comédiens et les comédiennes ne se fatiguent pas. Et à l'inverse, quand on a une énorme scène de bataille à faire, comme souvent sur les films de Ridley Scott, là on peut ce qu'on appelle diapasonner au maximum les épées et donc avoir beaucoup de sons et de bruit sur le plateau.
1: C'est génial. Incroyable. Ça, on n'a pas à le rajouter en fait. L'ingénieur
0: après il y a toujours un travail du son derrière, mais ça donne de la matière au plateau déjà.
3: Empiéter sur nos répliques, quoi.
2: Oui, parce que ça, c'est compliqué,
3: comédienne. Il ne faut pas faire de bruit quand on parle, parce qu'on ne peut pas dissocier le bruit qu'on est en train de faire. Ben, si je fais ça, pendant que je vous parle, vous avez du mal après à dissocier le bruit.
2: Là, vous tapez la souris de l'ordinateur sur la table.
1: Donc, ouvrir une porte,
3: poser une tasse. Voilà, donc il faut souvent faire attention.
1: Tout décomposer.
3: Ouais.
1: D'abord la tasse et après le dialogue. Sinon,
2: on
1: se fait engueuler par le.
3: Ou alors on a des petits coussins qui permettent de ne pas faire de bruit.
1: Mais il y a de la moquette aussi par terre quand on marche, parce que les bruits des talons, ça parasite ce qu'on dit.
2: Et donc sont rajoutés après en post-production. Idem quand il y a de la musique aussi dans les films.
1: Non, c'est pas rajouté. L'idéal, c'est de pouvoir garder le son le plateau original. Non, si on doit rajouter du son, alors ça, c'est embêtant. Donc, en fait, l'ingénieur du son, il a toujours son rouleau de moquette avec lui. c'est vrai.
2: Non, sérieux.
1: Qui déroule, bien sûr, entre autres. Qui déroule sous nos pieds. Pour pas que ça parasite les dialogues.
2: D'accord. Donc si on va sur un plateau de tournage et qu'on voit quelqu'un avec un rouleau de moquette sur le dos, c'est l'ingénieur du son. C'est un mec du son.
3: Ouais. Mais c'est vrai que ça effectivement ça doit être difficile de faire des combats sans faire claquer les épées.
0: Il y a bien sûr toujours un bruit d'impact,
2: mais
0: lorsque l'épée est diapasonnée.
2: Vous dites, vous êtes combien en France à exercer ce métier
0: à des sociétés dont l'activité unique et principale, c'est la location d'armes et la fabrication d'armes pour le cinéma, on est 3 sociétés.
2: Vous êtes que 3, et combien à l'intérieur?
1: Parce que vous faites la guerre entre vous.
2: Bien joué. Jolie, Élise, c'est vrai.
0: Combien? Alors chez mes confrères, je n'ai pas le nombre exact, mais chez nous, on va être 3 permanents et après il y a des intermittents du spectacle qui nous rejoignent en fonction des projets, notamment les armuriers de plateau qui sont eux salariés par les productions.
1: Et vous faites aussi le Puy du Fou, là, des trucs comme
0: tout
1: ça.
0: Tout ce qui va être spectacle, en équipe, notamment le Puy du Fou, pour ne pas les citer, c'est nous qui nous occupons de l'intégralité des armes blanches et des armes à feu sur les spectacles.
1: Tombée. Bravo Élise, j'aurais pu être journaliste sur ici.
2: Mais je vais vous laisser ma place.
1: Ici ou là-bas.
2: Ici ou ailleurs. Coup de projecteur donc sur le métier d'armurier pour le cinéma, les métiers de l'ombre mis en lumière chaque semaine sur votre radio ici. Élise Semoun, Émilie Caen, Adrien Garcia, on se retrouve juste après ça.

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3: Ça tourne, la suite, toujours en compagnie d'Élise Moon et Émilie Kahn, qui ont une complicité incroyable.
4: Vous avez de me poignarder. Elle a fait semblant de me poignarder.
5: Quelle complicité.
6: C'est un classique.
3: Alors, oui, je vais préciser quand même.
6: Très complice.
3: Le poignard, il y en a un en studio, il est faux. C'est Adrien Garcia, qui est armurier de cinéma, qui nous l'a apporté. Alors d'ailleurs, Adrien, les armes ne servent pas que pour des scènes de combat dans les films, puisque quand je vois dans votre filmo Emily in Paris, j'ai pas souvenir qu'elle se batte en duel, Emily.
7: C'est l'exemple qu'on nous demande souvent. Il y a un sabre pour ouvrir une bouteille de champagne.
3: Ah, voilà. Le sabre et le
7: champagne,
3: bien sûr.
7: Mais la séquence paraît toute simple et pour autant, il y a eu 4 versions du sabre qui étaient faites. Il y a une version en acier, un vrai sabre. Il y a une version allégée. Et il y a eu une version en aluminium, en résine et une version à effets spéciaux parce que il y avait la question de savoir si la lame pouvait se casser ou pas. Enfin, c'était une
3: tout
7: demande
3: ça pour
7: de
3: une séquence de 10 secondes où on sabre le champagne.
4: Beaucoup de... Oh voilà. De réunion.
6: Vous savez, vous qui êtes dans les coulisses du cinéma, oui. Et vous serez d'accord avec moi, les amis, quand on tourne une journée, c'est pour avoir une minute utile.
3: Ouais,
6: c'est parfois rien, hein, parfois 45 secondes. Hein.
3: Ouais.
6: Donc c'est fou.
3: Ah oui, ouais, c'est ça. Donc,
6: on croit que c'est facile.
3: Une minute de film, on met une journée à la tournée.
6: Ouais, complètement.
3: Ouais, alors que vous, quand vous sabrez le champagne, Élise Moon, vous le sabrez en 15-20 secondes, quoi.
6: Oui, en 15-20 secondes. En moins d'une minute, ça, c'est sûr.
3: Exactement. Allez, c'est l'heure de notre quiz cinéma. Élise Moon, justement, quel autre métier de l'ombre du cinéma vous fascine sur un plateau de tournage?
6: Ah, très bonne question. Les accessoiristes.
3: Ouais.
6: J'aime beaucoup ça.
3: Ça ressort souvent. Est-ce que vous pouvez
6: génial.
3: Nous expliquer ce que
6: ça
3: fait un accessoiriste?
6: Ouais. Eh bien, voilà, vous avez une séquence, vous sabrez le champagne et il faut quand même plusieurs bouteilles.
3: Ah,
6: donc l'accessoiriste,
3: oui.
6: Il est derrière, il vous refile les bouteilles. Vous présentez une lettre à votre collègue de travail, vous la froissez, vous la jetez à la corbeille, ben, il en faut une autre. Il faut une corbeille aussi.
4: Il faut qu'il ait tout anticipé
6: tout
4: parce
6: anticipé.
4: Que les demandes peuvent changer.
6: Voilà.
4: Il faut savoir que par exemple sur du Cobu,
6: la contrebasse.
4: Ah oui, la contrebasse c'était un accessoire.
6: Oui, voilà, il fallait
4: casser la contrebasse.
3: C'était une fausse contrebasse d'ailleurs.
6: Non, c'était une vraie, mais elle
4: que
6: était déjà pré-cassée.
4: Voilà, il y en avait plusieurs. Il y en avait une pas cassée, une pré-cassée,
6: une cassée.
4: Par exemple, j'ai pas regardé les cahiers des élèves à table quand ils sont dans l'école.
6: Ouais.
4: Mais je suis sûre que si je regardais dedans, il y aurait des choses écrites.
3: Ouais. Oui, et ça, c'est les accessoires.
4: Et ça, c'est les accessoires
3: qui reproduisent.
4: Qui, quand ils lisent un scénario, prévoient tout. Je trouve ça assez fascinant.
6: Ça,
4: et la réactivité qu'ils ont sur le moment pour changer quelque chose. Ils ont tout en réserve au cas où. Ils ont des camions incroyables.
3: Avec c'est des cavernes d'Alibaba.
4: Ouais.
3: Pour rendre réel le décor de tournage. Émilie Kahn, si vous n'aviez pas été actrice, quel autre métier de cinéma auriez-vous voulu faire?
6: Mais elle n'est pas actrice.
3: Élise Moon, vous êtes horrible.
4: Aucun.
3: C'est vrai?
6: Bah oui.
3: Bah quoi, bah oui, bah pourquoi pas. Enfin, métier qui vous fascine.
4: Pourquoi pas? Non, enfin, je veux dire,
3: rien. Okay.
4: Non, et d'ailleurs, c'est ce que je trouve très beau sur un tournage. Moi, j'adore être sur des tournages. J'adore travailler en équipe. C'est que chacun est content de la place qu'il occupe. La maquilleuse est contente d'être maquilleuse. Vraiment, l'accessoiriste, il est à fond. Il est content d'être accessoiriste. C'est le meilleur dans son domaine.
3: L'armurier, il est content d'être armurier.
4: Une fois qu'on est arrivé sur le tournage.
6: Dans une caméra, vous seriez pas à l'aise.
7: Et non.
4: Non, mais il a pas envie. Surtout, il a pas envie. Et c'est l'union de toutes ses forces qui fait le film. Et c'est pour ça que je trouve ça toujours très émouvant.
3: Un plateau de tournage.
4: Ouais. Il y a beaucoup de concurrence avant. Mais une fois qu'on est sur le tournage. Je dis concurrence parce que ce métier est très voilà, il fait de concurrence et c'est comme ça. Il y a pas beaucoup de place, mais une fois qu'on est sur le tournage, ouais, chacun a sa place et content d'y être et on travaille ensemble. Et je trouve ça très harmonieux.
6: Ouais, c'est ce qu'on appelle une équipe. On est vraiment une équipe et on tend tous à.
4: Et la script a pas du tout envie d'être à ma place et moi j'ai pas du tout envie d'être à la place de la réalisatrice.
3: J'annule cette question donc.
4: Ouais, bon.
3: Non mais du coup la réponse était très intéressante. intéressante. Adrien Garcia, sur quoi travaillez-vous en ce moment? Vous êtes sur quel type d'armes là, ces jours-ci?
7: Alors, je ne peux pas trop vous en parler. Ah. On est sur un très gros film américain, une époque médiévale et d'une figure emblématique, une femme emblématique.
3: Jeanne d'Arc.
4: Jeanne d'Arc. Ah oui.
3: Eh ben voilà.
6: Je peux pas trop dire.
4: Pardon, mais il y en a
6: c'est
4: pas 36. Hein.
6: Tout, bah, oui. Je peux pas trop dire que c'est les Américains. Je peux pas dire que ça parle de Jeanne d'Arc. Je peux pas vous dire que c'est médiéval.
7: Ah, il y en a d'autres, mais.
4: Oui, mais enfin celle qui vient.
3: Ouais, c'est celle-là. Évidemment. Et du coup, ouais, on sait qu'il y a un gros film américain
6: encore
3: sur
6: Jeanne d'Arc. Un film sur Jeanne d'Arc, c'est pas possible.
3: Ouais, oh là là.
6: Un de plus. Ouais, ouais. C'est chouette.
3: Mais complètement. Mais oui, c'est très bien. Vous irez le voir. Vous allez souvent au cinéma, Elise Moon.
6: Ah oui, oui, bien sûr. Vous allez me demander quel est le dernier film que j'ai vu.
3: Quel est le dernier film que vous avez vu, Elise Moon?
6: Alors j'ai vu en. Parce que oula, comme je fais les je fais les avant-premières, donc en attendant que mon film soit diffusé, je vais voir les autres.
3: Ah,
6: donc
3: très
6: j'ai
3: bien.
6: Été voir l'Odyssée. Je l'ai, mais je l'ai vu 6 fois.
3: Non,
6: mais en plusieurs.
3: Ah, en plusieurs bouts. Non, c'est absurde.
6: Non, mais je rentre dans la salle.
4: Pas le dire en vrai.
6: Je regarde un bout de l'Odyssée. On m'appelle pour aller faire le débat avec les gens. Et voilà.
3: Vous retournez.
6: Oui.
3: Merci d'avoir été avec nous. Merci Adrien Garcia.
7: Merci à vous.
3: Je rappelle que vous êtes armurier pour le cinéma avec votre société Armes Garcia qui est en Loire-Atlantique. Et là, vous y retournez donc?
7: Non, 2-3 petites choses à faire encore en région parisienne.
3: Ah bah parfait.
6: Je tue 2 ou 3 personnes. Là, je dois tuer 2 personnes là et puis après je peux prendre.
3: Merci d'avoir apporté des armes de cinéma donc en plateau. Merci beaucoup Émilie Caen et Elise Moon d'être venues dans sa tourne. Je rappelle que le film Duc au but et le fantôme de Saint-Potage est actuellement au cinéma. C'est avec Charlie Garnier Nalin, Gérard Jugnot, Frédéric Bell, Loïc Legendre, Elise Moon et Émilie Caen.
6: François Levental
3: qui est
6: Jonathan
3: directeur.
6: Lambert.
3: Les enfants sont extraordinaires.
6: Oh,
3: Jonathan Lambert,
6: Lambert.
3: Bah oui, qui est génial.
6: Charlie Dupont, François Burlou,
3: je l'ai dit.
6: Gens.
3: Ah non, Charlie Dupont, je l'ai pas dit.
6: Oui,
3: mais il y avait beaucoup de monde. Il faut aller le voir en salle, absolument en famille. Ça tourne, ça revient la semaine prochaine, samedi, même heure, même fréquence. Bon dimanche à tous et merci d'avoir choisi ici.
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3: Merci d'avoir choisi votre radio ici. Il est tout pile 14h. Bon week-end à tous. Les infos avec Benjamin Mathieu.
8: Léon XIV annonce ce matin qu'il va se faire opérer dans les prochains jours d'un nodule circonscrit au poumon ayant été détecté à un stade très précoce. Le pape est âgé de 71 ans, son hospitalisation devrait durer environ 1 semaine. La France condamne une attaque odieuse des Houthis yéménites contre l'aéroport de Riyad. Hier, une attaque a fait 12 morts et 309 blessés en Arabie Saoudite. On apprend qu'une Française fait partie des blessés. Une pétition visant à interdire des armes mutilantes et des techniques d'immobilisation létale dans les manifestations lycéennes vient de dépasser la barre symbolique des 100 000 signatures. Disponible sur le site de l'Assemblée nationale, elle a été lancée mardi dernier. Sébastien Lecornu reçoit demain l'ensemble des distributeurs et des opérateurs pétroliers. Le Premier ministre veut obtenir une baisse du prix du gazole entre 12 et 18 centimes par litre suite au déblocage d'une partie des stocks stratégiques. Quand certains profitent de leur dimanche pour se reposer, Paul Sexas, lui, fête sa victoire au Tour de Lombardie en participant à une course de VTT, voilà, c'était ce matin. Le cycliste qui est devenu le plus jeune vainqueur du monument italien était aligné au Roc Azur, c'est à Fréjus. Le prodige français s'est bien amusé. Il va bientôt débuter la trêve hivernale. Et puis en football, Monaco toujours leader de Ligue 1 de foot, malgré son match nul hier soir face à Toulouse 2-2. Le Paris Saint-Germain, lui, est 5e. Les Parisiens ont battu Le Mans au Parc des Princes 3-1. À suivre aujourd'hui plusieurs matchs Nice, Strasbourg, Rennes, Auxerre et puis l'affiche de cette 6e journée, 3 face à Marseille.
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9: La météo sur votre radio locale ici Occitanie pour ce soir sur le bassin toulousain. Eh bien, le ciel reste bien chargé, hein, de la terrasse du Louragais jusqu'aux portes du Gers. Quelques rares éclaircies résistent encore du côté de Blagnac et de la vallée de la Garonne, mais les nuages prennent le dessus avant la nuit. Côté température, 15 degrés vers 20h sur la place du Capitole. Puis le thermomètre va descendre doucement jusqu'à 13 degrés en fin de nuit vers Muret et Colomiers. Pour demain, nette amélioration, surtout l'ex-Midi-Pyrénées.
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0: Que votre dimanche soit doux à l'écoute d'ici, c'est Sophie Nolveau pour vous accompagner avec des chansons qui sentent bon le repos, les souvenirs et ce petit luxe de prendre le temps cet après-midi. Dans le prochain quart d'heure, des conseils utiles à côté de chez vous et vos trois chansons françaises à la suite.
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0: Avec Jean-Jacques Goldman qui fête ses 75 ans aujourd'hui. Et on fête ça ici avec toutes les heures vos chansons préférées de l'artiste français. Il y aura aussi Vivien Savage et le nouveau titre d'Axel Red. Bonjour à tous.
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0: Sur ICI, on écoutait Vivien Savage avec La Petite Lady. Dans quelques minutes, je vous propose de retrouver les Beatles. Et tout de suite, place aux infos près de chez vous.
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2: Un spectacle, Invisible Église de Jésus à Toulouse, Don du Sang à Fonds-Beaux-Arts, ICI Occitanie à vos côtés.
1: Laura De Filippo.
2: Une expérience immersive pour toute la famille, c'est le spectacle Invisible Église du Jésus dans le quartier des Carmes à Toulouse à partir du 27 novembre. Il reste des places pour cette date, vous allez me dire, il y a encore le temps, mais ça va partir très vite. Un spectacle de vidéo mapping immersif à travers des effets visuels et sonores assez dingues. Ouvrez grand les yeux, votre regard est indispensable pour révéler ce qui était jusque-là invisible. Une bonne action à faire mardi prochain, Don du Sang à Fonds-Beaux-Arts. Les besoins en produits sanguins sont quotidiens. 1 million de patients soignés chaque année grâce aux dons bénévoles de généreux citoyens. Vous pouvez venir sans rendez-vous. N'hésitez pas à vérifier sur le site de l'établissement français du sang si vous pouvez donner. Toutes les infos à retrouver sur le site de la mairie de Fonds-Beaux-Arts.
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0: Vous écoutez ici, c'était Frérot de la Vega avec le chant des sirènes. L'occasion pour moi de vous rappeler que nous sommes le 11 octobre et que beaucoup de personnes arborent le fameux ruban rose. Alors s'il vous plaît, prenez rendez-vous et allez vous faire dépister, c'est super important. Octobre rose, c'est une foule d'événements qui nous sensibilisent au cancer du sein et à la recherche que nous pouvons concrètement aider. Bientôt 15h et toute l'info en France et dans le monde en 90 secondes. Pour aller jusque-là, il y aura les Bee Gees, le nouveau titre d'Indochine, mais également Kate Bush. Je vous souhaite un très bel après-midi.
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1: Vous écoutez ici, excellent après-midi, il est 15h. Toute l'info en français dans le monde en 90 secondes avec Benjamin Mathieu.
2: Le pape Léon XIV va être opéré d'un nodule au poumon dans les prochains jours. Le souverain pontife, âgé de 71 ans, a annoncé cette prochaine intervention à l'issue d'une prière publique au Vatican ce matin. Le nodule a été détecté à un stade précoce, rassure-t-il. De nouvelles familles portent plainte dans le cadre de l'enquête sur les violences sexuelles dans le périscolaire parisien. Une plainte sera déposée demain par une vingtaine de familles. Elles accusent la mairie de Paris de mise en danger d'autrui, non-dénonciation de mauvais traitements ou agression sexuelle. Le ministère de l'Intérieur annonce enclencher la procédure de dissolution de Égalité et Réconciliation, l'association d'Alain Soral. L'essayiste a été condamné à plusieurs reprises pour des propos antisémites et négationnistes. Qui arrivera en tête de la primaire social-démocrate? Fin du suspense à 18h. Avec les résultats du premier tour, 140 000 votants doivent départager les candidatures de Ségolène Royal, Olivier Faure, Jérôme Guedj, Emmanuel Morel et le favori Raphaël Glucksmann. Les outils pro iraniens du Yémen renouvellent leur menace de frapper les aéroports saoudiens. Hier, une attaque a fait 12 morts et 309 blessés à Riyad. On apprend qu'une Française fait partie des blessés. Des combats qui ne favorisent pas une baisse des prix du baril de pétrole et donc les prix des carburants en France. Et justement, le gouvernement qui réunit demain les distributeurs de carburant pour tenter de faire baisser ses prix de 12 à 18 centimes par litre après l'annonce de la mise sur le marché de 10 millions de barils de gazole provenant des stocks stratégiques de l'État.
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4: La météo sur votre radio locale ici Occitanie pour ce soir sur le bassin toulousain. Eh bien, le ciel reste bien chargé, hein, de la terrasse du Louraguet jusqu'aux portes du Gers. Quelques rares éclaircies résistent encore du côté de Blagnac et de la vallée de la Garonne, mais les nuages prennent le dessus avant la nuit. Côté température, 15 degrés vers 20h sur la place du Capitole, puis le thermomètre va descendre doucement jusqu'à 13 degrés en fin de nuit vers Muret et Colomiers. Pour demain, nette amélioration sur tout l'ex-Midi-Pyrénées.
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0: Soyez les bienvenus, Sophie Nolvaux au micro d'ici tout l'après-midi. Après 15h, certains rentrent de balade, d'autres piquent un petit roupillon. Le temps semble ralentir et franchement, on est plutôt pas mal. Alors ne touchez à rien, car dans le prochain quart d'heure, on vous offre des infos utiles près de chez vous, mais aussi vos trois chansons françaises à la suite. Avec comme toutes les heures un titre de Jean-Jacques Goldman qui fête ses 75 ans ce dimanche, il y aura aussi Johnny Hallyday et Zao de Sagazan.
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0: C'était Johnny Hallyday avec J'ai oublié de vivre à l'instant sur Ici, dans une poignée de minutes de Connells, juste après quelques petites infos d'ici.
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2: André Manoukian en concert, enfin chez nous, une belle soirée jeux de société au menu. Ici Occitanie à vos côtés, c'est maintenant.
3: Franck Langlois.
2: La Sultane, c'est le titre du cinquième album inspiré par la musique arménienne dans la carrière d'André Manoukian. Ce disque, sorti en 2025, sera joué en live par André Manoukian lui-même à Toulouse, enfin juste à côté, salle d'interférence de Balma, ce mercredi soir. Virtuosité, ravissement, raffinement et délicatesse avec André Manoukian live mercredi soir à Balma, location au point de vente habituel. Dépêchez-vous. Et puis notez que le 16 octobre, donc vendredi soir, on coupe les écrans et on ouvre grand les plateaux de jeu à Cugnou. En effet, grande soirée, échec au programme, avec des parties libres. Les débutants seront accueillis avec le sourire. Ambiance conviviale pour tout le monde. C'est 8 rue du Pré Vicinal à Cugnou, vendredi soir. Grande soirée échec à partir de 20h. Ici Occitanie à vos côtés, on revient dans une heure.
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0: Merci d'être à l'écoute d'ici. Tiens, si je vous fais un petit blind test là tout de suite, vous pouvez bien sûr me dire qui chante. Bravo, c'est Larousso et c'est son anniversaire aujourd'hui, tout comme Jean-Jacques Goldman ou encore Daryl Hall, le cofondateur et chanteur du duo Hall & Oates. Et si vous êtes également de la fête, eh bien amusez-vous bien et joyeux anniversaire. Dans quelques minutes, vous avez rendez-vous avec l'info en France et dans le monde en 90 secondes. Ce sera à 16h, mais avant, Stéphane Echer, une nouveauté de Pierre Demar. Et on écoutera également Véronique Sanson, qui est en ce moment en tournée un petit peu partout en France, en partenariat avec ICI.
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1: Vous écoutez ici, il est 16h, très bel après-midi. Toute l'info en français dans le monde en 90 secondes avec Benjamin Mathieu.
2: Le lancement du Mondial de l'automobile demain pour une semaine à Paris. Il sera inauguré par le chef de l'État Emmanuel Macron qui va notamment mettre l'accent sur l'électrification des véhicules mais aussi sur la préférence européenne. Il reçoit une soixantaine d'acteurs de la filière automobile ce soir à l'Élysée. Les marques chinoises ne sont pas conviées. Le coup d'envoi de la campagne de vaccination contre la grippe et le Covid, ce sera mardi. La priorité reste de protéger les populations les plus fragiles, dit le gouvernement, qui rappelle que l'épidémie de grippe l'année dernière a causé 12 700 morts. Hiver. Les opposants à l'A69 rassemblés à Combounet-sur-le-Sort dans le Tarn quittent progressivement le campement installé non loin de cette autoroute contestée. Hier, la manifestation des 1100 militants écologistes s'est déroulée dans le calme. Un jeune homme de 25 ans a été tué au couteau dans la nuit d'hier dans le centre-ville de Toulouse, dans la Haute-Garonne. Une bagarre qui a éclaté en plein centre-ville. 8 personnes ont été interpellées. En sport, une Française sacrée champion du monde de l'Ironman à Hawaï. Le triathlète Vincent Louis qui est venu à bout des 3,8 km de natation, 180 km de vélo et un marathon pour finir. Voilà, tout ça en 7h47 d'effort. On comprend pourquoi l'épreuve veut littéralement dire homme de fer. Et puis quand certains profitent de leur dimanche pour rien faire, se reposer, Paul Sexas, lui, fête sa victoire au Tour de Lombardie en participant à une course de VTT. Voilà, c'était ce matin. Le cycliste qui est devenu le plus jeune vainqueur du monument italien était aligné au Roc Azur. C'est à Fréjus et maintenant, il est en vacances.
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4: La météo sur votre radio locale ici Occitanie pour ce soir sur le bassin toulousain. Eh bien, le ciel reste bien chargé, hein, de la terrasse du Louraguet jusqu'aux portes du Gers. Quelques rares éclaircies résistent encore du côté de Blagnac et de la vallée de la Garonne, mais les nuages prennent le dessus avant la nuit. Côté température, 15 degrés vers 20h sur la place du Capitole, puis le thermomètre va descendre doucement jusqu'à 13 degrés en fin de nuit vers Muret et Colomiers. Pour demain, nette amélioration, surtout l'ex-Midi-Pyrénées.
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Le son électro-funk des années 80, Imagination à l'instant, Just Nelusion. C'est Franck avec vous jusqu'à 19h. Notez-le dès maintenant, de toute façon vous le savez, du rugby ce soir sur nos antennes, avec cette incroyable affiche, Toulouse-Bayonne, dès 20h30, hein, bien sûr, à retrouver. Et également sur nos réseaux, à venir, une nouvelle escapade sur la planète Mars, là, dans quelques instants. La planète Mars, vous le savez, est à l'honneur, en ce moment elle est dans l'actualité. On a célébré le 30 septembre dernier, le nouvel an martien. Nous étions en direct de la Cité de l'Espace. Mais avant de filer sur la planète rouge, Estelle arrive sur votre radio locale ici Occitanie, ainsi qu'à l'occasion des 75 ans de Jean-Jacques Goldman, ses plus belles chansons toute la journée. Voici Elia, c'était en 87 sur l'album Entre gris clair et gris français.

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1: 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Pour la musique, Estelle, à l'instant, te rencontrer encore. À venir, Prince avec le cultissime Purple Rain. Le temps de filer sur la planète Mars avec Pascal Westbrook et Olivier Sanguy de la Cité de l'Espace de Toulouse.
2: Pour le lancement, go ou no go?
3: Qu'il y a eu un jour de la vie sur Mars.
2: Dynamique de vol.
4: Au lancement.
3: On est là en train de vivre une aventure extraordinaire.
5: Camille.
6: C'est confirmé, on est en sécurité sur Mars. We are safe on Mars.
3: Cette aventure, on la vit tous ensemble.
7: L'homme va-t-il poser ses pieds sur le sol martien? Et cette escale sur la Lune, c'est obligé? Autant de questions qu'on va poser à Olivier Sanguy de la Cité de l'Espace à Toulouse.
8: On a vu dans l'épisode précédent que pour la NASA, envoyer des hommes et des femmes sur Mars passait tout d'abord par revenir sur la Lune. C'est la logique Moon to Mars. Et bien pour étudier Mars grâce à des sondes robotiques, il n'y a pas d'astronautes là, on va bientôt aussi viser la Lune, ou plus exactement deux Lunes. Phobos et Deimos, celle de la planète rouge.
7: Aller sur les lunes de Mars, ouais, curieuse initiative Olivier. Mais qui est donc à l'origine de cette mission?
8: Eh bien c'est une mission de l'agence spatiale japonaise JAXA pour Japan Aerospace Exploration Agency. Alors MMX, ça veut dire Martian Moons Exploration. Le X c'est pour exploration. Donc en octobre prochain, c'est cette année, le Japon enverra sa sonde MMX se placer autour de Mars en 2027. Le voyage est un peu long. Le but, c'est d'étudier les deux lunes de la planète rouge. Elles s'appellent Phobos et Deimos. C'est des toutes petites lunes. Alors, presque 27 km pour la plus grande, Phobos. Et oui, 27 km pour la plus grande et 15 km pour Deimos. Elles sont tellement petites qu'on se demande si en fait ce ne sont pas des astéroïdes capturés. Voilà. La mission est ambitieuse car la sonde japonaise se posera sur Phobos afin de prélever des échantillons et les ramener ensuite sur Terre pour analyse. C'est une première spatiale. Et la France participe. En effet, l'agence spatiale française CNES et celle de l'Allemagne, le DLR, fournissent un petit rover de 25 kg et 50 cm de hauteur qui roulera sur la surface de Phobos. Et rouler sur la surface de Phobos, lune de Mars, c'est une autre très grande première spatiale. C'est compliqué, hein. En gros, une lune de cette taille-là, on imagine que le champ de gravité, il est extrêmement faible. C'est du style, vous donnez un coup de pied dedans, le rover, il se satellise. Donc il y a énormément de défis et ces défis, ils sont relevés par le CNES et l'agence spatiale allemande DLR. Alors, ce qui est amusant, c'est que ce rover a été en partie mis au point au centre spatial du CNES à Toulouse, carrément. Et aussi, on l'appelle IDFX. Alors là, j'adore le clin d'œil, parque que c'est le clin d'œil à une célèbre bande dessinée, puisqu'IDFX, tout le monde le sait, c'est le chien d'Obélix, l'ami du célèbre irréductible gaulois Astérix. Et le clin d'œil va plus loin que la BD. Car figurez-vous que Astérix, c'est aussi le nom du premier satellite français lancé en novembre 1965, voici plus de 60 ans.
7: Merci Olivier Sanguy de la Cité de l'Espace. Toulouse est au cœur de la planète Mars en 2026. Le 30 septembre, c'est le nouvel an martien et c'est l'occasion pour la Cité de l'Espace de vous inviter à un réveillon exceptionnel et gratuit. On aura l'occasion de vous en reparler très bientôt. 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

0: C'était magnifique. Merci, monsieur Eddy, pour ce portrait de Norman Rockwell. À 16h30, des bons plans sortis. On évoquera notamment la venue à Balma de Bilal Hassani. Ce sera après Bruno Mars ainsi que les Rita Mitsuko. Souvenez-vous du tube Andy. Bon week-end.
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0: Catherine Ringer est partie trop tôt, bien sûr, le 14 septembre dernier, à l'âge de 68 ans. Reste évidemment les chansons, les tubes d'Erita Mitsouko pour toujours. On vient d'écouter un des. Tout de suite, vos idées sorties.
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2: Concert Bilal Hassani à Balma, atelier cuisine en famille à Cornebarieux, ici Occitanie à vos côtés.
1: Laura De Filippo.
2: Artiste aux multiples facettes, Bilal Hassani en concert jeudi prochain à l'Interférence à Balma. Le chanteur s'est imposé comme l'une des voix les plus singulières de sa génération. À seulement 26 ans, il incarne une génération qui revendique tolérance, acceptation et amour de soi. Jeudi prochain, Bilal Hassani n'est pas seul en première partie. Chérie, artiste franco-espagnol, et après le concert, soirée DJ avec Vicky Trix et la Casa de la Mort. À vous de voir qui est ce que vous voulez voir sur scène. Il reste des places sur le site de la salle Interférence à Balma. Vous venez chercher les pitchounes mardi prochain après l'école. Je vous propose de participer à la popote des familles à Cornemarieux. Mardi prochain, rendez-vous pour cuisiner en famille. Un menu équilibré et de saison à déguster le soir à la maison. Hyper pratique, pas besoin d'être au fourneau en rentrant de l'atelier. Info et inscription sur le site de la mairie de Cornemarieux.
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0: Les Australiens de Tame Impala avec Dracula. L'humour en tube pour changer de sujet. Et on va parler des œufs cet après-midi. Voilà, on les cuisine au plat, à la coque, en omelette. Sans les œufs, pas de gâteau. Et dans l'humour en tube, Fred Ballard n'a du coup pas mis tous ses œufs dans le même panier pour nous faire marrer.
1: Bonjour Madame la Crémière. Vous avez des œufs? Qu'est-ce que vous avez comme œufs?
2: Ah oui, on savait rire avec pas grand-chose à l'époque, ma brave dame. Un Fernand Reynaud un peu nigaud, des œufs un peu fêlés, et on oubliait tous nos soucis du moment. Bon, faut dire qu'à l'époque, les poules pondeuses se fendaient la poire dans les basse-cours, et pas que la poire d'ailleurs.
3: J'ai pété mon œuf. Oh, je vais en faire un autre, allez. J'ai fait un autre œuf, les copines, vous êtes là, j'ai fait un autre œuf. Oh, la bonne journée.
2: Ah bah oui, les temps changent, hein. Faut vivre avec son époque. Les poules de 2006 réclament l'égalité coq-poule dans les poulaillers. Elles cocoricotent quand elles produisent en masse et elles n'oublient pas la sororité entre gallinacées.
3: Oh, il y a une nouvelle. Bonjour la nouvelle. Ça va, on se fait la bise. Ça va? Bah bienvenue chez nous, hein, on est là. Ah bah il faut faire des œufs, il faut travailler. Ah bah moi je ponds par-ci. Je fais ce que je veux, comme si, comme ça, c'est pas un problème. Oh, il y a le coq. Oh, qu'il est beau. Oh, qu'il est beau. Oh, le coq. Oh, il m'a regardé.
2: Voilà, bah maintenant, vous verrez votre œuf à la coque différemment. Hein. Vous penserez à Florent Père avant de tremper la mouillette. Et vous aurez droit de rire jaune, hein, en battant votre omelette.
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0: Merci Julien Clerc avec Hélène, actu, musique et bonne humeur. Les infos arrivent à 17h. Le temps d'écouter Vanessa Paradis et puis aussi l'une des plus belles histoires de Toto, à savoir Rosanna. Bon dimanche.
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2: Le pape Léon XIV va être opéré d'un nodule au poumon dans les prochains jours. Le souverain pontife, âgé de 71 ans, a annoncé cette prochaine intervention à l'issue d'une prière publique au Vatican. Le nodule a été détecté à un stade précoce, rassure-t-il. De nouvelles familles portent plainte dans le cadre de l'enquête sur les violences sexuelles dans le périscolaire parisien. Une plainte déposée demain par une vingtaine de familles. Elles accusent la mairie de Paris de mise en danger d'autrui, non-dénonciation de mauvais traitements ou agressions sexuelle. La France qui condamne une attaque odieuse des Houthis du Yémen contre l'aéroport de Riyad, c'était hier, une attaque qui a fait 12 morts et 309 blessés en Arabie Saoudite. On apprend aujourd'hui qu'une Française fait partie des blessés, soutenue par l'Iran, les Houthis qui ont mené d'autres attaques aujourd'hui. Et c'est dans ce contexte très tendu au Moyen-Orient que le Premier ministre réunit demain les distributeurs de carburant pour tenter de faire baisser les prix de l'essence de 12 à 18 centimes d'euros par litre. Une annonce après la mise sur le marché de 10 millions de barils de gazole provenant des stocks stratégiques de l'État. Une pétition visant à interdire des armes mutilantes et des techniques d'immobilisation létale dans les manifestations lycéennes vient de dépasser le seuil symbolique des 100 000 signatures. Disponible sur le site de l'Assemblée nationale, elle a été lancée mardi dernier. Qui arrivera en tête de la primaire social-démocrate? Fin du suspense dans une heure avec les résultats du premier tour. 140 000 votants qui doivent départager les candidatures de Ségolène Royal, Olivier Faure, Jérôme Guedj, Emmanuel Morel et Raphaël Glucksmann, présentés comme le favori. Un Français sacré champion du monde, ça n'arrive pas tous les jours, champion du monde de l'Ironman à Hawaï, le triathlète Vincent Louis qui est venu à bout des 3,8 km de natation, 180 km de vélo et enfin un marathon pour terminer. Voilà un gros, un copieux programme en 7h47 d'effort. Petit pied de nez pour l'athlète qui n'avait pas été retenu par l'équipe de France au JO de Paris.
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1: La météo sur votre radio locale ici Occitanie pour ce soir sur le bassin toulousain. Eh bien, le ciel reste bien chargé, hein, de la terrasse du Louragais jusqu'aux portes du Gers. Quelques rares éclaircies résistent encore du côté de Blagnac et de la vallée de la Garonne, mais les nuages prennent le dessus avant la nuit. Côté température, 15 degrés vers 20h sur la place du Capitole. Puis le thermomètre va descendre doucement jusqu'à 13 degrés en fin de nuit vers Muret et Colomiers. Pour demain, nette amélioration, surtout l'ex-Midi-Pyrénées.
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Comment lui dire? Vous avez chanté avec nous, vous avez fredonné pendant cette chanson de France Gall sur votre radio locale ici Occitanie. Merveilleuse après-midi à suivre ici, c'est mon quartier toulousain, le rendez-vous que vous avez chaque dimanche avec l'agence Mon Quartier et Ma Life qui met en lumière les initiatives des habitants et des habitantes des différents quartiers de la ville rose. Ce sera après Teddy Swims et tout de suite, eh bien, Frédérix, Goldman et Jones pour le tube 1, 2, 3. Je vous rappelle qu'à l'occasion des 75 ans de Mr. Goldman aujourd'hui, chaque heure, ses plus belles chansons sont à l'antenne.

0: Excellent après-midi avec, sur votre radio locale ici, Occitanie, Teddy Swims, à l'instant, et Mr. No, It's All. Allez, tout de suite, on retrouve notre rendez-vous du dimanche qui met les initiatives des quartiers en avant. Ici, c'est mon quartier toulousain. Nous sommes dans le quartier de Bellefontaine, dans la Ville Rose. Le grand immeuble du Tintoret, vous le connaissez peut-être, il accueille plusieurs sièges d'associations au rez-de-chaussée. Et parmi ces associations, l'école et nous, une structure de parents d'élèves créée en 2003 par les parents du Mirail, qui déplorait à l'époque l'absence des grandes fédérations de parents d'élèves sur le quartier. Aujourd'hui, l'école et nous a bien grandi et est presque devenue incontournable. En effet, il y a 3 salariés, 2 services civiques, plus de 20 bénévoles et plein de missions autour de la parentalité, de la médiation, voire également de la formation au numérique. Rencontre tout de suite avec Zaïma, l'une des salariées qui ne ménage pas ses efforts pour soutenir les enfants du quartier. Un reportage de Marie-Sara Cassi et Benjamin Bourgine, en collaboration avec l'agence Mon Quartier, My Life, à retrouver également sur ici.fr.
1: Je suis Zaïma Amdaoui, je suis médiatrice sociale scolaire à l'association L'École et Nous.
2: On pourrait penser, L'École et Nous, que vous êtes là pour faire les devoirs, les maths, le français. C'est pas exactement le cas, pourquoi ?
1: Alors, pas du tout. L'éducation nationale, c'est l'État. Nous, on est une association. Et on est toujours dans notre rôle d'association de parents d'élèves. L'école et nous.
2: Est-ce que vous pouvez me raconter justement une histoire de quelque chose qui se finit bien ?
1: Ah, j'en ai plusieurs cas, mais celui-là, il est bien. C'est un gamin qui a été envoyé dans une école spécialisée parce qu'il avait un handicap. Cet handicap a guéri, il peut vivre avec maintenant, mais il le laissait stagner dans cet établissement-là. Et lui, il ne voulait plus aller à l'école, traînait beaucoup en bas d'immeuble. Il a une maman formidable qui s'est battue pour lui, qui est venue nous voir. Parce qu'il était incroyable, c'est que cet enfant n'avait aucune note scolaire. Pour qu'il puisse trouver un lycée, il lui faut des notes. Donc on s'est battu avec la maman, avec cet établissement-là, pour pouvoir le rescolariser dans un lycée. Je ne vous cache pas que l'éducation nationale aussi nous a aidés, parce que j'ai appelé. Ils nous ont aidés. Et là, il est affecté dans un lycée pro et il y va tous les jours. Je ne le trouve plus en bas d'immeuble. C'est un gamin qui est épanoui. Ça fait un mois que la rentrée s'est passée. D'habitude, au bout d'une semaine, on m'appelait parce qu'il faisait plein de bêtises. Et là, ça fait un mois, je n'ai pas de nouvelles. Tout va. La maman toute seule à se battre, elle avait les portes closes. Et là, ça, c'est un exemple parmi tant d'autres. J'en ai un autre. C'est un Syrien qui n'arrivait pas à trouver de lycée. On a réussi. Alors, je remercie le lycée Stéphane Hessel. Qui l'a pris. Il y a une gentille dame qui s'occupe. C'est un programme passerelle pour les jeunes qui n'ont pas d'affectation. Ce programme aide ces jeunes à faire beaucoup de stages, à trouver leur voie. Il a trouvé sa voie, pareil. Et ce qui est rigolo, c'est que c'est dans le même lycée que l'autre. Donc ils se sont retrouvés dans le même lycée parce qu'ils voulaient faire le même métier. Ils ne traînent plus dehors. Ils traînent dans d'autres quartiers pour pas qu'ils soient vus par ses parents ou par moi qui habite le quartier. Quand ils me connaissent, ils veulent pas rester en bas de mon immeuble ou en bas de mon quartier. Parce que j'ai tendance, alors quand je les connais, je me dis, mais tu fais quoi là ? Et pourquoi tu traînes là ? Tu n'as pas de devoirs, tu n'as pas d'école. Et ça, je crois que ça les saoule. Donc ils vont dans d'autres quartiers et il commençait vraiment lui aussi à mal tourner. Et là, je suis très fière de lui. Il a trouvé un lycée. Et au bout d'une semaine, on m'appelait. Là, on ne m'appelle plus. Ah, ça, c'est plutôt bon aussi.
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0: Vita avec Ça fait mal. Belle journée à toutes et tous. Vos bons plans, ils arrivent à 17h30. On sera notamment vers l'église du Jésus à Toulouse, qui prochainement va accueillir l'événement Invisible, un grand son et lumière absolument faramineux. Mais on n'y est pas encore, hein. D'abord, place côté musique à Christophe Maé et aussi à Earth, Wind & Fire. Merci pour votre fidélité à votre premier média de proximité ici Occitanie. Bonjour à tous.
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0: Monsieur Martichon, Christophe Mahé, il n'y a que de l'amour chez toi. Allez, tout de suite, vos idées sorties, vous montez le son pour les bons plans de votre radio locale ici Occitanie, et dans une minute, ce sera fantastique, puisque ce sera le fameux Conte Partiro de Andrea Bocelli.
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2: Un spectacle invisible, église de Jésus à Toulouse, Don du sang à Font-Beaux-Arts, ici Occitanie à vos côtés.
1: Laura De Filippo.
2: Une expérience immersive pour toute la famille, c'est le spectacle invisible église du Jésus dans le quartier des Carmes à Toulouse à partir du 27 novembre. Il reste des places pour cette date, vous allez me dire, il y a encore le temps, mais ça va partir très vite. Un spectacle de vidéo mapping immersif à travers des effets visuels et sonores assez dingues. Ouvrez grand les yeux, votre regard est indispensable pour révéler ce qui était jusque-là invisible. Une bonne action à faire mardi prochain, Don du sang à Font-Beaux-Arts. Les besoins en produits sanguins sont quotidiens. 1 million de patients soignés chaque année grâce aux dons bénévoles de généreux citoyens. Vous pouvez venir sans rendez-vous. N'hésitez pas à vérifier sur le site de l'établissement français du sang si vous pouvez donner. Toutes les infos à retrouver sur le site de la mairie de Font-Beaux-Arts.
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0: 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Il y aura plein d'astuces tout au long de la matinée à ne rater sous aucun prétexte. Matinale spéciale pour vous aider en termes de pouvoir d'achat entre 6 et 9 heures ce lundi, c'est-à-dire demain sur ici, Occitanie. Qui vient de vous passer Tosmin Orcher avec Sleeping Satellite. On voyage maintenant avec Stéphane Bern. On voyage dans le temps, comme chaque jour de la semaine, du lundi au vendredi, avant les infos de 8h le matin. Stéphane, avec vous maintenant, on va voyager au temps des scriptoriums et des tavernes.
1: Un roi, une dame, un valet, une simple soirée carte entre amis? Eh bien, au Moyen-Âge, cela suffisait à affoler les moralistes. Et tout commence avec un moine très observateur, l'œil affûté sous la capuche. Nous sommes en 1377. Dans un couvent de Fribourg, en Allemagne, un frère dominicain du nom de Johannes von Rheinfelden rédige un traité inattendu. Il y analyse un nouveau jeu arrivé sans doute par les routes marchandes d'Italie. Il décrit des cartes ornées de rois, cavaliers, valets et symboles colorés. On est encore loin des cartes Pokémon. Pour lui, chaque figure reflète un ordre social. Et surtout, il constate que ce jeu mystérieux gagne l'Europe à une vitesse folle. Et il a raison. Les cartes débarquent dans les tavernes où les soldats misent un peu trop, dans les tripots où les disputes éclatent, puis jusque dans les cours royales où l'on commande des jeux luxueux peints à la main. Devant cet engouement, certaines villes tentent même de les interdire. Trop de paris, trop de distractions, trop de tentations.
2: Jouer avec excès comporte des risques.
1: Au fil de leur diffusion, les cartes changent de visage. En Italie, on garde les enseignes latines. Bâton, denier, épée. Du sobre, du classique, du très sérieux quoi. En Allemagne, les chênes, les glands et les feuilles remplacent tout. Un jeu très nature, presque écolo. En France, on invente les cœurs, les carreaux, les trèfles et les piques. Un coup de génie. Simple, efficace, exportable. Un standard mondial.
3: Tu me parles, père.
1: Strasbourg devient d'ailleurs un important centre de production de cartes à jouer dès le 15e siècle. Cocorico. Aujourd'hui, il se vend plus de 3 milliards de jeux de cartes par an dans le monde. Belote, rebelote et 10 de terre. Amen.
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0: Invisible Touch, les Genesis sur votre radio locale ici Occitanie. Actu, musique, bonne humeur. Pour l'actu, allez, rendez-vous à 17h. Et pour la musique, Michel Polnareff et Florent Pagny arrivent dans quelques petites secondes. Et pour la bonne humeur, vous le savez, c'est tout au long de la journée sur votre radio préférée.
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2: Le lancement du mondial de l'automobile, c'est demain. Pour une semaine à Paris, il sera inauguré par le chef de l'État, Emmanuel Macron, qui va notamment mettre l'accent sur l'électrification des véhicules, mais aussi sur la préférence européenne. Il reçoit justement une soixantaine d'acteurs de la filière automobile ce soir à l'Elysée. Les marques chinoises ne sont pas conviées. Une nouvelle attaque de missiles contre l'aéroport de Riyad en Arabie Saoudite aujourd'hui, alors qu'hier, une attaque des Houthis du Yémen, soutenue par l'Iran, a fait 12 morts et 309 blessés. On apprend aujourd'hui qu'une Française fait partie de ses blessés. Et c'est dans ce contexte très tendu au Moyen-Orient que le Premier ministre Sébastien Lecornu réunit demain les distributeurs de carburant. Il veut tenter de faire baisser les prix de l'essence. Jean-Luc Mélenchon en meeting à Clermont-Ferrand cet après-midi dans le Puy-de-Dôme. En écho à la mobilisation lycéenne, le candidat LFI à la présidentielle rappelle sa proposition d'abaisser le droit de vote à 16 ans s'il est élu. Et hier soir, l'adolescent de 15 ans qui a eu la main arrachée par une grenade assourdissante en marge d'un blocage des lycéens, c'était à Lens, a démenti la version donnée par la police qui l'accuse d'avoir ramassé la grenade qui a explosé dans sa main, le blessant grièvement. Le coup d'envoi de la campagne de la vaccination contre la grippe et le Covid, c'est mardi prochain. La priorité reste de protéger les populations les plus fragiles, dit le gouvernement, qui rappelle l'épidémie de grippe sévère de l'hiver dernier avec 12 700 morts. Le ministre de l'Intérieur qui annonce enclencher la procédure de dissolution de Égalité et Réconciliation. L'association d'Alain Soral, cet essayiste condamné à plusieurs reprises pour des propos antisémites et négationnistes. Un jeune homme de 25 ans tué au couteau dans la nuit d'hier dans le centre-ville de Toulouse, en Haute-Garonne. Une bagarre qui a éclaté en plein centre-ville. 8 personnes ont été interpellées. Et puis un petit mot de Ligue 1. Nice qui remporte son duel face à Strasbourg 2-1. À suivre Rennes-Auxerre cet après-midi et 3 Marseille ce soir.
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1: Et c'est la météo sur votre radio préférée ici Occitanie pour demain lundi. Amélioration nette sur le bassin toulousain. Après une matinée encore grise, du Lauragais jusqu'à la vallée de la Garonne, les éclaircies vont s'imposer rapidement. L'après-midi, ce sera très ensoleillé, hein, à Blagnac ou encore à Fonsorbe. Côté température, 12 degrés au lever du jour, mais tout de même 22 degrés pour la maximale demain après-midi sur la Haute-Garonne, le Gers ainsi que le Tarn. Merci d'être avec nous.
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Quel souvenir! Cet hymne du rock'n'roll, Joan Jett avec son groupe Les Cœurs Noirs, les Black Hearts, I Love Rock'n'Roll. Dans quelques instants, c'est la scène toulousaine avec en ce dimanche le retour du duo formé par Séverine et JP, le duo sexy, groovy, jazzy, Jane Forty. Eh bien, ce duo vient de reprendre le mythique Toulouse de Claude Nougaro, une adaptation tout en douceur à retrouver après Marine et même tout de suite Jean-Jacques Goldman pour ses 75 ans aujourd'hui. Voici nos mains.

0: Tricheur, Miss Marine était sur votre radio locale ici, Occitanie. Allez, tout de suite, vous montez le son, je vous entraîne sur la scène toulousaine. Aujourd'hui sur la scène toulousaine, quelle joie de retrouver le duo plein de peps, Jane Forty. Jane Forty de retour en reprenant Claude Nougaro.
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0: Duo incontournable de la scène vintage pop toulousaine, Jane Forty, formée par la chanteuse et comédienne Séverine Lescure et le multi-instrumentiste JP Savoldelli, bouscule une nouvelle fois les codes avec un projet à la croisée des chemins. Reconnaissables entre mille, à grâce à leur mélange d'étonnants d'instruments acoustiques, ukulélé, banjo-lélé et d'une énergie scénique irrésistible, les deux complices revisitent l'art de la chanson pop-jazz avec beaucoup d'élégance.

Ils sont habitués, les deux loustiques, à naviguer entre compositions originales et clins d'œil rétro. Ils ont choisi, cette année, de rendre un vibrant hommage à leur ville de cœur. En effet, c'est une relecture audacieuse et solaire du mythique Toulouse de Claude Nougaro, portée en plus par un clip tourné entre San Francisco et la Ville Rose. Aujourd'hui.

0: fait rimer sandales avec écran total. Et pourquoi pas? Benjamin Biolay sur ICI Occitanie. Dans quelques minutes, vos bons plans sortis. Entre autres, André Manoukian et son piano qui déboule cette semaine à la salle Interférence de Balma. Ce sera après Adèle Castillon et les Jackson 5. Oh yeah! Dans une minute, ABC 1, 2, 3.
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0: Merci Adèle Castillon qui prolonge la belle saison. Le titre Été avec toi. Allez tout de suite, voici vos idées balades, sorties, loisirs.
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0: André Manoukian en concert enfin chez nous. Une belle soirée jeux de société au menu. Ici Occitanie à vos côtés, c'est maintenant.
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0: La Sultane, c'est le titre du cinquième album inspiré par la musique arménienne dans la carrière d'André Manoukian. Ce disque, sorti en 2025, sera joué en live par André Manoukian lui-même à Toulouse, enfin juste à côté, salle Interférence de Balma, ce mercredi soir. Virtuosité, ravissement, raffinement et délicatesse avec André Manoukian live mercredi soir à Balma, location au point de vente habituel, dépêchez-vous. Et puis notez que le 16 octobre, donc vendredi soir, on coupe les écrans et on ouvre grand les plateaux de jeu à Cugnot. En effet, grande soirée, échec au programme, avec des parties libres, les débutants seront accueillis avec le sourire, ambiance conviviale pour tout le monde. C'est 8 rue du Pré Vicinal à Cugnot, vendredi soir, grande soirée échec à partir de 20h. Ici Occitanie à vos côtés, on revient dans une heure.
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0: Mamzelle Zaz, qui a des racines, vous le savez, hein, des liens avec l'Occitanie, avec le département de l'Aveyron. C'était la chanson « On ira ». Les coulisses télé, à présent, en compagnie de Patrice Gascoin. Vous nous proposez, Patrice, aujourd'hui, d'en savoir plus sur l'ICE, cette police anti-immigration si chère à Donald Trump. C'est une grande enquête passionnante à découvrir sur France 5.
1: Il y a encore quelques mois, rares étaient ceux qui savaient ce que c'était que l'ICE, cette police fédérale de l'immigration qui met violemment en application le programme d'expulsion massive de l'administration Trump.
2: Le chef de l'ICE, la toute-puissante police de l'immigration, aime particulièrement se mettre en scène au milieu de ses agents masqués. En quelques mois, Grégory Bovino est devenu le visage de la politique migratoire très répressive de l'administration Trump. Ses méthodes sont violentes et il les assume.
1: Extrait de la passionnante enquête que vous allez découvrir ce soir sur France 5. Enquête qui s'intitule ICE, la chasse à l'homme. L'ICE désigne donc l'agence américaine de l'immigration et des douanes. Le retour au pouvoir de Donald Trump l'a brutalement fait changer de dimension. Ses moyens ont augmenté, ses effectifs aussi. Aujourd'hui, il y a plus de 20 000 agents pour traquer, arrêter, enfermer, expulser à travers le pays. ICE, la chasse à l'homme, est signée Christophe Astruc et Julie Perrard. C'est à cette dernière que j'ai demandé comment elle avait obtenu l'autorisation de filmer embarquée dans la voiture d'une patrouille de ICE. Écoutez la réponse de Julie Perrard.
3: Au départ, ça ressemble à une mission impossible. Beaucoup de médias américains cherchent à obtenir cet accès. Nous, on a décidé qu'on voulait essayer d'entendre tous les acteurs de la confrontation, ceux qui subissent la politique, ceux qui lui résistent, mais aussi ceux qui la conçoivent et l'appliquent. Donc sur cette partie, je travaille avec Marine Pradel, ma co-autrice, journaliste et réalisatrice française installée à Washington. Elle connaît plusieurs de ces acteurs, elle a construit des relations de confiance. Et de mon côté, je travaille pour un autre projet également sur l'influence de ces réseaux en Europe. Et c'est là qu'on trouve une ouverture. Ces responsables se méfient des journalistes européens, mais ils veulent aussi, paradoxalement, parler aux Européens. Il y a un document qui s'appelle le National Security Strategy, où l'administration évoque un risque d'effacement civilisationnel en Europe. Elle voudrait changer cette dynamique et faire de l'Europe un nouvel allié. Notre proposition au DHS, qui supervise ICE, c'est en substance, vous voulez que l'Europe change de politique migratoire, expliquez-nous pourquoi. Après 6 mois de demandes, de relances et plein de discussions, on a obtenu donc un ride along. C'est la possibilité d'accompagner une patrouille, un entretien de Todd Lyons, le responsable principal d'ICE au moment de notre tournage.
1: Voilà pour les coulisses de cette enquête à voir ce soir sur France 5, ICE, la chasse à l'homme.
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0: Décibel, Émilie Mazoyer jusqu'à 20h. Et puis bien sûr, il y a du lourd ce soir pour les amateurs de ballon ovale, Toulouse-Bayonne en intégralité, gratuitement, évidemment, à partir de 20h30, avec toujours notre Dream Team. Au commentaire, on est avec les Rouges et Noirs. Belle soirée.
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2: Bonsoir à tous. Faut-il s'inquiéter? Le pape va être opéré d'un nodule au poumon ayant été détecté à un stade très précoce dans les prochains jours. Le Saint-Père est âgé de 71 ans. Il a annoncé la nouvelle lui-même à l'issue de la prière de l'Angélus place Saint-Pierre ce matin.
3: Récemment, lors d'examens, les médecins ont découvert un nodule pulmonaire circonscrit. Il a été décelé à un stade très précoce et est bien localisé. Les médecins jugeant une intervention nécessaire, j'ai décidé en suivant leur conseil de me faire opérer pour le retirer. L'intervention est déjà programmée dans les prochains jours. Je vous remercie de votre soutien spirituel et m'en remets à vos prières.
2: Il s'agit de la première alerte de santé pour le pape Léon XIV après 16 mois d'un rythme intense depuis son élection. Il était le favori et n'aura pas eu besoin d'un second tour. Raphaël Glucksmann, élu candidat à la présidentielle de la gauche social-démocrate avec 66% des voix, annoncent les organisateurs du scrutin en fin de journée. 140 000 votants étaient appelés à départager 5 candidats socialistes et de partis alliés comme Place Publique. Une victoire nette et sans bavure, félicite Jérôme Gage, qui était lui-même candidat. Jean-Luc Mélenchon était, lui, en meeting à Clermont-Ferrand dans le Puy-de-Dôme devant 10 000 supporters cet après-midi. En écho à la mobilisation lycéenne, le candidat LFI à la présidentielle a rappelé sa proposition d'abaisser le droit de vote à 16 ans s'il est élu, mais aussi de supprimer Parcoursup. Et justement, parlons de cette mobilisation des lycéens. À quoi faut-il s'attendre la semaine prochaine? Le gouvernement croyait voir un essoufflement du mouvement de vendredi dernier, mais du côté des syndicats lycéens, on annonce une grosse journée de mobilisation ce mardi. L'Union syndicale lycéenne estime, elle, que le mouvement des lycéens devra se poursuivre durant les vacances scolaires de la Toussaint. Côté débordement et violence, 24 enquêtes ont été ouvertes par l'inspection générale de la police nationale, la fameuse IGPN, la police des polices. Enquête ouverte notamment après un coup de genou porté par un policier à un manifestant. C'était place de la Bastille à Paris jeudi dernier. L'avocat de cet étudiant de 18 ans, Ilyassine Malawi, estime que la police devrait reconnaître quand ses agents ont des comportements disproportionnés.
4: Quand vous avez un jeune homme qui est quasi à genoux et qui lève le bras gauche en signe de reddition, que vous avez un autre fonctionnaire de police qui est derrière lui, qui lui encercle la gorge en l'étranglant et qu'un autre se met à lui projeter un violent coup de genou en plein visage, ça ne dessert pas l'institution policière de dire effectivement c'est inadmissible et ça n'est pas l'image que l'on veut renvoyer.
5: Il n'y avait pas besoin de ça pour que ce jeune homme arrête éventuellement de se livrer à des actes qui ne sont pas légaux ce jour-là.
4: Alors déjà, de un, il est effectivement, il sera poursuivi pour violence sur personne dépositaire de l'autorité publique, ce que nous nions absolument. Et quand bien même avec des si, on pourrait dire effectivement, monsieur, vous avez eu un comportement violent. Le droit positif, le droit pénal de notre pays ne permet pas d'user d'une force disproportionnée lorsque la personne n'est pas menaçante.
2: Ilyassine Malawi, interviewé chez nos confrères de France Info avec Frédéric Carbone. C'est le grand jour demain pour des milliers de fans de voitures avec l'ouverture du Mondial de l'Automobile à Paris. Alors dans les stands, il y aura les grandes marques françaises évidemment et internationales, mais aussi une nouvelle voiture conçue à Sossheim, c'est en Alsace. Elle s'appelle l'iPop, c'est un petit véhicule électrique, entre le deux roues et l'automobile traditionnelle, une voiture qui ressemble à la mythique Citroën Méhari, avec sa bonne bouille et sa carrosserie démontable. Avec l'iPop, son concepteur dit vouloir réinventer la voiture populaire. Patrick Janton pour Ici Alsace.
6: Cette petite iPop de couleur jaune vif était apparue fort séduisante et novatrice lors de sa première présentation en avril dernier. Cette fois, c'est Paris et le salon de l'auto, une nouvelle étape pour son concepteur Christophe Winkelmüller.
7: C'est une super fierté. C'est vrai que devenir constructeur, c'est une chose, mais après exposer au salon au Mondial de l'Auto de Paris, toutes les marques sont présentes, oui, c'est une fierté. Et d'être dans la liste des constructeurs, c'est une fierté aussi.
6: La voiture sera à découvrir dans le Hall 7, qui fait la part belle aux nouvelles mobilités. Une belle vitrine pour acquérir de la notoriété.
7: Des contacts, c'est sûr. Des reportages aussi, parce qu'on a plusieurs journalistes qui ont déjà prévu de venir nous voir. Et puis, bien sûr, des commandes, parce qu'on a prévu, alors on va voir combien, mais on a prévu de faire entre 50 et 100 commandes, ce serait bien, sur le salon.
6: Les 10 premiers exemplaires de pré-série seront produits après le salon chez D'Angèle à Sendheim. L'iPop sera commercialisé en 2 ou 4 roues motrices, avec différentes options d'équipement, prix de base 15 000 euros.
2: Et Emmanuel Macron qui reçoit lui une soixantaine d'acteurs de la filière automobile, notamment électrique, ce soir à l'Élysée, avant d'inaugurer donc demain le salon de l'automobile Porte de Versailles.
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1: Et c'est la météo sur votre radio préférée ici Occitanie pour demain lundi. Amélioration nette sur le bassin toulousain. Après une matinée encore grise, du Lauragais jusqu'à la vallée de la Garonne, les éclaircies vont s'imposer rapidement. L'après-midi, ce sera très ensoleillé, hein, à Blagnac ou encore à Fonsorbe. Côté température, 12 degrés au lever du jour, mais tout de même 22 degrés pour la maximale demain après-midi sur la Haute-Garonne, le Gers ainsi que le Tarn. Merci d'être avec nous.
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9: Salut à toutes, salut à tous et bienvenue sur votre radio ici. Ah, ça fait un moment qu'on l'attend, cette émission spéciale du dimanche 11 octobre. Oui, nous sommes le 11 octobre 2026, ce qui veut dire qu'aujourd'hui, notre idole, notre roi, oui, s'il y avait encore un roi en France, ce serait sans doute lui, Jean-Jacques Goldman, fête ses 75 ans. Alors voilà, on va se faire une petite soirée spéciale autour de vos chansons préférées de Jean-Jacques Goldman. Les auditrices et les auditeurs de Décibel qui se sont signalés en masse ces derniers jours pour dire « Ah oui, moi je veux participer à l'émission spéciale pour l'anniversaire de Jean-Jacques Goldman ». Et Dominique fait partie de la bande. Bonsoir Dominique.
10: Bonsoir.
9: Comment ça va ?
10: Ça va, ça va.
9: Alors est-ce que c'est facile de choisir une chanson de Jean-Jacques Goldman quand on est vraiment
10: c'est
9: fan ?
10: Impossible, c'est impossible.
9: Je m'en doutais, c'est vraiment une question qui est terrible quand on l'adore. Mais quand même, Dominique a fait un choix, les amis, je dois vous le dire. Un choix, oui. Une chanson merveilleuse qui s'appelle « Puisque tu pars », une chanson déchirante. Mm-hmm. Pourquoi celle-ci, Dominique, alors pour Jean-Jacques ce soir ?
10: Parce qu'elle dit tout, en fait. Elle dit tout, dedans il y a tout. La musique, parce qu'on parle souvent des paroles de Goldman, oui. Mais c'est aussi un fabuleux musicien.
9: Oui, les guitares sont magnifiques dans cette chanson, ouais, c'est vrai. Ouais, ouais.
10: Et les solos de guitare, et même pas dans celle-là, mais surtout dans celle-là aussi.
9: Ouais.
10: Et puis les paroles, ça touche tout le monde, quoi. Donc c'est vraiment, je vais dire, une chanson universelle et intemporelle.
9: C'est tellement ça, c'est tellement vrai Dominique, parce qu'on a tous quelqu'un de proche qui est parti, qui nous manque et à qui on avait envie de dire ces mots-là. Et c'est dans ces moments-là aussi, justement, quand il faut dire au revoir, qu'on se dit, mais mon Dieu, heureusement qu'il y a cette chanson, quoi.
10: Voilà, qu'on se raccroche à ce que quelqu'un a su mettre des mots sur ce que nous, sur une émotion, ouais. Que nous, on n'a pas su, sur laquelle nous, on n'a pas su mettre de mots, quoi. C'est, enfin, oui, moi, c'est... Voilà, Goldman, c'est toute ma vie.
9: Eh bien, nous aussi, et c'est pour ça que ce soir, pour son anniversaire, on avait envie de se faire une émission spéciale. Et merci beaucoup, Dominique, d'ouvrir les réjouissances. Plein de bisous.
10: Merci à vous aussi de faire l'émission. Et j'espère qu'il l'écoutera.
9: Ah oui, moi aussi, bon anniversaire, Jean-Jacques. On lui dit ensemble, Dominique. Bon anniversaire,
10: oui, Jean-Jacques. Bon anniversaire, Jean-Jacques. Mais je suis sûre, hein, si ça tombe, il va l'écouter. Hein.
9: Trop
10: connaissant
9: bien.
10: Le personnage, si ça tombe, il va l'écouter.
9: J'adore. Merci, Dominique.
10: Merci, au revoir.

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Eh bien, ça commence très fort, cette émission, cette boum d'anniversaire. Tout le monde est en larmes, évidemment. La chanson donne tellement d'émotions. Puisque tu pars, Jean-Jacques Goldman, premier choix de la soirée avec Dominique. Donc la règle du jeu était simple, hein, pour cette émission. Les auditrices et les auditeurs nous ont écrit et nous ont proposé leur chanson préférée de Jean-Jacques Goldman ou de Frédéric Goldman-Jones. En revanche, on a laissé de côté tous les tubes que Jean-Jacques a écrits pour d'autres. Pourtant, Dieu sait qu'il y en a un paquet, hein. Il y a ses tubes à lui, mais il y a aussi les belles chansons qu'il a écrites pour Céline Dion. Jean-Jacques Goldman, également fournisseur officiel de tubes pour Patricia Cass.

0: Gérald De Palmas aussi a bénéficié des talents de Goldman.
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0: Puis on n'oublie pas l'immense tube de Khaled, Aïcha, écrite avec Jean-Jacques.
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0: Que des merveilles. Bon anniversaire à Jean-Jacques Goldman. Il sera célébré comme il se doit ce soir sur votre radio, ici, jusqu'à 20h.
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2: Joyeux anniversaire, Jean-Jacques Goldman. Mon Dieu, s'il écoute l'émission, eh bien je vais le faire fuir avec mes fausses notes et ma voix de canard. Mais c'est pour vous dire à quel point, les amis, je suis heureuse que vous ayez si bien réagi à cette idée qu'on a eue de célébrer ensemble le 75e anniversaire de Jean-Jacques Goldman en vous demandant à vous quelles étaient vos chansons préférées de cet artiste qui voilà, nous berce depuis plus de 40 ans. Alors, Greg, qui est avec nous, a choisi une chanson emblématique. Salut Greg, comment ça va?
3: Ça va super, merci. Bonjour Emilie.
2: Bonjour. Alors, peut-être que Jean-Jacques écoute, donc faut pas hésiter à lui passer un petit message. Hein.
3: Ah, et ben déjà, bon anniversaire à lui. Et alors moi j'ai choisi Quand la musique est bonne, parce que ça a été un petit peu entré à la matière pour moi quand j'ai commencé à écouter Jean-Jacques Goldman.
2: Ouais.
3: J'ai trouvé que c'était tout simplement c'est un choix symbolique aussi, et c'est pour moi c'est tout en tube. Elle démarre tout de suite, elle parle de musique, et c'était pas une chanson d'amour classique comme j'en entendais beaucoup. Voilà, je la mets un petit peu à la hauteur des hymnes français pour le blues, dans la même veine que toute la musique que j'aime, par exemple de Michel Mallory pour
2: Johnny. Ah oui,
3: voilà. Et ben voilà, dès qu'il a commencé à parler tout de suite avec les références de Gibson, de Sean Cotton, de blues, de swing, du King, montrer un peu son amour pour la musique américaine. Et moi aussi, ça forcément ça touchait, parce que je commençais la guitare à ce moment-là et j'avais acheté ma première Gibson. Donc donc voilà, c'est comme ça que je suis rentré un petit peu dans le délire Goldman, et j'ai écouté et j'ai apprécié toutes ses chansons.
2: C'est génial. Est-ce que c'est facile à jouer d'ailleurs à la guitare du Goldman, ou est-ce que c'est un peu chaud?
3: Ça va, c'est pas l'artiste le plus compliqué à entendre. Il y a vraiment un son Goldman, il y a un style, on finit par s'y faire. Je sais pas si on m'entend.
2: Oui.
3: J'ai ma guitare à côté, mais.
2: Ah, vas-y, essaye de nous jouer un petit peu de Goldman, mais oui!
3: Je commence avec ça.
2: Ouais.
3: J'ai trop saigné
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0: personne.
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0: Ouais.
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0: Greg, c'était trop cool.
1: Ouais, les mots choisis par Jean-Jacques sont incroyables. Ça touche tout le monde, c'est ça, ça va direct au but.
0: Ouais, bah, ça, en plus, voilà. C'était un beau cadeau d'anniversaire pour Jean-Jacques.
1: Ouais.
0: Ah ouais, merci beaucoup, Greg. On va l'écouter maintenant, cette chanson, quand la musique est bonne. N'hésitez pas à nous appeler aussi avec vos instruments, c'est fait.

0: musique est bonne, et ben c'est que vous écoutez ici, les amis, émission spéciale de Décibel pour l'anniversaire de Jean-Jacques Goldman. Avec nous, au téléphone, il y a maintenant Gaëtan. Lui aussi veut déclarer son amour à notre King. Salut Gaëtan.
1: Salut Émilie.
0: Comment ça va?
1: Eh bien, ça va très bien, et toi?
0: Mais super, écoute, je vois que vous êtes nombreuses et nombreux à partager avec nous vos chansons préférées de Goldman. Toi, c'est Tourne les violons. Mais t'as quel âge, toi, mon petit Gaëtan?
1: Eh bien, j'ai 27 ans, mais c'est ma grand-mère qui m'a fait découvrir Jean-Jacques Goldman. Et depuis, j'ai toujours aimé. Quand j'étais petit, elle me l'a fait découvrir avec l'album, un de mes préférés, Musique pour les pieds.
0: Et voilà, chanson pour les pieds.
1: Oui, chanson pour les pieds, oui.
0: C'était en 2001, c'était il y a 25 ans, c'était le dernier album en date de Jean-Jacques. Il nous manque.
1: Oui.
0: Mon Dieu. Tu penses qu'il peut revenir ou pas, Gaëtan? Si tu sors ta boule de cristal, là, qu'est-ce que tu vois?
1: Je pense qu'à mon avis, il pourrait revenir, peut-être pas pour jouer d'un instrument, mais sur scène, à mon avis, il pourrait venir. Moi, c'est sûr et certain que... Il y aurait quelque chose qui pourrait se faire. Même peut-être pas tout en concert, mais avec une autre artiste ou je sais pas.
0: Toi, tu penses qu'il va venir un petit coup au concert de Céline Dion?
1: Oui, je pense peut-être pas à cette période, mais quand elle va revenir après, parce qu'elle va revenir Céline Dion, mais il me semble.
0: Au printemps, oui, tout à fait. Il y a d'autres dates de concert, t'as raison. Donc toi, tu tables là-dessus. J'aimerais beaucoup que tu aies raison, mon cher Gaëtan.
1: Oui, j'aimerais bien aussi. Et du coup, oui, Et aussi, j'avais vu également plusieurs concerts de l'héritage Goldman, les deux qui ont été là, et c'était vraiment super de pouvoir rechanter. Il y a tout le monde qui chante les chansons de Goldman.
0: Tout le monde aime les chansons de Goldman, tout le monde les connaît par cœur. Et lui, je pense que voilà, le boulot est fait, mais ce serait tellement chouette qu'il revienne pour nous en chanter quelques-unes. Non, vraiment, ce serait trop beau. Tourne les violons, donc c'est effectivement une chanson pour danser. Est-ce que tu danses dessus, Gaëtan?
1: Non, je ne danse pas, mais j'aime bien l'air, la mélodie, et j'aime bien cette chanson. Et il y en a aussi une autre que j'adore aussi, qui est magnifique, que mon père il m'a fait découvrir, c'est Comme toi.
0: Ah oui.
1: Et elle était trop triste pour un dimanche soir, je trouve.
0: Je comprends. Alors mon cher Gaëtan, on se fait une bonne chanson pour les pieds, signée Jean-Jacques Goldman.

0: la fête d'anniversaire de Jean-Jacques Goldman sur votre radio ici avec les auditrices et les auditeurs. Ça se passe en dansant, en chantant. Ça se passe jusqu'à 20h ici et nulle part ailleurs. Prévenez vos amis, il nous reste de la place.
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2: Artiste aux multiples facettes, Bilal Hassani en concert jeudi prochain à l'Interférence à Balma. Le chanteur s'est imposé comme l'une des voix les plus singulières de sa génération. À seulement 26 ans, il incarne une génération qui revendique tolérance, acceptation et amour de soi. Jeudi prochain, Bilal Hassani n'est pas seul en première partie. Chérie, artiste franco-espagnol, et après le concert, soirée DJ avec Vicky Trix et la Casa de la Mort. À vous de voir qui est-ce que vous voulez voir sur scène. Il reste des places sur le site de la salle Interférence à Balma. Vous venez chercher les pitchounes mardi prochain après l'école, je vous propose de participer à la popote des familles à Cornemarieux. Mardi prochain, rendez-vous pour cuisiner en famille, un menu équilibré de saison à déguster le soir à la maison. Hyper pratique, pas besoin d'être au fourneau en rentrant de l'atelier. Info et inscriptions sur le site de la mairie de Cornemarieux.
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0: C'est l'anniversaire de Jean-Jacques Goldman. Alors ce soir, on n'écoute que des chansons de Jean-Jacques et c'est la régalade depuis tout à l'heure, 19h. C'est jusqu'à 20h. Les auditrices et les auditeurs d'ici qui partagent avec vous leurs chansons préférées de Jean-Jacques Goldman. Et c'est au tour de Maxime. Bonsoir Maxime.
3: Bonsoir.
0: Bienvenue dans Décibels. Maxime, monsieur a bon goût, je dois dire, parce que cette chanson, Le Coureur, c'est du caviar de chanson.
3: Ah, je suis bien d'accord.
0: Ah oui, allez, on dit du bien, Maxime.
3: Alors. Le Coureur, c'est une chanson acoustique, très guitaristique,
0: ouais,
3: qui est sortie sur l'album En Passant de 1997. Ouais. Et c'est une histoire qui est racontée à la première personne, quelqu'un qui vient probablement d'Afrique et qui a été repéré par des Européens pour courir.
0: C'est ça, devenir un athlète. Ouais.
3: Exactement, voilà. Et ça parle de thématiques que Goldman a pu aborder dans ses premiers albums, le rapport à l'exil, mais aussi le rapport au succès, ou du moins au fait de changer de vie.
0: Ouais.
3: Rapidement, voilà.
0: Mais c'est vrai, moi tu étais très premier degré sur cette chanson et sur l'histoire de ce coureur, mais effectivement c'est une très belle métaphore aussi, oui, de la célébrité et du petit Goldman qui faisait de sa gratte tranquille avec ses potes dans la cave et qui devient une star et qui n'aime pas trop. Exactement. Le star system. Mais oui, évidemment, Maxime.
3: Bah oui, surtout qu'à la fin il dit qu'il est très nostalgique de là où il habitait avant, de ses parents.
0: C'est vrai. Voilà. Et quand il dit « loin de mon ancienne vie » et tout ça, oh là là ! Mais alors, bravo, Maxime, l'étude de texte et le bac français, peut-être même un peu de philo aussi, sont passés par là.
3: J'ai eu 17 en philo.
0: Ah bah voilà, c'est ça, analyse de texte parfaite. Et en plus, oui, la musique qui est très belle, très acoustique. Donc c'est, comme je le disais tout à l'heure, du caviar de chansons. Et je suis très très contente qu'on l'écoute. Si jamais Jean-Jacques écoute l'émission, Maxime, faut pas hésiter à lui passer un message. L'antenne est ouverte à celles et ceux qui l'aiment ce soir.
3: Eh bien, un grand merci à Jean-Jacques pour toutes les chansons qu'il nous a laissées, tous les messages de force qu'il nous envoie aussi. Ça donne toujours une grande motivation quand on l'écoute. Donc voilà, un grand merci.
0: Merci beaucoup, Maxime.
3: Avec plaisir.
0: Et à très bientôt. Voici le coup.

0: aujourd'hui. 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
1: Une merveille sur l'album En passant, 1997. C'était le sixième album de Jean-Jacques Goldman. Oh, c'est toujours son anniversaire.
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1: Ah, le pitch de l'émission est ici, les chansons préférées des auditeurs et des auditrices fans de Jean-Jacques Goldman et donc par extension de Frédéric Goldman-Jones. Évidemment que dans une émission spéciale pour l'anniversaire de Jean-Jacques, il allait avoir ses potes, Carole Frédéric et Michael Jones. Et il y a donc Sarah avec nous au téléphone. Bonsoir Sarah.
3: Bonsoir Émilie.
1: Comment vas-tu?
3: Je vais très bien. Je suis très contente que vous ayez demandé à la plus grande fan de Jean-Jacques Goldman de participer.
1: Alors c'est ça, puisque Sarah donc est la championne du monde de Jean-Jacques Goldman.
3: Absolument.
1: Sachez-le.
3: Alors un peu déclaré.
1: Voilà, c'est ça. Mais écoutez, pourquoi pas moi qu'on m'amène quelqu'un qui sera à la hauteur de l'amour de Sarah pour Jean-Jacques Goldman et on comparera. Mais pour le moment, on va dire que c'est toi, Sarah. Ça remonte à quand en vrai ta passion pour Goldman?
3: Je pense que ça remonte avant mes 4-5 ans parce que j'ai des souvenirs de balades, de chansons de mes parents qui me chantaient déjà du Goldman quand j'étais petite. Et je suis née en 79, donc ça remonte vraiment à très loin.
1: Oh, c'est tellement beau. Est-ce que tu l'as déjà rencontré ou au moins vu en concert?
3: Alors, je l'ai rencontré, je ne l'ai pas vu en concert volontairement. Je l'ai rencontré quand j'avais 9 ans, parce que par chance, j'étais sur un plateau de télévision et il répétait la chanson qu'il allait chanter. C'était une émission du samedi soir, genre un truc...
1: genre Drucker.
3: Soirée. Exactement, ouais. Ce genre-là. Il répétait et moi, je me disais, si j'ai pas la chance de pouvoir lui parler, il faut que par mon regard, il comprenne que je l'aime. Et j'avais 9 ans. Évidemment, il m'a vu à faire une tête, j'imagine, ridicule et le regarder vraiment... comme de façon énamourée, donc il m'a fait signe de venir le voir à la fin de sa chanson. Et je lui ai dit, du haut de mes 9 ans, depuis que je suis toute petite, je suis amoureuse de vous. Donc, on ne se moque pas des amours de jeunesse.
1: Oh là là, mais c'est tellement mignon.
3: Il m'a dit un truc très mignon. Il a dit, évidemment que j'étais très jolie parce qu'il a très bon goût, mais il m'a dit aussi que j'étais une toute petite fille, mais que quand je serai grande, il me faisait la promesse de me retrouver et de m'épouser. Donc j'attends.
1: Jean-Jacques, s'il écoute l'émission pour son anniversaire, il se dit, mince, il y a une fille en robe blanche qui m'attend à la sortie de la maison de la radio. Sarah, c'est magnifique. Merci.
3: Alors, ce qui est moins magnifique, c'est que mes copines, quand je me suis mariée, m'ont forcé à lui écrire un courrier pour lui dire qu'il devait renoncer à moi parce que j'avais trouvé l'amour.
1: Oh, c'est fou. Donc c'est une histoire
3: c'est moins drôle, parce qu'elles m'ont vraiment envoyé.
1: J'aime bien. Et à la fois, la chanson donc, que tu as choisie, Sarah, Davy, de Frédéric Goldman-Jones, c'est aussi un petit peu une grande partie de ta vie, puisque toi, tu es la fondatrice d'un super podcast qui s'appelle Ça va bien se passer, où justement, tu racontes les vies de celles et ceux qui ont vécu des déflagrations. Donc en fait, c'est peut-être Goldman qui t'a donné le goût de la vie des gens comme ça.
3: Mais peut-être parce que dans mon podcast, je raconte la vie de gens ordinaires à qui il arrive une déflagration, leur monde saute en l'air. Ils n'étaient pas prédestinés à vivre des choses hors normes et pourtant ils vivent des choses hors normes. Et à chaque fois, le refrain de cette chanson fait écho et je l'écoute en boucle et c'est la seule chanson que j'arrête pour réécouter le refrain parce qu'il dit « des vies, pas les mieux, pas les pires, des bas, des hauts, des cris, des sanglots, des feux, des désirs ». Et je trouve que c'est vraiment, il décrit toute l'intensité de la vie, la banalité et l'intensité en même temps. Et ça me plaît infiniment.
1: La chanson, c'est Davy, Frédéric Goldman-Jones. Le podcast, c'est Ça va bien se passer. Et la plus grande fan de Goldman, c'était Sarah. Merci Sarah.

0: Radio, ici jusqu'à 20h. On souhaite un joyeux anniversaire à Jean-Jacques Goldman. A tout de suite.
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1: Bienvenue les amis à la boum d'anniversaire de Jean-Jacques Goldman. Il a 75 ans aujourd'hui et votre radio ici a décidé de célébrer son anniversaire avec les auditrices et les auditeurs qui choisissent leur chanson préférée. Virginie est avec nous. Bonsoir Virginie.
2: Bonsoir.
1: Bienvenue. Je crois Virginie que tu pourrais te battre avec l'auditrice juste avant, Sarah, pour le titre de plus grande fan de Jean-Jacques Goldman.
2: Ouais. Moi, je le revendique. C'est plus que mon chanteur préféré. J'ai l'impression qu'il fait partie de ma famille. J'ai l'impression que chaque fois qu'il sortait une chanson, j'avais l'impression que c'était pour moi.
1: Oh.
2: Et tous les moments de ma vie ont été accompagnés par des chansons de Jean-Jacques Goldman. Je me revois ado dans ma chambre, enfin j'étais à la fac et j'écoutais en volement en me disant mais quand est-ce que je vais sortir de cette chambre? Non mais vraiment, c'est vraiment Jean-Jacques Goldman, c'est tout pour moi. C'est vraiment, je crois absolument pas du tout à un retour. Je pense qu'il a rangé des voitures, il est passé à autre chose, mais je l'aime d'amour. Vraiment,
1: je l'entends.
2: J'ai une passion, j'ai vraiment une passion pour ce type qui chante pas très très bien, qui nous permet de hurler à la mort ces chansons, et même quand on est bourré de les chanter, je les écoute quand je fais ménage, je les écoute, j'essaie de les faire écouter à mes filles, elles sont pas très fans.
1: Elles ont quel âge?
2: Un autre dossier. Mes filles, elles ont 18 et 13 ans.
1: Ça viendra après, non, tu crois pas?
2: Oui. Je sais pas, elles me disent oui, les chansons à texte, on aurait dit que je leur fais écouter du Brassens, tu vois, alors que pour moi, Jean-Jacques Goldman, c'est tellement consensuel. Je pense que tout le monde aime Jean-Jacques Goldman. C'est impossible que t'aimes Jean-Jacques Goldman. J'ai blacklisté des mecs qui me disaient je n'aime pas Jean-Jacques Goldman.
1: Ah, mais
2: je
1: normal.
2: Je pouvais pas sortir avec un mec qui me disait du coup, c'est chanteur.
1: Pour
2: la petite histoire, moi, j'ai une passion pour toutes les chansons, mais mon premier amour, un jour il est venu chercher à la gare parce que je revenais de vacances, etc. Et il a eu Bonne Idée parce qu'il était très très fan de Jean-Jacques Goldman. Bonne Idée est une de mes chansons favorites.
1: Oui.
2: Et à un moment donné, Jean-Jacques dit, et il y a toi qui arrive et qui ouvre grand les rideaux. Et mon mec à l'époque me dit, regarde, il parle de toi. Et je me suis dit, c'est formidable, ça veut dire Jean-Jacques parle de moi. Mais ma vie, c'est les chansons de Jean-Jacques Goldman. Vraiment, j'ai une passion pour Jean-Jacques. Il me console, il me donne la pêche. Je l'aime, c'est tout. Il y a pas, c'est Jean-Jacques. Personne ne touche à Jean-Jacques.
1: Non, mais
2: même
1: par contre,
2: Sarah.
1: Sarah qui était là tout à l'heure. C'est noté, Virginie, pour son anniversaire. Alors, je sais plus tout à l'heure, c'est un auditeur ou une auditrice. Il y a eu tellement de monde ce soir, je me rappelle plus, mais qui disait si ça se trouve, il est en train d'écouter Jean-Jacques Goldman. Si jamais il écoute, Virginie, vas-y, le micro est ouvert. Tu peux lui dire ce que tu veux.
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0: bonne idée.
1: Bonne idée, c'était effectivement une très bonne idée de la part de Virginie de participer ce soir. On a senti son amour profond et sincère pour Jean-Jacques Goldman et aussi de choisir cette chanson de 1997 sur l'album En Passant. Alors dans les années 90, notre cher Jean-Jacques Goldman, dont nous célébrons, je vous le rappelle, le 75e anniversaire ce soir dans Décibel, émission spéciale avec les auditrices et les auditeurs. Les années 90, c'est quand même des années particulièrement fertiles en solo et aussi avec ses potes Frédéric Goldman Jones. Et c'est justement avec une chanson de ce beau trio que Philippe arrive. Bonsoir Philippe.
2: Bonsoir Émilie, bonsoir à toutes et tous.
1: Comment ça va, cher Philippe, en cette boum d'anniversaire goldmanienne?
2: Bah, on peut mieux, bien évidemment. On est tellement heureux de fêter cet anniversaire avec vous et l'émission.
1: On l'adore. On adore Jean-Jacques.
2: Oui.
1: C'est dur de choisir, hein. Une vraie torture, nous disait quelqu'un un peu plus tôt dans l'émission. Et pour autant, c'est très très naturel d'aller choisir un Frédéric Goldman Jones.
2: C'est très naturel et puis surtout moi qui le suis depuis depuis qu'il est sorti avec Il suffira d'un signe, je me suis attardé en fait sur la chanson qui finalement avait le message qui correspondait plus au bonhomme et j'ai trouvé que Néon 17 elle y correspondait vraiment puisque c'est la chanson que j'ai choisie.
1: Alors Néon 17 à Leidenstadt, c'est donc une chanson dans laquelle chacun des trois protagonistes se met en scène dans un moment clé de l'histoire et se demande ce qu'il aurait fait en étant du côté des bons ou des méchants, de ceux qui attaquent, de ceux qui se défendent. C'est des vrais cas de conscience en fait, trois cas de conscience très très concrets dans cette chanson. Et c'est vrai que l'écriture est ahurissante de justesse.
2: L'écriture est ahurissante et puis encore une fois, il y a un mot qui définit cette chanson, c'est l'humilité.
1: Ouais.
2: C'est ce que vous disiez concrètement, comment est-ce que nous on aurait réagi par exemple à la place des Allemands après la fin de la Première Guerre mondiale? Est-ce

0: on aurait eu comment dirais-je, le courage de s'opposer à ce qui était en train de monter, ou au contraire, est-ce qu'on aurait suivi par peur de représailles? C'est une autre époque, c'est une histoire qu'on ne peut pas juger, c'est ce que nous apprend cette chanson, et c'est encore une fois l'image de Jean-Marc Goldman, c'est l'humilité. Et ouais, c'est pour ça que j'ai choisi cette chanson qui est absolument magnifique. Et comme vous le disiez, elle y va crescendo, puisqu'on démarre avec juste un piano-voix avec Jean-Jacques Goldman, et plus les couplets avancent, plus les instruments vont venir se rajouter, se rajouter pour finalement terminer avec tout un orchestre et les trois voix qui se mêlent sur les couplets finaux, puisque c'est une chanson originale, c'est qu'elle n'a pas de refrain. Voilà,
1: ouais,
0: je sais pas si les gens le savaient, mais c'est une chanson sans refrain, ce qui est assez rare chez Jean-Jacques Goldman.
1: C'est un monument, je suis très très contente qu'on termine l'émission avec ce soir, et je suis assez d'accord Philippe, je ne l'avais jamais analysé comme ça, mais je pense que c'est un très bon résumé de tout ce que Goldman sait faire dans une seule chanson. Bravo, bravo pour ce bon goût et cette bonne idée, cher Philippe. On souhaite ensemble un bon anniversaire à Jean-Jacques Goldman.
0: Oh, bien évidemment, oui. Un très, très bon anniversaire à Jean-Jacques Goldman. C'est pas la première fois qu'on lui souhaite, et on lui en souhaite encore de très nombreuses et belles années.
1: Merci Philippe. Salut.
0: Merci à vous. Au revoir.

0: la grandiose, j'en tremble. Ça finit en apothéose, cette boum d'anniversaire de Jean-Jacques Goldman. Merci infiniment à Philippe qui a choisi à l'instant né en 17 à Leidenstadt. Et puis aussi à Virginie, Sarah, Maxime, Gaëtan, Greg ou encore Dominique. Merci à toutes et tous d'avoir participé à cette belle émission. Allez, je remercie aussi l'équipe. Avec moi ce soir, il y avait Thomas Allard, Oumaïma Abbas, Iris Guitoni, Thierry Boffa et Mélodie Chaïb. Ne ratez pas Décibel demain. Ah bah oui, on commencera la semaine en beauté avec Mademoiselle Oshi.
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0: Et sur votre radio ici, j'ai l'honneur de vous donner l'heure pile. Il est 20h. Bisous.
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8: Confirmé, voilà ce que vise le Stade Toulousain ce soir. Toulouse-Bayonne, sixième journée de top 14 à vivre, bien entendu, en intégralité sur votre radio. Ici Occitanie, le stade à la maison, à Ernest Vallon. Après 4 victoires de suite, actuel deuxième au classement. En face, l'Aviron, cinquième, vient avec son équipe type. On en parle dès maintenant. Toulouse-Bayonne, coup d'envoi dans une trentaine de minutes.
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8: Avant de retrouver nos commentateurs du soir, un point très rapide sur les résultats du week-end. Avec la victoire de Pau à la maison contre Castres, 35 à 26. La section qui passe leader juste devant nos Toulousains. L'UBB a battu Clermont d'un petit point, 22 à 23. Lyon n'y arrive plus de son côté. Nouvelle défaite contre La Rochelle cette fois, 16 à 28. Toulon a gagné contre le Racing. Victoire du Stade Français contre Montpellier. Et en fin de classement, toujours pas de victoire pour Vannes, battu à Perpignan, 21 à 12. Ce soir, Toulouse reçoit donc Bayonne en clôture de la sixième journée de top 14. Et pour nous faire vivre ce match, notre commentateur Rémi Doutre et son acolyte Alexis Palisson. Bonsoir messieurs.
9: Salut Quentin, bonsoir à toutes et à tous.
10: Bonsoir à tous.
8: Ça y est, il fait un petit peu plus froid maintenant à Toulouse. 15 petits degrés seulement ce soir. Ça fait du bien messieurs.
9: Ouais, ça va, on respire par rapport à cet été, si c'est ça la question, effectivement. Après, ça y est, on a ressorti les pulls, on sent que l'automne est là, et avec lui, les ballons qui vont pas tarder à redevenir glissants, les mauvaises conditions météo, la pluie, tout ça, on n'en est pas encore là ce soir. On a de la chance, il fait frais, pas trop non plus, on va réussir à survivre à cette soirée. Les conditions de jeu, elles sont plutôt bonnes, hein. 15 petits degrés, c'est vrai, mais rien de quoi gêner cette rencontre, avec pas de pluie, pas de vent, pas de bruine. Tout va bien pour cette sixième journée de top 14.
8: Et côté ambiance à Ernest Vallon, on en est où? On est à une trentaine de minutes du coup d'envoi. L'ambiance doit être assez calme pour l'instant.
9: Ouais, c'est gentil. C'est gentil pour l'instant. On prend le temps de monter en tribune encore pour les supporters toulousains. On prend le temps de venir se ravitailler aux différents food trucks qu'il y a autour du stade, aux différentes buvettes aussi, on va pas se mentir. Donc voilà, pour l'instant, c'est gentillé. On voit les supporters qui sont encore debout, qui sont pas encore tout à fait sur leur place, qui profitent du spectacle des joueurs à l'échauffement aussi. Ils sont très proches du terrain, les supporters, pour venir les voir de près. C'est rare de les voir d'aussi proches, les joueurs, finalement, dans cette configuration-là, avant que tout le monde ne puisse retrouver sa place en tribune. Et puis, se régaler pour ce choc de la sixième journée de top 14.
8: Oui, choc, justement le stade qui a gagné ses 4 derniers matchs, UBB, Vannes, Montpellier et Castres la semaine dernière. Les Toulousains sont deuxièmes au classement, mais avec un match de retard, ils pourraient passer premier. Nous Toulousains arrivent quand même en pleine confiance avant ce match.
9: Oui, complètement. Les Toulousains sont déjà leaders. Bon, là, provisoirement, ils sont repassés derrière la section paloise qui a battu le Castres Olympique. C'était hier. D'ailleurs, les Castres ne se sont pas payés sur ce match. Mais voilà, les Toulousains, ils n'ont qu'une seule défaite qu'ils auraient d'ailleurs pu remporter. C'était lors de La Rochelle, le déplacement de la première journée. Après, effectivement, Alexis, j'ai pas l'impression que les Toulousains doutent particulièrement sur cette début de saison.
10: Non, c'est vrai qu'ils sont auteurs d'une très belle première partie de saison, on va dire.
9: Oui.
10: Ils nous ont habitués à démarrer plus lentement, plus en diesel. même si sur l'année dernière bon, ils avaient roulé sur tout le monde. Mais on a eu quelques doutes là, au niveau des premiers matchs de la saison, et puis là ils nous ont vraiment rassurés avec un match à Castres avec pas mal de suppléants, de jeunes joueurs et des joueurs qui vont avoir, je pense, beaucoup de temps de jeu pendant les sélections, pendant les journées de doublons, et ils ont rassuré aussi leurs entraîneurs.
8: Oui, justement, cette victoire à Castres avec une équipe très rajeunie, on verra bientôt les compos d'équipe, messieurs, mais si Toulouse réussit à gagner même avec une équipe B, quelle que soit l'équipe alignée ce soir, on peut penser que la victoire est déjà acquise.
9: Ouais, alors je c'est vrai que dans votre effort de pas dévoiler tout de suite la composition, on sent que ce soir les Toulousains se déplacent avec l'artillerie lourde, et c'est vrai que quand on voit les Toulousains performer comme ça, comme ils le font depuis plusieurs saisons sur ces paires de doublons avec les jeunes, on se rappelle de la victoire au Stade Français aussi en janvier dernier lors du tour à destination, avec une équipe largement remaniée aussi avec beaucoup de jeunes, quand on arrive à performer dans cette configuration là évidemment ça offre beaucoup plus de garanties pour le staff. Il sait qu'il peut laisser ses cadres au repos, les résultats seront là. Il n'y aura pas besoin de cravacher sur la suite de la saison. Les jeunes sont là pour croquer, ils prennent du temps de jeu, ils montrent le bout de leur nez, ça leur permet aussi d'exister et pourquoi pas de s'inviter au meilleur moment de la saison. Ça entretient une émulation en interne, en fait. C'est tout bonus ce qui se passe pour l'instant au Stade Toulousain ce début de saison.
8: Oui, et en plus on a la prolongation d'Emmanuel Meafou qui a donc prolongé pour 6 ans en début de semaine jusqu'en 2032. Ça ajoute encore un peu de positif pour les Toulousains.
9: Ah, les transferts, c'est un vaste sujet en ce moment. Effectivement, alors la bonne nouvelle, c'est la prolongation d'Emmanuel Meafou, 5 saisons supplémentaires jusqu'en 2032. De fait, il sera la poutre du Stade Toulousain. Voilà, c'était un dossier prioritaire sur un poste particulier, ce poste de numéro 5 avec ce profil-là, un gabarit assez colossal de 1m03, 145 kg. C'est ce profil-là aussi de gros pousseur, de poutre, de charrette là, du paquet d'avant qui permet au Stade Toulousain, en tout cas, qui l'incite à le préserver, parce que des profils comme cela, il n'y en a pas beaucoup sur des tâches qui sont assez spécifiques. On comprend aussi cet effort, Alexis, du Stade Toulousain d'avoir mis le paquet sur Emmanuel Meafou pour le futur.
10: Ouais, et puis c'est surtout un joueur qui a une énorme activité en attaque et en défense. Il est beaucoup sollicité. Et c'est vrai qu'avoir des joueurs avec ce gabarit, avoir autant d'activité, c'est hyper rare dans notre sport en tout cas. Donc c'est bien normal que le Stade Toulousain ait eu à cœur de le prolonger.
8: Alors on va parler du transfert en fin de saison de Cyril Bailly dans quelques minutes. Je pense que Rémi ou Alexis, vous avez pas mal de choses à dire là-dessus, mais on va rester rapidement sur Meafou qui est blessé au genou, qui va être absent pendant 3 mois. Il n'a pas joué à Castres, ça n'a quand même pas empêché Toulouse de gagner. Est-il si important finalement dans cet effectif-là?
9: Pour la saison régulière, peut-être pas tant. Sur les matchs qui comptent, je pense que c'est assez compliqué de se passer d'Emmanuel Meafou, parce que comme le disait Alexis, c'est un joueur qui a une énorme densité physique et qui en plus de ça arrive à se déplacer. On n'est pas sur un gros gabarit qui est uniquement monotâche et qui vient peser sur un secteur en particulier. C'est un garçon qui arrive à se déplacer et on sait qu'il est redoutable proche des lignes, à 5 mètres lancé. Mais Emmanuel Meafou, c'est assez impossible à arrêter. Au contraire, je trouve que ce qui se passe en ce moment pour le Stade Toulousain, c'est plutôt positif. Ça montre qu'il n'y a pas de dépendance vis-à-vis d'Emmanuel Meafou. Peut-être que ça le rend moins indispensable, c'est un débat. Ça veut dire aussi que Toulouse n'est pas dépendante d'un seul joueur et que si jamais par un malheur il devait nous manquer au moment des phases finales, ben avec Roméo Bonnard-Martin, avec Thibaut Flamand, avec Joshua Brennan, avec tous ces garçons-là, on serait capable de composer et d'avoir un paquet d'avant compétitif.
8: Mais il ne sera pas là par contre pour la semaine prochaine, le match contre Exeter, le premier match de la saison en Champions Cup. Mais pour le reste de l'équipe, cette réception de Bayonne ce soir, ça ressemble à une répétition un peu générale pour le reste de l'équipe contre Bayonne.
10: Alors, répétition générale, oui. Attention quand même au piège bayonnais, hein, qui est sur une bonne dynamique là, ces derniers matchs. C'est le genre d'équipe qui peut nous faire souffrir, hein. C'est le genre d'équipe qui t'empêche de jouer. C'est le genre d'équipe qui a une sacrée bonne défense. On l'a vu la semaine dernière à Castres. Il est rare que le Stade Toulousain marque si peu d'essais contre des défenses très placées. On a eu quelques soucis l'année dernière, surtout sur terrain humide et terrain synthétique. Encore une fois, c'est pas les conditions de ce soir, mais c'est des équipes qui nous posent des difficultés. Maintenant, je ne vais pas spoiler encore une fois l'équipe, je vais laisser le soin à Rémi de vous la dévoiler tout à l'heure. On a quelques velléités offensives ce soir et je pense qu'on a quand même de quoi mettre à mal cette défense bayonnaise.
8: Et justement pour Hugo Mola et son staff, ça va être aussi l'occasion ce soir de savoir quel joueur pouvoir aligner la semaine prochaine. On écoute à ce sujet Vincent Lacombe, entraîneur des Avants, en conférence de presse.
3: Il faut qu'on soit capable d'être bon sur les deux championnats. Et je pense qu'on aura le temps de se préparer pour le match, etc. Sachant qu'on a la chance de rejouer à domicile. Donc là, d'abord, aller chercher une victoire à domicile, parce que c'est important de continuer à gagner chez nous. Et tout comme Bayonne, il faut conforter notre bon début de saison. Mais c'est vrai que avoir eu l'occasion de faire tourner notre effectif contre Castres, d'avoir ce match championnat pour voir certains joueurs qui étaient au repos la semaine dernière, ça nous permettra d'avoir un petit peu plus de certitude sur nos compositions pour la semaine prochaine.
8: Alexis, on vient d'entendre Virgile Lacompa, Vincent, sur le prochain match contre Exeter en Champions Cup. Quand on est joueur, est-ce qu'il n'y a pas aussi de la peur avant un match comme celui de ce soir contre Bayonne, peur de se blesser et de ne pas pouvoir jouer le prochain match?
10: Alors, sur des matchs réguliers en milieu de saison, sur deux compétitions qui se rapprochent, hein, c'est vrai qu'on a un top 14 qui est quand même un des championnats les plus difficiles, sinon le plus difficile de la planète. Je pense pas. Je pense que le match de Bayonne vaut tout autant qu'un match contre Exeter, même si c'est Exeter, c'est voilà, c'est l'originalité, le fait de jouer contre une équipe anglaise. Mais là, non, vraiment. Autant tu m'aurais demandé en fin de saison la peur de se blesser avant les phases finales, peut-être, mais. Voilà, en tant que compétiteur, on le met vite de côté, on joue les matchs à fond et on essaie. C'est justement en y réfléchissant pas qu'on se blesse pas, et quand on y réfléchit un peu trop, on se donne des chances de se blesser. Je parle par expérience.
8: Oui, il y aura aussi peut-être beaucoup de joueurs qui vont revenir de blessures. Thomas Ramos par exemple, Anthony Gelon aussi qui a repris l'entraînement collectif. Il y a aussi certains joueurs donc ce soir qui vont devoir faire une grosse prestation, j'imagine, pour espérer être dans l'équipe la semaine prochaine.
10: Dans tous les cas, quand on joue au Stade Toulousain, on se doit de faire une belle prestation du fait d'être au Stade Toulousain et du fait de la grosse concurrence qu'il peut y avoir.
5: Oui, complètement. Et puis, c'est la rentrée européenne, certes, mais ça ne reste, entre guillemets, qu'un match de poule. Alors, on a vu l'an dernier qu'on pouvait se qualifier en perdant 2 matchs sur 4 dans cette formule-là. Alors, évidemment, Toulouse va vouloir se qualifier en remportant le maximum de matchs, en remportant le maximum de points, en comptant les bonus, qui ont un petit peu changé d'ailleurs. On risque d'en parler la semaine prochaine. Mais voilà, le bonus offensif, c'est plus 4 essais marqués, on a un point de plus. C'est vraiment comme un top 14 à 3 essais d'écart désormais dans cette nouvelle formule de la Champions Cup. Mais Toulouse, c'est qu'ils vont avoir besoin de tous les points pour finir premier de poule et premier des premiers pour recevoir au moins jusqu'en demi-finale, se mettre dans la configuration de l'UBB tout simplement depuis les deux dernières saisons qui leur ont permis de remporter 2 fois le titre continental au Bordelais. Donc voilà, il y a ce premier match qui va être important, c'est pas le plus décisif non plus. Après, il y a toujours effectivement ce petit goût un peu particulier, celui de ne pas jouer les équipes qu'on rencontre d'habitude, même si Exeter, on commence à les connaître. La dernière fois qu'on les avait joués, c'était il y a 2 ans à peine, c'était à Sandy Park et on leur avait infligé à l'époque la plus grosse défaite à domicile de l'histoire des Chiefs, au record qui n'a duré que 15 jours puisque l'UBB est repassé derrière la rencontre suivante.
8: Et niveau transfert, donc on en parlait il y a quelques jours, on a appris le départ de Cyril Bailly en fin de saison prochaine, un départ pour Bayonne, l'adversaire du soir. 2 jours avant le match, le timing peut paraître surprenant, non?
5: Ça, c'est le jeu des annonces de transfert, le jeu entre les clubs, les agents, les médias aussi, quand les informations fuitent, que voilà, certains arrivent à avoir la certitude et donnent l'information. Après, les clubs rebondissent. Et effectivement, ce timing-là, ce hasard, je pense qu'il était pas du tout calculé pour les joueurs, pour Cyril Bailly comme pour ces deux clubs désormais, le Stade Toulousain et l'Aviron Bayonnais. Mais c'est exactement le même cas de figure à quelques semaines près pour Esteban Capila, le troisième ligne centre de l'Aviron Bayonnais, qui, comme Cyril Bailly, est titulaire ce soir face à l'équipe qui va rejoindre la saison prochaine. Donc on a un petit jeu de chaises musicales ce soir par annonce interposée entre deux équipes qui vont s'échanger des joueurs pas poste pour poste sur la saison prochaine. Donc voilà, c'est vrai que ça rajoute un petit peu peut-être au sel de cette rencontre, sachant que pour Cyril Bailly, il va être face à ses prochains partenaires de première ligne, face à Tevita Tatafu par exemple, autre pilier international du 15 de France, avec moins de sélection certes, mais un sacré client. Donc c'est sûr que Tevita Tatafu, il va vouloir lui dire bon, attention, tu viens à Bayonne l'an prochain, mais t'inquiète pas, on va te mettre bien d'ici là, quoi.
10: Ouais. 10 ans d'écart, hein.
5: Ouais.
10: 10 ans d'écart entre les deux joueurs.
5: Et 10 kilos.
8: Comment expliquer justement que
5: 133 pour Tatafu, 118 pour Bayonne.
10: Hors taxe.
5: Ouais.
8: Comment est-ce qu'on peut expliquer que Toulouse laisse partir un joueur comme Cyril Bailly? Parce que Cyril Bailly, c'est quand même 14 ans au Stade Toulousain, plus de 200 matchs en tout, 6 fois champion de France, 2 fois champion d'Europe. Pourquoi Toulouse le laisse partir finalement?
10: Ouais, c'est même 17 si on compte les catégories jeunes. Il est arrivé en cadet deuxième année, Cyril Bailly. Ça fait partie de la politique du moment du Stade Toulousain qui ne mise pas sur ses trentenaires, aussi historiques et légendaires soient-ils au sein du club. Il mise sur l'avenir. On en a parlé avec Emmanuel Méafou. Il sécurise un joueur important dans le paquet d'avant, mais derrière, on mise sur les jeunes. Et malheureusement, malgré tout ce qu'ils ont compté au Stade Toulousain, on sait que François Cros, Thomas Ramos, Cyril Bailly, c'est pas l'avenir. Ils ont plus de 30 ans chacun. On ne peut pas miser sur eux pour les 10 prochaines années, à la différence des Thomas Lacombre, des Mathias Remu, des Léo Banos ou Théwin Tamak par exemple. Donc voilà, c'est cette résultante là pour un Stade Toulousain qui a en plus besoin de faire un petit peu attention à la gestion de ses salaires vu les dernières amendes du salary cap.
11: Ouais, plusieurs raisons à tout ça aussi. Il y a la raison économique, mais la raison économique, elle est pour les deux, hein, elle est pour le club et pour le joueur, parce que oui, Cyril Bailly est sur son dernier, voire ses derniers contrats à 33 ans. Vous imaginez bien que voilà, un joueur jouant à son poste, il va tirer jusqu'à 37, 38 maxi, ça sera sûrement 36. Et surtout, avec un rendement passé les 30 ans, je vous le dis par expérience, les entraînements ils sont plus durs à encaisser, donc c'est des joueurs sur lesquels il faut les mettre de plus en plus au repos, enfin il faut essayer de les sortir un peu de certains entraînements. C'est pas évident dans un groupe, donc je pense que Cyril aussi va aller chercher du financier, peut-être un maintien de salaire, chose qu'il n'aurait peut-être pas pu avoir au Stade Toulousain de par ce rendement hein, qu'il aurait moins eu. Et du coup je pense que c'est une bonne chose pour les deux protagonistes, le club et le joueur, parce que le club va pouvoir aussi compter sur ces jeunes joueurs comme tu l'as dit Rémi, et se libérer un petit peu de masse salariale, parce que comme tu l'as dit aussi Rémi, il y a eu quelques soucis ces dernières années.
10: Oui, et puis ça permet aussi de commencer à préparer la deuxième vie après le rugby pour ces joueurs-là qui sont tournés vers leur avenir à eux, à défaut d'être dans celui du club du Stade Toulousain.
11: Et chose encore qui est très bonne pour l'équipe, les équipes qui reçoivent ces joueurs, là en l'occurrence Bayonne, c'est qu'ils vont apporter toute leur expérience. Et pour nous, ça sera encore que mieux à commenter, parce qu'on aura un niveau global du top 14 qui va augmenter.
8: Justement, messieurs, Bayonne, on va dire un petit mot sur l'aviron bayonnais. Ils sont cinquièmes au classement, ils restent sur 3 victoires de suite. Surtout, on connaît leur qualité en grattage de ballon, c'est la meilleure équipe actuelle du championnat dans ce secteur. Est-ce que justement c'est dans ce secteur que Bayonne peut embêter les Toulousains?
10: Et je pense qu'ils ont donné la statistique à Julien Marchand avant le match, parce qu'il risque d'y avoir un match dans le match entre les gratteurs bayonnais et Julien Marchand, qui est un habituel de l'exercice. Mais ouais, effectivement, Bayonne, c'est une équipe qui adore ça, qui aime beaucoup venir embêter les zones plaqueurs plaquées. Et c'est pas anodin face à une équipe comme Toulouse, parce que quand on fait ce genre d'action, on vient aussi ralentir les sorties de balles, on ralentit le rythme du match. Et quand on sait que Toulouse aime accélérer, justement, aime des ballons propres, des ballons rapides, pour pouvoir aller vite toucher les extérieurs et semer la pagaille avec ses trois, forcément que les avants toulousains, Alexis, cette semaine, ils vont avoir des consignes pour avoir des rucks propres ce soir.
11: Oui, on a eu le souci là contre la dernière équipe à domicile. Sur les 15 premières minutes, on se fait gratter, je crois, les
10: ouais, deux. C'était Montpellier, ouais.
11: Montpellier, ouais. On se fait gratter les 2-3 premiers ballons. Les Toulousains ont mis l'accent un petit peu sur la conservation et ça s'est plutôt bien goupillé. Mais voilà, c'est le genre de jeu qui peut nous contraindre à déjouer au Stade Toulousain.
8: Petit défaut peut-être pour Bayonne, le match est en clôture de cette 6e journée de championnat. C'est en prime time, un dimanche soir à 21h. Les Toulousains ont l'habitude, par contre les Bayonnais beaucoup moins. Ça va aussi être un vrai test mental pour eux.
10: Oui, après, je pense que c'est aussi beaucoup d'excitation en fait de pouvoir être exposé comme ça. On sait qu'on va jouer une grosse affiche. C'est le premier contre le troisième du côté bayonnais. Alors on sait qu'évidemment les matchs contre Toulouse sont particulièrement scrutés. Ils ont aussi la pression, enfin en tout cas pas de pression, parce qu'ils sont pas à domicile, ils sont pas dans leur jardin de Jean Daugé où il est particulièrement compliqué de s'imposer d'ailleurs. Ils sont à Toulouse pour faire un coup, tout simplement. Ils se disent que peut-être que les Toulousains pensent déjà à la Champions Cup, que peut-être qu'ils les prennent un peu de haut, que vu les scores de la saison dernière et des saisons précédentes, et c'est peut-être déjà tout cuit pour les Toulousains. Donc ils sont peut-être aussi dans un mood de venir surprendre les Rouges et Noirs ce soir, et c'est aussi de ça dont il faut se méfier ce soir.
8: Stade Toulousain, Bayonne. Ce soir, sixième journée de Top 14. Coup d'envoi à 21h05 dans une quinzaine de minutes. On vous fait vivre ça sur Ici Occitanie. Bougez pas, on regarde les compos dans un instant.
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0: Pink Floyd, I Hopes. On se retrouve juste après ça.
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0: Vous êtes sur ICI Occitanie, il est 20h52 pour suivre en direct la sixième journée de Top 14. Le Stade Toulousain reçoit Bayonne à Ernest Vallon. Coup d'envoi à 21h05 et les deux équipes ont sorti l'artillerie. On va voir ça tout de suite avec Rémi au niveau des compos. On commence par Toulouse évidemment.
4: On commence par nos locaux alors que le stade s'embrase du côté d'Ernest Vallon sous les appels du speaker à demander à tout le monde de faire le plus de bruit possible. C'est le décibelomètre pendant qu'on vous donne la composition XXL du Stade Toulousain ce soir. Cyril Baye à gauche, Julien Marchand au talonnage, Dorian Aldeguerri au poste de pilier droit, l'attelage en deuxième ligne, Georges Brennan, Thibaut Flamand en troisième ligne, François Cross et Frein Elias pour encadrer le numéro 8, Théo Ntamack ce soir titulaire face à l'Aviron Bayonnais. La charnière entre Antoine Dupont numéro 9 et capitaine associé une nouvelle fois à Romain Tamac à l'ouverture sur les ailes. Mathis Lebel, Ange Capozzo, la paire de centres, Santi Chocovares, Tommaso Menoncello. À l'arrière, la titularisation en numéro 15 de Juan Cruz Malia. Sur le banc, Thomas Lacombre, Rodrigue Netti, Roméo Bonnard-Martin, Alexandre Roumat numéro 20, Paul Graou, 21 Calvin Gourgue, 22 Teddy Thomas, 23 Joël Mercler.
0: Et pour Bayonne, alors qu'est-ce que ça donne?
4: Pour Bayonne aussi, on n'a pas fait le voyage vide du côté des Basques avec Andy Bordelais, titulaire au poste de pilier gauche, Lucas Martin au talonnage, l'international français Tevita Tatafu au poste de pilier droit. La deuxième ligne, l'écossais Johan Johnson associé à l'argentin Lucas Paulos. En troisième ligne, Alexandre Fischer, l'ancien Clermontois associé à l'historique du club Baptiste Guy pour encadrer le futur Toulousain Esteban Capila. La charnière, Léo Colli, le capitaine numéro 9, l'ancien de Montpellier et de Mont-de-Marsan associé à Joris Segond à l'ouverture. Sur les ailes, Matteo Carrera, c'est Tom Spring, la paire de centre avec Rob Duprez et Cyril Imakala à l'arrière. Le Nafortar Johan Orabé portera le numéro 15. Sur le banc, Guillaume Cramon, prêté par le Stade Toulousain, numéro 17 Ignacio Caillès, numéro 18 Mathieu Ouila, numéro 19 Arthur Ituria, numéro 20 Giovanni Abel Köffner, 21 Baptiste Tilleul, 22 Guillaume Martoc, 23 Émeric Setiano.
0: Et le match sera arbitré par Jérémy Rosier. Messieurs, côté Toulousain, on a sorti donc l'équipe type. Et ce qu'on retient aussi, c'est cette triplette en première ligne. Cyril Baye, Dorian Aldeguerri, 33 ans. Julien Marchand, 31. Les vieux font de la résistance.
4: Oui, c'est ça, Papy fait de la résistance ce soir, mais qu'elle fait plaisir quand même à voir cette première ligne. C'était celle du 15 de France, c'est celle de Toulouse depuis... pas loin de 10 ans maintenant du côté du stade Ernest Vallon. Évidemment qu'on savoure de les voir jouer ensemble là, les trois mousquetaires tic et tac et toc. On va les faire comme ça ce soir parce que c'est trois joueurs qui se connaissent parfaitement, qui évoluent ensemble depuis qu'ils sont jeunes, qui ont connu leur premier match en pro ensemble, qui ont tout connu ensemble avec le Stade Toulousain, les titres, les hauts comme les bas, qui étaient

0: Au tout début de cette ère du Stade Toulousain, qui ont connu les galères aussi avec les années compliquées post-Guinoves, quand justement le Stade Toulousain avait un petit peu raté sa transition de cycle. Donc voilà, c'est un peu l'incarnation aussi de cette génération de Toulouse qui s'est remis sur le devant de la scène avec ce premier titre en 2019, qui a annoncé derrière toute une pléiade, et il y en a peut-être encore à venir cette saison.
1: Sixième match d'affilée aussi pour Théo Ntamack en troisième ligne. On sait que l'année dernière, il a eu beaucoup de pépins physiques. Cette année, tout ça, ça semble être derrière lui. Alexis, à quel point justement Théo Ntamack est-il important pour le Stade Toulousain ?
2: Eh bien, justement, on en parlait avec Rémi sur l'avant-dernier match face à Montpellier, où on l'avait plutôt connu en tant qu'impact player, et c'est vrai que tu l'as souligné, il avait été souvent blessé, il n'avait pas souvent eu la chance de pouvoir enchaîner les matchs et d'être titulaire, mais Théo, c'est un joueur qui apporte beaucoup au Stade Toulousain, notamment dans ses prises d'intervalle, et il le faisait notamment en rentrant la plupart du temps en seconde mi-temps, mais voilà, de le voir enchaîner, de pouvoir nous apporter des solutions comme ça dès le début du match, c'est un joueur qui devient cadre et vraiment important pour notre collectif.
1: Pour Thibaut Flamand, je ne suis pas très loin de lui. Lui est à nouveau aligné en 5, un poste qui n'est pas son poste naturel. Lui est plutôt troisième ligne normalement. Comment justement un joueur pas à son poste à un tel niveau réussit-il à performer comme performe Thibaut Flamand ?
0: Alors, il était troisième ligne quand il est arrivé à Toulouse, mais c'est plutôt un numéro 4 quand même. Thibaut Flamand, c'est un garçon qui évolue de l'autre côté de la mêlée, mais toujours en deuxième ligne. La difficulté pour lui, c'est justement de suppléer Emmanuel Méafou dans un gabarit différent. Ils ont 30 kilos de différence. On sait que les numéros 5, c'est des joueurs lourds, parce que justement à droite de la mêlée, c'est là où on prend le plus de pression, parce que le pilier droit, il a les deux épaules engagées dans cet exercice là c'est compliqué pour lui, parce que justement il doit prendre la pression du pilier gauche d'en face, du talonneur et du deuxième ligne droit. Donc voilà, c'est un poste où traditionnellement on met des plus denses, et donc forcément il va laisser plus de jus parce qu'il a plus à pousser dans la mêlée pour maintenir ce côté droit toulousain. C'est ce qu'il nous disait en conférence de presse. La difficulté, c'est que lui qui est beaucoup disponible dans le jeu, peut-être qu'aujourd'hui, sur les prochains mois, il va être un peu moins disponible parce qu'il va avoir ces efforts-là à faire du côté de la mêlée. Après, c'est un poste qu'il a déjà occupé, qu'il connaît quand même, c'est relativement pareil du côté 4 ou 5, à part cette différence-là. C'est un sauteur, donc il va te mobiliser pareil sur la touche. En mêlée, il y a juste les appuis qu'il faut inverser pour pouvoir laisser le ballon dans le couloir une fois qu'il est talonné par le numéro 2. Mais à part ça, fondamentalement, il ne va pas y avoir une énorme différence non plus pour Thibaut Flamand ce soir.
1: En face, Bayonne aligne aussi ses tauliers. On a parlé juste avant de Tevita Tatafu, qui est à nouveau titularisé en première ligne. On sait que la semaine dernière, il a eu beaucoup de mal contre le Stade français. Il a été sorti à la mi-temps. Est-ce que justement c'est sur lui que Toulouse doit appuyer pour faire mal aux Basques ce soir ?
0: La paire de centre, elle est quand même assez monumentale, Alexis. Chocobares, Menoncello. Je ne suis pas sûr que les ailiers vont toucher beaucoup de ballons, non ?
2: Disons qu'ils font souvent la différence à eux deux, notamment Menoncello, là, qui nous a fait une entrée fracassante là, pour son premier match, avec un essai, deux percées et un essai. Je crois qu'il a réitéré à Castres, il a fait une très très belle performance. Donc, il va falloir compter sur les centres, mais on peut compter aussi sur Ange Capozzo pour aller chercher les ballons au milieu, et à Mathis Lebeil pour être là en furet et attendre les ballons pour finir un peu ce que les deux centres vont commencer.
0: Ouais, parce que Mathis Lebel, c'est un joueur qui dézone beaucoup, qui part souvent de son couloir pour aller à l'opposé du terrain aussi.
2: Ouais. Ouais, et puis on peut compter aussi sur Juan Crosmalia à l'arrière, qui aura à cœur de relancer, de donner un peu de rythme à ce jeu, parce que Juan Crosmalia, c'est un joueur qui est vraiment complet. Il est capable de nous retrouver un 50-22 sur une contre-attaque au pied, comme trouver des espaces par le biais de la main. Et voilà, avec Ange Capozzo et Mathis Lebel, ça peut faire des étincelles.
1: Côté Bayonne, justement, toujours, on a la présence d'un joueur qu'on connaît bien à Toulouse, Guillaume Cramon, qui est prêté par le Stade à Bayonne cette saison. Le talonneur, justement, que Thibaut Flamand a hâte de retrouver, on l'écoute en conférence de presse.
3: Je pourrais dire qu'il nous manque. T'es vraiment un super gars, donc ouais, je pense qu'il manque un peu au groupe sur le plan humain, et puis aussi sur ce qu'il a apporté dans le jeu. C'est sûr que c'est un très bon joueur qui, il l'avait dit lui-même, il est très explosif près des lignes. Donc voilà, faudra faire attention à ça. Puis il lance bien. C'est un joueur très complet qui sait aussi, qui a un bon sens du timing, qui plaque bien, qui sait un peu tout faire. Donc non, ça va être sympa de le recroiser.
1: Faut toujours faire attention à ces retours de joueurs, Alexis.
2: Ouais, bien sûr, faut faire attention, surtout que c'est des joueurs qui vont être revanchards et ils ont à cœur de donner face à leur club. C'est leur club encore, parce que là on parle de prix, on parle pas de joueur qui a déménagé, c'est vraiment un joueur qui a besoin encore de faire ses preuves pour prouver qu'il est présent, il fait partie de l'effectif toulousain. Enfin, officiellement non, mais en quelque sorte oui. Et Guillaume Cramon est un joueur qui nous avait fait beaucoup beaucoup de bien la saison dernière.
0: Et c'est vrai que quand il va rentrer, parce qu'il est remplaçant, il sera face à Thomas Lacombra, qui est lui aussi un espoir du poste. Donc il va y avoir match dans le match entre les deux, parce que tout simplement ils vont se disputer la place de numéro 3, ouais, peut-être derrière Peato Mouaka et Julien Marchand pour la saison prochaine et celle à venir.
2: Et c'est vrai que l'année dernière avec Rémi, on se regardait, on disait putain, est-ce que Cramon quand il est arrivé, il était bon. Après ils nous ont mis boulon. Oui. On s'est dit comment ils vont faire pour choisir là, le troisième, et c'est quoi la hiérarchie au final, parce que les deux vraiment, même Cramon à un moment donné avait eu un tout petit passage à vide en début de saison, je sais pas si tu te rappelles, où il avait été un petit peu moins performant, un peu plus attendu aussi, mais il avait su revenir, il avait été impressionnant en milieu de saison pour les doublons de février.
0: Oui, alors que quand on regarde les compositions, Thomas Lacombre, il était titulaire face à Castres, hein, on rappelle que cette victoire c'est une victoire de caractère, il a forcément marqué des points aussi, alors c'est des problèmes de riche, hein, tout ça, mais bon, quand même, quand on voit ces problèmes là, on se dit que pour les joueurs ça va pas être non plus hyper évident à vivre, parce que globalement on ne peut pas leur reprocher grand chose ni d'un côté ni de l'autre.
1: Non, c'est sûr. Et en face on a aussi une équipe de Bayonne qui a aussi beaucoup de mal à l'extérieur. L'année dernière, 11 défaites en 13 matchs. Cette saison, on se rappelle de leur raclée prise à Pau 70-28. Est-ce que les Bayonnais finalement ont une chance ce soir, et comment, avec quel état d'esprit ils vont aborder ce match?
0: Je pense que c'est un peu ce qu'on disait tout à l'heure, les Bayonnais ils viennent pour faire un coup. Après effectivement Bayonne c'est une équipe qui s'exporte pas très bien. Alors ils ont cette victoire au Racing il y a 15 jours, mais le Racing, on s'interroge un peu aussi sur le niveau réel de cette équipe depuis le début de la saison, voire même depuis la demi-finale l'an dernier où ils ont pris un 71-17, on se rappelle, face au Stade Toulousain. Donc voilà, ils ont pris des points quand il fallait. Peut-être que le Racing va se réveiller, c'est très bien joué pour eux. Après effectivement leur déplacement du côté de Pau avec un carton rouge très tôt, il me semble que c'est Johan Orabé ou Arnaud Herminer-Garay, un des deux qui était monté sur Théo Atisogbe, un contact dans les airs, et Théo Atisogbe était retombé sur la tête, ça avait été sanctionné d'un carton rouge et ça les avait évidemment handicapés pour le suite de la rencontre. Mais on a une troisième qui est toujours en goal average négatif nonobstant, avec ce déplacement raté du côté du hameau, le plus court pour les Bayonnais qui jouent dans le même département que Pau. Donc voilà, on attend de voir si cette équipe elle va se présenter en victime expiatoire ou si elle va peut-être quand même essayer de surprendre des Toulousains qui sont quand même plutôt relativement sur deux dans ce début de saison.
1: Stade Toulousain Bayonne, c'est le dernier match de cette sixième journée de Top 14. Ça va démarrer dans deux petites minutes, même pas maintenant, sur la pelouse du stade Ernest Vallon. Deux équipes prêtes à en découdre, Rémi Doutre, Alexis Palesson, au stade qui doit maintenant être prêt à craquer pour nos Toulousains.
0: Et ça commence à chauffer. Les deux équipes qui sont au vestiaire, ça y est, ça fait quelques minutes déjà qu'elles ont quitté le terrain, il n'y a plus personne sur la pelouse si ce n'est les drapeaux des deux clubs, les deux logos, celui de Bayonne, celui de Toulouse, celui du Top 14, un petit carré jaune aussi. On n'a pas le même maillot mais on a la même passion, parce que c'est un week-end hommage aux arbitres aussi. On l'a vu hier lors du match nul du TFC sur la pelouse de Monaco, de partout pour la sixième journée de Ligue 1. Et bien, c'est la même du côté du ballon ovale ce week-end, avec cet hommage aux arbitres ce soir, à Jérémy Rosier en l'occurrence, l'arbitre central, assisté par Pierre Brousset qui est de Riom juste à côté pour nous à la touche, et Cédric Wesso à la vidéo, c'est Mourad Zitouni ce soir. Voilà l'ambiance avec la musique qui commence un peu à monter là. On va faire monter la sauce, monter la pression du côté du Stade Ernest Vallon pour accompagner la sortie des joueurs en dehors du tunnel.
2: Et j'aimerais juste profiter de ce petit moment là pour faire un petit coucou à Paul Lecoste, un ancien, Toulousain, ouais, qui a eu un accident, un petit accident de scooter et qui est à l'hôpital là. Bon, apparemment il va se rétablir, mais voilà, on lui souhaite un prompt rétablissement et beaucoup de courage, et une grosse bise à sa famille.
0: Ah oui, quand on garde un œil évidemment sur Paul Coste, on se rappelle de la finale 2024 à Tottenham face au Leinster où il avait été assez monstrueux. Paul Coste qui avait réussi à s'imposer à ce moment-là, et là il est parti du côté du Racing 92. On a évidemment une pensée pour lui, on surveille tous nos anciens du côté du Stade Toulousain. Les joueurs qui, ça y est, sortent sur la pelouse, les Toulousains amenés par Antoine Dupont, Léo Colli qui amène les Bayonnais, les deux numéros 9 qui sont capitaine ce soir sur la pelouse d'Ernest Vallon avec les Toulousains qui vont évoluer en rouge et noir, leur maillot évidemment traditionnel, maillot domicile, avec Dire Straits, Morning for Nothing qui accompagne les deux équipes en dehors du tunnel, les Bayonnais qui vont évoluer en ciel et blanc, leur couleur traditionnelle aussi, ça se mélange pas au niveau des maillots, tout le monde peut jouer avec ses couleurs habituelles, la musique de la ligue et puis le corps arbitral qui est en train de poser pour le début du match dans cette rencontre de la sixième journée de Top 14. Ça sent bon avec le spectacle pyrotechnique là qui vient réchauffer un petit peu l'atmosphère, le DJ aussi qui s'emballe un petit peu. On est dans les années 80 mais on est bien en 2026 pour cette sixième journée de Top 14 entre le Stade Toulousain et l'Aviron Bayonnais qui pose pour les arbitres, tout le monde qui fait la petite photo. Allez, qu'on se dépêche, qu'on puisse commencer de ce choc de la sixième journée de championnat entre nos rouges et noirs, leaders avant le début de cette journée, provisoirement dauphin de la sélection paloise qui a battu le Castres Olympique hier 35-26 grâce à un essai en toute fin de rencontre aussi de Aaron Grandidier qui est venu crucifier les Castrés, qui aura ôté le point de bonus défensif pourtant mérité pour les joueurs du CO qui avaient fait un vrai match à l'extérieur. Les Bayonnais 3e, une seule défaite, mais quelle défaite, 70 points encaissés du côté du Hameau aussi. On en parle un peu trop de ces Palois qu'on va retrouver à la fin du mois. Ce sera le prochain déplacement des Toulousains qui avant ça vont recevoir Exeter puis Perpignan, ça sera dans 15 jours avant de se déplacer au pied du Pic d'Ossau, le coup d'envoi qui va être donné par Joris Segond. J'imagine qu'il va y avoir un coup d'envoi fictif, peut-être un petit peu avant, parce qu'il y a des arbitres qui sont plutôt jeunes et qui n'ont pas l'air d'être là. Ouais, voilà. Pour vraiment officier avec les jeunes arbitres aussi qui sont venus donner le coup d'envoi fictif de cette rencontre. Et puis le vrai coup d'envoi, c'est Joris Segond, le demi d'ouverture de l'Aviron Bayonnais qui va le donner. Les Toulousains qui vont donc le recevoir. Ils sont déjà disposés en 4-4, c'est-à-dire 80 à gauche, 80 à droite. Tout le monde qui quadrille le terrain avec Juan Cruz Malia avancé dans ses 22 mètres. Les Toulousains qui vont attaquer de la gauche vers la droite quand vous regardez votre poste de radio pour suivre cette rencontre, comme toutes celles du Stade Toulousain. Sur ici Occitanie et c'est parti, le coup d'envoi qui est tapé court et c'est récupéré par Esteban Capila dans les airs qui commet on est parti avant du côté de Bayonne a priori sur le coup d'envoi de Joris Segond. Il me semblait que Capila n'avait pas commis d'en avant, par contre le coup de sifflet de Jérémy Rosier, j'ai l'impression qu'on est parti devant et on va donc donner une mêlée au Stade Toulousain dans l'axe du terrain. Ah oui, il est devant Capila.
2: C'est rarement arbitré ça, hein, Rémi.
0: Ah oui, c'est.
2: Mais là, bon, il était vraiment 2-3 mètres devant.
0: Il était sur les 40. C'était du foot américain pour Esteban Capila qui et voulait se montrer.
2: Ça m'a donné une belle première possession là, à nos Toulousains. C'est... Parce que là, il y a toute option. Hein, et 50-22 ouvert des deux côtés. Et là, c'est très difficile à défendre comme mêlée pour les Bayonnais parce qu'on est obligé de dépêcher deux joueurs sur le rideau numéro 3, le R3. C'est le troisième rideau, celui où on va couvrir le 50-22.
0: Ça faisait longtemps qu'on n'avait pas commencé un match par une mêlée. Ça rappelle des souvenirs des années 80-90 quand c'était volontaire. Attention,
2: une pénalité.
0: L'intervention de Jérémy Rosier effectivement pour sanctionner le paquet d'avant bayonnais. Andy Bordelais qui est pris par la patrouille et ça fait pénalité pour le Stade Toulousain sur la ligne médiane. Romain Tamac qui va chercher la touche. Pénal touche à venir pour nos rouges et noirs, toujours 0-0 à la deuxième minute de jeu. Et les Toulousains qui, sans trop rien faire, se retrouvent déjà dans les 22 mètres de l'Aviron Bayonnais. Deux fois de coup sur coup de la part des Ciel et Blancs qui ratent leur entame ce soir.
1: Et c'est pas la meilleure entame espérée pour les Bayonnais.
0: Non, la Bayonnaise n'a pas pris pour l'instant du côté de l'Aviron.
2: Très bonne blague.
0: Oh là là. Ouais, c'est à peine préparé. C'est travaillé en cuisine celle-là avec ce lancer à venir pour Julien Marchand. Dans les 22 mètres de l'Aviron Bayonnais, c'est capté par Thibaut Flamand, la cocotte qui se structure autour de Thibaut Flamand. Ça part petit côté, ça déroule, ça désaxe du bon côté. L'avantage en cours à venir pour les Rouges et Noirs. Est-ce que ce ballon va être disponible? Non, il est poussé en touche, on va revenir à l'avantage. Il y a la première pénalité à venir pour la deuxième pénalité, pardon, pour les Toulousains déjà en 2 minutes de jeu. Et on reprend la touche du côté de Romain Tamac et des Toulousains qui veulent marquer leur territoire d'entrée. Et Ernest Vallon, évidemment, ça lui plaît, qui commence à taper les mains. Tout le stade qui va pousser derrière ces Rouges et Noirs qui menacent déjà au bout de 5 qui sont à 5 mètres au bout de 2 minutes de l'embut de l'Aviron Bayonnais avec cette touche à venir le lancer pour Julien Marchand, le métronome, le maître horloger de l'alignement toulousain avec Josh Brennan qui se propose sur le premier bloc. Non, ce sera encore une fois pour Thibaut Flamand et ça se désaxe justement à droite. On est parti et le voilà, le premier essai de la rencontre, il est marqué comme un symbole par Cyril Baye, servi sur cette combinaison, le sauteur qui décale le premier de l'alignement et Cyril Baye qui n'a plus que 5 mètres à faire et qui vient marquer le premier essai de la rencontre, 3 minutes à peine et déjà 5-0 pour le Stade Toulousain.
1: Premier essai du Stade Toulousain. Cyril Baye à la 3e minute de jeu. Le Stade Toulousain qui mène 5-0 contre Bayonne.
2: Alors je sais pas si les Bayonnais ils sont en cuisine, mais en tout cas celui-là ils nous l'ont servi sur un plateau, hein, Rémi.
0: Ah oui, il n'y a que Baye qui maille finalement ce soir avec Romain Tamac qui va la tenter, la transformation sur le côté droit dans les couloirs des 5 mètres.
2: Ouais, en tout cas très belle combinaison sur la touche.
0: Ouh, ça part un peu trop à gauche cette histoire. On va en rester là, 5-0 pour le Stade Toulousain. Mais c'est vrai que ce qu'ils nous ont mitonné là, les Toulousains, sur cette touche, on l'avait pas vu encore cette combinaison.
2: Ouais, ils ont fait la première touche, un très beau porté, très beau bol pénétrant qui a été sanctionné très rapidement là par monsieur l'arbitre. Et sur le deuxième, ils ont vraiment tendu le bras sur la redescente là du bloc pour donner le ballon à Cyril Baye qui était dans un intervalle énorme.
0: Oh oui, un boulevard. Et le ballon capté dans les 22 mètres par le Stade Toulousain sur le coup de pied de renvoi, c'est pas transformé, on le rappelle, c'était 5-0 au bout de 4 minutes pour le Stade Toulousain. Antoine Dupont qui va sortir des 22 mètres toulousain proprement avec du jeu au pied, ce ballon qui reste dans l'air de jeu, c'est capté par Tom Spring, un joueur issu de la formation basque. Le ballon pour les joueurs de l'Aviron Bayonnais sur la ligne médiane, Léo Colli qui va chercher Joris second pour Alexandre Fischer qui va chercher ses centres, ça va passer par le sol du côté de l'Aviron Bayonnais. Et on rebondit même sens avec Rob Duprez en position d'ailier. Rob Duprez qui va pousser. Et puis attention, ça va partir pour Johan Orabé sur le côté gauche. Johan Orabé qui est passé. Il est à 10 mètres de l'embut du Stade Toulousain. Les Bayonnais qui ne se laissent pas compter dans ce début de match. Léo Colli qui va chercher Ewan Johnson. Johnson un petit peu esselé. L'international écossais qui va passer par le sol. Léo Colli qui transmet à Tevita Tatafou. La collision face à Ephraim Elias et Josh Brennan. Il avance pas, le pilier international français. Léo Colli encore qui va transmettre à second. Ce ballon un peu arrêté pour Rob Duprez. Bien attrapé par la défense toulousaine, il n'avance pas, le sud-africain, il passe par le sol. Colli qui renverse sur Andy Bordelais dans les 22 mètres du Stade Toulousain. Bordelais qui essaie d'avancer à grand coup d'épaule, ça se referme devant lui. Attention à Capilla qui relève ce ballon dans l'axe, repris par la défense toulousaine. Alexandre Fischer attendu par Santiago Chocobares, hors jeu, signalé par Jérémy Rosier, l'arbitre de la rencontre. Ce ballon vit toujours. Tatafou qui est pris là, ce ballon dans le dos pour second. Attention à Cyril Makala qui déborde. Oh la pépite, Cyril Makala, c'est le serial marqueur de cette équipe bayonnaise qui est allé faire le tour du périphérique que sur Tommaso Meloncello, pris par l'international fidjien. Et les Bayonnais égalisent 5 minutes, 2 essais et 5 partout ici au stade Ernest Vallon.
2: Et pas arrivé en retard au stade.
0: Non.
1: Réaction directe de l'aviron bayonnais, 5-5 à la 6e minute de jeu. Oui, il fallait pas arriver en retard, effectivement.
2: Ouais, beaucoup de fautes hein, quand en défense côté toulousain là. Sur les bon coup du sort un petit peu sur le coup de pied assure après ce coup d'envoi. Cette contre-attaque au pied là, on a eu un jeu au pied dans le dos et qui a été contré par un Toulousain, récupéré par un Bayonnais.
1: Et la super passe lobée derrière qui permet aux Bayonnais d'aller marquer.
2: Et c'est Mancello qui se rate sur le plaquage un petit peu.
0: Il s'est transformé par Joris Segond et c'est finalement l'aviron bayonnais qui prend la tête de cette 6e journée de top 14, 7-5 en faveur de l'aviron face au Stade Toulousain. On joue depuis 6 minutes et il fallait pas arriver en retard, effectivement. Déjà deux essais à se mettre sous la dent, ce match qui est parti tambour battant, pas de rang d'observation entre les deux équipes. Romain Tama qui vient de taper le coup de pied de renvoi, c'est loin dans les 22 mètres de l'aviron bayonnais et c'est capté justement par Cyrilli Makala qui va passer par le sol. Non, c'était pas du tout Cyrilli Makala, autant pour moi. Le ballon pour les Toulousains, c'est Léo Colli, le demi-mêlé, qui s'était saisi de ce ballon. Le ballon pour les Ciels et Blancs, justement dans leurs 22 mètres. Léo Colli à la libération, il va chercher le pied de Joris Segond. C'est l'un des meilleurs artilleurs de ce championnat de top 14. Un énorme coup de pied. C'est rendu aux Toulousains sur leurs 40 mètres. On ne joue pas vite du côté de Juan Cruz Malia, on préfère temporiser, récupérer un lancer propre. On était monté fort aussi du côté de Bayonne. Ça rebat un petit peu les cartes cet essai, Alexis.
2: Énorme touche là de Joris Segond. Là, on est quasiment sur nos 40 mètres côté toulousain. C'est, comme tu disais, Rémi, un des plus gros coups de pied de ce championnat.
0: Ouais. À Véronée, formé à Decazeville, Joris Segond, pas très loin d'ici, passé par le Stade Français Paris avant d'échouer du côté des bords de Nives. Et le ballon pour les Toulousains, c'est capté par Georges Brennan dans l'alignement, c'est dévié. On va chercher les trois quarts. Chocobares, Théo Ntamak qui laisse échapper ce ballon. Il n'y a pas d'avance. Jérémy Rosier qui va siffler. On aura droit à la première mêlée du match déjà. La deuxième.
2: Et déjà
0: sur le coup d'envoi. C'est vrai. C'est vrai, ouais. Deuxième mêlée du match.
2: Il tient pas les comptes. Pourtant, il a son petit cahier. Hein. Je peux vous dire qu'il est studieux.
0: Ouais, j'essaye. je m'applique. avec ce ballon pour les Bayonnais qui sont dans l'axe des poteaux. Elle est intéressante pour les Bayonnais cette mêlée. On est dans l'axe des poteaux entre les 40 et les 50, la même configuration que la première, mais pour les Toulousains finalement.
2: Ouais, mais là tu vois Rémi, en défense c'est quand même plus facile pour les Toulousains. On peut dépêcher qu'un seul joueur derrière parce que ben, y a plus l'option 50-22 à courir.
0: Ouais.
2: Donc c'est quand même plus facile à défendre.
1: Allez, deuxième mêlée du match, 7 à 5 toujours pour Bayonne à la 8e minute de jeu. Ça va être assez compliqué pour Toulouse de défendre sur cette mêlée.
0: Ouais, mais moins que les Bayonnais tout à l'heure sur la précédente. Au début du match, Léo Colli qui va introduire tout ça, ça tient bon. Et pénalité cette fois-ci contre les joueurs toulousains. On estime que Dorian Aldeguerri a entraîné le pilier droit au sol. Le pilier droit de Bayonne étant... le pilier gauche, pardon, étant Andy Bordelais, vu qu'il a une épaule qui est sortie. Ouais. C'est facile aussi d'entraîner le pilier gauche vers le sol en verrouillant son épaule.
2: Les deux mêmes fautes, hein. Ouais. Une fois pour Toulouse, une fois ici, une fois pour Toulouse, une fois pour Bayonne. Mais
1: oui, on voit que Dorian Aldeguerri n'est pas très d'accord avec la décision de monsieur l'arbitre. On l'a vu souffler.
0: Rarement, hein, les piliers sont d'accord avec les arbitres. Il faut le noter, ça aussi. Avec Joris Segond qui ne va pas se priver pour prendre les points et essayer de mettre Toulouse à 5 points de retard derrière l'aviron bayonnais. On est à quand même 47,50 mètres là. Ouais. Des poteaux droit devant. Il n'y a pas de vent.
2: Il va taper en haut des poteaux, Joris.
0: Oh, ouais. Avec le coup de chausson qu'on lui connaît, c'est parti pour le demi d'ouverture de l'aviron bayonnais. Il y a la puissance, ça c'est sûr. Est-ce qu'il y a la précision aussi? Les deux drapeaux qui se lèvent et Bayonne qui relègue Toulouse à 5 longueurs derrière à la 9e minute de jeu. C'est finalement Toulouse qui est mené par l'aviron bayonnais 10 à 5 après cette pénalité de Joris Segond.
2: Est-ce que c'était pas une stratégie de la part des bayonnais là de nous offrir ce premier essai?
0: Oui.
2: Pour après nous cueillir à froid.
0: Ils nous mettent en confiance et puis finalement la pénalité de Joris Segond et puis le coup de pied de renvoi tapé par les Toulousains. À l'instant, c'est récupéré par Bayonne dans ses 22 mètres. Pas de faute de main. Esteban Capilla qui le relève. Ce ballon qui est plaqué dans ses 22 par la défense du Stade Toulousain. En couverture, Romain Tamaké, Juan Cruz Malia qui sont dans leur moitié de terrain pour anticiper le jeu au pied qui vient d'être frappé par les Bayonnais. Courte cette touche, mais elle suffit à se sortir de leurs 22 mètres pour les Ciels et Blancs qui sont en tête et les Toulousains qui vont essayer de remettre la main sur le ballon aussi parce qu'on est un petit peu sevré depuis quelques minutes.
2: Ben oui, sur la dernière attaque, on l'a perdu au bout du premier temps de jeu par l'intermédiaire de Théo Ntamaké. C'est vrai que là depuis on l'a pas revu. Ça va nous offrir un bon ballon d'attaque parce que là Léo Colli a pas trouvé une très grande sortie de camp.
1: Et on sent que les Toulousains souffrent un petit peu.
0: Ouais, ils ont du mal à remettre la main sur le ballon, mais là le groupe est pénétrant, il avance, ça progresse bien et Julien Marchand peut sortir ce ballon pour Antoine Dupont qui va faire les bordures, qui a trouvé des espaces. Dupont qui traverse tout. Oh, l'éclair Antoine Dupont qui va finir sous les poteaux. Dupont qui débloque tout encore une fois. Il y avait la pagaille, tout le monde qui se regardait. Julien Marchand qui n'avait pas de solution. Et souvent la solution, elle s'appelle Dupont ici à Toulouse, qui revient à hauteur de l'aviron bayonnais. 10 partout à la 10e minute de jeu.
1: Essai donc d'Antoine Dupont à la 11e minute de jeu, Toulouse-Bayonne 10 à 10. Quel essai d'Antoine Dupont en solitaire?
0: Ah ouais, et puis
2: la fameuse, je change d'avis sur le côté où je veux jouer, je pivote et finalement le petit côté c'était pas bon non plus.
0: Non,
2: mais donc, ça s'est créé, il y a eu un intervalle.
0: Tout droit c'est plus court. Et puis derrière c'est transformé et Toulouse reprend la tête de cette rencontre. Ça fait 12 à 10 pour le Stade Toulousain dans un début de match tonitruant de la part des deux équipes. Du point, il fallait pas que l'but soit plus loin quand même parce qu'il y avait deux retours bayonnais. Heureusement qu'il rebondit sur le terrain dernier ballon pour finir derrière la ligne sous les poteaux. Et puis derrière la transformation de Romain Tamaké, ça remet le Stade Toulousain en tête face à Bayonne. Le ballon capté par les Toulousains dans leur 22 mètres sur le coup de pied de renvoi. On est allé chercher complètement à gauche là, la touche
2: perdue.
0: Et les Bayonnais qui récupèrent avec Léo Colli qui va alerter Rob Duprez. Duprez un petit peu esselé, le Sud-Africain, bien pris par Chocobares. Ah non, qui le relâche finalement son plaquage. Sauf qu'après, il y a Josh Brennan qui maintient Duprez en l'air avec Tommaso Menoncello. Le ballon libéré pour les Bayonnais à l'entrée des 22 mètres du Stade Toulousain. La percussion de Lucas Martin qui passe par le sol, ballon disponible pour Alexandre Fischer qui le relève, le troisième ligne bien pris par la défense de Toulouse. On continue même sens vers la droite avec Tevita Tatafu, il faut le prendre bas, c'est fait avec Toentama qui est venu s'accrocher aux chevilles du pilier droit. La charge de Lucas Paulos, attention à la moustache de l'Argentin qui progresse dans les 22 mètres. La longue passe, attention Ange Capozzo qui s'est fait éteindre là par Carreras sur cette percussion. Il était venu le chercher très fort, le gros plaquage de Thibaut Flamand pour faire reculer Andy Bordelais. Les Bayonnais qui ont toujours le ballon, qui avance, qui s'extirpe des griffes toulousaines, ils sont toujours sur nos 22 mètres, même si c'est un petit peu plus pas Gaius là. Les dernières actions, attention, ce jeu au pied de Tom Spring, ça rebondit encore une fois dans les mains de Bayonne. Intervention de Jérémy Rosier, ouais. Une nouvelle fois hors jeu.
2: Ouais, on est beaucoup hors jeu là en ce moment, Rémi. C'est vrai que. Et en plus, c'est sous nos yeux, à notre hauteur, et on a les Toulousains qui sont morts de faim, mais malheureusement, ils partent un petit peu devant le. Avant que le ballon soit sorti des mains du numéro 9 adverse.
0: Et Joris Segond qui ne va pas se priver pour capitaliser cette indiscipline. Il est dans les 22 mètres de Toulouse, en face des poteaux. Ça redonnerait virtuellement l'avantage, même pas virtuellement du tout, ça redonnerait tout court l'avantage à Bayonne si ça passait entre les poteaux. D'un petit point certes, mais un point ça suffit. On l'a vu la semaine dernière du côté de Castres. Et pour l'instant, les Bayonnais qui tiennent plus que la dragée haute au stade toulousain ce soir.
2: Pas mal de plaquages relâchés aussi. Mettre l'accent sur la défense.
0: Choco Barès, Capozzo sur la dernière action.
1: Une grosse intensité aussi mise par Bayonne dans ces 13 premières minutes.
0: Oui, honnêtement, les Bayonnais qui jouent crânement leur chance et qui reprennent l'avantage avec cette nouvelle pénalité de Joris Segond. 12 pour Toulouse, 13 pour l'aviron bayonnais. Le chassé croisé, c'est pas en août, c'est en octobre, du côté d'Ernest Vallon.
1: Allez, 12 à 13 pour Bayonne, donc à Ernest Vallon, à la 14e minute de jeu. On se retrouve dans quelques instants pour la 6e journée de Top 14. A tout de suite.
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1: Il est 21h22, vous êtes sur ICI Occitanie, on joue la 15e minute à Ernest Vallon et toujours 13 à 12 pour Bayonne.
0: Avec cette mêlée à venir sur les 22 mètres de l'aviron bayonnais. Introduction pour Léo Colli et les ciels et blancs. Qui prennent un petit peu la pression là, mais qui sont toujours devant sous le regard de Teddy Thomas, de Joël Mercler, les remplaçants sur le banc. Ça discute beaucoup entre eux, ça commence évidemment à discuter stratégie, à savoir ce qu'il faudrait changer pour prendre la mesure de ces Bayonnais qui pour l'instant font le match parfait à l'extérieur. La grosse mêlée, la grosse pression du stade toulousain qui emporte tout sur son passage de Jérémy Rosier qui a pas sifflé. Les Bayonnais qui ont extrait ce ballon, attend qu'ils vont chercher la touche. Elle a trouvé, ou est-ce que c'est pas une 50-22 qu'ils viennent de trouver? Même un 22-22, non, c'est juste avant, estime Pierre Brousset. Merci mon Pierrot. Ouh là là.
2: Ouais, c'était sous le nez, sous notre nez là, c'était
0: oui.
2: Vite. Hein.
0: C'était pas passé loin du tout là, ce 22-22.
1: Alors je crois qu'il tire avant la ligne des 22, donc c'est peut-être pour ça que monsieur Rosier ne le.
0: Ou alors, oui, ah non, non, mais après, le ballon atterrit juste avant les 22 de Toulouse.
1: Ah oui,
0: après. Que ce soit tiré depuis le 22 ou les 50 adverses, ça change rien à la formule. Mais effectivement, on n'est pas passé loin de la correctionnelle. Là, attention à ce ballon. Oh pour oui. Thibaut Flamand qui est lobé et c'est récupéré par Alexandre Fischer qui vient percuter Romain Tama qui ne s'est pas sorti sur le plaquage et qui fait reculer le troisième ligne. Lucas Martin qui vient s'infiltrer. Il y a des espaces sur les extérieurs. Il faut se redistribuer. On se fait aspirer sur le grand côté. Attention pour les Toulousains. Le surnombre sur les extérieurs et le deuxième essai de l'aviron bayonnais. En Boudel, il est marqué par Tom Spring, l'international français qui est allé crucifier des Toulousains, débordés complètement sur les extérieurs, et Bayonne qui continue de creuser l'écart. Finalement, de 12 à 13, on passe à 12 à 18 en faveur de Bayonne.
1: Deuxième essai donc des Bayonnais, 12 à 18 à la 17e minute de jeu avec cet essai en bout de ligne des Bayonnais.
2: Ouais, très très bien joué de la part des Bayonnais là, passe sur un pas. Ensuite, on absorbe le contact et on vient offrir ce ballon à Spring.
1: Ça vient de surtout de la touche ratée de.
0: Ouais,
2: il est magnifique.
0: Alors on regarde les écrans géants. Est-ce qu'il n'y a pas un passage en touche de la part de Spring?
1: Il a l'air c'est de se demander. J'ai l'impression. Voilà. Oui.
0: Appel à la vidéo de la part de Jérémy Rosier. Qu'on aimerait bien nous voir faire une fleur là sur cette action.
1: C'est limite.
0: Avec cette. Ouais, le bout du crampon, est-ce qu'il va toucher la ligne de craie là, la ligne blanche de la touche? S'il touche la ligne, il n'y a pas essai. On rappelle que la touche ne fait pas partie du terrain. La ligne en tout cas de touche ne fait pas partie du terrain. Tom Spring qui n'est pas passé loin là de donner le plus gros écart du match pour l'instant entre les deux équipes. Alors est-ce que. Je ne sais pas sûr qui touche.
2: Arrière, peut-être.
0: Ah oui. Le pied droit. Il faudrait voir là, notre angle.
2: Parce que là, pour moi, le pied droit, il touche pas. Le pied gauche, peut-être, après, derrière.
1: Non, le pied droit ne touche pas, effectivement.
2: Ah, il est magnifique, cet essai.
1: Et le genou a pas l'air de toucher la ligne non plus.
0: Et alors, il faudrait voir le gauche sur l'angle arrière. Je suis en train... Si on a l'angle, monsieur, à la vidéo. Ah, voilà, on va regarder ça. Est-ce que ça va toucher? Ah, mais ça va être gêné par Théo Ntamack. On va pas le voir sur cet angle non plus. C'est-à-dire que pour l'instant, on n'a pas de raison de ne pas valider cet essai. Quoi.
2: Ouais, il a l'air d'être en l'air le pied gauche après. En tout cas, sur le bras de Théo.
1: Et c'est compliqué à voir. Hein.
2: Pour le geste, ça serait dommage de ne pas l'accorder celui-là parce qu'il est beau.
0: Hein. Ah, ils avaient tout bien fait. Ouais, Bayonnais.
2: Ah, Spring qui saute là au dernier moment, qui évite son dernier pied qui est au ras de la ligne et qui lève bien les deux genoux pour se basculer en avant, pour tendre le bras et marquer. Il n'était pas fait celui-là.
0: Ouais, là peut-être sur un point de vue un peu plus sur le côté. On rappelle que Bayonne est pour l'instant devant 18 à 12. Ça pourrait changer si cet essai était validé.
2: Il est sur le bras d'Entamac. Hein.
0: Ah oui, non, il y a essai.
2: Essai, hein.
0: Ah, il va vérifier si le genou, mais le genou est toujours en l'air.
2: Pour moi, il y a
0: au moment où il aplatit, ouais. Ce serait dommage de ne pas l'accorder celui-ci, très honnêtement, en étant assez fair play avec ce que viennent de proposer les Bayonnais.
1: Oui, le genou ne touche pas, le pied non plus, les deux pieds ne touchent pas non plus la ligne. Et ouais, ça risque d'être essai pour Bayonne.
0: Le problème, c'est que, enfin pour Bayonne en tout cas, pas pour nous, mais si l'arbitre a le moindre doute, je crois qu'il n'accorde pas. C'est un peu dans le doute, on n'accorde pas.
1: Oui, vu que là c'est très compliqué
2: ça,
1: à voir.
2: Le toucher à terre. Il veut voir le toucher à terre et le genou, je pense. On va voir simultanément. Là, il y a essai, ouais.
0: Oui.
2: Donc il touche pas.
0: Ouais.
2: Donc il est en l'air.
0: Donc il y a essai.
2: Il voulait voir l'image avant. C'est très bien arbitré, ça.
0: On
2: pouvait le faire.
0: On a les deux images, en fait. On a un plan de face et un plan sur le côté en simultané pour l'action. Comme ça, on contrôle à la fois quand le ballon touche par terre. On le voit très nettement avec le plan de face. Et sur le côté, est-ce qu'il est toujours en l'air? Oui. Et donc cet essai, il est effectivement accordé à la viande bayonnaise.
2: Il y avait un plan où on voyait le ballon mais pas le genou, et un plan où on voyait le genou mais pas le ballon.
0: Exactement. Et avec cet écran partagé,
2: très justement accordé.
1: Essai donc de Bayonne 18 à 12. Ouais,
2: la stratégie bayonnaise paye, hein, ce petit faux rythme qu'ils ont mis sur le coup d'envoi.
0: Ouais.
2: Si c'est une stratégie voulue, mais.
0: Ou peut-être que ça leur a mis un coup de sang, cet essai encaissé dès les premières minutes, parce que les Bayonnais sont pour l'instant en train de faire le match parfait à l'extérieur. À noter le fair play d'Ernest Vallon qui s'est tué pour laisser transformer Joris Segond, qui en plus va la passer entre les poteaux depuis le côté droit derrière la ligne des 22 mètres, et ça fait désormais 20 à 12 en faveur de l'Aviron sur la pelouse du Stade Toulousain, et dire qu'on ne joue que depuis 18 minutes dans ce match.
1: Donc 18 de jeu. 20 à 12 donc pour l'Aviron bayonnais contre le Stade Toulousain. À Ernest Vallon, donc l'Aviron bayonnais.
0: Attention à Cyril Imakala qui récupère un ballon qui roulait, qui traverse tout le terrain.
2: Oh,
0: Cyril Imakala qui trouve personne, qui reste debout, qui est repris sur les 40 mètres du Stade Toulousain. Ils font de tout.
2: Oh, il a
0: les bayonnais.
2: Spring.
0: Ah ouais, il a complètement bouffé le confit. Ah, là.
2: Ouais.
0: Avec Joris Segond qui va écarter sur les extérieurs, Ange Capuzzo qui est monté fort là pour essayer de croquer du Bayonnais, sauf qu'on s'extirpe du côté des joueurs de l'Aviron. Ce ballon récupéré par les ciels et blancs, non, par le Stade Toulousain quand même. Johan Orabé qui était arrivé tranchant.
2: Qu'est-ce qu'on rate comme plaquage, Rémi?
0: Oh, c'est terrible.
2: J'ai rarement vu ça là depuis le début de la saison.
0: Oh, il va falloir se remettre le. la tête à l'endroit du côté de Toulouse qui est toujours à 5 mètres là de son but. La pression mise par les Bayonnais, elle est colossale dans ce début de match. Et Bayonne fait le match parfait pour l'instant à l'extérieur. Antoine Dupont qui va chercher à dégager son camp, à trouver la touche, c'est fait.
2: Ah, il faut qu'on revoie l'action parce que Makala il fait une action exceptionnelle, mais par contre
0: il prend le meilleur sur Dupont. Sprint. Derrière c'est Menoncello qui n'arrive pas à le prendre. Ensuite c'est Juan Cruz Malia.
1: Et c'est Dupont qui rate le premier plaquage.
2: Le deuxième, Ange Capozzo, deuxième plaquage manqué aussi quand il ferme. Ça fait beaucoup, messieurs, là, il va falloir se réveiller en défense.
0: Allez, le ballon capté par les Bayonnais, non, en avant, et avantage encore pour les Toulousains avec ce ballon récupéré sur la touche bayonnaise. Le ballon à venir de récupération pour les Toulousains, ils sont à 30 mètres de leur en but, qui sont menés de 8 points sur leur pelouse par Bayonne. Le jeu au pied d'Antoine Dupont par-dessus la défense, on se débarrasse vite de ce ballon et on le rend surtout un peu trop vite à Tom Spring qui passe encore une fois, qui cherche des solutions, intervention de Jérémy Rosier, il y a un passage à vide, c'est pour ça qu'il est passé facilement. Tom Spring, ouais, qui n'est pas très sûr de ce passage à vide. C'est Esteban Capila peut-être qui s'est mis en opposition et qui a été pris par la patrouille.
2: Au fin, parce que là on prend l'eau de toutes parts.
0: Ah oui.
1: Expliquez-nous ce que veut dire passage à vide, Rémi.
0: Oui, non, mais c'est juste un joueur qui s'est interposé entre la défense et le joueur qui porte le ballon. Et du coup, en empêchant la défense d'agir, il fait une obstruction, un anti-jeu. Et puis derrière... ça ouvre des portes, sauf que c'est interdit de jouer, de faire ce genre de geste.
2: On n'est pas au basket, on n'a pas le droit de faire des blocs.
0: À la prise de balle, le premier bloc de Josh Brennan, il est sur les 22 mètres de l'aviron bayonnais. Il va falloir essayer de se réveiller et de réveiller un Ernest Vallon un petit peu apathique, climatisé par l'aviron bayonnais. Le ballon pour les Toulousains, on vient défier avec Julien Marchand sur les 22 mètres. Il passe par le sol, ballon disponible pour Dupont pour Thibaut Flamand. Flamand qui vient attaquer, créer un point de fixation. Dupont qui emballe avec Cyril Bay. Allez, Sissou qui rentre dans les 22 mètres. La charge du pilier toulousain qui libère son ballon pour Dupont. Dupont pour Théo Ntamack qui vient attaquer l'intervalle. Ouf, ça vous casse pas au los, ça s'est vite refermé quand même.
2: Sur le mur.
0: Dupont qui renverse sur Cyril Bay à nouveau. Le duel face à Tatafou, il joue debout. Bay pour Antoine Dupont. Dupont pour Ephraim Elias. Il n'y a pas beaucoup de solutions. On est un peu arrêté du côté de Toulouse aussi. On conserve néanmoins le ballon, même si on fait un petit peu l'essuie-glace. C'est le ballon pour Julien Marchand. Bien pris par la défense de l'aviron bayonnais. Les Toulousains encore avec Antoine Dupont qui se fait la malle au bord du roc. Il est repris dans les 22 mètres de l'aviron bayonnais. Le ballon toujours pour les Rouges et Noirs. Flamand en position de 9. Qui va chercher Julien Marchand, qui montre l'exemple. Dupont à nouveau, encore une fois pour Julien Marchand. Ce sont les gros là qui travaillent, qui impriment leur rythme. Dupont avec surtout Théo Ntamack pris aux chevilles là sur son départ au ras du ruck, dans l'axe des poteaux, dans les 22 mètres de l'aviron bayonnais. Santiago Chocobares plaqué aux chevilles par Cyril Imakala, il passe au sol. Dupont encore pour Juan Cruz Malia qui arrive lancé, qui fait le tour d'Andy Bordelais avant de passer par le sol lui aussi. Dupont petit côté, ballon gratuit avec Dupont peut-être. Il faut trois bayonnais pour l'arrêter. Il peut libérer son ballon, petit côté encore avec Juan Cruz Malia qui s'isole du soutien. Non, c'est bien libéré de la part de l'international argentin Dupont qui va chercher Théo Ntamack encore en point de fixation. Il y a trois bayonnais.
2: Ballon écarté.
0: Ah ouais, il y a du surnombre peut-être sur les extérieurs avec Romain Ntamack. On fait péter les gros dans l'axe du terrain. Un surnombre sur les extérieurs si ça sort vite. Dupont qui ne peut pas le récupérer ce ballon. Ça sera lent. Les bayonnais ont eu le temps de se replacer. L'énorme sauté peut-être pour Mathis Lebel sur son côté gauche. Le crochet de Mathis Lebel. On est rentré un peu plus profondément dans les 22 mètres de l'aviron bayonnais. Dupont à nouveau à la baguette pour faire péter les gros avec encore Julien Marchand, inusable, inépuisable, la Chistera pour Ephraim Elias qui cherche l'intervalle. Il est repris, Ephraim Elias à 10 mètres de l'un but de Bayonne. Cyril Bay, attention, il est un petit peu tout seul, c'est sourd, emballé, qui peut transmettre à Romain Ntamack, le crochet intérieur de Romain Ntamack, un intervalle peut-être pour Ntamack. Non, finalement, ça s'est refermé. Dupont, même sens pour Thibaut Flamand, le grand compas de Thibaut Flamand qui va passer par le sol. On se rapproche de l'un but peut-être avec Tommaso Menoncello arrêté pour Joshua Brennan. Brennan qui parvient à gagner la ligne d'avantage, mais que c'est dur face à l'aviron bayonnais. Les Basques qui contiennent les déferlantes toulousaines, les temps de jeu innombrables ce soir sur la pelouse du stade Ernest Vallon. Et ce ballon qui vit encore avec Thibaut Flamand. Flamand sur les 5 derniers mètres qui passe par le sol, libérer ce ballon pour Dupont, pour les gros, avec Elias bien pris lui aussi par les bayonnais. Et le ballon vit toujours, circule toujours sur la pelouse de Toulouse avec Dupont qui écarte sur Romain Ntamack. Romain Ntamack, le crochet intérieur d'Ange Capozzo qui est repris aux chevilles. Ce ballon qui roule, qui traîne, qui est récupéré par les Toulousains et libéré un peu à la va comme je le pousse pour Mathis Lebel. Intervention de Jérémy Rosier.
2: De Romain Ntamack, on va revenir à l'avantage. Ouf, ça défend fort hein, et ça fait pas trop de fautes hein, côté bayonnais. Il y a une très très longue, un très très long avantage là, du quasiment du début de l'incursion dans les 22 mètres.
0: Bon, on est déjà demain, hein, tellement il a duré cet avantage.
2: On va chercher la touche à côté à Romain Tamac.
0: Il y a 8 points d'écart, hein, de toute manière. 8 points d'écart, alors on a le temps de marquer des essais, certes. Les Toulousains veulent en marquer aussi. On a vu que les Bayonnais, eux, dès qu'ils avaient des points à prendre au pied, les ont pris.
2: Ouais. Et ouais, ça... mais là, c'est... on est vraiment excentré là pour oui. Romain. Autant aller chercher la touche. Et puis on a vu qu'on était quand même très très bon sur les ballons portés là depuis le début du match. Donc je pense que les Toulousains vont appuyer là où ça fait mal.
0: Avec le lancer à venir pour Julien Marchand, évidemment, l'alignement toulousain en 6 plus 1. On a détaché Toen Tamac en premier relayeur et la cocotte qui se structure autour de Joshua Brennan. Et on essaie de désaxer sur le côté gauche, le grand côté. Et ça déroule et ça pousse. Oh, ça va aller à Adam. Cette histoire avec Julien Marchand qui conduit le camion rouge et noir qui va s'effondrer dans l'embute. Et le voilà, le troisième essai du Stade Toulousain. Le réveil, la réponse. Et Julien Marchand qui vient aplatir derrière la ligne. Après Cyril Baye, après Antoine Dupont. C'est un autre historique du Stade Toulousain qui sonne la révolte sur la pelouse d'Ernest Vallon.
1: Troisième essai donc du Stade Toulousain à la 25e minute de jeu. Julien Marchand, 18 à 20 toujours pour Bayonne, mais Toulouse qui recolle.
2: Ouais, beaucoup de sérénité là dans ce ballon porté. On les a sentis très en confiance depuis le début du match, les Toulousains. Et même Julien Marchand qui a pris le temps d'aplatir, le temps que tout son pack passe la ligne pour pouvoir aplatir tranquillement.
0: Ça fait 17 à 20 hein, pour l'instant.
2: Ça va passer.
0: Allez, ouais. 19, un petit point d'écart pour l'instant entre les deux équipes qui livrent vraiment un très grand match de rugby pour l'instant. Ça fait même pas une demi-heure qu'on joue, déjà 5 essais à se mettre sous la dent de l'intensité.
2: Points. Ouais, 40 points, rendez-vous compte. 39 exactement, mais
0: ouais. Bon, j'allais pas faire le difficile hein. Mais ça fait un petit point d'écart donc entre les deux équipes et les joueurs de l'Aviron Bayonnais qui discutent avec Joris Segond, ouais, et Jérémy Rosier, l'arbitre de la rencontre. Le coup de pied de renvoi à venir avec seulement un avant à gauche de Segond et c'est parti.
2: Il est haut celui-là,
0: capté par Thibaut Flamand qui est sorti de ses 22 mètres. On ne pourra pas taper directement en touche du côté du Stade Toulousain. C'est une information à prendre en compte du côté d'Antoine Dupont, du côté de Romain Tamac aussi, pour dégager la moitié de terrain des Rouges et Noirs. Dupont qui a monté une grande quille sur ses 40 mètres à la réception. Il y a Mathis Lebel, ce ballon qui roule et avec de la réussite. Et s'il a le rebond, c'est Thibaut Flamand qui était...
2: Alors, ouais, qui l'a touché, ce
0: ou François Cros, pardon.
2: Qui l'a touché plutôt. Apparemment c'est Mathis Lebel qui l'a touché parce que la touche, ou alors personne ne l'a touché.
0: Mais je pense, parce que si Lebel le touche, c'est en avant et on serait revenu à l'endroit, ouais, où le ballon est tombé. L'ovation du Stade Ernest Vallon pour Jack Willis qui est en tribune, toujours blessé, qui assiste comme vous sur votre radio ici Occitanie à cette 6ème journée de Top 14. Sauf que lui il le fait depuis le stade, mais vous êtes pas mal loti non plus avec ce ballon pour l'Aviron Bayonnais dans les 40 mètres des Ciels et Blancs. Le lancer pour Lucas Martin, l'ancien de Provence Rugby, tout jeune talonneur lui aussi, qui va chercher le fond d'alignement, le dernier bloc. Et c'est pas droit.
2: Et c'est, on avait pas sauté droit côté Toulousain.
0: On a bien fait.
2: On a fait un petit saut de cabri, mais je suis pas sûr.
0: Ça
2: ressemblait pas vraiment à
0: un demi-sucre de détente. Ouais. Et puis... on a fait le geste, on a levé les bras. Ouais. Que tout ce qui donne à la vibe. Et voilà, ça donne une mêlée pour le Stade Toulousain sur les 40 mètres de l'Aviron Bayonnais, sur la croix entre les 15 et les 40. La ligne en pointillé à gauche du terrain. Tout le grand champ à droite pour attaquer. Ange Capozzo qui est collé, aimanté à sa ligne de touche.
2: Ouais, un peu piquant, monsieur Rosier, avec les Bayonnais sur cette action.
1: C'est un festival.
0: Ah oui.
2: Et une battle.
0: Et il reste 50 minutes avec l'introduction à venir pour Antoine Dupont sur cette ligne en pointillé de l'Aviron Bayonnais. La mêlée qui tient bon pour l'instant. Attention,
2: Bordelais
0: qui s'écroule, il me semble.
2: Je crois que là il va appeler les deux protagonistes hein, parce que sur 4 mêlées, ça s'est écroulé 3 fois.
0: Bordelais bon, qui joue bien la Bayonne. Hein.
2: Ouais. Sur l'avant-dernière, par contre, on avait vu que quand Bordelais justement restait bien droit,
0: oui,
2: c'est pas la même chose. Hein.
0: Non, ça avance. Ça avance du côté de Toulouse. Avec une première ligne XXL by Marchand Aldeguerri. On se demandait si ne pas avoir Emmanuel Méafou derrière la première ligne, ça pesait. Bon, pour l'instant, ça va quand même avec une énorme pression sur la précédente mêlée. On attend la même du côté de Dernès Vallon. Qui pousse le stade pour que ses joueurs essayent de prendre le meilleur sur l'Aviron Bayonnais sous les yeux, le regard soucieux depuis Atomovaca, depuis les tribunes. Introduction pour Antoine Dupont, on prend les mêmes et on recommence à quasiment la demi-heure de jeu déjà ici au stade Ernest Vallon. Dupont qui va sortir ce ballon, ça avance la progression toulousaine, la pénalité, j'ai pas vu, ça avantage, mais Théo Tamac, il a pas besoin, il prend le meilleur lui sur la défense de Bayonne. Il s'est échappé sur le côté gauche, il rentrait dans les 22 mètres avec la charge de Thibaut Flamand qui peut transmettre au contact à Josh Brennan, la deuxième ligne en action là, qui se détend avec Josh Brennan qui casse les plaquages, qui est repris à 7 mètres de la but, il y a de la casse du côté de Bayonne, ils sont à une de moins, on va écarter sur les extérieurs. Mainoncello qui oublie ce ballon, qui va commettre un petit en avant. On va revenir à l'en avant. Ouais, il n'y avait donc pas d'avantage sur la mêlée et pas de pénalité. Donc. Mais quel dommage, dommage avec ce surnombre monstrueux sur les extérieurs.
1: Oui, quel dommage. Il pouvait presque aller directement à laisser.
0: Tata foudre là sur le coup. Il prend. Ouais, oui, il aurait presque pu y aller un moonwalk là. C'est Ange Capozzo. Ah ouais, Léo Colli qui prend un Théo Tamac lancé, forcément, il s'est un peu sorti. Ouais.
2: Ah ouais. Je suis même pas sûr qu'elle lui était destinée.
0: Ouais,
2: il a du mal à rentrer dans sa partie hein, ce soir. Il nous a habitués à beaucoup mieux, l'Italien.
1: On l'a vu rater le plaquage, un plaquage sur presque un essai de Bayonne juste avant, là en avant. C'est vrai qu'il faut qu'il se réveille un petit peu.
2: Ouais. Ouais, il est pas dans son assiette là pour l'instant.
0: Il a cassé pour l'aviron bayonnais. Alors j'ai du mal à voir qui est au soin. Je pense que
2: c'est... Bon, vu des bandages aux cuisses, ça doit être un second ou un troisième. Ouais. Plutôt un troisième ligne.
0: Ouais, je parce que je vois pas le combo de mousquetaire là de l'ami Lucas Paulos. Alors un mousquetaire et demi a priori quand même, hein, vu le gabarit du garçon. Mais ouais, je dirais Alexandre Fischer, t'aime.
2: Auto mouillé.
0: Ouais. Abisto Denas par élimination, c'est pas le casque blanc de Capilla, il est moins longiligne que Baptiste Egui. Bon, il reste que lui, l'ancien Clermontois.
1: Et 30e minute de jeu, Bayonne qui gagne toujours 20 à 19 contre Toulouse à Ernest Vallon.
0: Ouais, les Toulousains qui sont quand même en train de camper là dans les 22 mètres de l'aviron bayonnais, va falloir surveiller tout ça. Ouais, c'est Fischer, attention sur le déblayage de François Cross.
2: Ouais, pas retomber sur le genou.
0: Bon, pour l'instant, il n'y a pas de faute, il n'y a rien. Et ce jeu, il va se poursuivre avec la mêlée. Introduction pour Léo Colli, on va la surveiller parce qu'on voit les avant-toulousains qui prennent l'ascendant quand même dans ce secteur. Ça pousse droit pour l'instant. Il va falloir talonner vite du côté de Lucas Martin. Mais les Toulousains mettent la pression. Oh, c'est sorti dans les pieds, troisième ligne. Mais Léo Colli, il peut le taper ce ballon, en tout cas le donner à Joris Segond qui va se servir de son pied droit pour mettre le ballon dehors des limites du terrain.
2: Ouais.
0: On se retrouve touche sur les 40 mètres.
2: Ouais, une touche assez moyenne hein, pour le calibre de Joris Segond.
0: Oui. Ouais. Un peu dans la précipitation.
2: On a eu la sensation qu'il n'a pas bien pu engager sa frappe. Cela dit, ça reste une touche en somme toute raisonnable pour un joueur lambda.
0: Oui, ceci dit, moi je n'ai jamais trouvé de comme ça. Avec le ballon sur les 40 mètres de l'aviron bayonnais pour des Toulousains qui campent, mais qui ont du mal quand même à marquer depuis 5-6 minutes là face à des bayonnais acharnés en défense qui ne laissent aucun répit aux vagues toulousaines qui viennent se briser inlassablement sur la digue du Pays Basque avec ce ballon pour Julien Marchand sur la ligne en pointillé. Le lancer s'est capté, premier bloc, et s'est dévié sur Dupont pour Théo Tamac en pivot. On a trouvé des espaces avec Menoncello qui est venu en l'heure et Mathis Lebel qui transperce, qui est repris par Cyril Macala. On a gagné 15 mètres sur cette percée, le ballon disponible pour Dupont qui emballe et qui renverse sur Dorian Aldeguerri, attendu Doudou qui passe par le sol, ballon pour Dupont pour Cyril Baye qui vient attaquer la ligne face à l'aviron bayonnais. Il passe par le sol lui aussi. On continue même sens avec Romain Tamac pour Santiago Chocobares dans le dos de Menoncello pour son compatriote Juan Cruz Malia, bien pris le couteau suisse du Stade Toulousain. On renverse cet Romain Tamac pour Josh Brennan qui avait trouvé des espaces tout à l'heure. Là ça se referme devant le deuxième ligne international français. Il passe par le sol, Dupont encore pour cross pour Tamac pour Ange Capozzo qui fait les bordures, le crochet de Capozzo qui est passé, oh, jeu qui remet intérieur pour Dupont, il a repris, il a pas pu transmettre à Cyril Baye qui est arrivé à son extérieur, le ballon disponible pour les Toulousains, peut-être attention au contre-rail de l'aviron bayonnais à 7-8 mètres de leur ligne. Et les joueurs de Bayonne qui récupèrent ce ballon qui se dégage en catastrophe et trouvent une touche juste à l'extérieur de leur 22 mètres à la 32e minute de jeu. Et il secoue la tête Ange Capozzo alors qu'il avait fait la course qu'il fallait pour mettre sur orbite Antoine Dupont.
1: Oui, Dupont qui était à quelques mètres de l'embute là.
2: Alors de quoi j'ai vu que François Cross se peignait de quelque chose là sur le dernier ruck où les Bayonnais ont récupéré le ballon. On va voir le ralenti là sous les yeux. On va bien chasser Antoine Dupont là.
0: Allez, c'est Matteo Carrera qui est arrivé lancé depuis son aile pour le prendre en travers du pont, qui n'a pas pu servir Cyril Baya, qui était pas loin de s'offrir un doublé.
2: Et je crois que François Cross, il est gêné là par un défenseur.
0: J'ai l'impression que ça joue un peu le ballon au sol aussi sur le ruck.
2: Ouais, je crois, j'ai l'impression qu'il y a un bon timing là côté bayonnais, mais Cross ne peut pas intervenir.
0: Ah. Bon, en attendant, les Toulousains ont trouvé encore une fois un fond d'alignement. Et encore une fois, le groupe est pénétrant du paquet d'avant toulousain qui progresse. Ça avance, et petit pas par petit pas. Ça progresse et on va rentrer dans les 22 mètres de l'aviron bayonnais qui s'est restructuré. Mais le camion toulousain continue tranquillement d'avancer. Et Antoine Dupont va sortir tout ça sur Santiago Chocobares. Quelques pas pour se lancer, pour venir défier l'intervalle de l'aviron bayonnais. Le ballon disponible pour les rouges et noirs avec Thibaut Flamand en position de neuf qui va servir François Cross. Cross qui vient percuter le contest bayonnais qui est pour l'instant pas récompensé. Et Toulouse qui va chercher l'intervalle avec Santiago Chocobares encore mis sur orbite par Antoine Dupont. Il est repris à l'entrée des 22 mètres de l'aviron bayonnais. Le raffut d'Antoine Dupont, le crochet d'Antoine Dupont. Est-ce qu'il peut servir mon partenaire de jeu? Non, il passe par le sol et puis on continue même sens avec les gros, avec Julien Marchand encore une fois qui vient percuter, user cette défense bayonnaise. Georges Brennan à nouveau, Brennan qui est bien pris, les avants bayonnais qui répondent aux avants toulousains. Ce ballon récupéré par Toulouse, non, le coup de sifflet de Jérémy Rosier. On va revenir à une pénalité cette fois, le hors-jeu, il est sifflé contre l'aviron bayonnais.
2: Ouais, ils arrivent à résister les bayonnais là. Ils sont très très forts hein, quand on fait du jeu à une passe, je trouve, sur nos avants. On ne trouve pas de solution, on recule souvent sur le premier impact. Rémi, je pense que tu en penses.
0: Ils montent fort au bord des rucks, là, sur les 10 premiers mètres de chaque côté. À chaque fois, on a du mal à les décaler. Et les ballons sortent assez lentement. On en parlait du jeu au sol au début du match. On savait que c'était un des enjeux de cette rencontre. Ah, Efraïn Elias qui se plaint d'avoir pris un contact à la tête. Ouais. Bon, en attendant, ça n'empêche pas les Toulousains sur la pénale touche de se retrouver à 5 mètres de l'embut de l'aviron bayonnais. Avec le lancer à venir pour Julien Marchand, on va essayer de reprendre la tête de cette rencontre. Un petit point d'écart entre Toulouse et l'aviron bayonnais. C'est le fond d'alignement, c'est capté par François Cross et ça se structure autour du 3e ligne internationale. Et ça va se dérouler avec cette cocotte toulousaine qui progresse et qui avance petit pas par petit pas. La tortue rouge et noire qui va enfoncer encore une fois son vis-à-vis bayonnais. Est-ce que Julien Marchand va pouvoir aplatir ce ballon? Le voilà, l'essai du stade toulousain, essai collectif à la 34e minute de jeu avant la mi-temps. C'est lui qui va permettre à Toulouse de reprendre les rênes de la rencontre. Le chassé croisé n'est pas terminé, mais cette fois ça tourne à l'avantage de nos rouges et noirs à la 34e minute de jeu.
1: Quatrième essai du Stade Toulousain. Julien Marchand qui permet au Stade Toulousain de passer devant 24-20 contre Bayonne à la 34e minute de jeu.
0: Et ça fait déjà 4 essais pour Toulouse, 2 pour Bayonne. Vraiment, on ne s'ennuie pas dans cette rencontre, même si là, ça a tourné au bras de fer quand même sur les 10 dernières minutes.
2: Ah, sur les 4 essais, il y a 3 groupes pénétrants. Hein.
0: Ouais, moi, j'aime
2: après,
0: bien
2: tu te régales, toi.
0: Ouais, j'adore, mais je suis venu que pour ça. Moi. Arrêtez de faire des passes. Faites-moi des pick and go de 80 mètres.
2: On rebondit un peu trop sur la défense, tu vois. Je préférerais que ça soit un peu plus aéré. Mais bon, c'est l'arme fatale là, du Stade Toulousain ce soir, parce qu'on ne s'en sort pas là, avec cette défense bayonnaise. On l'avait dit en début de match, Rémi, et ben pour l'instant Bayonne tient le verrou.
0: Et il est pas transformé en plus cet essai. Il n'est pas transformé, on en reste là, 24-20 pour l'instant. Les Toulousains ne sont pas à l'abri de cette équipe bayonnaise qui véritablement fait un très beau match à l'extérieur, qui est loin de se présenter en victime expiatoire sur la pelouse du stade Ernest Vallon, avec le coup de pied de renvoi à venir pour Joris Segond. Et les ciels et blancs de l'aviron bayonnais, c'est reparti pour ce long coup de pied de renvoi tapé dans les 22 mètres, capté par Mathis Lebel qui va chercher Towen Tama, qui casse un premier plaquage, qui reste debout, qui en casse un deuxième, qui en casse un troisième. Non, faut pas s'emballer non plus, il est sorti des 22 mètres. Towen Tama sur cette très bonne relance depuis ses 22 mètres. Dupont sur ses 22 qui va monter une quille, ça va rester sur les 40 mètres. Il y a quand même du monde qui est monté, Mathis Lebel notamment, ce ballon qui lui échappe et il commet un petit en avant. Et attention à la relance bayonnaise avec Matteo Carreras. Il a un boulevard devant lui, Matteo Carreras. Le crochet sur Juan Cruz Malia. Les deux Pumas là, qui se sont défiés dans le couloir des 15 mètres. Rob Dupraz qui va lancer Tom Spring dans les 22 mètres du Stade Toulousain. Bon, heureusement, l'avantage est largement consommé là avec Andy Bordelais. Bordelais qui est repris sur les 10 mètres du Stade Toulousain. Le ballon qui vit toujours pour les ciels et blancs. Dupraz. Le coup de sifflet de Jérémy Rosier cette fois contre l'aviron bayonnais. Ouf, ouf, ouf, parce que les bayonnais réagissent à chaque fois qu'ils prennent des points.
2: Oui. Carreras, ça, il aurait peut-être pu attendre parce qu'il il sort super bien dans l'intervalle. Après, c'est très bien défendu de la part de Georges Capozzo. Mais il me semblait qu'il avait un partenaire bayonnais à l'extérieur. S'il joue un peu la montre, au lieu d'aller à fond
0: C'est le retour de Menoncello.
2: Ouais.
1: Beaucoup de trous quand même dans la défense du Stade Toulousain.
2: Ouais.
1: Sur cette attaque.
2: Beaucoup de trous et beaucoup de plaquages relâchés.
1: Manqué aussi, oui.
2: On va voir la stat des plaquages à la mi-temps, ça sera intéressant.
0: Ah ben on l'a justement. Ah ben justement, 69 pour un an.
2: Plaquage réussi, 74 Toulousain. Ouais, voilà, c'est
0: 3 plaquages sur 4, c'est peu. Hein.
2: Ouais, c'est limite 83 côté Bayonnais, pourcent de plaquage réussi.
0: Alors que en plus, ça fait vraiment. Enfin, les Toulousains gagnant 66% des ballons, ça veut dire que le peu de ballons qu'a Bayonne, Toulouse ne plaque pas beaucoup sur cette rencontre. Le ballon pour Antoine Dupont et les Toulousains qui sont de retour dans leurs 22 mètres. Les gros qui vont faire l'effort sur cette mêlée. Bras cassés en faveur du Stade Toulousain. Évidemment, les Bayonnais sont dominés aussi dans ce secteur. Donc forcément, il y a un petit peu d'anticipation de la part de la première ligne pour essayer de gruger, de prendre la mesure de ce paquet d'avant Toulousain qui est véritablement la vraie satisfaction de cette première période. Alors qu'il reste encore 3 minutes à jouer ici dans cette première mi-temps. Le ballon qui ne sort pas. Et ça va être relancé par Johan Orabé. Orabé qui va taper par-dessus une chandelle pour lui-même. Il y a Juan Cruz Malia, impeccable à la réception. Et Carreras qui avait c'est tout ça. Antoine Dupont qui cherche une solution, qui en trouve presque.

0: Tamak qui est venu faire le tour de Lucas Paolos. Attention,
1: ils sont mal compris là.
0: Esteban Capila, ouais, qui est venu le chasser, l'éteindre. Le ballon pour Ange Capozzo qui est parti sur le côté droit intérieur pour les Toulousains et Antoine Dupont qui passe par le sol. Attention à ce ballon, bien le libérer, c'est fait. Pénalité contre le Stade Toulousain, ballon gardé au sol. Mais Romain Tamak, il a failli se faire sécher là.
1: Ah, c'est Capozzo qui s'est fait sécher là.
0: Ouais, il reste au sol.
1: Après la passe intérieur à son partenaire Rosmalia.
2: Et il reste 2 minutes à jouer dans cette première mi-temps. Toulouse qui gagne toujours 24 à 20 à Ernest Vallon pour cette 6e journée du championnat.
0: C'est pas fait cette histoire, c'est pas fait cette histoire. Il reste une petite minute à jouer dans cette première période et les Toulousains qui sont dans leur moitié de terrain, dans leurs 40 mètres face à des Bayonnais derrière au score, mais quand même séduisants ce soir, qui sont pas loin de faire le coup parfait pour l'instant, qui ne sont menés que de 4 petites unités sur la pelouse du leader ce soir. Le ballon pour Lucas Martin, alignement réduit pour les Bayonnais, fond d'alignement sur Capila, la cocotte bayonnaise qui se structure autour du futur Toulousain. Et ça progresse, ça part un petit peu en crabe aussi, mais ça avance. Ce ballon porté proposé par les joueurs de l'Aviron Bayonnais, le départ de Lucas Martin, petit côté, il cherche Léo Colli, il est pris aux chaussettes par Antoine Dupont. Ah, il n'a pas sorti en touche, non. Pierre Brousset, la passe entre les jambes de Capila, Rob Dupresse qui va chercher les extérieurs, la montée de Juan Cruz Malia pour croquer son vis-à-vis. Mais attention, il y a Tom Spring tout seul dans son couloir. Tom Spring qui est plaqué par Mathis Lebel. On va rentrer dans les dernières secondes de cette première période avec le ballon pour Carreras qui est arrivé lancé comme un frelon, remballé par la défense de Chocobares. Le ballon pour les gros avec Fischer qui est repris par la défense de Toulouse. On est à 5 mètres de l'embut du Stade Toulousain. Ce sera la fin de cette première période. Vous entendez la sirène. Antoine Dupont qui vient croquer Joris Segond. Oui, Rob Dupresse qui libère son ballon. Segond, on le retrouve bien pris là par Juan Cruz Malia, notamment les Bayonnais qui reculent sur cette action. Pas de hors-jeu. Et Lucas Paolos qui vient défier à grand coup d'épaule la défense du Stade Toulousain. L'aviron Bayonnais toujours en possession de ce ballon. Léo Colli intérieur pour Baptiste Egui. Plaqué Baptiste Egui à 7 mètres de l'embut du Stade Toulousain. Léo Colli qui porte Lucas Martin qui s'extirpe du premier plaquage. Il était dans un intervalle, ça s'ouvre vite du côté de Toulouse aussi. Le ballon pour les ciels et blancs, le grattage peut-être de François Cros, est-ce qu'il va être récompensé? Jérémy Rosier qui va siffler
1: et
0: revenir
1: à
0: une pénalité.
1: On souffre Rémi, on souffre. Qu'est-ce qu'ils vont faire là les Bayonnais? Fin du temps réglementaire, est-ce qu'ils vont la tenter? On est sur les 15 mètres là à droite. Est-ce qu'ils vont aller en touche?
0: Joris Segond qui a l'air de vouloir aller en touche. Ils veulent reprendre la tête, les joueurs de l'Aviron Bayonnais, ambitieux dans cette fin de match sur ce dernier ballon avant de revenir au vestiaire. Il va falloir, alors là la solution, qu'est-ce qu'on fait? Est-ce qu'on monte au contre? Est-ce qu'on attend en bas pour pouvoir désaxer, remballer la cocotte que va très probablement proposer le paquet d'avant Bayonnais? Garrot spécial aussi dans cette zone du jeu, du terrain à 5 mètres. Des fois, c'est là qu'on sort les combinaisons un peu originales pour essayer de surprendre l'adversaire. Lucas Martin qui suit son ballon, un petit peu d'humidité. On est en alignement réduit en 6-1 pour les Bayonnais. Avec Fischer en premier relayeur, ça sera sur Capila, milieu d'alignement. On est monté au contre, on se structure quand même du côté de Toulouse pour contenir la marée bleue et blanche sur sa ligne d'embut. Attention, ça progresse quand même, ça désaxe avantage du côté de Bayonne. Avantage en cours pour laisser les blancs. Il va falloir contenir tout ça du côté du Stade Toulousain qui résiste.
1: Ça avance.
0: Peut-être pas dans un second temps, ce ballon qui va être sorti par Lucas Martin. Est-ce qu'il a pu aplatir?
3: Il fait un match, Lucas Martin.
0: Ah ouais, monstrueux, le talonneur de l'Aviron.
1: Il était monstrueux, il a avancé sur chaque ballon qu'il a touché.
0: Systématiquement dans l'intervalle, Lucas Martin qui est à la 42e minute de jeu vient redonner l'avantage à l'Aviron Bayonnais qui va virer en tête à la pause pour l'instant 24 à 25 en faveur de Bayonne. Un petit point d'avance.
2: C'est la mi-temps donc ici à Ernest Vallon, Bayonne qui mène.
0: Il reste la transformation encore quand même.
4: Pardon, excusez-moi Rémi, évidemment j'avais oublié la transformation.
0: Il en manque encore un peu, mais c'est vrai que Joris Segond il est plutôt en forme aussi depuis le début du match.
1: Ouais, il est auteur d'un 100%.
0: Hein. Ouais, pénalité, transformation, tout y passe pour l'instant pour l'Aveyronnais de Decazeville. On est complètement à droite des poteaux.
1: Il a fait arrêter le chrono d'ailleurs.
0: Ah, donc on va contrôler l'essai sur l'écran géant. Le premier contrôle vidéo avait souri au Bayonnais. Il y avait bien essai sur celui de Tom Spring en première période. Pas de passage en touche. Et là, sur l'essai de Lucas Martin, est-ce qu'il y a quelque chose à redire? On va vérifier tout ça. On va être suspendu à la décision de Jérémy Rosier.

0: Évidemment, parce que les Bayonnais, c'est pas non plus immérité sur ce qu'ils font sur cette première période. Ouais.
1: Et surtout, il y avait un avantage là pour eux, donc s'il y a une faute ou s'ils laissaient des pas accordés, je pense qu'on reviendra à l'avantage.
0: C'est pas fini cette histoire. Alors on regarde la touche, la prise de balle. Jusque-là, tout va bien. Et ensuite, l'avantage en cours pour l'aviron bayonnais. Jusque-là, ça va aussi. Qu'est-ce qu'on va donc contrôler ? Lucas Martin, ah, il a les genoux au sol. Il va y aller en deux temps, en fait. Oh, je ne suis même pas sûr. Oh, c'est pas évident hein, pour Jérémy Rosier, là. Je ne sais pas trop, en fait, ce qu'il contrôle.
1: Ah, il a quatre appuis au sol.
0: Ah, ouais. Il faut qu'il relâche son ballon plutôt que de continuer son effort vers l'embut. Lucas Martin.
1: Je suis pas sûr ce qu'il est retenu par un joueur toulousain.
0: Ouais, parce
1: que. Vite, hein.
0: En fait, on peut considérer qu'il poursuit juste son effort.
1: Je sais pas si le bras droit, le bras qui tient le ballon, touche le sol ou pas.
2: Je crois qu'il parle des quatre appuis au sol, monsieur l'arbitre, justement.
1: Ouais.
0: Ouais.
1: J'ai pas l'impression qu'il est retenu par un toulousain à droite, c'est ça.
0: C'est Josh Brennan qui s'est mis face à Lucas Martin. Oh, et tout le monde retient son souffle. On ne sait pas trop si c'est du lard ou du cochon. Allez, c'est refusé. L'essai est refusé à la 40e minute de jeu ici. Même un petit peu plus, 43e minute de jeu. Et c'est refusé. Il avait les 4 appuis au sol. Lucas Martin, avant de franchir la ligne d'un but, il aurait dû relâcher son ballon. Il était pris. Il ne pouvait plus avancer. Ouf, mais c'est pas terminé parce qu'il y a pénalité en faveur de l'aviron bayonnais à 5 mètres de l'embut du Stade toulousain. On prend les mêmes et on recommence. On est allé en touche encore une fois du côté de Joris Segond et on va reprendre le bras de fer de la part des joueurs de l'aviron. On prend les mêmes et on recommence avec ce lancer pour justement le presque marqueur Lucas Martin qui va chercher le milieu d'alignement Baptiste Egui. Ça se structure autour du troisième ligne bayonnais. C'est aspiré vers la touche, très bien défendu de la part de Toulouse qui remporte ce bras de fer. C'est pas fini cette action, le ballon qui vit toujours pour les joueurs de l'aviron bayonnais. Kapila en position de 9 qui va pouvoir sortir ce ballon. Kapila qui va chercher les extérieurs, non les gros surtout, avec Tatafou qui est bien pris. Kapila encore, on fait des passes même main au cordeau pour les joueurs de l'aviron bayonnais. On prend la foudre là, la défense toulousaine en place et pénalité pour le Stade toulousain. Elle va compter celle-ci. C'est Juju Marchand qui est venu mettre ses gogo gadgeto biscotto dans la zone plaqueur plaqué pour venir récupérer le ballon et tuer dans l'œuf toute velléité d'essai de la part de l'aviron bayonnais. Ouf de soulagement, c'est bien Toulouse qui va rentrer en tête au citron à la pause. C'est sifflé ici à Ernest Vallon, 4 points d'avance pour Toulouse, 24-20 à la mi-temps.
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2: C'est la mi-temps donc à Ernest Vallon. Toulouse mène 24-20 contre Bayonne. On va débriefer très rapidement avec vous Rémi Doutre et Alexis Palisson cette première mi-temps où Toulouse mène donc, mais souffre beaucoup.
0: Ouais, c'est un match de boxe, cette partie de rugby finalement, à toi, à moi, un chassé croisé. Et finalement, pour l'instant, c'est Toulouse qui tire son épingle du jeu, mais que c'est dur face à des Bayonnais qui mettent énormément d'engagement, qui sont surtout très efficaces en défense et encore plus en attaque, où ils arrivent à punir la défense toulousaine, comme rarement elle l'a été cette saison, Alexis.
1: Ah ouais, c'est vrai que les Bayonnais ont eu deux premières minutes où ils ne sont pas du tout rentrés dans le match. Et finalement, bon, ils n'ont pas eu l'occasion de montrer qu'ils étaient dans le match parce que oui. Sur un coup d'envoi, plus sur une mêlée, pénalité, on se retrouve sur une double touche et un essai. Et finalement, ils nous ont bien accroché notre équipe toulousaine. Et c'est ce qu'on disait à l'avant-match. Attention quand même à cette équipe bayonnaise qui est sur une dynamique positive et qui défensivement nous fait beaucoup, beaucoup, beaucoup de mal, beaucoup souffrir. Et nous, et nous fait souffrir aussi en attaque parce qu'on relâche pas beaucoup, beaucoup de plaquages. C'est quand même un peu inquiétant quand même pour la seconde mi-temps. Tout en sachant qu'on est très très bien arbitré.
0: Oui.
1: Tous les essais de Bayonne ont été revus à la vidéo. Juan Cruz Malia, on n'en a pas parlé tout à l'heure, mais sur le coup de pied.
0: Il y a un petit en avant.
1: Un petit en avant. Voilà. Les décisions arbitrales pour l'instant nous sont favorables. Donc c'est un peu limite cette première mi-temps.
2: Qu'est-ce qu'il va falloir modifier, oui, pour la seconde période. Si Toulouse veut se mettre à l'abri, on mène, mais on est loin d'être à l'abri d'un retour de Bayonne.
1: Bah, deux petites choses pour moi déjà en défense. Je pense qu'ils vont prendre un sacré boxon à la mi-temps. Je peux vous dire que l'entraîneur de la défense va avoir une grosse part, un gros temps de parole à la mi-temps. et surtout peut-être aller jouer un peu plus loin ou avoir des solutions autour du porteur, parce que on se rend compte que sur les premiers temps de jeu, on recule quasiment à chaque fois. Oui. On n'a pas Méafou et malheureusement, on n'arrive pas à porter au Antama qui arrive à casser un ou deux plaquages dans des petits espaces. On n'arrive pas à avancer dans ces zones-là.
0: Alors que le paquet d'avant est plutôt dominateur, hein, sur les 4 essais qu'on marque, c'est 3 essais sur ballon porté. On gagne des pénalités en mêlée. Pour l'instant, on met les choses dans l'ordre dans ce secteur-là, mais c'est vrai que c'est derrière qu'il y a de la friture sur la ligne. Et forcément, les trois quarts ont du mal aussi. Ça balbutie un peu son rugby. On n'est pas trop dans le timing au niveau des courses parfois. On est un peu gourmand ou pas forcément dans le bon tempo. Et les Bayonnais en profitent et ne sont que 4 points derrière. Ça nous promet, Quentin, 40 prochaines minutes palpitantes.
2: Oui, allez, quelques minutes de pause. Rémi Doutre et Alexis Palisson à Ernest Vallon, 24 à 20 donc pour le Stade Toulousain face à Bayonne dans cette 6e journée de championnat. Nous, on revient dans quelques minutes après un peu de musique sur Ici Occitanie.
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0: Fleetwood Mike, Little Lies.
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0: Il est 22h13 sur Ici Occitanie, le stade toulousain qui mène 24 à 20 contre Bayonne pour cette sixième journée de top 14. Des essais de Cyril Baye, Antoine Dupont et un doublé de Julien Marchand. Pour les Toulousains, on retourne à Vallon pour ce match en intégralité sur votre radio Ici Occitanie. La deuxième mi-temps avec vous Rémi Doutre et Alexis Palisson.
3: Les Toulousains qui sont les premiers à être sortis du vestiaire. On attend les Bayonnais qui font durer le plaisir là, qui restent au chaud dans leur vestiaire visiteur à Ernest Vallon. Les Toulousains qui rentrent en premier, ça veut dire aussi que les consignes, elles ont été plutôt claires et plutôt vite données de la part du staff. Il y a de quoi corriger pour cette deuxième période. Les Bayonnais qui sont en train de rentrer, ça y est, c'est Toulouse qui va donner le coup d'envoi de cette deuxième période. Et ça, c'est quand même plutôt une bonne nouvelle parce que ça veut dire que Toulouse va aller immédiatement dans la moitié de terrain de l'aviron bayonnais pour leur mettre déjà la pression, Alexis.
4: Ouais, mais il va falloir qu'ils la mettent comme il faut, la pression, et qu'ils ne relâchent pas trop de plaquage, les Toulousains. Et on espère que Romain Tamac va pouvoir nous mettre un très beau jeu au pied de pression. Pardon. On a été un petit peu, pas mauvais, mais moyen un peu dans tout ce qu'on a entrepris, à part en mêlée et en ballon porté. C'est vraiment les deux choses positives de la première mi-temps à retenir côté toulousain.
3: Alors que c'est parti, le coup d'envoi qui vient d'être donné pour cette deuxième période, et c'est capté par les Bayonnais et Baptiste Guy devant ses 22 mètres. Le Bayonnais qui va passer par le sol, le troisième ligne qui libère son ballon. On fait le petit train derrière le Roc, derrière Lucas Paulos et derrière Esteban Capilla. Pas de changement ni d'un côté ni de l'autre pour cette deuxième période. Pour l'instant, en tout cas, le jeu au pied de pression en avant de la part de Tom Spring s'est récupéré par les Toulousains. J'ai pas vu de bras tendus de la part de Jérémy Rosier. Et Antoine Dupont qui peut sortir ce ballon sur Brennan. Brennan qui est plaqué par Tevita Tatafu. Les Bayonnais qui dominent les premiers impacts de cette deuxième période. Lebel pour Chocobarès qui rentre sa course, crochet intérieur, il a trouvé des espaces. Chocobarès, attention, il a percuté Antoine Dupont. Et ouais, voilà, obstruction de la part d'Antoine Dupont sur Santiago Chocobarès. Mais on commence la deuxième mi-temps comme on a fini la première, c'est-à-dire que c'est un petit peu brouillon cette histoire.
4: Ouais, c'est brouillon et on prend encore la foudre là sur le premier contact avec les Bayonnais. Et ils nous ferment très fort les extérieurs, les Bayonnais. On n'arrive pas à trouver de solution, mais pour moi, il nous faut plus de solutions autour du porteur, peut-être autour des rucks. On a vu en première mi-temps Antoine Dupont trouver un boulevard au milieu du ruck toulousain. Il n'y avait plus que des Toulousains qui se relevaient. Et j'ai l'impression que les Bayonnais nous attendent plutôt sur les extérieurs, milieu extérieur du terrain. Peut-être un début de solution.
3: À relever les ballons dans l'axe, essayer d'aller tout droit. C'est toujours plus court de toute manière avec ce ballon pour Léo Colli. Mais les Bayonnaises légèrement dans la moitié de terrain du stade toulousain.
4: Eh bien, aller tout droit, ouais, surtout trouver des solutions pour avoir un peu d'avancée et déstabiliser cette défense qui pour l'instant est comme un coffre-fort. Ouais.
3: Ouais, c'est compliqué de faire sauter le verrou bayonnais ce soir. Le ballon tapé par Joris Segond, récupéré par Juan Chimalia dans ses 22 mètres. Oh, il a complètement dévissé Juan Cruz Malia. Il a trouvé une touche de 2,50 m.
4: Ouais, c'est presque une touche bien trouvée par Joris Segond là, parce que. Il a tapé, on avait l'impression qu'il était déjà en touche.
3: Oui, c'est ça, ouais. On a de la chance que le gain soit positif sur ce coup de pied. Ouais. Et résultat, ça va faire un lancer pour les Bayonnais qui, sans trop rien faire depuis 2-3 minutes, se sont mine de rien à l'entrée des 22 mètres du stade toulousain. C'est ça aussi, une équipe qui domine ses collisions, l'avance. Les Toulousains sous pression commencent à commettre des petites erreurs. Il va falloir vite se remettre l'église au centre du village avec cette prise de balle de Capilla en milieu d'alignement. Les Toulousains qui viennent en bas pour contrer. Mais attention à ce départ de Lucas Martin qui est bien pris là par la défense du stade toulousain. On vient gratter du côté de Julien Marchand, ouais, et il est récompensé. Ouf, de soulagement pour Julien Marchand là, qui est venu plonger comme son homonyme Léon dans le ruck pour venir récupérer ce ballon. Le visage déjà marqué, il y a un gros combat quand même ce soir. Les Bayonnais qui galvaudent de rien du tout, alors que je vois Guillaume Cramon qui ôte la chasuble, qui va pas tarder à retrouver Ernest Vallon sous ses nouvelles couleurs.
0: Ancien Toulousain, enfin toujours Toulousain, mais prêté à Bayonne par le stade toulousain en début de saison.
3: Je ne sais pas si c'est volontaire, mais le speaker qui passe, ça l'appelle Kétiamo juste quand il y a Guillaume Cramon qui arrive. Je trouve que c'est mignon, voilà, parce que le rugby, c'est aussi du câlin et des chocolats. C'est pas que des grands rentrants toute l'après-midi avec ce ballon pour Romain Tamac. Et justement, Santi Chocobares qui vient déboulonner la défense de l'Aviron Bayonnais. Antoine Dupont, le renversement. Flamand intérieur pour Capozzo qui peut servir Cyril Baye. C'est bien fait la combinaison. Il est repris à l'entrée des 40 mètres de l'Aviron Bayonnais. Antoine Dupont pour Marchand en pivot pour Romain Tamac. Juan Cruz Maya qui vient fixer la défense. Thomas Somenon qui vient fixer deux défenseurs avant de passer par le sol. On a progressé, on est à l'entrée des 22 mètres de l'Aviron Bayonnais avec Tewen Tama qui vient défier, qui a trouvé l'intervalle. Tewen Tama qui continue d'avancer face à Cyril Makala. Il est monstrueux encore ce soir. Tewen Tama, Antoine Dupont, on est dans les 22 mètres de l'Aviron Bayonnais. Romain Ntamak pour Josh Brennan. Brennan qui passe par le sol, bien pris par la défense de Bayonne. Thibaut Flamand qui arrive lancé, qui a trouvé l'intervalle, qui fait péter le plaquage face à son porte de Saloun. Il est repris aux chevilles. Cyril Baye pour Ephraim Elias qui s'était lui aussi lancé. Le V2 argentin là qui est repris par la défense de l'Aviron. Le ballon pour Dupont. Romain Tamac, il y a peut-être personne en couverture. On garde le ballon au pied. Oh, la même, pardon, ce ballon échappé par les Toulousains. Ça rebondit dans les mêmes bayonnaises. Et Cyril Makala prend la foudre. C'est Léo Colli, pardon, qui prend la foudre par Santi Chocobares. Qui n'a pas voulu faire le voyage à vie de Romain Tamac. Qui laisse filer ce ballon en dehors des limites du terrain. Ouf,
5: oui.
3: Heureusement, parce qu'il y avait Tom Spring qui était arrivé à toute vitesse sur son couloir droit après le jeu au pied de l'Aviron Bayonnais pour se sortir de la pression toulousaine. On est de retour dans les 40 mètres du stade toulousain, mais le lancer, il sera pour les rouges et noirs avec la sortie de Lucas Martin et la rentrée de Guillaume Cramon, applaudi par tout Ernest Vallon.
0: Espérons qu'il soit un peu en agent double et qu'il rate quelques prises de balles, Guillaume Cramon, pour nous permettre de respirer un peu plus pour les Toulousains.
3: Ouais, j'espère, je suis pas sûr que ça se passe comme ça, mais ouais, effectivement, Guillaume Cramon qui va pouvoir faire ses premières minutes contre le Stade Toulousain, lui qui est de pas très loin de Bayonne. Il est d'Acquois à l'origine, Guillaume Cramon, et le ballon, il est pour les Toulousains là qui progressent dans leurs 40 mètres après la prise de balle en touche. Le ballon mis au sol, Dupont qui a monté une chandelinette là. Elle n'est pas très longue, ça rebondit quand même dans les bras de Dupont. Pour personne, il faut se parler là. Josh Brennan qui récupère le ballon, qui efface un premier défenseur, un deuxième. Heureusement qu'il est solide, le deuxième ligne franco-irlandais. Le ballon pour Dupont à nouveau, même sens. Romain Tama qui vient croiser avec Juan Cruz Maya. Maya qui est pris par la défense de Bayonne. On...
4: Attention les soutiens.
3: Fait un peu n'importe quoi là, on cherche des solutions impossibles.
4: Je vois pas notre système de jeu là ce soir, Rémi. Je vois pas où ils veulent en venir, les Toulousains. C'est un peu brouillon, ça part dans tous les sens. Mm-hmm. Et malgré sa fulgurance de la première mi-temps, Antoine, c'est vrai qu'on sait pas trop où il veut en venir là.
3: Oh. Là, heureusement qu'il y a Théo Ntamak pour reprendre aux chaussettes. C'est Tom Spring qui passe par le sol sur la ligne médiane. Le ballon pour Guillaume Cramon et les Bayonnais qui sont rentrés légèrement dans la moitié de terrain du stade de Toulousain. Ewan Johnson derrière lui, il y a Joris Segond, le jeu au pied de l'Aveyronnais. C'est loin pour mettre la pression sur les Toulousains qui récupèrent ce ballon. Et Juan Cruz Maya qui attaque sur son aile. Juan Cruz Maya qui est repris aux chaussettes, qui peut libérer son ballon. Est-ce que c'est pas gratté là par l'Aviron Bayonnais? Non, c'est finalement disponible. Heureusement que le soutien est vite arrivé avec François Cross, Thibaut Flamand en position de neuf pour Julien Marchand, pour Ephraim Elias qui lui aussi est arrivé lancé, mais ne progresse pas face à la défense rugueuse de Bayonne. Dorian Leguerri en pivot pour Romain Tamac, pour Ange Capot. La feinte de passe, attention ce ballon qui traîne, Capozzo qui ramasse, qui volaille pour Tewen Tamac en avant, signale Jérémy Rosier.
4: Ah ouais, mais Ancelo, le pauvre là, il est.
3: Ouais, il fait pas. Ouais. Pas en réussite, hein, on va le dire comme ça.
4: Il est pas servi, il est servi au dernier moment à chaque fois, il est pas. C'est pas sa rencontre là.
0: 47ème minute de jeu ici à Ernest Vallon, Toulouse qui mène toujours 24 à 20 dans cette 6ème journée de championnat.
3: La mêlée à venir pour l'Aviron Bayonnais sur la ligne en pointillé des 40 mètres du stade toulousain. Toujours ces 4 petits points d'avance.
4: Ah, il est presque pris avant, on le voit sur le ralenti.
3: Là, sous les yeux de Thomas Ramos, de Pierre-Louis Barassi, de Nelson Épée aussi, Valentin Delpy, Paul Malaise, Léo Banos, Anthony Jolot, Mathis Castofera, Céline Pouzel. Enfin, la liste est longue de tous ceux qui ne jouent pas, Benji Bertrand, Mathias Remu, Malakai Hawks, David Aïnou, Pato Mouvaka, Jack Willis, Blerkinghorn et Marc Elie Kouassi. On a fait le quintet dans l'ordre du côté des tribunes du stade Ernest Vallon. On a aussi un joli 15 des blessés du côté du stade toulousain, du changement qui se prépare avec Gourgue, avec Bonnard Martin, avec Netti. Il y a du beau monde qui se prépare avec Thomas Lacombe aussi. Mais pour l'instant, retour au jeu et les Bayonnais qui progressent avec Lucas Paoulos.
4: Qui avance sur les premiers impacts. contrairement à nos Toulousains. Regarde Rémi.
3: Ah ouais, Tevita Tatafu là qui renverse Cyril Baye et Bayonne qui progresse petit à petit avec Esteban Capila, bien plaqué là par François Cros encore. Et oui, l'interception de Cyril Baye qui va pousser ce ballon au pied. Et puis derrière, il va être à la course. Oh, il y a surtout Romain Tava qui monte et François Cros et Jules Marchand. Et le premier ballon, c'est le Colli qui glisse et qui est repris par Romain Tava derrière François Cros. Les Bayonnais remis dans leurs 22 mètres après cette interception et ce jeu au pied de Cyril Baye. Monstrueux sur cette récupération toulousaine. Il est le premier au ballon juste derrière Romain Tava. L'effort de Sissou, le ballon récupéré par les Bayonnais et Johan Johnson qui passe par le sol. Le jeu au pied à venir pour Léo Colli et les ciels blancs avec Guillaume Cramont qui va se mettre derrière Tatafu et Paulos pour faire la chenille. Non, ce sera pour Joris Segond. Et le pied droit de Joris Segond, encore un gros coup de pompe du demi d'ouverture de l'aviron bayonnais. Et c'est joué vite avec Juan Cruz Maglia qui emballe et Théo Entamac qui relève ce ballon. Il y a des espaces pour Théo Entamac qui est bien plaqué là par Matteo Carreras et qui s'est un petit peu coupé de ses soutiens, heureusement. Et non, il n'y a pas d'heureusement, c'est arraché ce ballon par Guillaume Cramon justement. Et puis Cyril Makala qui va emballer ce ballon, heureusement, nouvelle en avant de la part de l'aviron bayonnais. Après cette prise de catch, il n'y avait pas avantage là. Ah, alors il y a peut-être un protocole commotion sur les bayonnais. Je crois que c'est Léo Colli qui est resté au sol.
4: Makala après son
3: ou Makala. Ouais, c'est Makala, Cyrilli Makala qui a été pris de façon spectaculaire. C'est pour ça qu'on a arrêté le jeu, parce que Cyrilli Makala, l'international fidjien, ne bouge plus, il est au sol, les cervicales sont maintenues. On va revoir le plaquage sur l'écran.
4: Ouais, l'action, il faudrait pas qu'on prenne un carton sur cette action.
3: Alors c'est spectaculaire, on a vu ses jambes voler à Cyrilli Makala.
0: Il y a eu un deuxième bayonnais, on va vérifier aussi, tout au sol, ça au même moment sur un gros plaquage, les deux bayonnais restent au
3: bon,
0: sol.
3: Il se relève, il Makala. Il s'est relevé, Cyrilli Makala, mais Jérémy Rosier va contrôler tout ça sur l'écran géant. Attention, à une de moins là.
0: Oui, arbitrage.
3: Vu
0: vidéo,
3: la débauche d'énergie des Bayonnais. Oui, on est sur l'écran géant. Pour l'instant, on attend les images. Alors, on voit ce ballon relevé, Cyrilli Makala. Il est face à Tommaso Menoncello.
4: Aïe. Menoncello, l'épaule, voilà à mon avis.
3: Ah ouais, alors il y a un premier plaquage de la part de Juan Cruz Maglia à la poursuite. Et c'est ces fameux plaquages qui sont censés être interdits à partir de novembre, là, à la hanche derrière, et on finit sur les appuis du porteur de balle. Et Menoncello, oh, qui met son épaule dans le visage de Cyrilli Makala. Je vois pas comment c'est pas rouge. En fait, c'est pas Makala qui se fait renverser de manière spectaculaire, c'est Orabe derrière lui, pris par Capozzo.
4: Ouais, je pense que là, malheureusement.
3: Ah ouais, mais là, Tommaso Menoncello.
4: C'est vraiment pas son match. Hein. On va prier pour lui que ça soit qu'un jaune, mais au vu des images.
3: Et puis derrière, la double lame avec Capozzo. Ah ouais. Et
0: Capozzo aussi.
3: Est-ce qu'on va considérer. Alors, ouais. Heureusement qu'il n'est pas grand, Capozzo.
4: Capozzo, oui. J'ai l'impression qu'il accompagne plus le joueur au sol.
3: Que... Ouais. Oui. Ils vont au lit tous les deux. Mais alors, est-ce qu'on peut considérer que le plaquage de. Ah, carton jaune. Carton jaune parce qu'il y a une circonstance peut-être atténuante, c'est le plaquage de Maglia qui est à la poursuite derrière.
4: Je sais pas si Menoncello il va revenir après son carton.
3: Ah non, parce qu'il y avait Calvin Gourg qui était en train de s'échauffer. Ah oui, Tommaso Menoncello, il va retarder peut-être très probablement la rentrée de Calvin Gourg. Et les Toulousains se retrouvent à 14 à la 49e minute de jeu. Ouf, attention pour nos Toulousains.
0: Toujours 4 points d'avance pour Toulouse contre Bayonne, donc à la 49e minute de jeu, avec ce carton jaune pour Tommaso Menoncello côté de Toulouse. Hein.
3: Allez, les Bayonnais qui en plus récupèrent la pénalité, et Joris Segond qui ne va pas se priver pour envoyer le ballon à 5 mètres de l'embut du stade toulousain.
4: Allez, belle cette touche. Ouf, ouais, vitesse réelle, c'est encore plus impressionnant.
0: Oui, c'est ce que j'allais dire, vitesse réelle, ça, c'est...
4: C'est un jaune-orangé. Hein.
3: Alors, du changement à venir avec les sorties de Rodrigue, les rentrées de Rodrigue Nectier, Joël Merclair, les sorties de Dorian Aldeguerri et Cyril Baye, la rentrée en troisième ligne de Roméo Bonnard-Martin et la sortie de l'Argentin Efraïn Elias.
0: Gros match de
3: la sortie
0: Cyril
3: aussi
0: Baye,
3: pour Bayonne. Ouais. Même si même Dorian Aldeguerri en mêlée, si la mêlée a dominé, c'est aussi grâce à la pierre angulaire. Alors les sorties aussi pour Bayonne. La sortie en tout cas de Lucas Paulos, remplacé par le solide deuxième ligne Mathieu. Bon,
4: attention
3: Wheeler.
4: À se porter là.
3: Le ballon porté Bayonnais à 5 mètres qui progresse.
4: Il va y aller.
3: Qui va franchir la ligne. Il n'y a rien à dire. Et c'est Guillaume Cramon. C'est Guillaume Cramon en plus qui vient aplatir cet essai pour les joueurs de l'Aviron Bayonnais. Le symbole de Guillaume Cramon qui vient marquer contre l'équipe à laquelle il appartient toujours et qui vient donner l'avantage à l'Aviron Bayonnais, qui vient punir le Stade Toulousain réduit à 14 après ce carton jaune de Tommaso Menoncello. C'est Guillaume Cramon qui vient redonner l'avantage, un tout petit point d'avance pour les Bayonnais, 25 à 24 sur la pelouse Ernest Vallon.
0: Troisième essai donc des Bayonnais, 25 à 24 à Ernest Vallon et toujours 9 minutes de carton jaune pour Tommaso Menoncello. Ça risque d'être compliqué à tenir ces 9 minutes là. J'espère que Toulouse va pas trop concéder de points.
3: Mais ils en ont déjà concédé 5, peut-être 7 avec la transformation à venir pour Joris Segond qui est dans un grand soir parce que ça va passer entre les poteaux. Ça fait 27 à 24 pour l'Aviron Bayonnais à la 50e minute de jeu. Heureusement qu'on fait des changements. Il faut effectivement mettre un petit peu de sang frais là dans cette équipe toulousaine, assez amorphe dans cette rencontre.
4: Ouais.
3: Le coup de pied de renvoi qui va être tapé par Romain Tamac et les Toulousains réduits à 14, on le rappelle. Roméo Bonnard-Martin qui a fait un grand match à Castres qui va terminer cette rencontre. Il a une demi-heure pour montrer, confirmer tout le bien qu'on pense déjà de lui. Le coup de pied de renvoi, il est tapé. Ange Capozzo qui peut le volleyer. Et Thibaut Flamand qui le récupère et qui va commettre un petit en avant. C'est récupéré finalement par les Bayonnais à l'entrée de leur 22 mètres. Ballon de récupération pour les Ciels et Blancs. Joris Segond qui va écarter ce ballon sur Rob Duprez. Duprez pour Johan Orabé. Orabé qui va pousser ce ballon. C'est contré par le pied de Antoine Dupont, me semble-t-il, et ça sera sur une touche. L'avantage était consommé. Touche à venir pour Bayonne dans ses 22 mètres. Au moins, les Toulousains parviennent à contenir les Bayonnais dans leur 22 sur le coup de pied de renvoi.
4: Ouais, ils vont devoir défendre cette touche là. Alors, qu'est-ce qu'il nous dit, monsieur l'arbitre de... Elle est dedans ou elle est en dehors des 22?
3: Ah oui, ça aussi. Ah, elle est en dehors des 22 finalement.
4: Allez, lancé à suivre pour Guillaume Cramon.
3: Prise de balle de Julien Marchand en fond d'alignement. Il a lobé tout le monde, Guillaume Cramon, pour trouver son ancien partenaire de jeu. Le ballon relevé par Tewen Tamac, petit côté, qui essaie d'échapper à Esteban Capila. Il est bien plaqué, Tewen Tamac. Le ballon libéré pour Antoine Dupont. Dupont qui va chercher les gros porteurs de balle avec Netti et Joël Mercler. Netti qui passe par le sol. Dupont qui libère ce ballon pour Josh Brennan qui continue. Lui aussi, il est au four et au moulin. Énorme activité de la part de Joshua Brennan. Tewen Tamac qui retourne. Attention à la percussion de Tewen Tamac. Coup d'en avant, c'est pas signalé par Jérémy Rosier. Joël Mercler qui vient défier la défense de Bayonne et qui prend la ligne d'avantage. Dupont à nouveau pour personne. Si, ça sera pour François Cross, arrêté complètement, qui progresse. François Cross qui va passer par le sol et qui peut libérer son ballon. Les Toulousains à 5 mètres de l'embut de Bayonne. Julien Marchand qui va tout seul pour resserrer la défense. C'est vrai que ça commence à s'ouvrir sur les extérieurs, mais tous les Toulousains sont concentrés autour de la zone de ruck. Tewen Tamac qui peut relever ce ballon. Oh, petit côté, il a Quenelier face à lui. Il va choisir le grand côté. Et Roméo Bonnard-Martin plaqué par Guillaume Cramon. Roméo Bonnard-Martin formé à Tiros, puis à l'Aviron Bayonnais avant d'arriver dans les classes jeunes du Stade Toulousain. Mercler qui prend le meilleur sur Alexandre Fischer, le ballon relevé par Dupont. Josh Brennan à nouveau qui passe par le sol, plaqué par Capila et Guillaume Cramon. Ballon disponible pour les Toulousains, ballon lent encore une fois. Ce sont les gros qui travaillent et qui labourent la pelouse du stade Ernest Vallon, qui souffre autant que nous ce soir. Le ballon pour les rouges et noirs quasiment dans l'axe des poteaux.
4: J'ai cru qu'il avait perdu le ballon.
3: C'est toujours pour Toulouse avec Julien Marchand peut-être qui s'extirpe de la défense de Bayonne, qui n'y arrive pas. Antoine Dupont qui porte, qui peut mettre Romain Tamac dans un intervalle. Il passe par le sol, le ballon qui sort de la zone, backer plaqué. Dupont qui le relève, pas d'en avant. Est-ce que ça va profiter aux Toulousains cette balle? Voilà l'en avant de Toulouse et le bras de fer une nouvelle fois remporté par l'Aviron Bayonnais.
4: Ouais,
3: ils sont infranchissables.
4: Ouais. Ah, ils sont très très costauds là. Heureusement qu'il y a Joël Mercler qui est arrivé sur le terrain avec Rodrigue Netti qui nous donne un petit peu d'avancée, mais alors les autres joueurs par contre c'est auto-tamponneuse, hein. On se fait remballer à chaque contact, c'est vraiment chapeau à l'Aviron Bayonnais, mais à mon avis, je sais pas ce que t'en penses Rémi, mais il va falloir trouver d'autres solutions que le jeu au prix. Bon là on est à 5 mètres de la ligne, mais dans le jeu courant j'ai l'impression
3: J'ai l'impression que c'est aussi ce en quoi ils en sont réduits, parce qu'il manque un centre si jamais on voulait écarter. Et résultat, on est tellement concentré autour des zones plaqueur-plaqué que...
4: Ouais, et on voit Antoine Dupont, et c'est pas dans son habitude d'aller râler auprès de l'arbitre de touche.
5: Ouais, même lui commence à perdre patience et son sang-froid, Antoine Dupont. Alors que les Toulousains sont menés de 3 points. On le rappelle à la 55e minute de jeu, qu'il y a cette mêlée à venir pour les Bayonnais qui ont fait du changement. Tevita Tatafu aussi qui est sorti, remplacé par Aymeric Setiano, pilier international français, passé par le RCT avant d'être sur la côte atlantique. Lui qui avait connu la rade juste avant. Il reste au bord de l'eau, l'ami Setiano. Et pour l'instant, ça lui réussit avec une nouvelle feuille de match pour l'Aviron. Mais attention à cette mêlée, on va surveiller les premières lignes qui sont quasiment toutes neuves de chaque côté. On se relève du côté de Joël Mercler, ça discute aille beaucoup. Le duel des styles face à Andy Bordelais. Joël Mercler qui fait 1m93, Andy Bordelais 1m86. 20 kilos de plus pour Joël Mercler, le pilier droit. Il va falloir qu'il puisse avoir la place de s'allonger, Jojo, pour pouvoir pousser pleinement face à son vis-à-vis qui avait déjà souffert face à Dorian Aldeguerri. C'est pas un cadeau pour Bordelais. Tu quittes Aldeguerri, tu retrouves Mercler. Bon, ben, bon après-midi. À l'introduction à venir pour Léo Colli et les joueurs de l'Aviron Bayonnais. Toujours à 5 mètres, mais ils ont la possession. Pour l'instant, ça tient bon. Les premières lignes qui sont en place et ça va pousser fort du côté de Toulouse. Et pénalité contre le Stade Toulousain. Ah, oh, mais.
4: Il n'en revient pas, Joël. Mais
5: là, ben, parce que là, en fait, il a sifflé. La mêlée était toujours debout. C'est assez curieux. Normalement, on attend que ce soit moins effondré pour voir s'il y a une faute. Et là, pour l'instant, Jérémy Rosier, il a sifflé très vite, très tôt sur cette mêlée. Il a accusé Joël Mercler et sanctionné d'avoir voulu entraîner au sol Andy Bordelais. Ewan Johnson remplacé par Arthur Ituria en troisième ligne.
0: Allez, 55e...
5: Il va falloir se remettre les idées dans l'ordre, Quentin.
0: Oui, 55e minute de jeu. Bayonne mène de 3 points, 27 à 24 à Ernest Vallon. On se retrouve dans quelques instants. À tout de suite.
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0: Il est 22h35, vous êtes toujours sur Ici Occitanie, Stade Toulousain, Bayonne. Bayonne qui mène 27 à 24 à la 56e minute de jeu, Rémi Doutre.
5: Les Toulousains qui récupèrent le ballon après la touche manquée des Bayonnais. Ils ont commis un en avant, les ciels et blancs.
4: Il y avait une faute, je crois, côté Toulousain. On vient de taper sur le ballon.
5: Ah.
4: Ouais, on y revient là, Rémi, à l'instant.
5: Donc pénalité.
4: Ça fait beaucoup là, côté Toulousain. J'ai l'impression qu'il. Ouais. On voit les attitudes là.
5: Alors, c'est ce que estime Jérémy Rosier, mais. Ah ouais, on va regarder. Alors, comme le public gronde, Jérémy Rosier va contrôler ça à la vidéo parce que les Toulousains n'ont pas l'air d'accord. Et c'est vrai qu'à première vue, moi, il me semblait que c'était les Bayonnais qui s'étaient gênés entre eux.
4: Ouais.
5: Donc,
4: c'est allé bon. Très vite. Hein.
5: Après, il n'y a rien de qui ressemble plus à une main qu'une autre main. Donc, on va vraiment contrôler tout ça.
4: Et pour c'est voir. Surtout que ça peut être un deuxième carton jaune pour faute cynique. Hein.
5: Ouais. Et Josh Brennan qui est en pleine discussion, qui apparemment est visé par l'arbitre, mais il n'a pas l'air convaincu par la faute. Alors on va surveiller tout ça. Le lancer, il est pris par Baptiste Egui.
4: Si, c'est la main.
5: Ah ouais.
4: On va prendre un deuxième carton jaune, je crois.
5: La main de Joshua Brennan qui vient de traîner là pour shipper le ballon.
8: Et parce que Toulouse a déjà c'est... un carton jaune en plus, Thomas Omenoncello qui est sorti.
5: Et j'allais dire qu'il restait que 3 minutes en infériorité numérique, sauf que là.
8: Ça rajouterait 10 de plus.
4: Ah, il serait logique hein, celui-là aussi.
5: Ah ouais, il y a un petit jeu, clairement.
4: Ouais. Ah, ils sont pris. On est pris ce soir.
5: Et Brennan, on ne peut pas se tromper. Des poignets strappés de noir, il n'y en a pas beaucoup. Il n'y a que lui et Thibaut Flamand qui étaient sur le bloc saut. Donc a priori il risque de se faire lui aussi sanctionner. Il est clairement au ballon Brennan. Il vient y mettre un coup dedans avec sa main. Je ne vois pas comment il échapperait à la correctionnelle. Alors il n'y a pas de jeu déloyal parce qu'il essaye de ramener le ballon dans son camp, estime Jérémy Rosier. Et donc il considère que c'est un en avant de Bayonne.
0: Ouf. On est encore une fois bien arbitré, hein.
5: Oh là là. Oh, ça doit être frustrant pour les Bayonnais. Très honnêtement.
4: Ah ouais,
5: Alors qu'on est globalement dominé, allez, la sortie de Théo Ntamack remplacé par Alexandre Roumat.
4: Ouais, puis on a des attitudes qui sont pas bonnes, hein. On vient râler après chaque décision. Enfin,
5: ah oui, oui.
4: C'est pas.
5: Oh là là, ah ouais, franchement, on l'a abordé de nouilles ce soir quand même, hein, avec la mêlée à venir pour le Stade toulousain. Ouais, Tommaso Menoncello qui est dans les tribunes et qui va pas rentrer a priori.
4: Ouais, c'est.
5: Il y a Calvin Gour, un petit peu avant, on va faire rentrer Teddy Thomas aussi, peut-être pour remplacer Ange Capuozzo ou Mathis Lebel.
4: Peut-être Teddy Thomas en centre.
5: Il l'a déjà fait aussi.
8: C'est avec les
5: notamment avec La Rochelle.
8: Que Toulouse peut réussir à retourner le match, parce que là, avec les joueurs sur le terrain, on a du mal à voir comment Toulouse pourrait renverser la tendance.
3: Ouais. Oh, la grosse mêlée toulousaine. Oh, le paquet d'avant toulousain qui fait parler la poudre sur cette mêlée, qui va récupérer une pénalité précieuse. L'effort du 8 de devant toulousain pour se remettre la tête à l'endroit sur les 40 mètres. Ici, ça partait de là à la 56e minute de jeu. Ici, c'était les gros qui remettaient le Stade toulousain sur des bons rails. Ici, ça partait de cet énorme effort du 8 de devant toulousain. Et Romain Tamac qui vient de trouver une superbe pénale touche à l'intérieur des 22 mètres de l'aviron bayonnais. Avec Teddy Thomas qui va rentrer remplacer Mathis Lebel au poste de 3 carrels, amener un petit peu de densité aussi dans. Bon, il est solide quand même Mathis Lebel, mais Teddy Thomas avec sa fraîcheur, il est en forme lui aussi, qui a déjà marqué cette saison. Et la prise de balle de Roumat, fond d'alignement, et la cocotte toulousaine qui a 12 mètres à faire pour essayer de reprendre l'avantage. Ça désaxe, grand côté,
5: beau,
3: en plus,
5: et
3: ça avance, il y aura avantage au moins, non? Et non, parce que ça reste bon aussi, bien sûr, le bras tendu de Jérémy Rosier, Antoine Dupont,
5: Antoine,
3: qui essaie d'y aller tout seul, il faut le garder, il faut le laisser au gros, laisse-les bosser, les Pilacho là, ils attendent que ça, avec Julien Marchand, qui s'en va lui aussi au contact, qui échappe le ballon au sol, on va revenir à l'avantage sur le ballon porté, à la pénalité pour Toulouse. Bon, Ernest Vallon qui gronde parce qu'on a un début de presque mauvais geste. Bon, c'est un peu repoussé quoi.
4: Ouais, je pense qu'il y a beaucoup de frustration aussi du côté du public d'Ernest Vallon. Il n'y a pas l'habitude, hein, de voir son équipe se faire bousculer.
5: Ah oui.
4: Et avec nous ça, non plus, hein, Rémi.
5: C'est vrai que même nous, on est un peu entre deux chaises ce soir-là, avec cette prestation bayonnaise qui tient la dragée haute à Toulouse. Et en même temps, est-ce que Toulouse peut mettre 50 points tous les week-ends? Non, et il faut aussi accepter que d'autres équipes travaillent bien dans ce championnat, et c'est le cas de l'Aviron Bayonnais. On rappelle 3e au début de cette journée de championnat. La prise de balle de Thibaut Flamand, on est à 5 mètres, et le ballon porté qui se structure autour du deuxième ligne internationale. On va désaxer du côté droit, c'est au chaud, ouais, dans les mains de Georges Brennan. En plus, ce ballon porté qui va progresser, qui se rapproche petit à petit de la ligne. Oh, c'est Georges Brennan qui a giclé en dehors du ballon porté, qui s'est jeté derrière la ligne de créer pour redonner encore une fois l'avantage au Stade toulousain. Le chassé croisé n'est pas terminé, c'est Toulouse à la 58e minute de jeu qui reprend la tête à Ernest Vallon.
0: Quatrième essai du Stade toulousain, Joshua Brennan à la 58e minute de jeu. Toulouse repasse devant 29-27 face à Bayonne.
5: Et là c'est terrible parce que Brennan, sur l'action précédente, il pourrait prendre un jaune, et finalement c'est lui qui vient marquer. Oh là, pour les Bayonnais, c'est terrible à encaisser. Allez, Romain Tamac, la transformation à gauche des poteaux, légèrement après la ligne des 22 mètres. Allez, 1m50 après. C'est parti pour Romain Tamac et son pied droit. Il s'est appliqué. Ça va passer pour Romain Tamac qui redonne un petit peu d'air au Stade toulousain. 31 comme un symbole à 27 pour l'aviron bayonnais. C'est Toulouse qui mène enfin dans cette deuxième période.
4: Ouais, on desserre un bouton là, on desserre la cravate parce qu'on ne pouvait plus respirer là. Et merci encore les ballons portés, hein, ce soir. C'est l'arme fatale côté toulousain.
8: Et le retour aussi de Tommaso Menoncello qui revient de son carton jaune. Alors c'est peut-être pas lui qui va revenir, mais en tout cas Toulouse va revenir à 15 contre 15.
5: Ah oui, c'est vrai. Alors on aura probablement Gourgue, on va surveiller tout ça en attendant. Ouais, c'est Gourgue qui est rentré à la place de Tommaso Menoncello pour finir ce match où on perd un international italien, on gagne un international français. A priori, ça devrait bien se passer aussi au centre du terrain. On va surveiller tout ça. Les Toulousains qui sont dans leurs 22 mètres après le coup de pied de renvoi tapé par les joueurs de l'aviron bayonnais. Antoine Dupont derrière sa mêlée qui va pouvoir mettre du jeu au pied avec sa patte droite, c'est fait pour se sortir de la pression des ciels et blancs. Didier Thomas qui est monté, c'est bien tapé, il peut voler dans son camp, ça va être récupéré par Romain Tamac et les Toulousains dans leurs 22. Juan Cruz Maya qui se sépare du ballon au pied. Oh, le coup de chausson de Juanchi qui va remettre
3: Johan Orabé et les Bayonnais dans leur moitié de terrain. Attention, Orabé qui tape par-dessus pour lui-même, qui récupère ce ballon qui est plaqué par Malia. Le contre, oh, le ballon capté par les Toulousains.
4: Il faut relâcher.
3: Avantage en cours pour les Bayonnais.
4: Ah, il y a une faute.
3: Ouais, parce qu'on est venu gratter, on a basculé, on a perdu nos appuis, mais on est resté au contact du ballon et ça c'est sanctionnable parce qu'on s'est interposé entre le ballon et les Bayonnais qui auraient dû pouvoir le jouer, donc ça fait pénalité. On est sur nos 40 mètres. Ouf, quand on est Bayonnais, on est qu'à 4 points derrière.
4: Hein. Ouais, on va chercher la touche côté Bayonnais.
3: Oh, ils vont chercher la touche, les Bayonnais. Et Andy Bordelais, la 60e minute de jeu.
4: 61e.
3: Unième. Ça y est, on l'a passé. Il commence à cramper le pilier gauche, mais il a beaucoup donné. Hein.
4: Ouais, il aura beaucoup donné. Ouais. Il aura laissé des plumes dans les mêlées. Dans le jeu, il a été très très bon ballon en main.
3: Julien Marchand qui sort, remplacé par Thomas Lacombe. Et Andy Bordelais qui va sortir aussi, remplacé par l'Argentin Ignacio Calles.
4: Et encore Antoine Dupont qui râle auprès de l'arbitre de touche. C'est vraiment pas dans ses habitudes là. On sent qu'on est dominé ce soir.
3: Ah ouais, que c'est vraiment compliqué, mais il faut savoir gagner moche aussi, et c'est pour l'instant ce que fait le Stade Toulousain face à l'Aviron Bayonnais. Attention, Guillaume Cramon qui connaît par cœur ce stade Ernest Vallon, qui fait le coup de la toupie avant de transmettre à Rob Duprez après cette mêlée de la casse avec
4: Victoria
3: qui reste au sol. Et l'Aviron qui menace à nouveau l'embut du Stade Toulousain. On est à 5 mètres de l'embut des Rouges et Noirs. Heureusement qu'il y a Joël Merclair pour faire dégoupiller toutes les attaques de l'Aviron Bayonnais. La relance depuis l'embut, non quand même pas, avec Teddy Thomas qui va taper loin devant. Ce ballon qui va rouler, récupéré par Tom Spain dans ses 40 mètres. Tous les avants toulousains qui remontent tout ça pour essayer de récupérer ce ballon. Et ballon récupéré par Romain Tamac et surtout Ange Capozzo. Un Tamac pour Capozzo dans le couloir. C'est pas un cadeau. Il y a 4 Bayonnais sur le rable. Ange Capozzo avant de passer par le sol. Attention, à pas surjouer non plus. C'est pas fait du tout cette rencontre malgré les 4 points d'avance du Stade Toulousain sur l'Aviron Bayonnais. On va remettre de l'ordre avec Joël Merclair qui avance, qui prend la ligne d'avantage et qui libère proprement son ballon. Il est dans une très grande saison, Joël Merclair. Le jeu au pied par-dessus d'Antoine Dupont pour Romain Tamac.
4: Le bon moment de
3: le rebond qui sourit à Joris Second qui peut transmettre à Alex Fischer. Fischer, ce ballon pour Matteo Carrera, c'est derrière lui. Il est plaqué par Bonnard Martin et Flamand. Il est repris sur les 40 mètres du Stade Toulousain. Le jeu au pied de Léo Colli dans le dos des joueurs de Toulouse. C'est récupéré par la touche, cette histoire. Le jeu au pied astucieux là de la part de Joris Second.
4: C'est une bonne idée de repasser par le pied là, de laisser peut-être ses Bayonnais ballon en main parce qu'on sent qu'on n'est pas trop en danger sur les envolées bayonnaises. Mais c'est vrai que sur le jeu au pied, ils nous font beaucoup de mal, hein, à la fois en attaque et en défense. Hein. Mais là c'est pas très bien fait, et puis surtout dans notre camp quoi. On n'a pas un Antoine Dupont tactiquement qui est au meilleur de sa forme là, hein, ce soir.
3: Et on pourrait faire rentrer Paul Graou par exemple.
4: Ce serait pas démérité.
3: 62e minute de jeu. Arthur Ituria qui va sortir du terrain alors qu'il vient de rentrer.
4: Il s'est relevé un petit tuban tout à l'heure là de la touche.
3: Deuxième ligne bayonnais remplacée par Johan Johnson.
8: Et 63e minute de jeu. Toulouse mène 31-27, 4 petits points devant Bayonne à Ernest Vallon ce soir.
3: Avec ce ballon pour les Toulousains et Thomas Lacombre qui vient défier, il est frais Boulon, il passe par le sol. Il va falloir vite se dessaisir de ce ballon au pied pour envoyer les Bayonnais loin. Là on est toujours dans les 22 mètres du Stade Toulousain à la 63e minute de jeu. C'est fait, le jeu au pied capté par les joueurs de l'Aviron Bayonnais qui ne jouent pas. Ce ballon sorti en touche juste après la ligne des 40 mètres. Bonne touche trouvée par les joueurs de Toulouse. Ouf de soulagement aussi parce qu'on commence un peu à faire de l'huile, on va pas se mentir.
4: Et on reste quand même dans notre camp côté toulousain. Ce serait une touche bayonnaise. Ah oui, il y a un gros contact là, la retombée de la touche là.
3: Et Cyril Imakala aussi qui est dehors, Tevita Tatafu. Le regard soucieux parce qu'ils savent qu'ils ont la place de faire un coup ce soir, les joueurs de l'Aviron Bayonnais, dans ce choc de la 6e journée de top 14. Efraïn Elias qui est prêt à re-rentrer aussi. Le ballon pour Guillaume Cramon et les Bayonnais. Efraïn Elias qui enlève la chasuble. On va faire du changement. Surveiller qui est-ce qu'il va remplacer. Il peut rentrer en deuxième ligne aussi. Et non, ça sera en troisième ligne. C'est Alexandre Roumat.
4: Ouais, il y a un saignement. Regarde, il a le crâne un peu ouvert. Sur le dessus du crâne. Donc ça
3: ne
4: se voyait pas trop. Ouais.
3: Et comme il fait quasiment 2 mètres.
4: Et je me demande si c'est pas la retombée justement de.
3: Avec Arthur Ituria.
4: Ah, mais le protège-temps à BP, on le voit rouge.
7: Oui. Oui, on le voit qui clignote. On dirait un feu de signalisation là. Et effectivement, j'imagine que le choc entre les deux titans, la Bayonnais et Toulousain, a dû faire vibrer le protège-dents. Donc protocole commotion et opération couture aussi pour Alexandre Roumat. La prise de balle, le milieu d'alignement de l'aviron Bayonnais, sa décaleuse de ballon sur les extérieurs. Oh, la percussion au centre du terrain là, dévastatrice ce ballon pour Guillaume Cramon. On réclame un passage à vide du côté du public d'Arnès Vallon, mais ça joue toujours avec Rob Duprez qui va chercher les trois quarts Bayonnais. Joris Segond qui passe par le sol, Léo Colli qui libère ce ballon pour le gros plaquage là, c'est François Cross qui s'y colle pour faire reculer les Bayonnais. Baptiste Egui chassé par son petit Chocobarès, il passe par le sol, le troisième ligne Bayonnais. Colli qui sort ce ballon, le capitaine de Bayonne, attention à ses mauvaises transmissions, il se jette sur ce ballon Ignacio Caillès, mais ils prennent la foudre les Bayonnais, même si sur le déblayage c'est rugueux Bayonne et ça préserve le ballon. Le jeu au pied à venir de Joris Segond pour mettre la pression, attention à Tom Spring qui est monté fort sur son aile, c'est sans problème pour Juan Cruz Malia devant ses 22 mètres qui met une chandelle pas passée loin d'être contrée. Est-ce qu'il s'est pas fait sécher retardement par Duprez, récupéré par Capozzo ce ballon, la libération pour Antoine Dupont, c'est bien protégé de la part de Chocobarès et Mercler, le ballon qui vit toujours avec Elias, le ballon qui se décale sur les extérieurs avec Teddy Thomas qui va mettre les cannes. Teddy Thomas, le pas de loi, le retour intérieur de Teddy Thomas, il passe par le sol, on est rentré dans la moitié du terrain de l'aviron Bayonnais. Le Toulousain Juan Cruz Malia qui reste au sol, attrapé à retardement par la défense de Bayonne. On va revenir sur cette image, évidemment le jeu se poursuit, avantage laissé au Toulousain avec Thomas Lacombre qui passe par le sol, libération pour Dupont, même sens pour Romain Tamac qui attaque la ligne, le raffut de Romain Tamac qui n'a pas réussi à servir dans l'axe, les soutiens qui convergeaient, le ballon pour Dupont, petit côté, il y a un surnombre, il peut sauter tout le monde pour un jeu. Capozzo qui rentre sa course, Capozzo attrapé un peu haut là par au rabais, il va passer par le sol. Dupont encore, on insiste auprès avec Chocobarès qui a besoin d'être attrapé par trois Bayonnais pour être mis au sol. Dupont pour Mercler, la percussion de Jojo qui continue d'avancer, le ballon disponible pour personne. Ouais, voilà, il faut lâcher ce ballon, ça y est, il est disponible. On va revenir à la pénalité, à Juan Cruz Malia qui se relève à peine. On va contrôler tout ça sur les écrans géants. On est à un quart d'heure de la fin du match. Non, on contrôle rien du tout.
8: Ah ouais, Ernest Vallon, il s'est mis derrière vous.
4: Il tape très très tard. Hein.
7: Ouais, Malia tape tard et en fait, je crois que c'est Orabé qui se tourne derrière, qui lui met son dos en opposition, mais. En fait, j'ai plus l'impression que Malia, quand il tombe, il se touche la cuisse et les ischios plutôt qu'autre chose.
8: Je crois qu'il n'y a pas grand chose. Hein. Claqué, oui.
4: Non, on est allé chercher la pénalité là.
7: Ouais. Bon, et bien, en attendant, ça fait pénalité pour Toulouse. Et pénal touche trouvé à l'intérieur des 22 mètres, juste après la ligne de l'aviron Bayonnais. 31-27, c'est le score à la 67e minute de jeu. Ici, on va vivre cette touche, évidemment, pour le joueur du Stade Toulousain. Alignement complet demandé par les gros, avec Thibaut Flamand en premier relayeur, en 6-1. Donc, non, à 7, autant pour moi, il vient de se positionner. Flamand, c'est lui qui est sollicité en milieu d'alignement. Et la cocotte qui se structure. Et si on traversait les 22 mètres dans le camion rouge et noir, et si ça marchait encore ce soir, non. Dupont sort ce ballon, pousse au pied pour Santiago Chocobarès, inspiration géniale. C'est Romain Tamac qui récupère et qui va aplatir ce ballon sous les poteaux pour le Stade Toulousain. Oh là là, l'inspiration d'Antoine Dupont qui va pousser ce ballon au pied. Santiago Chocobarès qui est arrivé lancé. Heureusement que c'est Romain Tamac qui récupère ce ballon, parce que je me demande si c'est pas s'il n'était pas un peu en jeu Chocobarès. En attendant, ça fait 5 de plus pour le Stade Toulousain.
0: 5e essai du Stade Toulousain, Romain Tamac à la 67e minute de jeu, 36-27. Toulouse qui se décroche un peu au score.
4: Ouais, et enfin un peu d'alternance, hein, Rémi.
7: Oui,
4: parce que, on en avait marre de se faire emballer au bord des rucks.
7: Ça a commencé à...

0: Et ça l'a encore montré ce soir. Roméo Bonnard-Martin qui vient au contact après le ballon récupéré par les Toulousains dans leurs 22 mètres. Le ballon pour les Rouges et Noirs. Le jeu au pied à venir pour Dupont avec son pied droit pour monter une chandelle un peu pas trop, on ne sait pas trop comment la qualifier. En tout cas, c'est récupéré par Bayonne et c'est juste avant les 22 mètres. Première en avant noir, deuxième en avant blanc. Ça sera donc une mêlée à venir pour les Bayonnais.
1: Il souffle le chaud et le froid, hein, Antoine, parce que là, son jeu au pied n'est pas.
0: Tous les jeux au pied ne sont pas fantastiques hein, ce soir.
2: Sauf celui juste avant sur l'essai de Romain Tamac, voilà. Évidemment.
0: Sauf celui juste avant, effectivement. Pour l'essai de Romain Tamac.
2: On respire un peu quand même, messieurs. 38-27.
0: Oui, un peu mieux.
1: C'est le plus gros écart, hein, je pense, depuis le début du match. Je sais pas.
0: Hein. Ouais. D'après Opta Statistique. Le ballon pour les Bayonnais sur cette mêlée à l'entrée des 22 mètres du Stade Toulousain. Léo Colli, le capitaine bayonnais, qui est en pleine discussion avec son demi d'ouverture, Joris Segond.
1: Ouais. Attention aux Bayonnais, hein, chaque fois que Toulouse est. A repris l'avantage dans ce match, ils sont revenus très très rapidement. Ce serait bien qu'on le conserve là, je vous avoue.
0: Oui, gardons-le au matelas. Ballon. Ce sera inédit, mais et si on commentait 10 minutes de pick and go pour conserver la possession, pour essayer de s'imposer face à l'Aviron Bayonnais. Pour l'instant, c'est le Stade Toulousain qui est devant, 6 essais à 3. Pour l'instant, on a même le bonus offensif, osons-nous le dire, face à ces Bayonnais. Attention à Bayonne, justement, avec Ioan Orabe qui vient attaquer, qui décale Tom Spring, mais bonne montée défensive de Teddy Thomas qui vient coffrer l'ailier de Bayonne. Capila, le crochet extérieur, qui perd le ballon en contact, petit en avant, récupération de Toulousain, avantage en cours. 70 mètres à remonter avec Antoine Dupont. Le jeu au pied d'Antoine Dupont et le rebond pour Antoine Dupont qui vient trouver une touche à 30 mètres de l'embut de l'aviron bayonnais. Antoine Dupont qui souffle le chaud et le froid, mais là c'était du chaud sur ce coup de chausson du demi de mêlée, capitaine du Stade Toulousain.
2: Et 70e minute de jeu, Toulouse mène 38 à 27 face à Bayonne dans cette 6e journée de top 14.
0: Le lancer à venir pour les joueurs de Bayonne. Petite réunion syndicale là avec les gros, avec les nouveaux entrants, avec Mathieu Ouila, solide deuxième ligne de 24 ans, 2 mètres 116 kilos, prêté par Montpellier, qui était prêté à Vannes la saison dernière.
1: On sent bien qu'on est rentré dans les 10 dernières minutes, les phases de jeu arrêtées sont de plus en plus longues.
0: Oui, il n'y a plus énormément de rythme. Avec ce ballon pour la charge de Giovanni Abel-Köfner, bien stoppé par la défense de Toulouse, le Samoan qui passe par le sol, le ballon pour Léo Colli et les Bayonnais qui vont s'en séparer au pied. C'est fait pour l'ancien Montois, l'ancien Montpellierin aussi, qui rend le ballon à Teddy Thomas, impeccable dans les airs. Teddy Thomas qui résiste à la défense bayonnaise pour attendre son soutien et libérer proprement dans ses 40 mètres. Le ballon pour François Cros qui vient défier, renverser. François Cros bien plaqué mais qui conserve le ballon aussi. Bonne libération à venir pour Antoine Dupont et les Toulousains qui vont mettre du pied pour maintenir aussi Bayonne dans sa moitié de terrain et se sortir de la pression des joueurs de l'Aviron. Teddy Thomas qui monte fort pour venir plaquer aussi les Bayonnais. Le ballon libéré par Colli. Colli pour Fischer, lui aussi qui fait un gros match de besogneux, Alexandre Fischer.
1: Et on va repasser par du jeu au pied.
0: Eh bien, ça faisait longtemps, non ? À peu près 10 secondes avec ce ballon rendu au pied par Bayonne. Et c'est encore Teddy Thomas qui s'impose dans les airs et qui peut transmettre à Romain Tamac. Et si ça s'ouvrait devant Juan Cruz Malia, le raffut de Malia qui prend l'avantage. L'axe en tout cas et qui passe par le sol. Dupont, petit côté peut-être pour Elias. Elias, le crochet intérieur, le raffut d'Ephraïn Elias qui est repris à hauteur des 40 mètres de l'aviron bayonnais. Toulouse qui gagne cet échange de jeu au pied avec Roméo Bonnard-Martin, lui aussi qui vient de défier. Il est généreux dans l'effort. Roméo Bonnard-Martin, c'est un pléonasme pour dire qu'il est allé péter tout droit le deuxième et troisième ligne du Stade Toulousain. Romain Tamac écarte sur Malia. Malia pour Chocobares. Chocobares l'a sauté pour Ange Capozzo. Capozzo qui met les gars sur les extérieurs, à intérieur et autour. Voilà. Dupont avec de la réussite. Oh, ce ballon touché par un Bayonnais qui le remet dans les bras d'Antoine Dupont pour le doublé du capitaine toulousain qui vient crucifier la défense de l'aviron bayonnais. 73e minute de jeu et Toulouse s'envole face à l'aviron.
2: Essai d'Antoine Dupont, le 6e essai du Stade Toulousain ce soir face à Bayonne. Le Stade Toulousain qui mène 43 à 27 pour cette 6e journée de championnat.
0: Septième essai même, septième essai pour le Stade Toulousain qui coule l'aviron sur cet essai probablement.

0: avec Dupont qui finit entre les poteaux, la transformation à venir pour Romain Tamac pour peut-être porter le score à 45. Que c'est dur, que c'est salé pour des Bayonnais qui ont longtemps tenu la dragée haute, et vous entendez les clameurs du public, c'est parce que c'est transformé cet essai par Romain Tamac qui donne 2 de plus au Stade Toulousain, 45 à 27. On peut faire ce qu'on veut, à la fin c'est Toulouse qui gagne, même après un combat de 65 minutes à la fin, Toulouse arrive toujours à trouver la clé pour déverrouiller la défense adverse. Évidemment c'est pas terminé, il reste 7 minutes 30 à jouer sur la pelouse du Stade Ernest Vallon, 6 minutes 30 même avec ce coup de pied de renvoi à venir pour les Bayonnais. C'est tapé court par Joris Segond, surtout Malacombe qui est venu sauter comme il pouvait, il a réussi à volailler ce ballon quand même, et sa contre-attaque avec Juan Chimalia qui va pousser ce ballon au pied, c'est complètement décroisé ce ballon et ça va être récupéré par Segond et les joueurs de l'Aviron Bayonnais. Attention à ce ballon capté par les Basques qui sont sur la ligne médiane. Colli qui le sort ce ballon pour Setiano, la forte montée là de Thibaut Flamand pour coffrer Joris Segond, la bonne intervention du deuxième milieu toulousain qui encore quelques gouttes d'essence dans le moteur. Colli qui va chercher Johnson. Johnson bien pris là, le besogneux de l'Aviron qui passe par le sol. Attention dans l'axe. Ah, on a trouvé des solutions avec Guillaume Cramon. Krams qui se fait la malle. Ce ballon relevé par Ouila pour Carreras. Carreras, le crochet électrique de Matteo Carreras. Il est repris par la défense de Stade Toulousain. Léo Colli, attention, il y a des Bayonnais qui restent au sol. C'est Johan Johnson. On fait les bordures avec Rob Duprez. Oui, qui échappe le ballon en avant. Touché. On la joue vite du côté de Juan Chimalia. Oui, on emballe avec Romain Tamac qui récupère ce ballon, qui va le tour du périphérique. Romain Tamac qui va pousser ce ballon au pied, va chercher le 50-22. S'il a le rebond, non, il y a surtout Teddy Thomas qui monte plein balai et qui vient plaquer comme il faut son vis-à-vis. Le ballon relevé par Matteo Carreras. Attention, Matteo Carreras bien pris là par Romain Tamac qui s'échappe pas en défense. Le ballon pour Giovanni Abel-Köfner face à Joël Merkler.
1: Il y a un KO au milieu, je pense que l'arbitre.
0: Ouais, c'est Johnson. Hein. Le deuxième ligne, Owen Johnson.
1: Ah, c'est
0: l'épaule droite, a priori, pour l'Écossais.
1: Ah, il était au milieu du jeu.
0: Ouais, on n'a pas pris de risque pour Jérémy Rosier.
2: Toulouse qui fait pas un bon match, mais qui réussit quand même à mettre 7 essais à Bayonne, alors que Bayonne aussi défendait très bien. Ça montre
1: alors
2: à quel
1: attention
2: point
1: quand même hein, un coup du sort là sur le dernier essai, même si l'espace est trouvé pour une fois, on arrive à passer par dessus cette défense bayonnaise qui fermait depuis le début du match. On n'avait pas trouvé nos ailiers.
0: Ah, c'est sur le double plaquage avec Netti et encore une fois Brennan.
1: Le coup d'épaule derrière. Heureusement qu'il y a le logo de la LNR qui est passé là, parce que le bayonnais, je pense qu'il pouvait être pris. Mais et surtout cette faute de Brennan hein, qui a été très bien arbitré. On a été très bien arbitré en première mi-temps sur quelques décisions. Sur celle-ci, ça aurait pu être un tournant du match. Donc voilà.
0: Oui, parce que derrière, c'est Brennan lui-même qui va marquer l'essai du Stade Toulousain à la 58e minute de jeu. Et puis derrière, c'est un essai à la 67e, un autre à la 73e. Toulouse qui n'a marqué que des essais, qui continue à ne pas prendre les points. Ça aussi, c'est une stratégie qui paye ce soir. Mais bon.
1: Attention, la défense, attention. Ouais. Nos leaders qui n'ont pas non plus été au rendez-vous, surtout sur la gestion du jeu, j'ai trouvé.
0: Et sur une composition comme ça, où on attendait les Avengers, bon, quelques petits
1: même,
0: a priori.
1: Même Juan Chimalia, un peu en difficulté, sur son jeu au pied notamment.
0: À la mêlée pour l'Aviron Bayonnais, la grosse poussée toulousaine bracassée, on a poussé avant et on emballe un petit peu avec Rob Duprez qui vient croiser pour second. Pour Orabé pour Spring, le raffut sur Capozzo et Gourgue qui pousse tout le monde en touche, il s'embarrasse pas, il fait un câlin collectif. Mais le jeu continue, il n'y a pas eu touche finalement. Le ballon pour Giovanni Abel-Köfner. Abel-Köfner bien pris là par Thomas Lacombe qui se met en opposition pour le maintenir en haut avant de finalement baisser son plaquage et le plaquer et venir contester. Second qui sort ce ballon pour aller chercher les gros avec notamment Ignacio Callas et puis on déborde le jeu au pied pour personne. Si c'est pour la défense toulousaine, on va pouvoir se récupérer le ballon du côté des rouges et noirs. Il reste moins de 5 minutes à jouer, moins de 4 minutes à jouer même sur la pelouse du stade Ernest Vallon. Attention à c'est curieux, on est maintenu en l'air là, Roméo Bonnard Martin qui s'échine dans la défense, qui va pouvoir libérer son ballon peut-être.
1: Non,
0: avantage. Ouais. Attendu en haut Roméo Bonnard Martin. Ouais, par la défense de Bayonne qui l'a coffré. On n'en voit pas beaucoup des plaquages comme ça. La spécialité de l'Irlande fut un temps de venir attendre les joueurs en haut pour coffrer le ballon, empêcher la libération et récupérer la possession. Et on sourit un peu du côté de Cyril Baye.
1: Ouais. Mais... Il n'y a que Cyril qui sourit, oui. Les autres ils sont un peu moins.
0: Et Paul Graou est rentré à la place d'Antoine Dupont. Mais ouais, il n'y a que Sissou qui sourit effectivement, ouais. Parce que à côté ça fait un peu la gueule. Et on comprend parce que ça n'a pas été flamboyant de maîtrise ce match.
1: Et malgré tout, 7 essais, 45 ouais. points. Mmh.
2: Et la victoire sûrement au bout avec Toulouse qui mène donc 45 à 27 à 3 minutes du terme de cette rencontre pour cette sixième journée de championnat.
0: Allez, le ballon pour les Bayonnais, une des dernières munitions de Rob Duprez qui passe par le sol, le Sud-Africain qui libère pour Abel Köfner. Abel Köfner pour Carreras, allez, qui s'embarrasse pas, lui aussi c'est du tout droit face à Calvin Gore, il est plaqué, l'Argentin. Colli qui renverse ce ballon sur Willa, et il est passé par le sol, le ballon pour Colli pour second. Et la percussion au centre du terrain toujours, mais ça n'avance pas du côté de Bayonne. Aymeric Setiano plaqué par les joueurs du Stade Toulousain. Le relais de Willa encore bien pris, passe par le sol. Colli même sens vers la droite pour second pour Orabé qui vient percuter. Attention au coup de Calvin Gourga. Le ballon récupéré peut-être par les Toulousains. Non, pénalité, le plaqueur qui ne se sort pas. Et il y aura pénalité contre Toulouse. Il y a quelques collisions là, Orabé, Carreras, des percussions coup d'en avant. Ça non plus, c'est plus très sifflé. Ah, attention, Thomas Lacombre et Matteo Carreras qui s'attrapent un petit peu le maillot. Ah. Et on prend 10 de plus.
2: Ça se chauffe, oui.
0: Allez, pénalité sur pénalité, ça fait repénalité à une minute de la fin de la rencontre. Les Toulousains qui vont s'imposer face à Bayonne, qui vont s'imposer avec le point de bonus offensif. Même si les Bayonnais avaient la mauvaise idée de marquer sur cette dernière action, il reste 50 secondes à jouer. 51 au chronomètre, Arthur Ituria qui est pas bien. Il a une poche de glace sur le côté gauche du visage depuis qu'il est sorti du terrain, la deuxième ligne de Bayonne. Et les Bayonnais qui retrouvent la touche justement. Une dernière munition pour Guillaume Cramon et les joueurs de l'Aviron Bayonnais.
2: Avec cette victoire, Toulouse repasse leader provisoirement. On attend la fin du match quand même, mais ça devrait être fait. Toulouse qui prend 2 points d'avance encore face devant Pau.
0: La prise de balle de Capila. Un milieu d'alignement, ça part en crabe, cette cocotte bayonnaise.
1: Ils vont marquer entre les poteaux.
0: Ouais, mais les poteaux de Blagnac, si ça continue comme ça, ça part tellement en crabe avec ce ballon pour les Bayonnais quand même, qui continuent d'avancer, qui auront un avantage en cours. Bayonne qui s'échine une dernière fois, 2 secondes, 1 seconde, c'est terminé. Paul Atteli Thomas qui a essayé l'interception, on va revenir à la pénalité. Non, Matteo Carreras qui vient traverser tout le monde et le centre du terrain, il rebondit partout,
1: il va marquer.
0: C'est une boule de flipper, est-ce qu'il a pu tendre le bras, il est allé aplatir le dernier essai de la rencontre. Matteo Carreras sous le regard soucieux de Laurent Travers, 80e minute de jeu, l'essai de Matteo Carreras pour sceller le score. On va attendre la transformation à venir pour Joris Segond.
1: C'est un peu cruel hein, pour les Bayonnais qui ont fait quand même une super partie, d'échouer si loin du bonus défensif.
0: Ah, ils peuvent s'en mordre les doigts un peu les joueurs de Bayonne. Parce qu'ils avaient fait un vrai match à l'extérieur, ils avaient fait une très belle partie, ils ont réussi à faire douter plus que quiconque pour l'instant depuis le début de la saison ce Stade Toulousain-là.
1: Et c'est transformé par Segond.
0: Allez, c'est transformé par Joris Segond et c'est terminé.
1: Toulouse ici, 45.
0: Du côté de Ernest Vallon, et c'est Toulouse qui s'impose dans ce choc de la sixième journée de Top 14. Les Toulousains qui ont souffert, mais c'est toujours à la fin le Stade Toulousain qui gagne.
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2: Victoire donc du Stade Toulousain ce soir pour la sixième journée de championnat face à Bayonne. Le Stade Toulousain qui gagne 45 à 34. Messieurs, on va débriefer très rapidement ce match. Toulouse qui a souffert presque pendant tout le match, mais qui finalement gagne, repart avec le bonus offensif.
0: Ouais, des Toulousains qui ont été malmenés pendant 65 minutes face à des Bayonnais qui sont loin d'être venus en victime expiatoire, qui leur ont mis la guerre dans les zones plaqueurs plaquées, qui ont été hyper rugueux en défense, assez impénétrables ces Bayonnais. Alors c'est facile à dire quand on a marqué 7 essais in fine, mais c'est aussi grâce au ballon porté et aux avants toulousains qui ont été extrêmement dominants et à quelques éclairs, notamment deux d'Antoine Dupont. Mais globalement, ces Toulousains là face à une équipe bayonnaise à qui on promettait l'enfer, ils ont plutôt pédalé dans la semoule ce soir.
5: Ouais, les Toulousains vraiment en difficulté ce soir, surtout en défense. Comme tu l'as dit Rémi, sur nos attaques en première main, sur le jeu une passe, on s'est fait ouvrir par la défense bayonnaise et on n'a pas su trouver de solution. On a trouvé un peu sur la fin du match en essayant de sauter par-dessus, en envoyant des ballons par-dessus la défense bayonnaise qui montait très très fort, ou derrière par le jeu au pied. Et c'est vrai qu'on s'est quand même essoufflé à taper fort sur cette défense et on a bien rebondi parce que avec des joueurs comme Meafou qui nous manque ce soir, on l'a vu que c'était un peu plus facile quand Joël Merter est rentré. On a eu beaucoup beaucoup de difficultés et les Bayonnais, ils ont trouvé un début de solution pour faire douter cette équipe toulousaine.
2: Avec cette victoire, donc Toulouse passe devant Pau, classement leader du classement, les Toulousains. Merci à vous deux, Rémi Doutre et Alexis Palisson, en direct d'Ernest Vallon.
0: Merci Quentin.
2: On se retrouve la semaine prochaine pour le premier match de Champions Cup face à Exeter. Bonne soirée à vous. Et les réactions, les vidéos grâce à Rémi demain dans la matinale des 6h. Merci Pierre Bouillin aussi à la technique. Très belle soirée sur ici Occitanie.
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3: Saviez-vous que la Bohème, l'hymne absolu de Montmartre, a failli ne jamais sonner aussi juste?
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3: En 1965, Charles Aznavour reçoit un texte du parolier Jacques Plante. C'est l'histoire d'un peintre qui regarde son passé avec nostalgie. L'idée est là, mais Charles n'est pas totalement convaincu. Pour lui, il manque le vécu, l'odeur de la térébenthine et le vrai langage des ateliers. Aznavour retravaille alors chaque vers. Il y injecte ses propres souvenirs de jeunesse, misérable, mais tellement heureuse.

0: Le résultat est un raz-de-marée mondial. Avec sa mélodie poignante, la bohème devient instantanément le symbole de l'esprit français.
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2: L'atelier Fernand Robert, le temple du chapeau en Sarthe. Un atelier d'excellence qui fournit les plus grandes marques de luxe. Mais comment ça fonctionne? Quelle machine et quel savoir-faire? Je vais vous emmener dans les coulisses d'un atelier de fabrication de chapeaux. Aujourd'hui, j'ai testé pour vous les ateliers Fernand Robert. Direction le 36 rue de Carnac à Coulaines. J'arrive sur un petit parking et j'ouvre les portes de l'atelier. Une femme m'accueille.
3: Bonjour, bienvenue aux ateliers Fernand Robert.
2: C'est Axelle Jarosset, la directrice des lieux. Elle est en charge de l'atelier depuis 5 ans, mais c'est une histoire de plus de 120 ans qu'elle a pour mission d'entretenir et de continuer de développer.
3: Oui, absolument. Vous êtes ici dans un atelier de modistes où on fabrique des chapeaux grâce à des machines qui sont elles-mêmes centenaires, avec lesquelles on travaille le feutre, la paille et puis différents matériaux naturels pour notre clientèle locale et internationale. On a même travaillé pour le roi du Maroc, vous voyez, donc c'est la princesse de Thaïlande.
2: Et bien souvent, c'est surtout pour les cérémonies de mariage que l'atelier travaille avec des clients de Paris, d'Angers, de Tours qui viennent directement sur place pour ça. Mais autrement, l'atelier s'active aussi dans des domaines bien variés, cinéma, palace, spectacle, mode de luxe ou encore cirque. Tout est possible.
3: On a ici 350 moules de formes différentes, dans des tailles différentes.
2: Et avec une variété de matières, feutres ou pailles, de toutes les couleurs et toutes les qualités.
3: Tellement de sortes de chapeaux que tout le monde peut y trouver son compte.
2: Des chapeaux qui passent d'abord tous par la main et les machines de Xavier David, le chapelier. Ces fameuses machines de 1905 qu'il a appris à dompter sur le terrain. Des belles machines, encore joliment entretenues et peintes de verte, avec un système mécanique qui est encore aujourd'hui inégalé. Le moule chauffe par en haut et par en bas, au gaz. On place le feutre au milieu et c'est parti.
4: Et par un jeu de pédale, je peux bloquer le feu.
2: Après cette étape du moulage, Xavier taille et nettoie avant de passer le relais à ses collègues de la couture, à la main et à la machine. La dernière étape, c'est Mirella qui s'en charge. Elle gère toutes les finitions.
5: Donc je commence avec préparation d'extérieur. Les nœuds, le galon, l'intérieur, toute la finition, c'est moi. Je fais tout, et même le dressage.
2: Une rigueur et un savoir-faire reconnu par le cinéma, puisqu'on peut voir sur grand écran nos chapeaux sartois.
3: C'est vraiment une fierté pour nous, comme quand on a vu dans le film Astérix, par exemple, donc pour les petits chapeaux chinois. Ils sortent de l'atelier, donc c'est vrai qu'on est tous allés au cinéma pour aller voir le film.
2: Alors si le monde du chapeau vous intéresse et que vous voulez profiter de la qualité à prix réduit, sachez que c'est possible.
3: Oui, tout à fait. On ouvre les portes de notre atelier du lundi au jeudi pour la clientèle locale. Donc les gens qui veulent venir acheter un chapeau, ou ça peut être aussi un béret, un bonnet.
2: Ou chapeau de mariage, vous pouvez en tout cas soit venir sur place, ou faire des demandes particulières si vous le souhaitez également par téléphone. Dans tous les cas, les ateliers Fernand Robert ont encore de beaux jours devant eux, et sans conteste, c'est un savoir-faire testé et approuvé par ICI MEN.
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6: Impossible de ne pas céder à la tentation des macarons de Boulet, la plus ancienne enseigne de la ville depuis 1854. Et la transmission est aussi une affaire de famille puisque Jacques Alexandre vient de passer la main à sa fille. Bonjour Mathilde.
7: Bonjour.
6: Les macarons de Boulet sont fabriqués dans la tradition de manière artisanale. Il y a une volonté de garder une production de qualité.
7: Moi, c'était vraiment une priorité pour moi, comme ça l'a été pour mon père il y a 31 ans quand il a pris la suite donc de sa maman, donc ma grand-mère. C'est de perpétuer le savoir-faire et donc bien sûr la qualité et l'artisanat. Donc je modifierai absolument pas du tout la façon de les fabriquer, ça restera tel que ça l'est depuis le début.
6: Quels ont été les mots de votre papa?
7: Pour être honnête, ça fait quelques années qu'on en discute, hein, que le sujet est sur la table, mais ça lui tenait bien sûr à cœur, voilà, qu'il y ait une suite. Il m'a mis aucune pression, hein, ça s'est fait d'une manière très naturelle, très douce également. Je pense qu'il est fier et surtout heureux de savoir que je vais conserver ce savoir-faire et pas faire de changements majeurs qui puissent entacher notamment la qualité de nos macarons.
6: Les macarons de Boulet, ils sont célèbres, Mathilde, dans le monde entier. L'export peut être encore plus performant.
7: Ça peut être encore plus performant parce qu'aujourd'hui, avec Internet, les possibilités sont illimitées. Mais j'ai surtout à cœur de maintenir notre ancrage dans la région parce que c'est tout de même essentiellement en Lorraine, hein, qu'on a nos clients de plus longue date. Donc l'export fait partie de mes projets, mais je tiens surtout à trouver de nouveaux distributeurs dans la région et à continuer de les faire connaître autour de nous.
6: Vous êtes en possession d'un secret de fabrication. Qu'est-ce qui fait ce petit goût si particulier des macarons boulageois pour qu'on les aime tant?
7: Ce qui fait vraiment leur particularité, c'est ce goût de l'amande, parce que nous on travaille donc des amandes entières qu'on reçoit dans leur peau. C'est pas de la poudre d'amande, hein, c'est des amandes qui arrivent entières chez nous et qu'on va ensuite aller émonder. Du coup, on ne casse pas la fibre de l'amande lors de la fabrication. Donc ça permet vraiment à nos macarons d'avoir un goût très fin, très subtil, le goût de l'amande qui se développe très longuement dans la bouche après l'avoir mangé. Et le dressage à la cuillère, qui est une technique très rare hein, sur les macarons. On a quand même beaucoup de macarons aujourd'hui posés avec une dresseuse. Les nôtres sont faits un par un à la main à la cuillère en argent et donc ils ont un moelleux que vous trouverez sur aucun autre macaron.
6: Vous représentez la 7e génération à travailler dans l'entreprise. Est-ce que c'est une pression supplémentaire de faire perdurer cette tradition?
7: Comme voilà toute reprise d'une société d'aussi longue date, il y a une pression, aussi beaucoup beaucoup de fierté. Puis je resterai bien entourée par mon papa, ta compagne qui travaille ensemble depuis longtemps ne seront pas très loin. Donc je suis quand même bien entourée. Donc assez consciente tout de même.
6: Question gourmande, Mathilde, comment aimez-vous déguster le macaron de boulet?
7: C'est vrai qu'avec un petit café à 16h, pour moi c'est l'idéal. Mais honnêtement, même avec une coupe de champagne, il n'y a pas d'heure pour en manger. Ça passe toujours très bien.
6: Un grand merci d'avoir été notre Lorraine du jour et très bientôt à Boulet pour goûter ces magnifiques macarons.
7: Avec grand plaisir, à bientôt.
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8: Bonjour à toutes et tous, bienvenue dans Affaires classées, le podcast. Nous sommes en janvier 1879. Le sympathique garde champêtre du village de Laguinge, en Haute-Soule, est poignardé de 5 coups de couteau dans une auberge. Les gendarmes arrivent et son meurtrier a disparu.
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8: Les bohémiens, ces individus migrant en groupe d'un village à l'autre, ont longtemps alimenté les conversations, les polémiques, les peurs au Pays Basque et au-delà. Les historiens situent leur arrivée dans le coin en l'an 1602. C'est le seigneur d'Urtubie à Urugne et le vicomte d'Etchaus à Baïgorry qui accueillirent en nombre ces descendants du peuple Tzigane ou Rome venus de Bohême grâce au sauf-conduit que le roi de cette contrée d'Europe centrale délivrait. Nombre d'entre eux vont finir par s'implanter en Soule ainsi que dans les pays de Cise et de Mix. Vivant à l'écart des villages, ils offraient leurs services aux villageois bien content de leur donner du travail contre très peu d'argent. Selon les saisons, ils étaient employés chez les paysans. D'autres œuvraient comme vanniers, empailleurs de chaises ou tondeurs de mulets. Leurs épouses fabriquaient des chapeaux, de la vannerie aussi. Elles ne tardèrent pas à susciter la curiosité, voire la peur, lorsqu'elle disait disposer de pouvoirs magiques, de remèdes naturels ou jurant prédire l'avenir en lisant dans les lignes de la main. Frappant à la porte des fermes, on les disait mendiants, voire chapardeurs. Dans les gendarmeries du secteur, les plaintes des villageois affluaient pour vol d'animaux, de victuailles ou de linge. Leur présence finit par agacer le préfet palois qui décide de lancer en 1802 une gigantesque rafle. 475 bohémiens sont arrêtés et jetés en prison dans l'attente de les expédier outre-Atlantique en Louisiane. Mais le projet du préfet tourne court et la plupart des rescapés de la rafle reviendra vivre au Pays Basque où ils désigneront leur propre roi.
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8: Il se nomme Pierre Aguerre. Il vit en Haute-Soule, dans le petit village de Laguinge, et partage son existence avec une femme, encore jeune, qu'il dit être son épouse, même si les registres d'état civil du secteur ne trouvent nulle trace de leur mariage. Chez les bohémiens, point n'est besoin de s'ennuyer avec les formalités. On est libre depuis des lustres, et la loi que l'on reconnaît, d'abord, est celle des traditions. La modeste masure qui lui sert de quartier général à la Guinge ne l'empêche toutefois pas de faire de fréquentes excursions ailleurs. Pour tondre les mulets, officiellement, comme il le clame, à ceux qui l'approchent, et peut-être aussi pour tondre les bourses et les biens des paysans du secteur. Combien de fois, en effet, son premier voisin n'a-t-il pas déploré des vols d'objets agricoles ou d'animaux dans sa propre ferme ? Le dit voisin aurait bien aimé récupérer ses biens en signalant ses méfaits aux gendarmes de Tardets. Mais Aguerre traîne une sale réputation. Maintes fois condamné pour vol, violence, il pourrait bien se venger. Aguerre sait cultiver ses relations et, pour asseoir son autorité, il va lier amitié avec un homme influent au village. Le garde champêtre, un certain monsieur Iriard. Le brave fonctionnaire est au courant de tous les potins du village. Son goût immodéré pour la bouteille fait de lui un informateur facile, de premier choix. Ce 9 janvier 1879, Aguerre accoste le garde champêtre. Il l'invite sans peine à boire ensemble dans le premier cabaret venu. Les deux larrons y retrouvent le vieux Albex, un paysan du coin, et l'instituteur du village, qui a momentanément déserté sa classe. C'est alors parti pour une série de plusieurs tournées de vin.
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8: Dans le canton de Tardets, chacun sait que le garde champêtre, Iriard, est de ces muets à qui la picole alimente surabondamment les paroles. Ce soir de janvier, la nuit tombe tôt et la conversation s'éternise. Ivre à l'excès, Iriard dévoile toutes sortes de fâcheux secrets sur tel ou tel habitant du village. Ses amis, tout aussi ivres, en rajoutent. Soudain, Iriard explose de colère. Il menace ses acolytes de comptoir en ces termes.
10: « Pour un peu, je vous battrai comme on taille le lin !»
8: À peine a-t-il fini sa phrase que Pierre Aguerre, le roi des bohémiens, se retourne. Il lui assène 4, voire 5 coups de couteau en hurlant «
10: Puisque tu le veux, c'est comme ça !»
8: Celui qu'on surnomme le roi des bohémiens prend, sans attendre, la poudre d'escampette, sans doute en direction de son domicile. Dans le troquet, c'est la panique absolue. Le pauvre garde champêtre hurle de tous ses poumons. Il scande des mots de peur, conscient sans doute qu'il vit ses derniers instants. Quelques secondes suffiront pour qu'il s'effondre, baignant dans son sang. On accourt des maisons voisines, le médecin de Tardets arrive peu après, mais il est trop tard. Le malheureux Iriard accuse plusieurs plaies profondes. L'une d'elles a perforé l'abdomen, causant la libération d'une partie de ses intestins. Les gendarmes rappliquent à cheval. Avant d'expirer, Iriard réussit malgré tout à leur balbutier quelques mots, dont le nom de son meurtrier. On se lance aussitôt à la recherche d'Aguerre. Voyant de la lumière à l'intérieur de sa ferme, les gendarmes l'encerclent avec prudence. Qui sait si le roi des bohémiens n'a pas encore quelques armes qu'il pourrait utiliser pour s'enfuir.
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8: Malin, Aguerre s'éclipse par la porte arrière de la demeure. Il marche à pas de loup avant de se blottir dans les broussailles, espérant tromper la vigilance des gendarmes et s'évanouir dans la nature, afin peut-être de se planquer plus tard en Espagne. Hélas, le bruit de ses pas sur les feuilles desséchées va le trahir. On le saisit avant de le coucher au sol, sous la menace d'un fusil. Les gendarmes imaginaient qu'une telle posture lui ôterait toute envie de résistance. Que nenni ! La perspective de sombres lendemains réveille son audace. Aguerre tente les plus violents efforts pour se soustraire à ses gardiens, usant de coups, de nouveaux coups de poing à dessein. Mais la vaillance des gendarmes aura raison de lui. Le voilà maintenant conduit à Tardets, où son interrogatoire commence. Et la première question qui se pose, pourquoi a-t-il tué Iriard ? roi des Bohémiens aurait fort bien pu être en proie à des remords, formuler des regrets au besoin. Pas un instant. Il livre une fable ingénieuse à ses yeux. À l'écouter, le garde champêtre l'a d'abord frappé avec un bâton, jeté à terre et menacé de mort. C'est pour se défendre et seulement pour cela qu'il s'est emparé d'un couteau qu'il range habituellement dans sa poche. Il avoue donc son forfait, sans hésitation, mais entendez-le bien, son seul regret est de ne pas lui avoir tranché la gorge. Iriard l'avait saisi au bras et serré si fortement qu'il n'avait pas le choix, dit-il. Hélas, pour Aguerre, cette jolie fable ne convainc personne. Les piliers de comptoir présents le soir des faits démentent formellement son récit. Et le médecin venu l'examiner ne trouve sur son corps aucune trace de plaie, de contusion ou d'ecchymose. Conclusion, Aguerre ment.
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8: Le procès du roi des Bohémiens s'ouvre à Pau le 21 février 1879. Une foule nombreuse a fait le voyage pour l'occasion. Des congénères venus du Pays Basque, des amis et aussi des proches du malheureux garde champêtre que chacun appréciait en Haute-Soule. Le procès d'un bohémien n'a rien d'une première à la cour d'assises des Basses-Pyrénées, mais cette fois, on juge l'autoproclamé roi des Bohémiens. Âgé de 58 ans, il a le teint cuivré, l'air astucieux et même féroce, selon l'un des journalistes parisiens présents au procès. Les préjugés contre les Bohémiens ne manquent pas. Le président de la cour, par exemple, M. de Lagerie, pose en préambule, je cite, « qu'au milieu de la race noble et loyale des Basques vit la race maudite et dangereuse des Bohémiens ». Aguerre, selon les témoins, aurait été proclamé roi des siens à cause de ses innombrables méfaits. Il était si redouté en Soule que même le maire du village de Laguinge en avait peur. L'élu lui délivrait son certificat de bonne vie et de bonne mœurs, non parce qu'Aguerre était vertueux, mais pour qu'il aille migrer ailleurs. Le procès vire au mauvais spectacle. Tantôt calme, Aguerre justifie sa royauté bohémienne et tente de lui donner quelque chose d'imposant. Tantôt en colère, il se dresse sur son banc. Saisissant la rampe des deux mains, il insulte, il menace les témoins qu'il dit être des suppôts du diable. Ses regards menaçants n'épargnent personne, pas même son avocat. Aucune émotion n'affecte son visage quand on lui présente les vêtements ensanglantés du défunt. Avec un tel client qui ne rêve que de représailles et de vengeance, la cour d'assises n'aura aucun état d'âme à envoyer le roi des Bohémiens au bagne, à perpétuité.
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8: Le roi des Bohémiens, c'était ce nouvel épisode en podcast. Merci de l'avoir écouté. Dans un prochain rendez-vous, je vous emmènerai en 2018 du côté de Pau avec une intervention policière qui va faire couler beaucoup d'encre.

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1: Nous sommes dans les années 1970. Un ovni se pose à Chasseneuil. Dans cette soucoupe volante, attention, pas d'extraterrestres, mais des gens en maillot de bain.
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1: Cette drôle de piscine en forme d'ovni est ce qu'on appelle une piscine tournesol. En fait, il s'agit d'un modèle qui a poussé en France dans les années 70 et qui a pour origine un programme lancé par l'État en 1969. Ce programme, nommé 1000 piscines, intervient dans un contexte marqué par deux événements. D'abord, le fiasco des nageurs français aux Jeux Olympiques de Mexico en 1968. Ensuite, plusieurs noyades tragiques impliquant des enfants. Résultat, eh bien, il faut apprendre à tous les Français à nager, vite et partout. Pour cela, un concours est lancé afin de concevoir des équipements innovants, économiques et facilement reproductibles. Et le type tournesol est l'un des plus caractéristiques. Il est l'œuvre de l'architecte Bernard Scholler. Alors attention, 1000 mètres carrés au sol, 6 mètres de haut, cette piscine était révolutionnaire à l'époque. Il faut imaginer 36 arches métalliques qui soutiennent un dôme de plastique en partie escamotable et pivotant afin de profiter au maximum du soleil, d'où son nom, hein, le tournesol. Dedans, on retrouve tout le nécessaire, un bassin de 25 mètres, des vestiaires, des douches, bref, un vrai vaisseau spatial aquatique.
3: Mais cette piscine tournesol de Chasseneuil-sur-Bonnieure était-elle le seul modèle construit dans notre région ?
1: En France, entre 1972 et le début des années 80, il y en a eu 183 construites sur les 250 prévues au départ, dont 18 en Nouvelle-Aquitaine. Mais attention, hein, la moitié a déjà disparu, à l'image de celle qu'il y avait à Châtel-Aillon-Plage. Il faut dire aussi que ces piscines tournesol, eh bien, elles ont tendance à mal vieillir. Maintenir ces structures à flot, sans mauvais jeu de mots, coûte cher et les rénovations ne sont pas toujours simples à réaliser. C'est pour cela que la piscine tournesol de Chasseneuil est un vrai petit morceau de patrimoine des Trente Glorieuses, toujours bien vivant avec près de 40 000 usagers par an. Les gens sont sensibles à son charme rétro-futuriste, à ses petits carreaux de faïence ou à ses grands hublots. Alors en cette fin d'été, eh bien, si vous passez du côté de Chasseneuil, n'hésitez pas à aller piquer une tête dans cet ovni.
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1: Yvan Serrano, Fantova, je suis musicien et DJ professionnel.
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1: Ma mère, quand j'avais 9 ans, m'avait offert ce 45 tours de Bob Marley. Could You Be Love? Ça a été une révélation pour moi.
3: On saute un peu quelques étapes, mais après, donc il y a l'achat de la première guitare, le premier groupe qui arrive, on arrive à Limoges pour les études, c'est en première.
1: Moi, je suis arrivé en Limoges pour faire une première d'adaptation au lycée Turgot. Je rencontre vraiment la musique, surtout grâce à Swing FM, donc qui diffusait du blues, du rhythm and blues, du jazz, ça, donc waouh. Et j'ai commencé à faire la musique grâce à eux et à m'impliquer dans la vie culturelle limougeaude en tant que musicien, mais aussi organisateur d'événements et de concerts à John Lennon.
3: Ouais, oui, vous participez finalement à l'émergence de cette nouvelle
1: salle. Totalement, ouais.
3: Ouais, John Lennon. Mm-hmm. Vous êtes installé ici à Limoges, vous êtes bien, vous organisez des concerts à Lennon, tout se passe plutôt bien.
1: Heureux à Limoges.
3: Et vous déménagez à Londres.
1: Je pars pour Londres parce que j'ai l'impression que j'ai quelque chose à y faire, que Limoges est peut-être trop petit maintenant pour moi parce que j'ai fait plus ou moins le tour, et j'ai l'opportunité d'être invité à un de mes disques et jouer sur la Radio One, la BBC de John Peel. Est arrivé là-bas, la plupart des Britanniques que je connais, les Londoniens me disent, il est hors de question que tu repartes à Limoges. Donc, on va y rester un an ou deux, voir comment ça se passe. Et en fait, j'y suis resté la moitié de ma vie, quoi.
3: Ouais, vous restez 30 ans en Angleterre, environ,
1: moins, quand
3: à peu près. Donc, musicien, mais aussi, vous prenez vos premières amours, c'est-à-dire que vous organisez des concerts, vous faites émerger des groupes qui vont devenir des groupes connus internationalement. Ouais. Et en parallèle de cela, vous faites DJ.
1: Alors, à la base, j'ai commencé DJ dès que je suis arrivé, parce que j'ai toujours collectionné les disques, avoir des disques du monde entier, parce que Londres est une ville du monde entier, et c'est ça qui m'intéressait.
3: Finalement, vous êtes aussi, vous, un DJ du monde, parce que vous jouez sur des scènes partout dans le monde, du Japon jusqu'en Espagne,
1: oui,
3: on passe, enfin, c'est incroyable.
1: J'étais DJ à Las Vegas, à Tokyo, à Rome, un peu partout, quoi.
3: Il y a un événement, un accident, presque bête, on va dire, qui vous fait, changer un petit peu votre vie, quand même.
1: Je me casse le cou et ça crée un accident cérébral. Non, je me retrouve complètement paralysé.
3: Et qu'est-ce qu'on se dit à ce moment-là quand on est musicien, qu'on a besoin de ses mains pour faire son travail et qu'on bouge dans le monde entier, qu'on ne peut plus rien faire et plus
1: bouger. La meilleure thérapie que j'ai eue sur le coup. En fait, maintenant, aujourd'hui, avec le recul, je me rends compte que c'est la meilleure chance que j'ai eue d'avoir pu avoir ça, parce que ça m'a permis déjà de faire le calme. Donc, je me suis dit, peut-être il faut que je revienne à mes racines.
3: Ouais, du coup, ça donne une autre philosophie de la vie, finalement.
1: Complètement. Ouais. Et mes racines, c'est le Limousin, c'est les petits ruisseaux où j'allais jouer quand j'étais gamin dans les bois. Et je sais pas, quelque chose m'a dit de revenir à Limoges. Et au début, ça a été très, très, très dur. Parce que c'était considéré comme un échec de revenir. C'était pas un échec de revenir, bien au contraire.
3: Si vous aviez l'opportunité de rencontrer le jeune Yvan, qui, dans son quartier à Tulle ou dans la campagne tulliste, était en train de gambader, qu'est-ce que vous lui diriez?
1: Je lui dirais qu'il reste qui il est, qu'il n'ait pas peur, qu'il fonce, qu'il doute pas. Parce que les doutes, c'est ce qui fait faire perdre du temps. Et heureusement, j'ai jamais douté. Je savais pas ce que je voulais faire, mais je savais ce que je ne voulais pas faire.
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2: Aujourd'hui, nous allons manger. Et puis, si vous ne connaissez pas encore la signification du nom de famille Guillou ou Le Guillou, rassurez-vous, je vais vous l'expliquer.
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2: Pour commencer, bar. Toujours utile de revoir ce mot en breton, un mot qui vous sert au quotidien. Oui, oui, oui. Et comme la répétition permet de se rappeler, eh bien, je vous donne du pain. Bar, un tambar à pot ou un tambar, c'est la même chose. C'est est-ce que tu veux un bout de pain ? Un tambar à pot. Bara, baraou au pluriel. Alors, celui-ci est simple aujourd'hui, mais il s'utilise au quotidien. Vous allez voir, prenez peu bara, t'as acheté du pain ? Prenez peu bara, la phrase classique à poser avant de passer à table, évidemment, pour être sûr qu'il y a du pain. Et les pains, il y en a de nombreuses sortes, donc aujourd'hui, je vous propose uniquement un tambar à gwen, un peu de pain blanc. Bara gwen, donc bara, le pain, baraou, des pains, bara gwen, du pain blanc.
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2: Et comme promis maintenant, un nom de famille eh bien assez répandu et pour cause. Ce nom, c'est Guillou ou Le Guillou. Et attention, attention, s'ils font leur retour en Bretagne depuis quelques années, eh bien dans la langue bretonne, ils n'ont jamais disparu et sont là dans nos villes et nos campagnes parce que des Guillou, Le Guillou, on en trouve partout. Mais en breton, ça vient de Guilliou. Et Guilliou, eh bien, c'est le surnom du loup. Alors, l'origine est donc facile à trouver, les Guillou, Le Guillou. Si vous cherchez dans votre arbre généalogique, dans chez vos ancêtres, dans votre histoire, vous allez trouver sûrement un ancêtre qui était un fin chasseur de loups ou qui était surnommé comme cela pour diverses raisons. Et du coup, ce nom est resté. Mais bon, rassurez-vous, on croise quand même plus de Guillou dans le Botin que dans les champs ou les bois, les Guilliou. Alors, prudence, si vous en croisez à la nuit, tombez un de Guilliou, le loup. Parce que le Guillou, le bipède, il est quand même plus sympa à rencontrer la nuit. À demain, Ken Marquas.
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1: Alors, j'ai testé pour vous un week-end dans les Cévennes. 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Dès l'entrée, j'ai été surprise par le confort de cette yourte. 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Ceci est un détail qui fait la différence pour 2 ados. Le plus génial pour moi, c'est la vue panoramique sur la nature et les montagnes. 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C'était un vrai régal. 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Le calme et la beauté du lieu nous ont ressourcés. 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J'ai testé, j'ai adoré, c'était Delphine. Je vous retrouve très vite pour une nouvelle découverte locale.
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2: Sur 25 hectares dans une nature préservée, Jérôme, le propriétaire du parc de Casteil dans les Pyrénées-Orientales, nous invite à découvrir des animaux du monde entier.
3: Ça y est, vous avez démarré la voiturette, Jérôme.
4: C'est ça, on est parti pour la visite du parc.
3: Le parc de Casteil.
4: Qui s'étend sur plus de 25 hectares et avec un parcours de presque 4 km à pied. Et ben là, on part sur le départ, on a la mini-ferme, on a les ours, dont Willy, qui avait tourné pour des films et des publicités à la télévision, qui a été recueilli par le parc. La mini-ferme aussi, c'est que des animaux qu'on récupère de gens qui abandonnent. Et après, l'essentiel de nos animaux, c'est des animaux qu'on récupère soit saisis par la justice, soit dans des cirques aussi, ou des échanges entre parcs zoologiques.
3: Et les voiturettes, elles sont pour qui ?
4: Ben, les voiturettes en priorité pour les gens qui ont des difficultés à marcher, mais aussi on a des familles avec des gens plus jeunes, et au lieu de porter des porte-bébés, c'est vrai que monter en voiturette, c'est plus sympathique.
3: J'ai l'impression qu'on a des animaux à regarder les pancartes qui arrivent vraiment des 5 continents.
4: On a de tout, oui. On a vraiment des animaux de partout. On a des lions blancs aussi. Les lions blancs, il y en a un peu moins de 100 dans le monde. Et du coup, il y en a 2 à Casteil.
3: Et comment vous avez réussi à avoir des lions blancs ?
4: Justement, c'est pareil. C'est des lions qui avaient été récupérés dans un parc qui ne pouvait plus s'en occuper.
3: Là, on est à combien d'altitude ?
4: Ben là, à Casteil, vous partez à peu près 900 mètres et on dépasse 1200 mètres d'altitude en haut du parc.
3: Et ça va, les lions, ils arrivent à s'acclimater à cette altitude ?
4: Oui, parce que, bon, déjà... On a la mauvaise idée chaque fois de dire que c'est des lions d'Afrique, mais en fait, ils sont nés souvent en Europe et vers chez nous, donc ils connaissent les climats. Et nous, ils ont des tanières chauffées par le sol, donc ils peuvent rentrer et sortir en permanence comme ils veulent. Et donc là, on va s'approcher bientôt de l'enclos des loups, par exemple, et on arrive aussi à l'enclos des lynx.
3: Alors ça, ce sont des loups de l'Arctique ?
4: C'est ça, c'est des loups blancs, des loups arctiques. Donc on avait récupéré un couple qui était assez âgé, mais on nous avait dit reproduiront pas. Et il y a 2 ans, ils ont fait 6 petits.
3: Ah, ils sont magnifiques.
4: Et maintenant, on utilise un moyen de contraception pour éviter justement la surpopulation.
3: Et là, vous m'emmenez où ?
4: Ben là, on va changer un peu de continent, on va partir voir les lions.
3: Oh, mais que c'est mignon là, c'est des petits kangourous.
4: Voilà, c'est la même famille que le kangourou, c'est le wallaby. Donc ça reste un petit kangourou, très, très docile, très gentil, avec un albinos qui est né il y a 2-3 ans sur le parc. Là, juste en face de nous, il y a Elsa qui vient de nous voir et qui s'approche. C'est une lionne d'Afrique, vous savez, le poil bien jaune. Contrairement au lion blanc qu'on va voir juste un peu plus loin.
3: Elle est décidée à venir nous voir. Hein.
4: C'est ça. Là, elle est très curieuse. Elle voit que je suis là. Elle doit se dire, qu'est-ce qu'il fait là? Ce qui m'amène encore à manger? Et donc, elle s'approche très près. Et donc, il y a le mâle qui va pas tarder à arriver, je pense. Donc là, c'est Maui, le mâle lion blanc, aux yeux bleus, qui est sorti parce que, comme sa femelle Elsa vient de s'approcher de nous, et il est un peu inquiet, se demande qu'est-ce qui se passe? Qui sont ces gens?
3: On les voit vraiment, ils sont à quelques centimètres de nous, hein.
4: Ah ben là, vous êtes, elle est collée quasiment contre la vitre, donc effectivement, elle est très proche.
3: Quel âge il a?
4: Lui, il a plus de 12 ans déjà, donc ça vit à peu près une quinzaine d'années. Nous, ce qui nous importe, c'est le bien-être des animaux et récupérer les animaux où ils peuvent, et pas forcément choisir un animal pour une espèce ou pas. On essaie de s'adapter au maximum.
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6: Bonjour Olivier, on parle donc de cuisine aujourd'hui?
5: Tout à fait, et on fait un viron du côté du nord du département. Bonjour les amis, petit tour du côté du pays rouennais aujourd'hui. Comme on y dit là-bas, la gastronomie c'est très important à Rouen, vous en avez peut-être écouté parler. Sur le plan linguistique, le Y pronom neutre, on y aime bien dans le nord du département. Et je vous rappelle que le verbe entendre n'existe quasiment pas. À Rouen, on écoute. Donc vous avez peut-être écouté parler de l'importance de la gastronomie là-bas. Alors la figure tutélaire, c'est la maison Trois Gros, 3 étoiles au guide Michelin. Le restaurant tenu à partir de 1930 à Rouen par Jean-Baptiste Trois Gros et son épouse Marie, puis par leurs fils Jean et Pierre, et enfin par leur petit-fils Michel, qui s'est installé depuis quelques années à Ouche près de Rouen, et maintenant son fils César. Vous avez remarqué comment je dis Rouen en une syllabe plutôt que Rouen en deux syllabes? C'est comme ça qu'on y dit dans la région. Donc vous l'avez compris, la gastronomie c'est important, c'est number one. Les gens aiment bien les douceurs aussi, hein. La région rouennaise, c'est la terre où l'on a fait la vraie papillote, celle qui est faite chez Révillon en Coteau, ça va être de saison. Et puis nous avons la praluline, une brioche au beurre et aux pralines roses, créée par Auguste Pralu en 1955. Au fait, la pâtisserie et chocolaterie Pralu, c'est bien d'origine rouennaise, même si on en trouve un peu partout aujourd'hui, et même si les Lyonnais tentent de se l'approprier. Non les gones, Pralu, c'est rouennais. Les pralulines, ils en font tellement qu'il faut qu'ils prennent très tôt le matin. Prendre, ça peut vouloir dire embaucher, commencer le travail dans le parler rouennais. Alors, attention quand même avec les papillotes et les pralulines, hein, si vous avez une chemise blanche, parce que vous pouvez vous faire une catole, c'est-à-dire une tache. Par contre, après avoir mangé, vous aurez la caisse. À d'autres termes, vous serez en forme. Les ch'tis, ils adorent. Oui, à Rouen, on parle volontiers de ch'tis pour désigner les enfants. Ne pas confondre avec le ch'timi du Schnorr. Un événement incontournable de la région rouennaise, c'est Rouen Table Ouverte, RTO pour les intimes, dans lequel gastronomie et spectacle vivant se rencontrent pour le plaisir des papilles, des yeux et des oreilles. Un autre grand rendez-vous, c'est le Salon de la Gastronomie, organisé par le comité des fêtes au Coteau et qui se tient depuis quelques années dans la grande salle du Scarabée à Riorges. On y propose le meilleur de la production d'une centaine d'exposants et leur savoir-faire. Et même si ça pleut, et si la pluie vous y craignez, comme on dit volontiers à Rouen, c'est-à-dire si vous n'aimez pas ça, vous serez bien à l'abri au Scarabée. Au Scarabée, on peut s'étendre, mot du patois rouennais qui veut dire se réchauffer. Voilà.

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1: Elle est picarde, elle est romancière et elle donne son billet d'humeur tous les jours sur l'antenne ici Picardie du lundi au vendredi. Karen Ponte s'éparpille. Bonjour Karen.
2: Bonjour. Quand on vieillit, on repense souvent avec nostalgie à nos années d'adolescence, à la limite de lancer à la cantonade cette fameuse phrase « c'était quand même mieux avant ».
1: Ah.
2: C'est étrange quand même cette affirmation, parce que quand on y réfléchit un peu, tout n'était quand même pas au top avant. Prenons par exemple le cas des moyens de télécommunication avant l'avènement des téléphones portables. En ce qui me concerne, j'ai connu les tatous, ces petits boîtiers noirs qui nous permettaient de savoir que tel numéro cherchait à nous joindre et c'est tout en fait. Parce qu'il fallait alors trouver une cabine téléphonique, espérer avoir encore des unités sur sa carte téléphonique pour rappeler la personne. À l'époque, le must, c'était ceux qui avaient des tam-tam. Et là, il y avait comble du luxe. Un message qui s'affichait sur l'écran. Bon, on ne pouvait toujours pas répondre. Pour cela, il fallait trouver une cabine, espérer avoir des unités sur sa carte, dicter son message à une opératrice qui, elle, l'envoyait sur le tam-tam de l'émetteur. Je suis pas certaine du « c'était quand même mieux avant » dans ces conditions. Et je crois qu'on pourrait multiplier ce genre d'exemples. C'est ce qu'on va faire toute l'année, la suite donc aux prochains épisodes. Je vous dis à demain et d'ici là, rappelez-vous qu'être focus c'est bien, mais qu'être éparpillé c'est encore mieux.
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3: Clarisse, 51 ans, de Remorantin. Je suis coach en men training. C'est de la recherche de personnes disparues avec les chiens. On va donner une odeur de référence à un chien, l'odeur d'un humain, et il doit partir le chercher.
4: Mais c'est un sport, c'est un exercice ?
3: Il y en a qui le pratiquent en sport, il y en a qui le pratiquent pour ensuite faire du réel, moi je le pratique pour faire du réel, et après il y a des gens qui viennent simplement passer une bonne journée avec d'autres gens, et avec leur chien.
4: Quand vous dites réel, c'est-à-dire ?
3: C'est-à-dire que je fais partie d'une association, on peut être appelé par la police, on peut être appelé par les familles aussi.
4: Pour trouver des gens ?
3: Tout à fait.
4: Que pour les chercher.
3: Exactement.
4: Et alors vous, vous cherchez avec quel chien ?
3: Alors moi, j'ai une Alano espagnole.
4: Et elle s'appelle comment ?
3: Macaï.
4: Et est-ce qu'elle était prédisposée justement à bien renifler, à utiliser sa truffe ?
3: J'ai pris ce chien-là parce que c'est un chien de chasse espagnol. Tous les chiens ont de l'odorat. Premier sens qui se développe chez eux, c'est le sens de l'odorat pour pouvoir trouver la mamelle. Après, il y a des chiens qui vont avoir plus de difficultés. Ceux qui sont très brachycéphales, le nez très écrasé. Parce que
4: petit bulldog, non ?
3: Voilà, c'est pas qu'ils ont moins d'odorat. Le problème, c'est qu'ils vont être moins capables de travailler sur des longues distances.
4: Ils ont le cou trop petit.
3: Non. Le chien est toujours tenu en longe. Cette longe, c'est un cordon ombilical. Donc si votre chien, il sent que vous n'êtes pas motivé à aller jusqu'au bout de la piste, il n'ira pas jusqu'au bout de la piste.
4: Quand vous dites la piste, c'est-à-dire que le chien doit retrouver une odeur.
3: En fait, il doit suivre le tracé qu'un autre humain a fait. Donc on lui donne l'odeur de cet autre humain et il doit suivre tout le tracé.
4: L'humain s'est frotté à des endroits stratégiques ?
3: Non, il a marché. En fait, là, vous voyez, vous et moi, tous les deux, on est en train de mélanger toutes nos odeurs. Okay. Et oui, l'air de rien, c'est pas...
4: J'ai mis du déo.
3: On mélange nos odeurs et on est en train de faire ce qu'on appelle un pool d'odeurs. C'est-à-dire que notre odeur, au fur et à mesure, là, elle grandit sur la place.
4: Alors nous, on le sent.

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1: Dans Minute Papillon ce matin, Thierry, on s'arrête ensemble sur un nouveau monument à Bassou, monument qui célèbre l'histoire gastronomique du village.
2: Avallon avait sa grenouille devant la collégiale Saint-Lazare. Bassou a désormais son escargot à l'entrée de la commune.
3: Escargot de Bourgogne.
2: Eh oui, de Bourgogne. Et du haut de cet escargot, 230 ans d'histoire de la cuisine nous contemple.
4: J'adore les escargots.
2: Cet escargot sculpté, nouvel emblème de Bassou, est un clin d'œil à une histoire locale savoureuse. Tout commence en 1796, quand le père Vallée, aubergiste, invente la recette des escargots beurrés.
5: Du beurre, voyons, du beurre! Faut faire bien.
2: Avant cela, pendant la Révolution, les escargots, on les mangeait grillés. Ouais, délicieux, mais un peu sec quand même. Bassou profite alors de sa position stratégique entre Paris et Lyon. Les marchands de vin de Bercy s'y arrêtent et la recette des escargots beurrés se répand. Trois établissements renommés proposent dans la capitale chaque semaine les derniers arrivages de Bassou. Les marronniers, les peupliers et le grand Saint-Louis mettent son escargot à leur carte et attirent le tout Paris.
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2: De la maison Vallée à Chauvin, puis Billot en 1959, jusqu'au groupe Française de Gastronomie en 1995, l'escargot de Bassou devient un produit phare et sa renommée dépasse largement les frontières de notre région.
7: Ah oui, ah, c'est très bon.
2: Cette notoriété valait bien une sculpture de 4 tonnes taillée dans la pierre de Massangis, une belle bête de 2 mètres de haut pour 1,70 m de long qui regarde passer les touristes à l'entrée de la grande rue et qui fait de l'œil à tous les gourmands.
8: Simple, beau brun.
2: Merci. Cet imposant escargot de pierre est l'œuvre du sculpteur Yvan Baudouin qui avait déjà créé la grenouille avallonnaise. Son prix, l'équivalent de 1733 douzaines d'escargots bio. Soit 13 000 euros financés à 65% par la commune. Mais quand on aime les escargots, on ne compte pas.
5: Du beurre, voyons, du beurre! Faut faire bien!
9: Belle sculpture que 1733 douzaines d'escargots.
2: Ouais, j'ai compté. Hein.
9: Ça
2: en fait pas mal.
9: Ça en fait pas mal, effectivement. Surtout pour une personne. Merci beaucoup, Thierry, pour
2: un appétit. Bon appétit.
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1: 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Wikizef, petit guide à l'usage des étrangers du sud du péage d'Arras en vacances dans notre belle région.
2: Je ne vais pas vous apprendre que la vie est injuste. Ne vous inquiétez pas, je vais bien, mais force est de constater que la vie est injuste. Prenez par exemple la silhouette des gens. Il y a de toutes sortes, des petits, des grands, des roux, des blonds, des crépus, courts, longs, carrés, minces, gros ou ronds. Viens avec nous chez les barbapapas. Mais pour certains, la vie est plus dure que d'autres. L'exemple le plus frappant que la vie est injuste, c'est quand ma grand-mère disait en parlant d'une de mes matantes qui essaie à toute fin de maigrir, mais sans succès, quel malheur. Elle peut faire ce qu'elle veut, mais chez elle, tout fait penche. Ne paniquez pas, Wikizef est là pour vous aider. Tout fait penche. Rassurez-vous, il n'y a rien qui penche et qui va peut-être guère. Non, tout fait penche.
1: Traduction.
2: Tout fait ventre. Ventre, une panse, une penche. Pour illustrer ce que c'est qu'une penche, il suffirait que je me mette de profil. Et vous verrez que là, il n'y a pas que pour ma tante que tout fait penche.
1: Définition.
2: Tout lui fait penche, tout lui profite. C'est le malheur des bons vivants. Quel rapport avec la justice de la vie? Bah, il y en a des. Ils peuvent manger ce qu'ils veulent, et ben ils grossissent pas. Je n'ai même vu manger des tartes aux chuques à longueur de journée. Elles et Thomas, elles pouvaient passer derrière une affiche sur la décollée du mur. Et d'autres, ils regardent la vitrine du pâtissier, ils prennent un kilo. Alors, je vous dis pas si on en mange. Le pire, c'est que dans mes prises de sang, les triglycérides, impeccable, c'est le seul truc qui est pas en gras. Alors, je sais pas ce que je range là-dedans, moi. Mais ce qu'il y a de plus sûr, c'est qu'il y a plein de trucs. Une penche, c'est un logement social. C'est en ça que la vie est injuste. Et en même temps, il peut y avoir une sorte de résignation. À la question, t'aurais pas un peu grossi? C'est mieux de répondre, qu'est-ce que tu veux? Chez Mie, tout fait penche, que de se vexer.
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3: Un circuit court aujourd'hui à Saint-Pierreville. Nous sommes au nord-ouest de Privas avec Sabine Loulier pour découvrir Castanaïs.
4: J'ai décidé de créer une ligne de cosmétiques qui sont fabriqués avec les châtaignes que l'on produit sur l'exploitation. Et donc cette ligne de cosmétiques, elle est certifiée bio et nos châtaignes sont bio et AOP châtaignes d'Ardèche.
3: Et donc aujourd'hui, Sabine nous propose une crème corps et une crème visage.
4: Donc la particularité en fait de la châtaigne, elle est multiple. D'abord, la châtaigne est très riche en sucre, ce qui permet d'avoir ce côté très très hydratant de la crème. Également, la châtaigne contient du tanin, qui est issu, vous savez, de l'arbre et de la sève. Le châtaignier contient beaucoup de tanins. Et donc, ces tanins, en fait, ont un rôle un petit peu antioxydant qui permet de faire que la crème convienne aux peaux qui sont un peu rosacées, vous savez, des peaux un peu atopiques, des peaux un petit peu fragiles. Et puis, troisième effet, et pas des moindres quand même, ce sont les polyphénols qui sont très riches et condensés dans la châtaigne et qui en font un anti-âge naturel imparable. Pour l'instant, l'accueil est plutôt favorable, très favorable. C'est vrai que les Ardéchois sont très surpris. Ils ne connaissaient pas, évidemment, je leur dis que c'est normal parce que ça n'existait pas avant. L'usage en cosmétique est encore balbutiant.
3: Et c'est donc en profitant des 12 hectares de sa châtaigneraie multicentenaire que Sabine a décidé de se lancer dans l'aventure Castanaïs. Et donc forcément, en parallèle de ses produits cosmétiques, vous avez également toute une gamme de bonnes choses à déguster.
4: C'est une gamme qui est assez restreinte, mais qui va à l'essentiel. De la crème de châtaigne, de la crème de châtaigne saveur pain d'épices, de la farine de châtaigne et des châtaignes au naturel. Et qui fonctionne bien, quoi qu'il reçoit aussi un bon accueil de la part des clients. Donc c'est chouette, franchement, c'est une super aventure.
3: Bon, et vous savez quoi? C'est une belle aventure aussi parce qu'elle résulte d'une belle histoire d'amour.
4: J'ai rencontré mon mari donc il y a 30 ans maintenant. Et mon mari est fils de castanéiculteur. Moi, ça fait 30 ans maintenant que je vois mon mari passer énormément de temps dans ses châtaigniers. Tous les jours, il y va, il connaît les arbres, il sait ce qui se passe dans ces arbres, il suit l'évolution des arbres qui greffent. Parce qu'en fait, nous, on travaille sur une châtaignerie ancestrale et traditionnelle et nous ne plantons rien. Nous greffons. C'est un travail au long cours. Mon mari fait de la taille en prévision des greffons qui vont sortir, si tout se passe bien, de cette taille. Et donc l'année d'après, il récupère ses greffons, il regreffe, donc on choisit nos variétés. Une chose aussi importante, c'est que mon mari est un des derniers à pratiquer une greffe en flûte traditionnelle sur laquelle on n'utilise absolument pas de mastic. Voilà, c'est-à-dire qu'on utilise la sève qui sert de colle. Et donc tout le process est super naturel. Donc moi, quand j'ai vu ça, je me suis dit, mais c'est un travail incroyable qui passe sous silence. Et donc moi, je voulais essayer de donner à voir cette passion pour le châtaignier. Donc c'est pour ça que j'ai aussi cherché à faire des produits qui soient élégants, qui soient vraiment de très haute qualité. C'est pour ça d'ailleurs que la crème que je produis, les crèmes cosmétiques, elles sont bio, mais elles sont dans des pots qui sont compostables et biodégradables, avec des étiquettes en papier, une encre, une colle qui sont non impactantes pour l'environnement. Vraiment, c'est l'essence même de l'Ardèche, sans aucun PFAS, sans aucun produit controversé. Et les produits, on peut les mettre au jardin quand on a fini de les utiliser.
3: Alors, pour en profiter, plusieurs possibilités. Rendez-vous directement ici à Saint-Pierreville, après avoir passé un petit coup de fil, ou alors sur le site internet Castanaïs. Comme d'habitude, je vous mets toutes les infos qu'il vous faut sur ici.fr Drôme Ardèche, rubrique circuit court.
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5: C'est ma passion, mais je me sens vraiment libre sur la glace. Je transmets vraiment ce que je ressens dans ma vie de tous les jours, en fait.
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6: Aujourd'hui, on part à la patinoire avec Lou Thérault. Après des années de compétition en couple au plus haut niveau, elle entame un nouveau chapitre en solo. Lou, tout d'abord, la glace. Je crois savoir que c'est une passion familiale, c'est ça ?
5: Très simple, c'est ma maman qui a fait de la danse sur glace quand elle était jeune et qui en faisait encore quand on est arrivé avec ma sœur. Et en fait, moi, je l'ai vue patiner une fois à un gala parce qu'elle patinait déjà dans le club de Belfort. Et j'ai dit que je voulais faire comme ma maman. Donc voilà comment tout a commencé.
6: À 16 ans, tout bascule quand il faut choisir entre rester à Belfort et partir en Pôle France, en fait, non ?
5: Il y a eu, je pense, quand même quelques mois de réflexion où je me demandais si ça valait vraiment le coup. Je savais pas, enfin, je connaissais pas en fait le sport de haut niveau vraiment. Donc on se pose la question de est-ce que effectivement ça vaut le coup ? Est-ce que je change de lycée ? Je quitte tous mes camarades d'entraînement, mes copains au lycée. Et en fait, du jour au lendemain, j'ai dit à ma mère que c'était bon. En fait, je crois que j'étais prête et que je voulais partir pour vivre cette expérience et que je trouvais ça sympa d'avoir un double projet déjà étant jeune, en fait, de pouvoir continuer mon lycée et de faire mon sport, ma passion à côté.
6: En fait. Après 10 ans de danse en couple, vous avez décidé de repartir seule en solo. Est-ce que c'est un sacré saut dans l'inconnu quand on est toute seule et qu'on a vécu en couple, en tout cas sur la glace ? Pendant 10 ans
5: Beaucoup d'appréhension. En fait, ça faisait 10 ans que je patinais en couple. Donc, j'ai fait du solo en étant petite. Mais c'est vrai que c'était, comme je vous l'ai dit avant, pas du tout le même stress, les mêmes attentes. Et là, de repartir toute seule, j'ai commencé la saison en septembre. J'étais vraiment pas du tout confiante. Enfin, là, on se retrouve vraiment toute seule sur la glace. Je m'entraîne avec Olivier Schoenfelder, mon prof. Et je suis arrivée à la première compétition en Angleterre, début octobre. Et je lui ai dit, mais je vais faire comment juste pour saluer, pour me présenter quand ils vont m'appeler. Je sais pas faire toute seule, je sais plus faire toute seule. Et en fait, finalement, ça va à peu près. Puis le fait de faire plein de compétitions aussi, ça booste un peu la confiance en soi. Mais au début, non, j'étais pas vraiment très sereine de reprendre toute seule.
6: Avec le recul, quel regard vous portez sur tout ce chemin parcouru depuis vos premiers pas ?
5: Franchement, je suis fière de moi. J'ai du mal des fois à me l'avouer, mais vraiment quand je vois par toutes les étapes auxquelles je suis passée, j'adore tout ce que j'ai fait, j'adore tout ce que j'ai accompli et ouais, je suis fière.
6: Lou Thérault, que l'on retrouvera avec impatience lors des prochains championnats de France de danse sur glace. On lui souhaite le meilleur pour ce nouveau défi en solo. En tout cas, c'est elle, notre comptoise qui compte du jour.
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1: Là, on est vraiment dans l'ambiance. Hein.
2: Voilà.
1: Pour découvrir...
2: On va passer par là.
1: Oh ! Bonjour ! Donc là, parmi les bruits que vous entendez, on est vraiment dans l'ambiance du début de vinification dans un domaine viticole en Bourgogne. Alors, Nathan Drouin, on est chez vous et on est un petit peu pas chez vous.
3: Exactement, ouais. On est chez Vincent Gérardin, donc au 5 impasse des Lampennes, à Meursault. Et donc, j'ai la chance de pouvoir vinifier ici, dans cet espace, chez, du coup, mon patron.
1: Toi, t'as été mis en tonneau déjà?
3: Oui, tout à fait.
1: De ce millésime 2025?
3: Exactement. Pour l'instant, seuls les aligotés sont en fermentation. Et les Saint-Romain et les Hauts-Cédurès, qui ont été récoltés un petit peu après, eh ben, eux ne sont pas encore partis en fermentation. Ah. Ils sont en demi-mûs, en fait. Mmh. C'est pas la pièce traditionnelle bourguignonne, mais c'est des fûts de 500 litres. Pour pas justement marquer trop le vin et donc avoir vraiment la fraîcheur de la ligotée, sur ce que je recherche.
1: Le fait d'avoir son petit rond de serviette.
3: Oui.
1: Dans un domaine a priori assez gigantesque, hein, parce que là on est vraiment dans une forêt de tonneaux.
3: On est bien équipé, et c'est ça la chance.
1: C'est ça en fait, voilà, parce que le fait de démarrer une activité viticole aujourd'hui en Bourgogne, ça vous aurait demandé des millions d'euros, j'imagine.
3: Oui, beaucoup d'investisseurs, beaucoup d'investissements de ma part aussi. Et donc là, c'est vrai que j'ai la chance d'avoir les vignes et de me consacrer aux vignes et d'avoir cette partie-là pour vinifier. Donc oui, très chanceux et très reconnaissant aussi.
1: Parce que d'un point de vue organisation, ça ne doit pas forcément être facile non plus. Je me dis, vous partagez quoi, un calendrier, un tableau Excel sur « Attendez, je viens bosser tel jour pour moi, je viens bosser tel jour pour le domaine ?»
3: Non, je travaille au domaine et puis le soir, ben, je fais mes petites cuvées et ou le matin en arrivant, je m'organise comme ça. Ou entre midi et deux aussi.
1: Sur vos temps de pause.
3: Exactement.
4: Vigneron pour son domaine en dehors de ses horaires de travail, dans un autre domaine viticole, c'est le quotidien de Nathan à Meursault. 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
5: Salut Thomas Brie.
6: Salut Quentin, bonjour à tous.
5: Et là, on est surtout sur quelques pages qui sont inspirées des auditeurs d'ICI Azur.
6: Exactement, et aujourd'hui, on répond à la question d'un certain Richard.
7: Bonjour l'équipe, c'est Richard. Voilà, ça fait des années que je tanne Tom pour qu'il nous parle du trophée d'Auguste. Je trouve ce monument fascinant. Donc Tom, s'il te plaît, raconte-nous son histoire, je compte sur toi. Bisous l'équipe.
6: Qui ça peut bien être?
8: Je pense que c'est moi.
5: Ah oui, c'est ça.
6: Vous pensez bien.
5: L'anonymat à Dobal. Bon, bah, du coup, est-ce qu'on répond à sa question?
6: Bah, allez, on va vérifier ça tout de suite ensemble. La raison 581, le trophée des Alpes. Alors, lui, impossible de le manquer. Si vous passez par la Turbie, vous verrez quelque chose qui dénote dans le paysage. C'est le plus vieux monument des Alpes-Maritimes. Un édifice gigantesque, blanc, avec des colonnes et des inscriptions latines, symbole de la grandeur de l'Empire romain. Ou du moins, ce qu'il en reste.
5: Le trophée d'Auguste, hein, tu l'as dit, c'est donc un très très vieux monument.
6: Oh, il a traversé 20 siècles d'histoire. Sauf que bon, les monuments, c'est pas comme le vin, le temps, ça va les abîmer. Et aujourd'hui, il n'est pas dans un super état. Mais il y a plus de 2000 ans, l'édifice faisait 50 mètres de haut, soit l'équivalent d'un immeuble de 15 étages.
5: Mais nous, on aimerait bien savoir quelle histoire se cache derrière ce trophée d'Auguste.
6: Allez, je vous raconte. En l'an 7 avant notre ère, les légions romaines remportent ici une grande victoire. Et ils construisent un trophée, un monument qui symbolise le pouvoir de Rome sur les Alpes-Maritimes. On l'appelle le trophée des Alpes ou trophée d'Auguste, car une statue de l'empereur se trouvait au sommet. Et pendant des siècles, ce monument était un point de repère pour tous les voyageurs. D'ailleurs, en latin, trophée se dit tropea. Le mot évolue plus tard en turbia pour devenir turbi. Et c'est pour cette raison que la commune qui abrite ce trophée se nomme aujourd'hui la Turbie.
5: Ah bah voilà, ça répond à une autre question en passant. Sauf que ce monument, lui, il va tomber dans l'oubli.
6: Et oui, quand on ne connaît pas l'histoire, on l'a détruit. Après la chute de l'Empire, les habitants vont réutiliser les pierres pour construire leur maison. C'est pour ça que l'édifice va se détériorer, il va même presque disparaître. Heureusement qu'au XIXe siècle, on s'intéresse de nouveau à ce lieu. Les historiens retrouvent dans les textes antiques l'origine de cet ouvrage et une armée d'archéologues et d'architectes tentent de lui redonner son lustre d'antan. Après plusieurs années, le monument en partie reconstruit est inauguré en 1934. Il est aujourd'hui protégé par l'État au titre des centres des monuments nationaux et au pied, il y a un musée et vous pouvez aussi vous balader dans ce parc qui vous offre une vue exceptionnelle qui va de l'Italie jusqu'à l'Estérel. Un bien bel endroit pour le plus vieux monument des Alpes-Maritimes.
5: Et ça, forcément, c'est une bonne raison d'aimer la Côte d'Azur.
6: En plein dans le mille.
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9: Bonjour, je me présente, je m'appelle Julien. Ma passion et mon travail, c'est le tatouage. Depuis, alors mes premières machines, je les ai achetées il y a une quinzaine d'années. J'ai commencé en autodidacte. Et un jour, j'ai une amie qui est partie se faire tatouer dans un salon et j'avais besoin de faire régler mes machines. Et je lui ai demandé si je pouvais l'accompagner pour demander des conseils au tatoueur. Et le feeling est bien passé avec le tatoueur et donc il m'a proposé un apprentissage. Et je suis resté 2 ans chez lui pour apprendre le tatouage.
5: C'était une reconversion ?
9: Oui, avant je travaillais à Haribo. Alors j'ai toujours été passionné par la bande dessinée. C'est un métier où c'est compliqué d'en vivre. Donc je me suis tourné vers le tatouage parce que ça permettait d'allier ma passion du dessin avec une manière de gagner ma vie.
5: Il y a beaucoup de tatoueurs, il y en a partout. Depuis quelques années, c'est devenu énormément à la mode.
9: De plus en plus de personnes ont pu avoir accès au matériel de tatouage. Et donc, ça a permis d'ouvrir ce métier à des personnes qui viennent des Beaux-Arts ou qui sont aussi passionnées par le dessin. Et ça a été un vecteur pour pouvoir vivre de leur passion.
5: Chaque tatoueur a un peu sa spécialité ou un univers. Le vôtre, c'est quoi ?
9: Alors moi, ce que je préfère tatouer, c'est tout ce qui va être organique, donc du végétal, l'animal, des insectes.
5: Qu'est-ce qu'il y a comme insecte à la mode en ce moment ?
9: Alors, il n'y a pas vraiment de mode, c'est... Je fais beaucoup d'abeilles. La majorité, c'est des insectes élégants, des libellules, des papillons. Il y a des personnes qui veulent marquer sur leur peau une partie de leur histoire. Et il y a d'autres personnes qui sont sensibles au travail artistique d'un tatoueur et qui veulent sur leur peau une pièce de ce tatoueur, comme par exemple un passionné d'art va vouloir un tableau dans son salon d'un artiste qu'il apprécie.
5: La Joconde dans mon dos, vous pouvez me faire ça ou pas ?
9: Alors c'est pas mon style, mais je peux vous orienter vers des personnes compétentes pour le réaliser.
5: La Joconde avec des ailes d'abeille ?
9: Non plus, je pourrais faire les ailes.
5: Merci beaucoup Julien.
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3: Itinéraire bis à Avallon cette semaine. J'ai choisi de m'arrêter aujourd'hui au Silo Rouge avec nous Guillaume Dallot. Guillaume, bonjour.
4: Bonjour.
3: Le Silo Rouge, c'est quoi ici à Avallon?
4: Alors, c'est un magasin de producteurs avant tout. Tous les produits ici présents sont produits ou transformés dans le département de l'Yonne ou dans le département limitrophe. Et donc, on a une centaine de producteurs qui livrent le magasin régulièrement pour avoir des produits frais, des produits secs, de quoi faire les courses toutes les semaines.
3: Vous avez fait connaissance avec ce magasin, le Silo Rouge, de quelle façon, Guillaume?
4: Eh bien, ma femme, Adeline, est maraîchère depuis plus de 10 ans à Vaudeluny. Et donc, elle a créé ce magasin avec d'autres collègues en 2018, en mars 2018. Il y avait 9 associés à l'origine de ce magasin. Moi, j'étais sur une autre activité et je l'ai rejointe dans les jardins en 2020. Et donc voilà, je fais partie maintenant de l'équipe du magasin du Silo Rouge.
3: Quelles sont les caractéristiques de ce magasin?
4: On a vraiment souhaité mutualiser la commercialisation. En agriculture, c'est toujours un peu compliqué d'être à la fois à la production qui nous prend beaucoup de temps, d'énergie et de pouvoir valoriser nos produits sur des circuits courts et aller sur d'autres marchés que la filière longue plus classique.
3: Et puis, vous succédez à la tête du magasin. C'est-à-dire que si je viens le mardi et si je viens le mercredi, je ne verrai pas les mêmes têtes.
4: Exactement. L'objectif du magasin, c'est qu'il y a toujours un producteur en présence dans le magasin, donc aussi bien que ce soit sur l'aspect administratif ou sur l'aspect vente, ce qui fait qu'on se sépare, on se répartit les différentes demi-journées de vente, et donc il y a normalement toujours un membre de chaque structure des associés, donc souvent l'associé, qui est présent en vente avec notre équipe de 2 salariés qui permet de faire toute la gestion du magasin au quotidien.
3: Ça vous apporte de quoi? C'est de rencontrer vos clients?
4: Eh ben, quand on a la tête baissée à travers dans nos activités, les légumes ou autres, parfois c'est un peu difficile quand il fait chaud, quand il fait froid, quand il pleut un peu trop souvent à nos goûts. Eh ben, le fait de rencontrer les gens, on sait pourquoi on fait ce métier. Ça donne un sens à ce qu'on fait, c'est valorisant pour nous d'avoir des retours, généralement positifs, et ça nous donne envie de retourner, de bêcher, et puis de reproduire de nouveau, et que ça soit à travers ce magasin nous permet effectivement d'avoir ce retour positif, et ce qui est valorisant pour nous et donne un sens à ce qu'on fait au quotidien.
3: Est-ce qu'on peut parler de la philosophie de votre exploitation?
4: Une des philosophies qui nous tient à cœur, c'est effectivement la source d'emploi que procure notre activité, que ce soit dans nos jardins, je travaille avec ma femme Adeline et également 3 salariés, dont 2 temps plein. Et au magasin, on a également 2 temps plein, au magasin de producteurs, le Silo Rouge. Et donc, on voit bien que l'argent que les gens dépensent en consommant nos légumes ou d'autres produits au Silo Rouge permet de rester sur le territoire et de faire vivre l'emploi. Et ce qui nous tient particulièrement à cœur, d'avoir des gens habitant sur le territoire, travaillant sur le territoire pour des produits sains et de qualité.
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5: Vous l'avez forcément déjà remarqué en allant de Palavas à Carnon, ce fortin qui trône au milieu de l'étang du Levant. C'est la redoute de Balestras, une tour de guet qui a passé 60 ans emmurée dans un château d'eau.
6: Au secours des pirates !
5: Au milieu du XVIIIe siècle, de nombreux pirates barbaresques arpentent notre littoral et détroussent les navires marchands. Et il y a aussi les Anglais qui se prennent pour les maîtres des mers. Fire ! Pour protéger les populations, Louis XV fait construire tout au long des côtes françaises une série de fortins équipés de sémaphores. Lorsqu'un bateau suspect se rapproche dangereusement, on envoie des signaux pour prévenir les gardes-côtes qui envoient alors au canon quelques coups de semonce. Du Gros du Roi jusqu'à Agde, on construit un réseau de 8 tours de guet. On peut encore voir celle de Frontignan, Marseille, Ancette, au Grand Travers aussi, et donc celle de Palavas. Dès 1743, la redoute de Balestras assure sa fonction protectrice et ça va durer plus d'un siècle. Autour de ce fortin, peu à peu, des pêcheurs installent leurs cabanes et c'est tout un village qui finit par prendre forme. En 1906, on installe sur le toit de la tour une citerne qui va alimenter en eau les fontaines de la commune. Au début du XXe siècle, la station balnéaire, devenue reine des plages, voit ses besoins en eau augmenter. Alors en 1943, la mairie décide de bâtir un véritable château d'eau. Il y a toujours la cuve sur la redoute qui est alors emprisonnée d'un sarcophage de béton. Attendre les années 90 pour la redécouvrir. On détruit le château d'eau pour bâtir à la place le phare de la Méditerranée, 45 mètres avec son restaurant tournant au sommet. Et la redoute, elle, est démontée pierre par pierre par les compagnons du devoir. 300 tonnes de pierres marquées une à une et transportées sur un autre site. Il faudra aussi tailler de nouvelles pierres pour remplacer celles qui sont trop altérées. La ville de Palavas a choisi l'étendue Levant pour reconstruire le fortin à l'identique, dans la même orientation qu'à l'origine. Il trouve au milieu des flamants roses un écrin à sa mesure. La redoute de Balestras abrite depuis le musée Albert Dubout, dessinateur caricaturiste qui a contribué à la réputation de Palavas grâce à ses dessins du célèbre Petit Train. Voilà une bonne occasion d'aller la visiter.

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4: La cabine minute sur ici Picardie, votre chronique de la joie et de la bonne humeur. Comment ça va les amis? Est-ce que parmi vous, il y en a qui regardent des séries télé? Moi j'adore les séries. Aujourd'hui, je vais vous parler d'un fléau moderne. Un truc qui nous bouffe la vie, qui nous use la patience, qui nous fait vieillir plus vite que le temps qui passe. Les séries qui prennent trois plombes à sortir la saison suivante. Non mais sérieux, on vit à une époque où on peut envoyer une fusée sur Mars avec un drone qui filme en 4K. Et il filme en 4K la fusée sur Mars. On a des voitures qui conduisent toutes seules, des robots qui font le ménage. Mais on n'est toujours pas foutu de sortir la saison 2 d'une série avant que ton neveu passe le bac. À la fin de la saison 1, il avait 12 ans le frérot. Les séries télé, comment vous faites? Vous disparaissez comme ça sans prévenir? Ils te mettent la tête dans une saison, dans une série, t'es à fond. Tu attends la saison 2 pendant 4 ans. Et toi comme un con, tu les attends vraiment pendant 4 ans. Il y a des gens qui meurent durant les 4 ans. Ils ne voient même pas la fin de la série, c'est dégueulasse. Et nous, la génération années 80-90, on a assez attendu. Hein. Par exemple, avec Beverly Hills, c'était un peu notre HPI à nous. Tout le monde regardait Beverly Hills. Et quand une saison se terminait, hein, pendant 2 ans, TF1, ils te rediffusaient les vieux épisodes. Et ils mentaient sans honte dans les publicités. Hein. Ils te disaient, la semaine prochaine, des nouveaux épisodes inédits de Beverly Hills. Ah, toi, t'es à fond, là. Le samedi, là, tu t'assois avec tes frites, ton hamburger, fait maison pour mater Beverly Hills. L'épisode commence, tu te dis, mais j'ai déjà vu ça. Pas lui, bien sûr. Après, il va embrasser Kelly. Des escrocs! Et de nos jours, ça recommence. Sur des séries sur Netflix, Amazon Prime, t'es là, t'es à fond, tu mates la saison 1, tu mates la saison 2, t'as pas dormi depuis 3 jours, t'as des cernes de panda en dépression, et là, boum, dernier épisode, gros cliffhanger, t'as le cœur qui bat à 200, et là, paf, l'épisode est fini. Mais il est mort ou pas le mec? Non mais à la fin de l'épisode, là, il est mort ou pas? Et là, Netflix te répond, rendez-vous en 2029 pour la suite. Il y en a marre, c'est beaucoup trop long. Moi, je vous dis la vérité. Aujourd'hui, on a 1000 plateformes, 1000 séries, mais on a toujours le même problème de lenteur. Les gars, on parle en ce moment d'intelligence artificielle, de deep learning, de robots qui écrivent des scénarios en 2 secondes. Moi, je vous le dis, si un jour, les séries faites par l'IA, elles sortent plus vite que les autres, je vous lâche.

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1: So 50 anni che Patrick Ambrosi sta in Usobaese di Castello. Il y a 5 ans, il a décidé de créer une biscuiterie au village, juste au-dessus de sa maison.
2: J'étais dans la menuiserie, des rangs calards, voilà, pour les Saint-Joseph, les Saint-Dizier, tout pour le stade ou à l'armade, c'est partout, pendant les 12 ans, et tout pour le nouveau pays. Passion de la cuisine, j'ai toujours cuisiné avec ma mère, mon père cuisinait beaucoup. Et oui, et puis après, surtout tout ce qui est biscuiterie, anciennes recettes que ma grand-mère faisait, que j'ai gardé les cahiers, les livres, et marqué sur les livres, et voilà. Et Bastien, à Fatou, qui a dû avoir perturbé.
1: Patrick confectionne tout ce qui est gâteau sec.
2: Donc, canistré, il y a, bien sûr, maintenant, canistré au citron, et après, les gens vous demandent beaucoup de parfum maintenant. Donc, il y en a au citron, aux amandes, aux noisettes, au chocolat, il y a des coups de lait, de l'eau vin blanc. Après, je fais tout ce qui est moelleux, et tout ce qui est cake, moelleux, serviade, à la sauge, au nature, tout ce qui est panette, tout ce qui est fiadone, embruchada, voilà, fiadounette, toutes les petites recettes, anciennes recettes. Ma passion, c'est de retrouver des recettes à droite à gauche des anciens et les reproduire maintenant.
1: Et l'artisan vend ses produits en direct dans sa boutique.
2: Les locaux viennent souvent jouer le jeu et ils viennent souvent. Ils sont même contents de venir. Et puis après, avec les personnes de passage, les personnes qui sont en vacances, les randonneurs, les touristes. Voilà. Après, je fais des marchés, je fais des foires. Je fais des fois des associations qui font des petits marchés. Moi, j'adhère beaucoup à ça. Je trouve une importance à ça, donc je participe aussi en mettant mon stand. Voilà.
1: Patrick a créé aussi une petite épicerie fine.
2: C'était une demande au village, et un petit paese, le détour, m'a demandé de faire un strafard, et de faire travailler, et tout type de tour, qui soit à Kant, ou au Gircon, un paese, à Kant, une cabigourse, ou voilà, j'ai de l'huile d'olive, j'ai du vin, j'ai de la charcuterie, j'ai du fromage, j'ai de la farine de châtaigne, les confitures qu'on fait nous. Les confitures, c'est ma femme qui les fait, les confitures, toutes les confitures. À l'ancienne qu'on fabrique.
1: Faire perdurer son activité, continuer à tisser un lien social si cher aux habitants de Castello-Brando, tels sont les espoirs de Patrick Ambrosi pour l'avenir.
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3: Je rêvais d'avoir une maison à la campagne. Cette maison, c'est comme si j'y étais née. C'est ma maison de famille.
4: Ma maison s'appelle l'Ostao de la Mar.
5: C'est une maison un peu envoûtante.
6: Eh bien, vous voyez, des livres et trois fenêtres qui me donnent le paysage du pays, comme si c'était trois tableaux.
7: Ils ont vécu ici.
8: Thibaut Gaudry.
9: Ah, je m'appelle Nina Simone.
7: L'histoire de Nina Simone, c'est celle d'une petite fille amoureuse de Jean-Sébastien Bach qui rêvait de devenir la première pianiste concertiste noire américaine. Mais qui grandit dans l'Amérique profonde des années 30 et 40 où la ségrégation raciale est de mise.
10: I put a spell on you. J'ai commencé à étudier le classique à 5 ans.
11: Et vous avez continué, vous avez eu vos diplômes.
10: Et après j'ai obtenu le doctorat de musique de Amherst University.
7: Élève studieuse, oreille absolue et jeune prodige, elle ne parvient pas à intégrer l'école de musique dont elle rêvait, brisant la carrière à laquelle elle aspirait. Et elle emportera le regret et la douleur toute sa vie.
10: I'm sorry that I didn't become the world's first black classic pianist. Oh yeah, I think I would have been happier. I'm not very happy now. Oh yeah.
7: Finalement, c'est par le jazz qu'elle connaît la gloire. Nina Simone devient aussi l'une des voix de la lutte pour les droits civiques des Noirs. Mais avec une sensibilité à fleur de peau, des douleurs de l'enfance qui ne sont jamais loin, sans compter des troubles bipolaires et des phases de dépression, elle finit par quitter les États-Unis, voyage beaucoup, et c'est naturellement en France qu'elle trouve refuge dans les années 80. Elle, la francophile, qui a connu le succès en reprenant « Ne me quitte pas » de Jacques Brel, et qui a choisi son nom de scène après avoir vu « Casque d'or » avec Simone Signoret.
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13: Pour Nina Simone, comme beaucoup d'artistes noirs de cette époque, la France est un pays très très important parce qu'on a cette image réelle à l'époque, d'un pays ouvert. Par exemple, prendre un bus ou un métro à Paris, ben, on prend le métro et le bus avec les Blancs. On n'est pas dans des compartiments séparés. Et la France est une terre d'asile.
7: Elle vit 2 ans à Paris, enregistre quelques chansons et fait quelques concerts, puis en repart, avant de revenir une dizaine d'années plus tard. En 1992, elle s'installe à côté d'Aix-en-Provence, à Bouc-Bel-Air. C'est là qu'un après-midi de juillet 95, excédée par le bruit que font 2 adolescents jouant autour de la piscine de la villa voisine, elle tire un coup de pistolet à grenaille et blesse légèrement l'un d'eux. Elle écopera de 8 mois de prison avec sursis et une obligation de soins. En 1998, elle déménage à quelques kilomètres, à Carry-le-Rouet, où elle s'éteint le 21 avril 2003. Lors de ses funérailles, à l'église de Carry, une sono joue « Ne me quitte pas ». Sa grande amie, la chanteuse Myriam Makeba, est là. Elton John a fait envoyer des roses jaunes, avec un petit mot « Tu étais la plus grande et je t'aime ». Sa fille, Lisa, prend la parole pour rappeler combien Nina aimait la France et demande de ne pas laisser son souvenir s'éteindre. Son souvenir et sa voix sont toujours là. Elle ne nous a jamais vraiment quittés.

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1: Là, j'étais en train d'envoyer des mails à des EHPAD pour leur proposer un spectacle de contes pour Noël.
2: Là où la facette, pourquoi est-ce que vous m'avez fait venir ici?
1: Moi, je suis venue jouer ici avec mon groupe et c'est aussi ici que je fais des shows bingo loto. Je revisite le bingo loto des salles des fêtes de manière théâtrale, improvisée, en interaction avec le public, beaucoup plus dynamique que celui qu'on peut connaître dans les salles des fêtes où nos voisins, voisines nous demandent de nous taire parce que le bingo a l'air d'être quelque chose de sacré.
2: Mais ça l'est à certains
1: voilà.
2: moments, ouais.
1: Donc, j'explique qu'effectivement, c'est pas un bingo loto dans lequel il va falloir faire silence, mais plutôt un bingo loto dans lequel on va pouvoir s'exprimer, exprimer ses émotions, sa déception si on perd, sa joie si on gagne. J'explique bien aux femmes qu'elles peuvent manifester de la colère et que dans le cadre de ce bingo loto, personne ne les traitera d'hystériques. Et j'explique aux hommes aussi qu'ils peuvent pleurer, qu'ils peuvent y aller, qu'ils peuvent sortir des émotions, personne ne leur dira qu'ils sont fragiles et que dans un contexte de fête où il y a de la bière à évacuer, elle pourra sortir par les yeux, ils n'auront pas besoin de se lever pour évacuer autrement. Voilà.
2: Vous avez combien de spectacles? 4-5 spectacles, de la musique.
1: Il y a le bingo loto, il y a les blind test mashup où je fais un concert-jeu en fait, où je joue des chansons mais je chante les paroles d'une autre, donc le public doit deviner. Je chante les Mistral gagnants sur l'air de l'Aigle Noir, ouais. Vous voulez que j'essaye comme ça?
2: Ouais.
1: Ah, ma

0: petits doigts.
1: Renaud l'aigle noir.
0: Voilà. Oh, mais vous êtes hyper fort.
1: Ouais, je suis fort.
2: Et finalement, c'est qui Léna Quignette?
0: Elle est très simple cette question.
2: Ouais.
0: Ben écoutez, j'avais pas encore réfléchi, c'est l'occasion.
2: Vous appelez Léna Quignette?
0: Je m'appelle Léna Quignette. Quignette, c'est comme un quignon, mais encore plus petit. Voilà, une petite quignette.
2: Oui, c'est voilà. Ça. Ouais. Alors c'est qui Léna Quignette?
0: C'est moi, une femme de 31 ans, comédienne, qui est revenue dans la région, très contente d'être ici.
2: En même temps, il fait beau, on est à la terrasse d'un café, il y a les dunes pas loin, il y a la mer à deux pas, enfin ouais. Bon, on est bien. Hein.
0: Oui, pourquoi ne pas revenir?
2: Bah, c'est ça.
0: Voilà. À Paris, on est tellement noyés dans la masse que c'est très difficile de rencontrer les gens. Et puis c'est épuisant, les gens sont épuisés d'être en contact tout le temps avec plein de monde. Là, j'ai l'impression de me faire une petite place sympa, de pouvoir rencontrer assez facilement des gens, donc que ce soit des bars, des EHPAD, des centres de loisirs, des centres socioculturels, avec qui on peut monter plein de choses qui sont assez chouettes, quoi.
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5: Ici, on fête la Saint-Vincent, la grande fête des vignerons en Bourgogne. Elle est honorée officiellement le 22 janvier. Dans notre région, la tradition veut que tous les ans, les festivités changent de village. Mais qui était ce fameux Saint-Vincent? Bonjour Sandra Amani.
6: Bonjour Charlotte.
5: Vous avez enquêté sur ce sujet si mystérieux. Et vous avez écrit un conte intitulé « La légende de Saint-Vincent », une histoire de votre ouvrage « Légende du vignoble » édité aux éditions de l'Escargot Savon. Chapitre 1, le sacre de Saint-Vincent, 3e siècle après notre ère.
7: Nous voici en Espagne, plus exactement à Huesca, petit village au pied des Pyrénées. Ici vit Vincent, un jeune homme dévoué qui s'est pris d'amour pour le christianisme, une religion toute récente et avec encore peu de croyants. Vincent a un ami qui lui est cher, c'est Valère, l'évêque de Saragosse.
8: Me voici bien vieux à présent et j'ai beaucoup de mal à m'exprimer en public. Mon cher Vincent, le brillant orateur que vous êtes sera chargé de me suppléer dans cette tâche difficile. Êtes-vous d'accord ?
5: Monseigneur, je suis honoré de devenir votre diacre. Je me réjouis d'avance à l'idée de mes voyages à travers l'Europe. J'ai hâte d'aller faire connaître notre Dieu à tous les païens. J'irai jusqu'en Gaule s'il le faut. Chapitre 2, l'Empire romain.
7: Au 3e siècle de notre ère, l'empereur romain Dioclétien entame des persécutions contre les chrétiens. La nouvelle religion prend de telles proportions que l'ordre public est bouleversé. Vincent et l'évêque sont arrêtés, puis conduits, enchaînés, auprès de Dacien, le gouverneur qui représente Rome en Espagne.
9: Évêque Valère, avouez vite toutes vos fautes, sinon vous le regretterez amèrement.
7: Mes fautes? Quelles fautes? Je ne vois pas de quoi vous parler.
9: Ne vous moquez pas de moi. Avouez immédiatement les sacrilèges que vous et votre diacre avez commis contre notre empereur.
7: Vincent, voyant la grande détresse du pauvre évêque, ne parvient pas à se contenir.
9: Cessez donc de tourmenter ce pauvre homme. Moi, je vais tout vous avouer. Oui, je ne crois qu'en un seul Dieu. Oui, vos idoles me semblent ridicules. Garde, torturez ce jeune insolent. Pressez-le comme le raisin. Rôtissez-le comme ces poulets que l'on immole sur les autels de nos divinités. Peu importe comment, mais montrez-lui que son Dieu ne lui sera d'aucun secours face à nos lois.
7: Les Romains se saisissent de Vincent, le ligotent nu sur un chevalet. Des ongles de fer lui déchirent le corps. On le brûle de toutes parts. On le torture nuit et jour.
5: Comment les souffrances de Vincent en Espagne vont-ils le transformer en saint en Bourgogne?
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5: Ah, la Saint-Vincent tournante! Une fête que nous célébrons chaque année dans les villes.

0: De chrétiens périssent sous la torture. La gloire de Vincent s'étend dans toute l'Espagne et parvient jusqu'en Gaule. Bientôt, Vincent devient Saint Vincent. Sa fête est célébrée le 22 janvier.
1: Chapitre 3, le mystère de Saint Vincent.
0: Bienvenue en Bourgogne. Ici, la vigne fait vivre bon nombre de paysans depuis déjà des centaines d'années. Dans les villages où celle-ci foisonne, c'est chaque année la fameuse Saint Vincent. Dans les terroirs, on décore les maisons de bannières et de fleurs multicolores qui donnent à l'hiver des couleurs estivales. Une famille de vignerons dirige la société d'entraide locale. Une grande procession a lieu suivie d'une messe. Pendant la procession, la statue de Saint-Vincent, détenue par la famille qui régit la société, est remise à celle qui organisera la fête l'année suivante. Après la messe, un grand festin est organisé, le repas de cochon. On goûte le vin sans modération, on intronise des vignerons méritants que l'on nomme chevaliers du Tastevin. On rit, on chante, on danse même lorsque tombe le soir.
1: Attendez, Sandra, cette histoire actuelle des festivités de Saint-Vincent, on la connaît cette histoire. Dites-moi plutôt pourquoi Saint-Vincent est devenu patron des vignerons.
0: En réalité, nul ne le sait. Peut-être parce que le mot vin se trouve dans le prénom du saint, vous voyez ?
1: Oui.
0: Ou parce qu'on a utilisé une roue de pressoir pour le torturer. Ça, c'est aussi une hypothèse qui a été présentée.
1: D'accord.
0: Ou parce que les diacres à l'autel versent du vin dans le calice.
1: Donc, on ne sait pas vraiment pourquoi Vincent, le jeune diacre torturé par les Romains en Espagne, est devenu si important pour les vignerons de Bourgogne.
0: C'est là le plus grand des mystères. Chaque village bourguignon raconte effectivement sa propre légende. Quelle que soit la raison, on a aujourd'hui la preuve que Saint-Vincent n'a absolument pas souffert pour rien, puisque chaque 22 janvier sonne pour lui une nouvelle heure de gloire.
1: Et rappelez-vous, même s'il peut faire terriblement froid le jour de la grande fête des vignerons,
2: à la Saint-Vincent, l'hiver perd ses dents, on les retrouve pour longtemps.

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2: Bonsoir à tous, salut et bienvenue, heureux de vous retrouver ce soir à 20h pour prendre le temps d'appuyer sur pause une heure chaque soir pour se détendre, pour rêver, pour voyager dans notre pays. Parce que vous l'avez entendu, il n'y a pas que Paris dans la vie chaque soir. Ce sont des invités, des univers aussi, des univers inspirants qui nous parlent de ces endroits en France qui ont marqué leur vie. Une carte postale géante qui va nous conduire d'ailleurs ce soir au cœur de vos initiatives. Nous irons dans la Vienne, mais aussi à Alençon pour découvrir ce que vous entreprenez et ce qui marche. Il n'y a pas que Paris dans la vie, c'est parti jusqu'à 21h. Ce soir, je reçois une réalisatrice et romancière. Son livre Sur la plage abandonnée est sorti fin septembre aux éditions Charleston. Elle est aussi cofondatrice d'un festival dont nous parlerons et dont la remise des prix aura lieu fin novembre. On lui doit les longs métrages Comme t'y es belle, LOL avec Sophie Marceau, Une rencontre, Dalida et Love America, La chambre des merveilles ou encore LOL 2.0. Ça, c'était cette année. Elle est scénariste et productrice également. Je reçois Lisa Asuelos.
3: Bonsoir.
2: Bonsoir Lisa.
3: Bonsoir.
2: Comment ça va?
3: Ça va bien.
2: Alors ce qui est fou, c'est que vous sortez ce livre qui est un récit très personnel, à mi-chemin entre l'autobiographie et peut-être quelque part un peu romancé, mais il y aura forcément des correspondances évidentes avec le parcours que nous retraçons chaque soir, comme on le fait dans cette émission. On parlera évidemment de ce livre où vous parlez de votre enfance, de votre famille, de vos blessures, mais aussi de reconstruction à travers Saint-Tropez, qui est un vrai personnage, très clairement.
3: Ah, clairement, c'est vraiment un livre que j'ai voulu en miroir avec la ville de Saint-Tropez.
2: Ouais. Alors, je vous propose de revenir bien avant tout ça et de débuter par le commencement. Vous êtes né à Neuilly-sur-Seine. Je sais que c'est pas forcément une carte postale que vous retenez. D'ailleurs, vous n'avez même pas y vivre. Enfin, c'est parce qu'il y avait, voilà, il fallait naître à ce moment-là quelque part et c'était ici, quoi.
3: C'était dans le 9-2, quoi. Voilà.
2: Bon, très rapidement, voilà, vous allez partir. Vos parents vont séparer. Hein. Je précise que vos parents se séparent, Marie Laforêt, et puis votre papa, qui est homme d'affaires juif marocain, Judas Asuelos.
3: Voilà.
2: Ils se séparent lorsque vous avez 2 ans. Dans un premier temps, vous partez en Suisse.
3: Oui.
2: Et ça encore, c'est pas un bon souvenir.
3: Non, c'est pas un bon souvenir. Il y avait beaucoup de lieux où on plaçait les enfants. Ça s'appelait des homes d'enfants.
2: Ouais.
3: Et ça faisait partie de ces lieux où il y avait pas mal de tortures sur les enfants, où on les maltraitait énormément. Et ce qui est bizarre, c'est que beaucoup de gens de la haute société mettaient leurs enfants là-bas. Et nous, on était un peu obligés de se taire. Enfin, on était complètement obligés de se taire. On était terrorisés à l'idée de dire qu'on était maltraités. Et du coup, les parents, quand ils venaient, on jouait la comédie comme si on était heureux. Et après, dès qu'ils partaient, c'était l'horreur, quoi.
2: On vous demandait de jouer la comédie?
3: Ah oui, on nous demandait clairement. On disait, si jamais vous bougez, vous serez puni, vous aurez plus à manger. Enfin bref, c'était...
2: Alors c'est une émission qui est résolument positive, et c'est vrai que j'ai pas forcément envie, et on va très vite accélérer, mais c'est important aussi d'en parler, de dire que ça a existé.
3: Bien sûr.
2: Que c'était aussi l'enfance des gens de votre génération, Lisa Asuelos.
3: Oui, beaucoup, on en a après beaucoup entendu parler, récemment avec Bétaram, avec des lieux comme ça. Enfin
2: évidemment.
3: Bon, maintenant on se rend compte qu'en fait on a été une génération... On a beaucoup dit de mal de notre génération qui a fait beaucoup de mal à la planète ou à je sais pas quoi, mais en fait on a été pas si bien traité que ça aussi nous, dans notre enfance.
2: Avec votre frère, j'en ai dit, vous allez enfin partir dans une autre maison pour enfants, cette fois dans un petit village de la Sarthe. Comment il s'appelle ce petit village?
3: Les Aulnans.
2: Est-ce que c'est finalement votre naissance à ce moment-là?
3: Disons que c'est une renaissance dans le sens où je suis beaucoup plus libre. Ce qui était extraordinaire dans ce petit village, c'est que c'était un tout petit village, on était 300 habitants, on était 12 dans l'école, ça comprenait donc du CP au CM2. Et quand on est dans un lieu unique pour faire école ensemble, on voit tout de suite qu'en fait on connaît tous les enfants du village. 300 habitants, c'est vraiment très très peu. Et on faisait tout à pied, je pouvais me balader tranquillement, enfin c'était vraiment...
2: Qu'est-ce qui vous revient de cette école?